0: montagne, c'est pas des milliers de mètres de haut, mais c'est un paysage vraiment très vallonné.
1: Oui, c'est un paysage très vallonné et qui change beaucoup selon les saisons. En hiver, on voit au loin, ah, tiens, il a neigé au matin. Ou alors, en automne, ça se couvre d'eau rouge petit à petit. Et là, en ce moment, on est au mois de mai, c'est tout vert.
0: Alors moi, un grand moment, parce que je l'avais raté la dernière fois, je ne l'avais pas vu, le mont Fuji. Quand on prend le Shinkansen de Tokyo vers Kyoto et qu'on est du bon côté, j'avais dû le prendre la fois précédente du mauvais côté, on a une vue pendant quelques kilomètres, ça dure quand même plusieurs minutes, où on longe le mont Fuji et quand c'est dégagé, comme quand ça m'est arrivé, c'est vraiment magnifique et il y a de la neige. Alors je ne sais pas si, peut-être pas toute l'année sur le mont Fuji, si ?
1: Toute l'année. Oui, c'est quand même le mont le plus haut du Japon. Ça ne serait pas surprenant que ce ne soit pas le cas.
0: Quelle altitude, tu sais ?
1: 4000 et quelques, 100 et quelques. Ah oui. 4130. À vérifier.
2: Nous l'avons vérifié, 3776 mètres.
0: Mais il est très photogénique, le mont Fuji.
1: Oui, complètement. En plus, hein, il est vraiment très large, finalement, et c'est ça qui permet de le contourner pendant très longtemps en Shinkansen et de voir toute sa splendeur.
0: Et nous sommes arrivés à un endroit précis, un monument, un mémorial.
1: Alors, ce n'est pas ce monument-là qui va nous intéresser, c'est le pont juste à sa droite. Le pont Ayoi, qui est en forme de T, et c'est le point qui a servi de repère pour l'avion Enola Gay qui a largué la bombe sur Hiroshima. Donc, l'avion était à 600 mètres d'altitude environ.
0: Ah oui, donc il était vraiment pas haut.
1: Hein. Oui, il était très bas. Et oui, et les habitants qui avaient l'habitude de voir ce genre d'avion américain pendant cette période de guerre ont cru que c'était un avion comme les autres. Même s'ils ont remarqué qu'il volait bien bas. Hein.
0: Et donc il avait pris...
1: ce pont en forme de T pour repère qui aujourd'hui a été reconstruit et traversé par voitures, tramways et bus.

0: Y a-t-il maintenant encore des quartiers plutôt anciens, enfin historiques, avec les maisons en bois qui auraient survécu un petit peu plus loin, Hiroshima?
1: Malheureusement, Hiroshima n'est pas connu pour ses quartiers historiques, pour des raisons évidentes. L'impact de la bombe a eu quand même 1,5 km de diamètre de dégâts. Toute la ville historique a été détruite.
0: Donc ce qui fait que Hiroshima, quand on le découvre aujourd'hui, c'est une ville moderne. Et sachant aussi, maintenant, on l'apprend quand on séjourne au Japon, que les immeubles sont reconstruits régulièrement quand ils ont atteint une limite d'âge fixée autour d'une trentaine d'années, c'est ça?
1: Exactement.
0: On les met à la retraite.
1: Pour s'adapter aux normes de tremblement de terre.
0: Il y en a ici?
1: Il y en a, oui, quelques-uns. Par exemple, celui de l'année dernière, 1er janvier, dans la péninsule de Noto, a eu de l'impact jusqu'ici. Donc on est quand même à quelques centaines de kilomètres de là. Mais oui, il y en a de temps en temps. Pas énormément, mais il y en a.
0: C'est pas la zone où ils sont les plus violents?
1: Surtout qu'on est protégé en fait par l'île de Shikoku, qui est juste en face. Donc si jamais il y a un tremblement de terre, c'est plus Shikoku qui va en pâtir, malheureusement.
0: Mais j'imagine que pour tous les petits japonais, il y a l'éducation au tremblement de terre en famille, il y a l'école, enfin, ça doit faire partie des enseignements pour tout japonais. Comment se comporter, comment réagir, que faire lors d'un tremblement de terre?
1: Ils ont justement ces cours au même type que nous, on a des exercices à l'alarme incendie par exemple. Que faire pendant un tremblement de terre? Si vous êtes à l'intérieur d'un bâtiment, se mettre sous une table pour éviter tout débris qui pourrait tomber. Après, si vous êtes à l'extérieur, essayez de retrouver le point d'évacuation le plus vite possible. Si jamais c'est un gros tremblement de terre, c'est un petit tremblement de terre, restez où vous êtes, essayez de ne pas rester trop proche des arbres, pour se protéger de tout ce qui pourrait s'effondrer.
0: Ça me rappelle un film de Peter Watkins, dans les années 60, je pense, qui s'appelle The Bomb, sur un bombardement atomique. Et ce qu'on apprenait aux enfants à faire en cas de bombe atomique, c'était aussi se mettre sous la table. Pas sûr que ce soit si efficace que ça.
1: Je pense pas.

0: ici aussi, on a une cloche pour la paix qui est un peu différente puisque c'est une cloche bouddhique. Donc c'est plus une prière bouddhique qu'une prière en l'honneur d'une personne.
1: On vient frapper, c'est comme un heurtoir contre la cloche.
0: La cloche, elle pèse plus d'une tonne. Donc ça résonne bien dans tout le parc. On l'entend au fur et à mesure de la journée, tout comme la petite cloche de Sadako.
1: Et dans le parc, il y a différentes stèles, enfin des petits lieux de mémoire qui sont liés à des personnalités de différents pays, si je me souviens bien.
0: Tout à fait. Il y a par exemple Gandhi, il y a aussi la tombe d'une Américaine, plusieurs personnes à travers le parc. Il y a aussi justement pour des catégories de personnes, pour les Coréens qui étaient à Hiroshima employés pour l'effort de guerre, mais aussi les enfants qui travaillaient par milliers dans tout le pays pendant la guerre et dont 6000 ont perdu la vie au moment de l'explosion de la bombe.
1: C'est vraiment le site au Japon, Hiroshima, de mémoire. La mémoire de la Seconde Guerre mondiale est concentrée ici à Hiroshima.
0: Complètement, et c'est un peu compliqué parce que nous, on apprend une certaine version de la guerre et chaque pays l'enseigne d'une façon différente. Le Japon, souvent en omettant certains crimes qu'il pourrait avoir commis.

0: autre lieu de recueillement dans ce parc de la paix, Manon ?
1: Tout à fait, c'est peut-être même le plus important de ce parc de la paix. C'est un cénotaphe qui regroupe les noms de toutes les personnes qui sont décédées des suites de la bombe ou qui ont été victimes de la bombe et sont décédées ensuite. Donc en ce moment, tous les noms des victimes sont rassemblés là-dedans. Et dessus, on peut y lire « Reposez en paix, nous ne commettrons pas la même erreur ».
0: Donc ça, tu peux le dire, toi. Donc les noms sont inscrits à l'intérieur, comment
1: c'est ça, c'est un registre et du coup chaque année au moment du 6 août, on sort le registre et on rajoute les noms des personnes qui sont décédées et qui avaient été victimes de la bombe en 1945.
0: Il y a des survivants encore ?
1: Il y
0: en a encore, forcément, oui.
1: Il y en a encore, ils se comptent peut-être pas sur les doigts de la main, ils doivent être un peu plus d'une dizaine, mais il y en a encore.
0: Qui étaient où plutôt, pour avoir survécu un peu plus loin ?
1: Ils peuvent avoir été dans une ville proche. Ou... Sa petite poussette.
0: Ah oui, voilà. Ça m'avait frappé la première fois au Japon. Effectivement, on voyait des personnes avec une poussette. Bon, là, c'est évident, mais parfois, on ne voit pas ce qu'il y a à l'intérieur de la poussette.
1: Et son chien, et son enfant.
0: D'abord, la première fois, je pensais que c'était des enfants. Mais après, il est plus probable que ce soit un chien, non. Là, il y a une autre poussette.
1: À Hiroshima, c'est un peu équivalent, mais selon les villes. Ça dépend.
0: Ouais. Voilà, donc la poussette avec caniche ou la famille des caniches, oui. Et ça, c'est courant. Hein.
1: Très courant. Mmh. Oui, pour les petits chiens. Pour les gros chiens, souvent, c'est comme en France, à la laisse. Là, à l'occasion de ce festival des fleurs, il y a des installations de grues en papier qui font quoi, un petit mètre de haut, sur lesquels les gens peuvent écrire des mots.
0: Ici, en restant dans la thématique. Hein.
1: S'ils le souhaitent.
0: Bon, en repensant aux poussettes avec les chiens, c'est vrai qu'il y a un vrai problème de natalité au Japon.
1: Oui, mais ça dépend des régions. Ici, le problème, c'est plus la fuite des jeunes vers des villes plus animées comme Tokyo, Kyoto ou Osaka. La natalité ne fait pas vraiment problème à Hiroshima, mais ça reste une décroissance de la population.
0: Ouais, c'est pas qu'au Japon.
1: En France aussi, je crois.
0: En France aussi.

0: sommes à Hiroshima avec Manon Féjard et découvrons le parc du Mémorial pour la Paix et son musée conçu par l'architecte et urbaniste Kenzo Tange en 1955, inspiré dès son plus jeune âge par l'œuvre de Le Corbusier.
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2: Quand nous entrons maintenant dans le mémorial, donc on monte et puis on prend les billets. On prend les billets symboliquement, on monte et on découvre les premières salles. Alors on disait Paris Match à l'époque, le poids des mots, le choc des photos. Et quand on débute la visite du mémorial, et bien c'est le choc des photos, effectivement. Avant, après.
3: Complètement, on a deux séries de photographies. La première avant le bombardement.
2: Donc, qui occupe tous les murs. Hein.
3: C'est complètement, qui nous entoure sur des murs qui sont parfois circulaires. On a d'abord le quartier de Nakajima, c'était comme ça qu'il s'appelait avant le bombardement, qui est aujourd'hui le parc de la paix. Et maintenant, là, on est entouré par les ruines, avec seuls quelques bâtiments et êtres humains, malheureusement, qui tiennent encore debout.
2: Voilà, il n'y avait pas que le dôme, il y a un autre bâtiment pas très loin, donc j'imagine n'existe plus, lui, n'a pas été préservé, mais les bâtiments dont la structure était la plus solide ont tenu, des usines aussi où,
3: On a aussi un portique, un tori, un portique rouge japonais qui tient encore debout. La localisation, on peut le voir sur cette photo, il y a beaucoup plus de bâtiments autour du dôme qui tiennent encore debout qu'ailleurs, mais aussi les infrastructures japonaises sont majoritairement en bois. Leur construction n'était pas adaptée à recevoir ce choc.
2: Ce qui est fou, c'est que en combien de temps on pouvait prendre la photo avant et combien de temps après il ne restait plus rien. Une ville disparaît en quelques minutes. Enfin, un quartier ou des quartiers d'une ville disparaissent en quelques minutes. Il y a une partie d'Hiroshima qui avait survécu. Enfin, les bâtiments avaient survécu.
3: L'est et l'ouest de la ville est aussi plus proche des montagnes au nord, mais le centre avait complètement disparu.
2: Mais les habitants, même un peu plus éloignés, ont été contaminés aussi par les radiations et contaminés mortellement ou pas mortellement tout de suite. Hein. Et là, qu'est-ce qui se passe là au centre? C'est la chute de la bombe.
3: Ça, c'est une maquette qui représente l'explosion de la bombe et sur quelle surface elle s'est étendue.
2: Donc circulaire. Toutes ces personnes n'ont pas compris ce qui leur arrivait.
3: Quand elles ont vu la bombe tomber, certes, elles ont eu une, pour ceux qui l'ont vu, un moment d'inquiétude, parce que les bombes tombaient souvent dans les villes alentour, mais ils ne se doutaient absolument pas que ça allait prendre une telle ampleur.
2: Donc là, il y a des photos terribles.
3: L'immédiat après la bombe, on voit les personnes qui s'aident les unes les autres pour se secourir.

0: deuxième photo, il est 11h.
1: Ah oui.
0: 3h après l'explosion de la bombe.
1: Et là, ces personnes pensent être des survivants à ce moment-là.
0: Pour le moment. Après, c'est pas impossible qu'ils aient survécu plusieurs dizaines d'années derrière. Mais il y a eu un risque de contamination très, très élevé. Tous les murs autour de nous sont noirs, avec des photos en noir et blanc, des spots très légers pour vous mettre un peu dans l'ambiance. Il y a beaucoup de gens qui n'aiment pas quand il y a du monde comme ça. Parce qu'aujourd'hui, on est un jour avec beaucoup de fréquentation. Mais moi, je trouve que c'est un moyen de vraiment confronter ce qui s'est passé dans les yeux et de voir une à une toutes les photos, les objets qui sont exposés et dessins.
1: Oui, enfin, c'est la même situation. Parfois, des personnes sont surprises, choquées de voir autant de monde qui passe en groupe à Auschwitz, par exemple.
0: Il peut y avoir une sorte de tourisme un peu morbide, mais les gens ont surtout envie de se souvenir et envie de savoir.
1: Là, nous traversons donc une salle avec des vêtements qui étaient portés au moment de la bombe, et puis des pierres,
0: Des restes de temples, en réalité.
1: De temples.
0: Oui. Bien, on voit par exemple un bol en métal qui sert aux offrandes, qui a été plié par le choc. On va voir un peu plus loin, il y a un coffre de banque juste ici, où on voit que la chaleur a fait fondre certaines parties dans des proportions qui ne sont pas du tout imaginables. Comme si tout se tordait un peu.
1: Ah oui, idem les vélos.
0: Oui, complètement. Aussi des projections, parce que du coup, avec le choc, des objets ont été envoyés à très grande vitesse dans des murs. Et du coup, avec la chaleur, des fois, ces objets ont fondu entre eux. Et c'est ce qu'on voit ici, sous nos yeux.
1: Avec également des photos très explicites, des personnes qui sont décédées.
0: Oui, il y a aussi des dessins pour paraître un peu moins gore, mais au contraire, je les trouve encore plus explicites. Il y a certains poèmes qui ont été écrits par des victimes de la bombe qui décrivent des personnes dont la peau tombe en lambeaux, en fait. Et il y a un dessin qui représente ça et que je trouve assez, assez marquant.
1: Tu es rentré combien de fois ici?
0: Une dizaine de fois, je pense.
1: Pour le moment?
0: Pour le moment.
1: Oui, là, on voit une photo, un petit format d'une femme avec des brûlures dans le dos.
0: Des personnes qui n'ont plus de vêtements et plus de peau.
1: Là, on voit des personnes couchées. On se dit que, 8h15, peut-être ils n'étaient pas levés.
0: Oui, ou déplacés vers des hôpitaux ou des centres où ils rassemblaient justement toutes les personnes brûlées pour les identifier. Il y a eu un gros problème de perte de membres de famille. Pas dans le sens décès, dans le sens où il fallait retrouver ses proches. Après la destruction, c'était tellement le chaos.

0: l'étape suivante du parcours. C'est un parcours à sens unique, hein. C'est la prise en charge des survivants.
1: C'est ça, de voir tous les hôpitaux de fortune qui ont été mis en place, comment les docteurs du pays entier se sont mobilisés pour venir en aide aux personnes qui ont été victimes de la bombe.
0: Là, je lis un texte qui explique que les radiations émises par la bombe ont infligé de graves dommages au corps humain, même ceux qui n'avaient aucune blessure directement liée à la bombe et qui sont entrés dans la ville à Hiroshima juste après. Peu de temps après l'explosion, ont développé des désordres liés aux radiations, avec fièvre élevée, diarrhée, perte des cheveux, boutons, enfin des marques, ouais, des points qui sont apparus sur la peau, sous la peau. Bon nombre d'entre eux, la maladie a progressé et en sont morts. Même si ils avaient été épargnés, ils n'étaient pas décédés directement par la bombe atomique. Ce qui est vraiment terrible, Manon, quand on lit les textes, c'est que cette bombe atomique a été, au niveau des décès, une bombe à retardement, c'est, qui a entraîné les décès plusieurs semaines, plusieurs mois après, où les effets ont commencé à apparaître, et entraînant le décès à moyen terme.
1: Parfois même long terme, parfois ouais. Des dizaines ouais. D'années après, juste par malchance d'avoir été au mauvais endroit, au mauvais moment.
0: Et ici, on met, comme c'est le cas ailleurs en général, on met un visage sur les victimes.
1: Complètement, c'était quelque chose qu'il n'y avait pas dans l'ancienne exposition et qui a été remis pour cette nouvelle, avec beaucoup de témoignages, beaucoup de lettres, de journaux et d'objets qui appartenaient aux victimes de la bombe.
0: Donc des jouets, petits vélos par exemple.
1: Des habits, des montres, oui. Des journaux, je disais aussi, les boîtes repas qu'on emmène à l'école, des trucs, quelque chose comme ça.
0: Alors si on lit tout, on y passe du temps, hein.
1: Oui, mais c'est quand même une visite qui peut prendre une bonne demi-journée si on s'attarde à vraiment tout lire. Après, c'est quand même un peu dur de recevoir tous ces témoignages et toutes ces émotions en une seule fois.

0: Impossible à Hiroshima de ne pas évoquer l'histoire de Sadako Sasaki et la légende des mille grues qui raconte que quiconque plie mille grues en papier, l'oiseau, pas la grue de chantier, verra ses vœux exaucés. Petite fille, Sadako Sasaki, exposée aux radiations de la bombe, développe une leucémie. Inspirée par la légende, elle se lance dans la confection de 1000 grues. Malheureusement, elle décède à l'âge de 12 ans avant d'avoir atteint l'objectif. Ses camarades de classe décidèrent de terminer son œuvre. Chaque année, des milliers de grues sont envoyées du monde entier à Hiroshima en hommage aux victimes et pour un monde pacifique. Nous sommes toujours avec Manon Féjard dans le musée du Mémorial de la Paix à Hiroshima. Nous avons survécu, Manon, à la première partie de l'exposition.
1: Difficilement, mais oui, beaucoup d'émotions.
0: Non, mais c'est vrai que ça retourne les visiteurs. En plus, il y a beaucoup de monde, les gens sont un peu serrés, comme ça, un peu oppressés dans le parcours. Les photos sont, pour certaines, vraiment, vraiment terribles.
1: Oui, bah, pour nous confronter à la réalité de ce qui s'est produit en 1945 et après à Hiroshima.
0: Donc les corps brûlés, et puis pour ceux qui ont survécu, si on lit les textes, qui ont perdu la vue 15 ans plus tard, dont les malheurs sont arrivés après, effectivement. Ce sont des photos grand format. L'essentiel du parcours est constitué de photos très grand format. On voit même un charnier, des squelettes en sortant très très grand format. Il n'y a rien d'édulcoré. Hein.
1: Non.
0: Et puis quand on sort, on a une jolie perspective sur le parc.
1: Oui, tout de suite, la salle s'illumine. On était dans des salles plutôt sombres auparavant. Là, on a beaucoup de fenêtres, une vue sur le parc qui est du coup très vert. Et on voit, comme l'a réfléchi l'architecte Kenzo Tange, les points principaux du parc alignés, le mémorial, le cénotaphe, la flamme pour la paix et enfin le dôme de la bombe.

0: Nous continuons à découvrir ce mémorial à Hiroshima, Manon. Donc après la première partie, donc les photos. Seconde partie, plus scientifique.
1: C'est ça, une deuxième partie qui s'intitule « Les dangers de la bombe nucléaire », qui explique d'abord qu'est-ce qu'une bombe nucléaire, comment ça se construit et quel impact ça a, avant de décrire les aspects géopolitiques, les enjeux géopolitiques des bombes nucléaires.
0: Alors les visiteurs arrivent ici après avoir peut-être vu le film Oppenheimer, qui est le père de la bombe atomique, qui a rassemblé des millions de spectateurs dans le monde, le film de Christopher Nolan. Il y a moins de monde pour la partie scientifique?
1: Je pense que c'est surtout que l'espace est plus large et du coup les personnes s'entassent moins, on est moins à la queue leu-leu pour avoir... Pour
0: oui voir. C'est vrai, sinon c'est un couloir. Hein,
1: oui, c'est ça. Ouais. Là on est un peu plus libre.
0: Cette seconde partie d'exposition nous permet d'apprendre aussi le choix. Pourquoi avoir lâché la bombe à Hiroshima? Les Américains ont fait un... je ne sais pas si on peut dire ça comme ça, mais enfin, une espèce de casting de ville. Hein.
1: Complètement, il fallait trouver la ville la plus appropriée pour lâcher la bombe. Tout d'abord, il fallait une ville qui ait une importance militaire, qui ait une influence sur le reste de la guerre, même si on sait que le Japon se préparait déjà à se rendre dès le mois d'août 1945.
0: Et ça, les Américains le savaient.
1: Ils le savaient aussi, oui. Il fallait une ville d'une taille modérée pour qu'il y ait des victimes, mais pas trop.
0: On pourrait dire un nombre raisonnable de victimes.
1: Exactement.
0: On met des guillemets. Hein.
1: Mais en tout cas, il était sûr qu'il ne fallait pas viser Kyoto parce que le président Truman, je crois, à l'époque, avait déjà séjourné à Kyoto. Il avait particulièrement apprécié sa visite et en avait de très bons souvenirs de par la richesse patrimoniale de cette ancienne capitale. Mais alors pourquoi Hiroshima en ce 6 août? C'est surtout parce que parmi ces villes-là, il y avait un très beau ciel ce jour-là. Le ciel était vraiment bien dégagé, ce qui était parfait pour lâcher la bombe, malheureusement.
0: C'est ça, pour que l'opération soit un plein succès. Alors après, pourquoi une seconde bombe? Pourtant, après les dégâts de la première, qui étaient quand même très conséquents, pourquoi une seconde bombe 3 jours plus tard à Nagasaki?
1: On se pose la question.
0: Quelques chiffres sur les ruines d'Hiroshima. Sans doute une photo prise quelques jours plus tard. On voit des passants, on voit des personnes à vélo. Et près de 92% de la ville, 76 000 bâtiments, ont été détruits ou très endommagés jusqu'à la fin de l'année 1945. Donc rappelons que le bombardement est le 6 août et jusqu'à la fin de l'année 1945, 140 000 personnes sont décédées. Donc au cours de l'année 1945.
1: En 4 mois seulement.
0: Ouais.

0: la dernière partie, comme ça on aura bouclé toute cette visite du mémorial. La dernière partie nous montre...
1: Nous montre l'histoire d'Hiroshima, quel impact elle avait sur le Japon en tant que ville à l'influence militaire importante et commerciale également, mais aussi comment elle s'est reconstruite après l'explosion de la bombe et prouver qu'elle vit encore et qu'elle continuera de vivre longtemps.
0: C'est ça, et la vie a repris tout de suite.
1: Tout de suite, complètement. En quelques jours, le tramway roulait déjà. En 5 jours, il y avait l'eau et 7 l'électricité.
0: Et toi qui vis, Manon, à Hiroshima, donc depuis un an à peu près.
1: Un an et demi, oui.
0: Un an et demi, dirais-tu que c'est une ville où il fait bon vivre au Japon?
1: Je trouve que Hiroshima, c'est vraiment une ville où il fait en effet bon vivre, parce qu'il y a une certaine atmosphère. Ça m'arrive souvent de revenir d'autres lieux au Japon et d'arriver rien qu'à la gare d'Hiroshima et d'entendre les gens rire à gorge déployée. Je trouve qu'il y a vraiment une envie de rire, de s'amuser à Hiroshima, qu'il y a aussi ailleurs au Japon, mais à laquelle je me suis particulièrement attachée. Et oui, voir à quel point les habitants d'Hiroshima sont aussi engagés pour la paix sur de nombreux sujets. Il y a beaucoup de manifestations, par exemple, ce qui est quand même assez rare au Japon. C'est vraiment quelque chose qui me touche beaucoup.
0: Normalement, on manifeste très peu au Japon. Moi, j'ai vécu à Tokyo une manifestation de nationalistes, c'est ça?
1: Oui. Ouais. Ça ne m'étonne pas. Ici, c'est plutôt des manifestations pacifistes. Contre la guerre. Il fait aussi bon de vivre parce qu'il y a beaucoup de nature. En fait, Hiroshima est traversée par 5 rivières. Si vous voulez imaginer, c'est un peu comme si on mettait le dos de notre main vers le bas. L'été où il fait très chaud, très humide, très lourd, et bien, du coup, on s'approche de la rivière, on a tout de suite beaucoup d'air. C'est beaucoup plus agréable.
0: Donc le soir, on va s'asseoir au bord de la rivière, enfin de l'une des rivières.
1: Oui, c'est ça, exactement.
0: Prendre un verre.
1: Et... Oui, et là, du coup, au mois de mai, on est juste après le mois d'avril, qui était la période des cerisiers.
0: Mmh, les sakuras.
1: Exactement, les sakuras. Et c'est très fréquent de s'asseoir au bord de la rivière pour pique-niquer sous les sakuras.
0: C'est une grosse ville étudiante, Hiroshima?
1: Oui, il y a une très grande université qui est réputée dans tout le pays, qui est un peu à l'écart vers une ville qui s'appelle littéralement Est Hiroshima, Higashi Hiroshima. Très engagée dans les relations internationales notamment, mais aussi l'ingénierie, plein d'autres départements.
0: Alors il y a une vieille expression, je ne suis pas sûr qu'on l'utilise encore, à mon avis on ne l'utilise plus. Mm-hmm. Parce qu'on parlait des soirées animées, etc. En France on disait à une époque... Alors ce soir, qu'est-ce que tu as fait? On a fait la bombe. Mmh. Alors ici, on évite de le dire à Hiroshima.
1: Je pense qu'on évite, en effet. Et il faut savoir que les gens continuent de se mobiliser pour la destruction, le désarmement nucléaire. Et il y a notamment plusieurs associations qui œuvrent à cet effet, et dont une association de rescapés de la bombe qui a gagné le prix Nobel de la paix l'année dernière.
0: Lauréat du prix Nobel de la paix, ils sont allés le chercher
1: à Oslo.
0: Donc ils sont allés à Oslo?
1: Ils sont allés à Oslo.
2: Le 10 décembre 2024, l'association Nihon Hidankyo, qui représente des survivants des bombardements atomiques d'Hiroshima et Nagasaki, a reçu le prix Nobel de la paix à Oslo. Avant de quitter Manon, que nous retrouverons à Hiroshima, une autre histoire bouleversante, celle d'un survivant de Nagasaki. Takashi Nagai, médecin radiologue à Nagasaki. Takashi Nagai se convertit au catholicisme dans les années 30. Le 9 août 1945, il survit à la bombe atomique qui dévaste la ville, mais perd son épouse Midori dans l'explosion. Malgré les blessures et la leucémie dont il souffre, il se consacre aux victimes et devient un symbole de paix et de réconciliation, portant un message d'espérance. Décédé en 1951, il fait aujourd'hui l'objet d'une procédure de canonisation ouverte par l'Église catholique et pourrait devenir le premier saint moderne originaire du Japon.
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2: Terminons ce quatrième Suivez le guide au Japon, à Kyoto, également située sur l'île de Honshu et ancienne capitale du Japon. Réputée pour ses nombreux temples bouddhistes, ainsi que ses jardins, ses palais impériaux, ses sanctuaires shinto et ses maisons en bois traditionnelles, Kyoto, 1,5 million d'habitants, est le cœur culturel et religieux du Japon.
5: Oh, Konnichiwa minasan. Bonjour, je suis Mohamed Sali, français, originaire de Clamart en région parisienne et installé au Japon depuis près d'un an.
0: Ah, et, mais c'est tout récent.
5: Ouais, mais ça fait au moins 25 ans que je fais des allers-retours réguliers. Et j'ai déjà vécu à Tokyo en 2007 pendant presque un an.
0: Et tu es rentré en France à ce moment-là?
5: J'ai dû rentrer après, parce que j'avais un visa, ce qu'on appelle visa vacances-travail.
0: Donc ce sont des visas d'un an?
5: D'un an, voilà. Nécessité faisant loi, je suis rentré au bercail.
0: Mais avec l'envie, tu te disais, un jour, je retournerai.
5: Voilà, toujours au fond de ma pensée, derrière là. Effectivement, une pensée qui me fait dire, c'est quand même vraiment là que je me sens bien. Ce qui me correspond le plus à moi, personnellement. Et j'ai vraiment envie d'aller redécouvrir et d'aller vivre l'expérience japonaise au maximum.
0: Sachant que, alors, originaire de Clamart, c'est marrant, parce que, alors c'est peut-être, bon, les plus jeunes sans doute moins, mais Clamart, on n'a pas besoin de réfléchir. Clamart, on associe directement petit, le petit Clamart.
5: Oui, effectivement, le petit Clamart, parce qu'il y a eu l'attentat contre le général de Gaulle au petit Clamart.
0: Qui a fait la notoriété du nom Clamart.
5: Hein. C'est grâce à lui qu'on est sur la carte. En tout cas, voilà, maintenant je suis installé à Kyoto avec ma femme, ma fille, et c'était vraiment une décision commune de venir vivre l'expérience japonaise.
0: Alors, ce qu'on va aussi préciser à nos amis, parce que souvent, enfin, je ne veux pas dire à chaque fois, hein, souvent, quand je rencontre des Français qui vivent au Japon avec leur épouse, très souvent, elle est japonaise, leur épouse. Et toi, non?
5: Non, et moi, non, parce qu'on vivait en France avant de venir s'installer. C'est vraiment une décision commune, familiale, parce que tous les deux, y compris ma fille maintenant qui a 10 ans, on a un attrait fort pour le Japon.
0: Mais ça, vous l'aviez... cet attrait-là, avant de vous connaître, finalement, il y avait déjà ça aussi, ou c'est un attrait qui s'est développé ensemble?
5: Alors, quand on s'est rencontrés, on était tous les deux en fac de japonais.
0: Ah, quand même.
5: Chez une amie qui faisait du chinois. On s'était jamais croisés en cours. J'étais au cours du soir. Et en fait, non, on avait un attrait, et puis ça s'est développé avec le temps, avec nos voyages.
0: Et vous aviez ça en commun. Imaginons que toi, t'aies eu un attrait pour le Japon et elle pour l'Amérique. Allez, je sais pas, l'Argentine, c'était plus mal barré, quoi.
5: Bah, on aurait pu faire un peu des deux.
0: Ouais. Mais effectivement, vous aviez cette envie de Japon. Donc, c'est un projet que vous avez d'autant plus facilement construit ensemble et développé une activité professionnelle ici. Et c'est pourquoi je te rencontre ici à Kyoto, Mohamed.

0: Kyoto, c'est la neuvième ville.
1: La neuvième.
0: Donc c'est la neuvième ville du pays.
1: Voilà. C'est aussi la ville qui a été la capitale impériale le plus longtemps dans l'histoire. Donc fondée en 794, son nom c'était Heian-kyo. Jusqu'à la fin de l'ère Edo, effectivement, elle a été la capitale impériale et pas la capitale politique, la capitale impériale pendant plus de 1000 ans.
0: Il y a eu d'autres capitales ?
1: Il y en a eu avant. Et puis ben, après, il y a eu Tokyo.
0: Il y a Tokyo. Ouais. Tokyo, ça fut aussi une capitale impériale ?
1: Elle a été après la fin de l'ère Edo. La capitale impériale, c'était Kyoto.
0: Kyoto.
1: Et avant Kyoto, il y en a eu une cinquantaine, dans 30 villes différentes. Donc il y a certaines qui étaient des capitales, qui l'ont plus été, qui le sont redevenues. Celle qui a précédé Kyoto en tant que capitale impériale, c'était Nara. Nara, qui est pas très loin d'ici.
0: Ah oui, mais j'imaginais pas. Il y a donc eu au Japon énormément de capitales.
1: Il y en a eu.
0: Kyoto aussi, quand on pense Kyoto, on se dit que c'est une ville avec un patrimoine énorme, des temples, enfin, etc. C'est d'une richesse patrimoniale très importante, sachant que c'est aussi une ville moderne.
1: C'est aussi une ville moderne. Et là, d'ailleurs, on est devant le temple Higashi Honganji. Cet endroit-là, moi, je le trouve super. J'adore. C'est une des plus grandes constructions en bois au monde. Donc, pas l'entrée, pas la porte qui est déjà gigantesque en elle-même.
0: Elle est monumentale. Hein.
1: Voilà. Mais les bâtiments qui sont derrière. Et d'ici, sur l'esplanade qui est devant ce temple, on peut voir la tour de Kyoto.
0: Donc, la moderne.
1: La modernité. Et si on se décale un petit peu plus, on va pouvoir voir la gare de Kyoto, qui est, elle, également très moderne. La tour de Kyoto, elle date de 1964. Et elle a été finie de construire au moment des Jeux Olympiques de Tokyo. 1964, et c'était justement dans une volonté de faire apparaître la ville plus moderne, parce qu'elle était toujours considérée comme assez vieille, ancienne, entre guillemets, et qu'on voulait attirer du monde ici par ricochet de Tokyo.
0: Alors j'imagine si on rapporte ça en France et aux règles en cours en France, cet ensemble patrimonial, ce temple qui est donc magnifique, ensemble patrimonial, on imagine mal en France une autorisation pour construire une tour contemporaine à quelques centaines de mètres, en tout cas juste à côté. J'imagine pas trop ça en France, la possibilité de le faire.
1: En France, je pense qu'aujourd'hui ça serait difficile, mais... Il y a eu le débat sur cette tour-là au moment de sa construction.
0: Il y a eu quand même débat.
1: Il y a eu débat. Beaucoup disaient que c'était moche. Là, elle est supposée représenter une bougie. C'est une sorte de phare citadin pour attirer les gens à Kyoto.
0: Parce que c'était pour les JO, elle a quand même un côté aussi un peu flamme olympique, quoi.
1: Un peu, très rigolo, entre guillemets, parce que ce débat-là, on l'a eu le même à Paris avec le centre Georges Pompidou. Les gens n'aimaient pas. Je trouvais ça très moche, mais les gens qui passent à Paris aujourd'hui, les touristes, les étrangers, etc., vont systématiquement aux gens.
0: Ah oui, à tel point qu'il est parti pour des années de restauration, là, voilà, le centre Pompidou à Paris. Donc aujourd'hui, ça ne choque plus. Comme disait l'autre, il n'y a plus de débat.
1: Il n'y a plus de débat.

0: Ton activité à toi, c'est d'emmener des visiteurs plutôt francophones, ou tu le fais dans d'autres langues aussi?
1: Alors, principalement, donc, je fais des visites guidées à vélo,
0: oui,
1: en français, et effectivement, je suis en capacité de le faire en anglais aussi.
0: Et tu es le premier à avoir organisé ce type de visite, alors, tout court à Kyoto ou en français à Kyoto?
1: Alors, il y a d'autres entreprises qui font des visites guidées à vélo.
0: Qui le faisaient déjà avant?
1: Qui le faisaient déjà avant à Kyoto, mais en anglais.
0: Donc ils font Tokyo on bicycle ou by bicycle?
1: Alors il y a Kyoto by bike, Kyoto cycle, hein, etc. Mais moi, le nom de mon entreprise, c'est Kyoto à vélo. On sait à qui je parle.
0: Ça me fait rappeler toujours la chanson à bicyclette.
1: À bicyclette, ouais.
0: Alors, à vélo électrique ou à vélo... Alors,
1: selon la convenance, mais moi, je privilégie le musculaire parce que c'est une ville plutôt plate. Et il y a peu d'endroits où vraiment on va fournir un plus gros effort.
0: C'est une ville aussi qu'on peut découvrir à pied, hein, cela dit, mais il y a parfois des distances qui sont assez longues. Hein.
1: Mais comme pour Paris, on peut faire à pied, mais le vélo, ça raccourcit considérablement les trajets d'un point à un autre, et la découverte est différente. On peut vraiment s'arrêter au moment où on a envie de s'arrêter. Si on voit quelque chose qu'on a envie de voir de plus près, ou envie de manger quelque chose, on n'est pas dans les transports. Et on peut aller plus loin, à un rythme plus paisible.
0: Très agréable. En plus, on bénéficie, quand on enregistre notre découverte ensemble, Mohamed, d'un temps, mais c'est l'été ici à Kyoto. Aujourd'hui, on est presque au début mai, puisque demain, c'est le 1er mai, quand on enregistre, mais c'est un temps mais vraiment estival, non?
1: Alors, l'été...
0: Enfin, l'été, il pleut, non?
1: L'été au Japon, il fait extrêmement chaud et humide. Et
0: c'est un temps estival de chez nous.
1: Voilà, c'est un temps estival de chez nous. Et là, en plus, aujourd'hui, on a vraiment, comme souvent, sur l'esplanade qui est devant le temple Higashi Honganji, une sorte de marché aux puces, avec des artisans, des restaurateurs, etc. Et c'est des parties agréables de Kyoto.
0: Et si je me souviens, moi je suis venu une fois il y a quelques années, on peut, sur cette esplanade... Il me semble qu'on peut croiser des visiteurs, qu'ils soient japonais ou étrangers, habillés en kimono, enfin en costume tout à fait traditionnel, non?
1: Alors, au Japon, on va souvent croiser des gens en kimono.
0: Oui.
1: Le kimono, ça a beau être une tenue traditionnelle, il y a beaucoup d'événements dans la vie des Japonais durant lesquels ils vont porter un kimono. Quand les jeunes arrivent à l'âge adulte à 20 ans, pour le jour de l'an, pour différentes cérémonies, ça n'est pas anormal de mettre un kimono. Voilà, il n'y a rien d'exceptionnel. Et les étrangers qui viennent et qui viennent porter des kimonos, ils ont une fascination et oui, que je comprends parfaitement pour le Japon.
0: Toi, aujourd'hui, pour le vélo, tu n'es pas en kimono. Hein.
1: Non, mais en revanche, dès qu'il va commencer à faire un peu plus chaud, je vais porter un jimbe. Donc, c'est une sorte de tenue en coton, une tenue japonaise, vraiment faite pour quand il fait chaud et qui ressemble un petit peu à un kimono. Mais c'est un short et une veste. Ouais.
0: Sinon, les touristes peuvent louer aussi.
1: Ils peuvent louer les kimonos et se balader dans les rues traditionnelles de Kyoto, du côté de Gion, un peu partout.
0: Pour se sentir encore davantage au Japon, et même si on est touriste et qu'on vient de France, un tout petit peu japonais.
1: Un tout petit peu, et on vient vivre vraiment l'expérience japonaise et vivre l'imagerie un peu romantique qu'on peut avoir du Japon.
0: Ça, ouais.
1: Et toute cette imagerie traditionnelle, les samouraïs, les geishas, les gens qui portent des kimonos. Et on a envie de vivre, et je le comprends parfaitement, l'expérience japonaise jusqu'au bout.

0: sommes à Kyoto dans ce Suivez le Guide avec Mohamed Sali qui vous invite à découvrir l'ancienne capitale à vélo.
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2: Quel est le regard des Japonais sur les touristes habillés en tenue traditionnelle? Ça les fait sourire ou non? Après tout,
3: Ah, ça leur fait plaisir.
2: Ça leur fait plaisir.
3: Ouais, ils sont flattés.
2: Ils se moquent pas.
3: Non, non, ils se moquent pas du tout et ils sont plutôt flattés qu'on vienne et qu'on apprécie ces éléments culturels de leur histoire. Et ils apprécient vraiment ce mouvement vers eux. Donc non, ils sont plutôt flattés.
2: En revanche, les Japonais vont faire vraiment la distinction. Quand ils vont croiser une vraie geisha, il me semble qu'à Kyoto, on peut croiser aussi de vraies geishas.
3: On peut croiser de vraies geishas, mais le kimono n'est pas lié à la condition de geisha. Le kimono, c'est juste un vêtement traditionnel. Et en effet, il s'avère que les geishas et les geiko s'habillent en kimono.
2: Pourquoi on en croise plus à Kyoto qu'ailleurs? Est-ce qu'il y a une formation, on peut se former à...
3: Alors, elles sont formées, il n'y a pas de formation.
2: Une école, je ne sais pas.
3: Mais il y a ce qu'on appelle des maisons de thé.
2: Ah oui, il y a les maisons de thé.
3: Les maisons de thé qui appartiennent à des personnes qui forment les geishas. Elles prennent de jeunes femmes, généralement entre 13 et 15 ans, chez elles, et elles payent leur éducation et leur formation pour qu'elles deviennent geishas. Ou geiko, puisque à Kyoto, c'est le terme qu'on utilise, c'est geiko, au lieu de geisha.
2: Geiko, c'est pas les hommes qui font ça.
3: Non.
2: Et on dit geiko.
3: Geiko.
2: Et il y a des maisons de thé, effectivement, traditionnelles. Est-ce que si les touristes s'y rendent, dans cette maison de thé traditionnelle, les touristes vont aussi porter un kimono?
3: L'accès à ces maisons de thé est extrêmement difficile.
2: Ah.
3: Il est plutôt assez cher. On n'a pas accès à ces maisons de thé
2: comme ça.
3: C'est plutôt par cooptation et par relation.
2: C'est comme un cercle finalement.
3: Voilà, exactement. Et si on a un jour la chance et l'opportunité de pouvoir assister à une représentation de Geiko dans une maison de thé, il faut chérir ce souvenir toujours.
2: Bon, sinon, il y a peut-être d'autres propositions plus touristiques.
3: Il y a des propositions plus touristiques. Il y a le théâtre de Gion. Où effectivement il y a des représentations et c'est un petit peu une sorte de mélange de la culture japonaise. Donc on verra des geiko montrer leur art, mais on verra aussi d'autres types d'art tels que le no ou le kabuki.
2: Bon, il faut être bien accompagné, enfin d'une personne qui peut donner les explications, parce que c'est vrai que c'est assez complexe, hein, tout ça, ces différentes formes de théâtre.
3: C'est très complexe. Ah, oui. C'est très complexe.
2: Toi, tu bosses, tu l'as bossé, ça.
3: Alors, on va dire que le kabuki et le no, encore plus, ça peut être comparé à l'opéra en Europe, en Occident. Même les Japonais ne comprennent pas tous.
2: C'est très codé aussi.
3: C'est très codé et ça utilise un langage, un vocabulaire, une façon de parler très spécifique.
2: Même si on ne comprend pas, on peut être fasciné quand même.
3: Apprécier. On peut apprécier. 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

0: Ok. Il n'y a plus qu'à pédaler.
1: On va partir. Et on va commencer les premiers coups de pédale.
0: Alors, quelles consignes donnes-tu avant le décollage?
1: Sur les signes que moi je donne, puisque je suis toujours en tête.
0: Ouais.
1: Donc, ralentir, stop, gauche, droite, évidemment. Toujours rester derrière moi.
0: Sachant que, bien sûr, ici au Japon, on roule à gauche.
1: Alors, et ça peut être un peu perturbant au départ. Et c'est aussi très perturbant quand on rentre en France. Ou automatiquement le premier jour je prends la mauvaise file.
0: Oui, alors voilà. Bon, à vélo c'est peut-être encore un peu, je sais pas si c'est moins dramatique ou plus dramatique, mais quand on le fait avec la voiture, en arrivant dans un pays ou en rentrant.
1: C'est le temps d'une seconde.
0: Oui.
1: Voilà, et après je reprends mes esprits.
0: Mais c'est surtout si on est tout seul, s'il y a d'autres véhicules ou d'autres vélos, il n'y a pas de problème. Mais si on est tout seul, on risque de se gourer.
1: Voilà, exactement. Let's go.
0: Allez.
1: Ikimashou.
0: Donc ça veut dire quoi?
1: On y va. Ikimashou.
0: Ikimashou. Ikimashou. Il faut débloquer là.
1: Alors il faut débloquer ici. Tu pousses ça.
0: Ouais.
1: Et okay. Après tu peux.
0: Ok. C'est du lourd, hein, ces vélos, non?
1: Ils sont pas tous aussi lourds, mais là c'est un vélo perso.
0: Et c'est pas du vélo Tour de France, hein.
1: Non. Mais c'est fait pour.
0: Oui, c'est ça. Allez, c'est parti.

0: et nous poursuivons les visites de Hiroshima dans l'île de Miyajima avec Manon Féjar et à vélo à Kyoto avec Mohamed Sali. Fin de ce quatrième Suivez le Guide au Japon. Arigato gozaimashita, Manon Féjar et Mohamed Sali. Un grand arigato gozaimashita aussi. Merci beaucoup Tomoko Tamura pour le prêt de votre voix.
1: Do itashimashite. Yorokonde. De rien, c'est avec plaisir.
0: Tomoko, la traductrice d'Emmanuel Macron à la télévision japonaise en avril 2026. Arigato aussi Ikuko Nagao, l'Office national du tourisme japonais à Paris, Sarah Marcade et Angéline Fujioka pour les contacts. Réalisation Romane Feokyo. Les sites wa-sakua.fr et kyotoavelo.com.
1: Mata Nihon de aimashou. À bientôt.

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Ce lui était une revanche que de voir le bistouri aigu de son maître ramener ses solutions mécanistes à leur dimension positive, qui était petite, et couper tout le dépassant. Il espérait pouvoir formuler un jour avec précision le point de vue supérieur d'où elle s'apercevait partielle, utile et dominée. Il enchaînait provisoirement le monstre. Plus tard, il la servirait. En somme, dans aucune de ces deux offres, la spéculation philosophique contemporaine ne pouvait proférer comme le grand féodal « Qui je défends est maître ». Elle aidait singulièrement ceux qui possédaient déjà le sentiment de Dieu, leur fournissait le moyen d'unifier autour de ce concept roi la totalité de leur pensée, à condition de le capter au préalable et de le nourrir dans leur cœur. Mais elle l'imposait difficilement à qui ne l'avait pas. Même, il n'était pas sûr qu'une sorte de pesanteur ne régit pas, comme les masses physiques, les fluidités dorées de l'intelligence. Que sa tendance spontanée ne fût pas du côté mécaniste et irreligieux, comme s'il avait là l'exercice d'une grande aisance et d'un moindre effort, peut-être une paresse, une belle descente vers des demeures ouvertes et de faciles séjours, tandis qu'il fallait, de l'autre côté, monter, suer et souffrir. Or, pour le dur coup d'aile, M. Rubenson, en définitive, aidait peu. De cet esprit riche, omni-absorbant, lucidement critique dans tous les cantons où sa sympathie le portait, on ne pouvait certainement pas dire que fussent absentes les métaphysiques de l'ascension. Mais ce n'était pas de leur côté que poussait sa pensée personnelle. Il les expliquait avec un pénétrant et défiant respect, comme si elles étaient surtout susceptibles d'attraits pieux et d'explorations poétiques. Il soulevait tout juste un coin du voile qui recouvrait le Saint des Saints. Plus tard, tout à la fin de l'année, après les deux secousses morales qui agitèrent sa classe de philosophie, l'idée vint à Augustin que la pensée de son maître était encore sur ses points infixés, qu'il n'avait qu'un très faible désir et aucune hâte de la fixer, que les leçons de recherche lui semblaient, comme il le disait lui-même, plus précieuses que les leçons de dogme. Peut-être parce que ce sentiment de Dieu, très intime et préalable, qui doit orienter le labeur philosophique comme une cause à la fois finale et préexistante, précisément, il ne le possédait pas. Qu'est-il au vrai fond de son âme? Vers quoi va-t-il? Se demandait Augustin, quand M. Rubenson conduisait devant leur banc son long pas perpétuel qui ne menait nulle part, simple pendule auxiliaire, battant le rythme de son esprit. En est-il ainsi pour chacun des pas de sa pensée? Ne sont-ils qu'une gymnastique pour la maintenir alerte dans une limpide critique éternelle, désengluée de certitude? Mais parfois aussi, lorsque, installé de nouveau dans sa chair, M. Rubenson penchait son front osseux sur les longs doigts rejoints de ses deux mains pâles, en une attitude de prière rationnelle et de méditation pure,

Justin se surprenait avec stupeur à en sentir paraît clair et même à en envier la hauteur désolée et la redoutable poésie. Cet enfant vivait à cette date du plus dédaigneux idéalisme et le plus éloigné des hommes. Au cours de leur longue promenade dominicale dans l'aigre temps de mars, entre les averses et les soleils, M. Méridier faisait remarquer l'air de passion candide, la beauté violente et virginale que donnaient au verger les pétales d'un rose presque humain, précédant les feuilles, sur les rameaux nus de l'avant-printemps. « Nous commentons, disait-il, le paysage et nous ignorons le nom des arbres fruitiers. Pêchers, pommiers, je ne sais pas. Nous avons, dit Augustin, choisi la meilleure part. Je crains fort qu'elle ne nous soit pas enlevée, fit son père avec l'ironique aménité qu'il exerçait sur lui-même et sur toute chose quand il se sentait bien. Il lisait peu les journaux. Il vivait assez à part de la petite ville. Augustin revint un jour du lycée avec Appia, externe maintenant, son père ayant transporté au chef-lieu son portefeuille d'assurance et agence d'affaires. Des affiches ocre ou écarlate couvraient l'hôtel de ville, le tribunal, tous les lieux d'affichage et jusqu'au tronc d'arbre du boulevard de la gare. Augustin s'étonnait. « Tu ne sais donc rien ?» s'indigna Appia. « Ce sont les élections municipales, voyons !» Les modérés essayent de déboulonner la mairie radicale de Marguillier, le papa Marguillier, Marguillier sans curé. Tandis que la pensée d'Augustin se reportait au cours de morale civique bardé de sociologie que professait M. Rubenson, Appia supputait le nombre des employés du chemin de fer venus depuis l'agrandissement de la gare, les ouvriers du nouveau tissage, succursale d'une maison de Saint-Étienne, ceux de l'usine hydroélectrique en construction. Plus essentiel que toute vue philosophique, des précisions chiffrées le tenaient aux entrailles. « Une sacrée veste pour ce dimanche-là » pronostiqua-t-il. Mais de ce dimanche, Augustin ne vit rien. Il était couché, souffrant. Il se désespérait des cours manqués, du déshonneur apporté à ses notes par de grands trous, à raccommoder au fil des notes prises par les autres. Il comptait que cette maladie ne dépasserait pas les vacances de Pâques. Elle atteignit cette limite de temps, la franchit, continua, on ne savait où. Une chaleur agacée baignait ses articulations, sa nuque, sa mâchoire. Ses jambes cherchaient les bords du lit pour s'étendre dans le repos froid. Une toux râpeuse le meurtrissait. La chambre sentait l'iode et l'eucalyptus. On mit sur la table de nuit une sorte de sirop qui se prenait dans du lait. À plusieurs reprises, se posa sur sa poitrine, assez près de ses yeux pour qu'il pût contempler l'extraordinaire spectacle de ses petites bosses et de ses roses détails, la tête du médecin, où se dessinait à jour, frisant le buissonnement des favoris. Ses poils s'enfonçaient sous la perspective, comme les bateaux au-dessous de la terre dans les géographies d'enfants. Parfois, il s'assoupissait en plein jour. Quand il rouvrait les yeux, sa mère, entrée sans bruit, le regardait, debout contre son lit. Il avait le temps de surprendre la transformation du visage, l'effacement de cette tension qui n'avait pas su fuir assez vite pour faire croire que, comme d'habitude, tout était pour le mieux et s'arrangeait fort bien. De son père, il voyait l'hésitation inquiète, humiliée, les mains qui, ne sachant porter tasse ni remède, s'embarrassaient néanmoins.

son arôme familier et renouvelé à la fois, décapé, rafraîchi, présenta le relief grattant des choses neuves. Il prit le temps de faire valoir au passage sa douce écumeuse, cette saveur fringante et si gaie, ce goût de café qui n'est qu'à lui. L'air entrait par la fenêtre grande ouverte. Bientôt, Augustin fut capable de se reposer dans un nid d'oreiller qui garnissait le fauteuil, près de cette fenêtre heureuse. Alors, et non avant, il connut la douceur de respirer. Un air tout frais, fourni, jamais utilisé, tombé du ciel le matin même, coulait intarissablement par l'ouverture des lèvres. Il maintenait comme un bain intérieur froid et azuré, faisant penser à des torrents de montagne, à des glaciers qu'il n'avait jamais vus. Tout était gai, plein d'odeurs de jardin. L'année lui présentait ce morceau de printemps supplémentaire, réservé aux malades. Les premiers rires d'avril, dont ils n'ont pu jouir, y persistent, gardés pour eux. Christine marchait encore sur la pointe des pieds, mais c'était légèreté, envol, bonheur. Une certaine mollesse lui restait, qui rendait le lit savoureux. Les draps entretenaient avec les courbes de son corps un contact amical, minutieux et discret, semblable à un repos entre ciel et terre, dans des nuées mythologiques, sur de l'air épaissi et portant. Le goût des livres lui revint, mais peu à la fois. Un certain détachement s'y joignait comme une lassitude de choses trop aimées, un désir de promenade sur d'autres terres, où tout serait nouveau, langue, géographie, détails des cités et des hommes. De la fenêtre, face au jardin, que dominait son fauteuil de malade, on voyait maintenant déferler la pleine boule des feuillages. La convalescence, traînante visiteuse, s'éternisait entre les portes. Et la tête, encore lourde, dès qu'elle prétendait, à la manière normale, se tenir toute droite sur les épaules, se faisait sur un oreiller, aérienne et sans poids, toute prête au ravissement et aux langueurs. L'édition Brunswick de Pascal se trouvait entre ses mains. C'est ce livre qu'il revoit encore, lorsque, après bien des changements et des années, il se rappelle ce temps de sa vie et l'émotion particulière qu'il allait y rencontrer. Il était plongé dans la prière pour le bon usage des maladies. Ces phrases unies, d'une densité de liquide lourd, coulaient jusqu'à son cœur, dont la malléabilité sentimentale l'étonnait, presque du même mouvement dont il absorbait l'air pur. Elles frappaient sur lui des chocs légers, de petits sursauts de contrition douce, des demi-regrets de se sentir peu conforme au détachement qu'exprimait Pascal, et surtout, sans désir de le devenir. « Je ne vous demande ni santé, ni maladie, ni vie, ni mort, mais que vous disposiez de ma santé et de ma maladie, de ma vie et de ma mort. Je ne sais lequel m'est profitable. » Ces paroles mal ajustées à sa carrière, à sa position, à ses besoins, réservées aux âmes plus rapprochées des saints, peut-être ne définissaient-elles, pour les cœurs ordinaires, qu'un devoir d'admiration, de nostalgie et d'humilité. Peut-être exigeaient-elles plus ? Il semblait à Augustin qu'il devait ne discuter rien, ne discriminer rien, se contenter de subir cette force et cette amertume à travers une inondation de douceur et de repentir. La maladie rassemblait en un courant unique l'épars ruissellement de sa vie, prohibait les déversoirs secondaires, le rejetait aux pentes essentielles. C'était, il ne se rappelait plus quel dimanche, la maison silencieuse. Son père sortit, il ne savait où, sa mère et ses sœurs partis pour quelques tâches dominicales. L'on semblait s'être entendu pour lui réserver une heure de solitude et de sommeil. Des airs de clairon sonnaient aigrement, très loin, pour quelques grosses fêtes populaires. La prière pour les maladies, offrant parmi ses notes des références au mystère de Jésus, il s'y reporta. L'édition Brunswick présentait à cette page un fac-similé du manuscrit de Pascal, avec son papier sali, les traits entre les paragraphes, les grands S rigides et tous les détails de l'écriture ardente. On croyait voir dans la demi-obscurité d'une chambre carrelée de rouge, chauffée aux bûches, meublée d'un lit à courtines, sa pâle main écrire près d'un rayonnage d'un folio, puis s'interrompre
pour soutenir son front. Augustin entre dans le mystère de Jésus. Tout est ténèbres. Les mots si doux, si lourds, composent de graves phrases noires mates à l'unique début, Jésus. Tout s'y dit à voix basse. Chuchotement distinct et persistant d'un grand malade lucide qui règle tout avant sa mort. Comme il vient, pour la première fois depuis qu'il lit le texte célèbre, d'apercevoir, malgré un recul de plus de 2 siècles, Pascal lisant et écrivant devant lui, Augustin contemple maintenant un autre personnage à travers une distance bien plus grande encore. Une individualité douce, simple et très mystérieuse. Parlant, souffrant comme l'un de nous, et toutefois suspecte de quelque effrayante identité avec le Très-Haut. Sans doute, il y a les précisions dogmatiques. Mais ce que Pascal montre à travers les pénombres, c'est moins le verbe du dogme trinitaire que Jésus dans son humanité, dont il va verser tout le sang. Ainsi, dû le voir, il y a 2000 ans, quelques disciples galiléens, pas très informés encore, mais docile et soupçonneux de quelques grands secrets. Ce corps humain blanchâtre, étendu sous les oliviers, ce gisant semblable à tous les autres, écrasé, pitoyable, suant le sang devant la mort, cet homme des basses classes, timide, débile, d'épaules étroites, assez peureux, petit diseux de bonne aventure, mystique et magicien, en dégoût aux grands juifs, totalement ignoré des proconsuls rasés, maître de la terre, il est tout cela et autre chose. Une présence formidable, une puissance de cause première joue autour de cette plate douleur de pauvre homme. Elle pénètre ce chétif, elle le traverse, sans l'arracher à son incognito terrifiant. Cette extrémité de bassesse humaine est accolée à cette cime.

0: Non qu'on ne distingue rien encore des Pâques prodigieuses dans ces ténèbres du Jeudi Saint. C'est une puissance masquée qui baigne ce moribond, sans qu'on sache si elle descend sur lui ou s'en exhale, ni pourquoi elle laisse dédaigneusement la mort et la douleur frapper, se jouer, faire saigner et souffrir, comme si elle se trompait d'homme. Ce jardin plein de nuit, rouge de torches, est inintelligiblement lugubre. Il faut parler bas, s'agenouiller, ne pas dormir, pendant qu'agonise Jésus. Est-ce le tutoiement ? Ou le mot d'agonie ? Ou cette vision de bras cloués, raidis à l'angle droit, en un supplice de brute ? Augustin ne peut dire pour quelle raison précise et spécifiable, mais son cœur n'est que cire, où pénètre, tourne, fonde et coupe les mots de ce gisant. Des frémissements parcourent son corps, des pieds à la nuque. La pendule réveille, posée sur la cheminée, bat dans sa boîte ouverte d'un petit son méticuleux. C'est le seul bruit de la maison. D'un geste amolli de malade, Augustin repose le livre des pensées sur la table ronde auprès de lui, tout ouvert, les feuilles contre le bois. Cette marée de misère et de toute puissance qui déferle des oliviers a fini par l'envelopper lui, Augustin, après Pascal, après bien d'autres, dans ces mêmes flots où baigne le Christ. Jésus lui parle comme à Pascal. Je pensais à toi dans mon agonie. Aucune distinction entre les deux âmes. Celle qui écoute en ce moment même et celle qui, voici 250 ans, entendit ces paroles dans les effusions et les larmes d'une méditation de saint. Augustin ne peut se méprendre. C'est bien lui qui se sent aimé, choisi, sollicité. Une sorte d'appel pressant et murmuré effleure son cœur comme un petit souffle. Le silence où se propage cet appel est différent des autres silences. Milieu inerte, simple absence de bruit. C'est le mutisme des attentes, encore vibrant du message qu'il vient de transmettre, attentif et chargé, tout pénétré d'une terrible douceur. Augustin se sent, d'être distingué par Dieu, une confusion à s'évanouir. Plus tard, bien plus tard, lorsque, ayant eu le temps d'interpréter et de comparer, il revoit ces moments tels qu'en réalité ils furent, un des points suprêmes de sa vie, il réfléchit qu'à d'autres dates, l'appel se fut composé avec des préoccupations sans nombre pour lui et pour les siens, des questions d'argent, de santé, de carrière, des circonstances extérieures encombrées, toutes les lettres de change tirées sur le destin. Et qu'au contraire, à cette date-là, et dans la jeunesse de sa pensée, tout était déblayé, net, expectant, réduit à l'essentiel autour de lui et en lui, simplifié comme une chambre de moine, rien qu'un plancher lavé, une paillasse de maïs, un prie-Dieu sous un crucifix. Un paysage moral d'une sévérité solitaire où la vue n'accroche rien. Une énergique reprise rend à Augustin la possession de ses remparts intérieurs que l'émotion commençait de forcer. Il est, lui, Augustin, surpris en pleine maladie, aux prises avec un appel d'une douceur tragique. Dès lassitude de sa convalescence, il faut qu'il fasse soudain sortir les forces nécessaires à mesurer cet appel et l'ampleur possible de ses exigences. Des saints, au début de leur vie de saint, ont du premier coup, tendu en offrande, comme une corbeille au bout des bras, le détail futur de leur vie. Mais Augustin n'est qu'épouvante. Qu'est-ce qui s'agite dans cette épouvante ? De bien petites choses en vérité, sans proportion avec l'immense. Toute sa carrière terrestre, les grands concours, les réalisations déjà commencées. Elle joue l'adresse et la prudence, et même le dévouement religieux. Quand tu auras conquis ces titres, et puis ces autres, et puis encore cela, avec quelle autorité ne parleras-tu pas au nom du Christ ? Comme on t'écoutera ? Lever en masse des arguments et des défenses pour le bonheur en danger. D'autres motifs aussi, d'autres sortes plus chaudes. Les chastes tendresses, les fiançailles inépuisables, toutes les symphonies de la joie. Aucun nom sur ces préfigurations passionnées, rien qu'une direction obscure où tendent d'essentiels désirs. Oh, les terrifiants moments où Dieu confie véritablement aux hommes, avec la tâche de créer leur vie, une délégation de la causalité. Perdue dans son oreiller, la pauvre tête malade souffre, s'angoisse. Augustin reprend le petit volume en incertitude et désespoir. Il tombe sur la ligne « Seigneur, je vous donne tout ». C'est un coup de poing en pleine poitrine. Ainsi, comme dans les consultations par le livre, où les anxieux tirent une solution fortuite de la page qui tombe sous leurs mains, Dieu a daigné penser à lui de la manière la plus individuelle, au moment précis de son besoin. Comme Pascal, il a subi cet ajustement personnel des grâces dont sont pleines et comblées toutes les vies des saints, et celles même de l'auteur du mystère. J'ai versé telle goutte de sang pour toi. Augustin est emporté sur les hautes mers, ballotté, inerte, entre l'acceptation et la résistance, également loin des deux. Fêtu de grands flots, il se murmure à lui-même, tandis qu'il maintient sa tête hors de l'eau, « Seigneur, mon Dieu, je ne pourrai pas. » Il pleure à sanglots bas, de regret, de détresse et de la terreur de Dieu. Cœur que disputent deux combattants, il mesure en tremblant les forces respectives. Une sorte de sécurité abjecte grandit dans son désespoir. En vain, la même voix sourde et impérieuse qui a jeté dans l'existence le temps et l'univers descend-elle à cet inconcevable aveu. « Je t'aime, plus ardemment que tu n'as aimé tes souillures. » Entre elle et celui qu'elle poursuit, s'interpose un bouclier mou, fait de plat sens commun et de prudence humaine qu'elle ne traversera pas. Peut-être a-t-il pris, pour immédiat appel, une poussée d'exaltation née de la maladie. « Tes souillures. » Sans doute, tes réalisations permises, ton terrestre bonheur béni. Je prendrai le temps de voir clair le temps et l'aide. Il est des moyens légitimes, voulus de Dieu, mes propres réflexions, mes lectures, des conseils, autant de critères de toute vocation possible. Le mot de vocation l'épouvante encore. Il ne se rassure que parce qu'elle est loin. Ces phrases de défense et d'autres semblables sortent d'inépuisables réserves de sens pratique, de froideur et de raison. L'attente ardente s'attiédit. L'appel relâche ses insistances. Il s'affaiblit moins qu'il ne se tourne vers ailleurs, comme s'il s'était trompé, qu'il chercha quelque autre, à tâtons, dans la même pièce, d'un doigt que tentent d'autres cœurs. Un sentiment précis du positif prononce des mots qu'Augustin ne veut pas entendre. Quelque chose comme « Tu t'es bien défendu ». Mais la tristesse et l'incertitude, née de l'appel méprisé, portent avec elle comme une clarté rétrospective. L'appel n'a été ni subi ni isolé. Maint moment antérieur de la 13e à la 16e année, s'éclaire à cette nouvelle lumière, obscure, lorsqu'ils se produisirent. Des plénitudes mêlées d'espérance, sans rapport à rien de terrestre, vaguement connexes à du sacré. De rares moments lumineux, pas toujours liés à des cérémonies ou à des communions, allant, venant, sans grande raison, dans son âme, brise douce, sorte de poussée vers des lieux d'où l'on voit de plus près l'autel. Le tintamarre de fêtes populaires se détourne vers des rues extérieures, et l'on sent plus lointaine la ville qui mange, boit, s'amuse et fait du bruit. C'est le lendemain matin que M. Méridier, pénétrant dans la chambre d'Augustin, un journal à la main, lui dit « T'apprendrai-je que le succès de la liste Marguillier a été écrasant et qu'une fois de plus, la République est sauvée. » Sa mère venait d'ouvrir la fenêtre et de lui porter son déjeuner. Une odeur d'imprimerie et de café au lait se répandait dans l'air du matin. 10 jours de perdu. Tel est le bilan de la maladie.
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1: Venez à moi, vous tous qui peinez, qui souffrez, et moi, je vous donnerai le repos. Dans la confiance filiale, nous vous invitons à méditer le chapelet.

0: enfant ce chapelet avec des textes de Sainte Thérèse d'Avila.
1: Au nom du Père, du Fils et du Saint-Esprit.
2: Amen.
1: Je crois en Dieu, le Père Tout-Puissant, Créateur du ciel et de la terre, et en Jésus-Christ, son Fils unique, notre Seigneur, qui a été conçu du Saint-Esprit, est né de la Vierge Marie, a souffert sous Ponce Pilate, a été crucifié, est mort et a été enseveli, est descendu aux enfers, le troisième jour est ressuscité des morts, est monté aux cieux, est assis à la droite de Dieu, le Père Tout-Puissant, d'où il viendra juger les vivants et les morts.
2: Je crois en l'Esprit Saint, à la Sainte Église catholique, à la communion des saints, à la rémission des péchés, à la résurrection de la chair, à la vie éternelle. Amen.
3: Notre Père qui es aux cieux, que ton nom soit sanctifié, que ton règne vienne, que ta volonté soit faite sur la terre comme au ciel. Donne-nous aujourd'hui notre pain de ce jour. Pardonne-nous nos offenses, comme nous pardonnons aussi à ceux qui nous ont offensés, et ne nous laisse pas entrer en tentation, mais délivre-nous du mal. Amen.
1: Réjouis-toi, Marie, pleine de grâce, le Seigneur est avec toi. Tu es bénie entre toutes les femmes, et Jésus, le fruit de ton sein, est béni.
2: Sainte Marie, Mère de Dieu, prie pour nous pauvres pécheurs, maintenant et à l'heure de notre mort.
1: Réjouis-toi, Marie, pleine de grâce, le Seigneur est avec toi. Tu es bénie entre toutes les femmes, et Jésus, le fruit de ton sein, est béni.
2: Sainte Marie, Mère de Dieu, prie pour nous pauvres pécheurs, maintenant et à l'heure de notre mort. Amen.
1: Réjouis-toi, Marie, pleine de grâce, le Seigneur est avec toi. Tu es bénie entre toutes les femmes, et Jésus, le fruit de ton sein, est béni.
2: Sainte Marie, Mère de Dieu, prie pour nous pauvres pécheurs, maintenant et à l'heure de notre mort. Amen.
1: Gloire au Père, au Fils et au Saint-Esprit,
4: comme il était au commencement, maintenant et toujours, et dans les siècles des siècles. Amen.
0: Premier mystère glorieux, la résurrection. Fruit de ce mystère, la foi. La paix, voilà ce qu'a dit le Seigneur. Telle est la parole qu'il a adressée tant de fois à ses apôtres. Notre Père, qui es aux cieux, que ton nom soit sanctifié, que ton règne vienne, que ta volonté soit faite sur la terre comme au ciel. Donne-nous aujourd'hui notre pain de ce jour. Pardonne-nous nos offenses, comme nous pardonnons aussi à ceux qui nous ont offensés. Et ne nous laisse pas entrer en tentation, mais délivre-nous du mal. Amen.
5: Réjouis-toi, Marie, pleine de grâce. Le Seigneur est avec toi. Tu es bénie entre toutes les femmes. Et Jésus, le fruit de ton sein, est béni.
2: Sainte Marie, Mère de Dieu, prie pour nous pauvres pécheurs, maintenant et à l'heure de notre mort. Amen.
5: Réjouis-toi, Marie, pleine de grâce. Le Seigneur est avec toi. Tu es bénie entre toutes les femmes. Et Jésus, le fruit de ton sein, est béni.
2: Sainte Marie, Mère de Dieu, prie pour nous pauvres pécheurs, maintenant et à l'heure de notre mort. Amen.
5: Réjouis-toi, Marie, pleine de grâce. Le Seigneur est avec toi, tu es bénie entre toutes les femmes, et Jésus, le fruit de ton sein, est béni.
2: Sainte Marie, Mère de Dieu, prie pour nous pauvres pécheurs, maintenant et à l'heure de notre mort. Amen.
5: Réjouis-toi, Marie, pleine de grâce, le Seigneur est avec toi, tu es bénie entre toutes les femmes, et Jésus, le fruit de ton sein, est béni.
2: Sainte Marie, Mère de Dieu, prie pour nous pauvres pécheurs, maintenant et à l'heure de notre mort. Amen.
5: Réjouis-toi, Marie, pleine de grâce. Le Seigneur est avec toi. Tu es bénie entre toutes les femmes, et Jésus, le fruit de ton sein, est béni.
2: Sainte Marie, Mère de Dieu, prie pour nous pauvres pécheurs, maintenant et à l'heure de notre mort. Amen.
5: Réjouis-toi, Marie, pleine de grâce, le Seigneur est avec toi. Tu es bénie entre toutes les femmes, et Jésus, le fruit de ton sein, est béni.
2: Sainte Marie, Mère de Dieu, prie pour nous pauvres pécheurs, maintenant et à l'heure de notre mort. Amen.
5: Réjouis-toi, Marie, pleine de grâce, le Seigneur est avec toi. Tu es bénie entre toutes les femmes, et Jésus, le fruit de ton sein, est béni.
2: Sainte Marie, Mère de Dieu, prie pour nous pauvres pécheurs, maintenant et à l'heure de notre mort. Amen.
5: Réjouis-toi, Marie, pleine de grâce, le Seigneur est avec toi. Tu es bénie entre toutes les femmes, et Jésus, le fruit de ton sein, est béni.
2: Sainte Marie, Mère de Dieu, prie pour nous pauvres pécheurs, maintenant et à l'heure de notre mort. Amen.
5: Réjouis-toi, Marie, pleine de grâce, le Seigneur est avec toi. Tu es bénie entre toutes les femmes, et Jésus, le fruit de ton sein, est béni.
2: Sainte Marie, Mère de Dieu, prie pour nous pauvres pécheurs, maintenant et à l'heure de notre mort. Amen.
5: Réjouis-toi, Marie, pleine de grâce. Le Seigneur est avec toi. Tu es bénie entre toutes les femmes, et Jésus, le fruit de ton sein, est béni.
2: Sainte Marie, Mère de Dieu, prie pour nous pauvres pécheurs, maintenant et à l'heure de notre mort. Amen.
5: Gloire au Père, au Fils et au Saint-Esprit.
2: Comme il était au commencement, maintenant et toujours, et dans les siècles des siècles. Amen.
0: Deuxième mystère glorieux, l'Ascension. Fruit de ce mystère, l'espérance. Notre pensée doit s'élever vers les biens qui durent. Ne faisons aucun cas de ceux d'ici-bas qui passent plus rapidement que la vie elle-même.
3: Notre Père qui es aux cieux, que ton nom soit sanctifié, que ton règne vienne, que ta volonté soit faite sur la terre comme au ciel. Donne-nous aujourd'hui notre pain de ce jour. Pardonne-nous nos offenses, comme nous pardonnons aussi à ceux qui nous ont offensés, et ne nous laisse pas entrer en tentation, mais délivre-nous du mal. Amen.
6: Réjouis-toi, Marie, comblée de grâce, le Seigneur est avec toi. Tu es bénie entre toutes les femmes, et Jésus, le fruit de ton sein, est béni.
4: Sainte Marie, Mère de Dieu, prie pour nous pauvres pécheurs, maintenant et à l'heure de notre mort. Amen.
6: Réjouis-toi, Marie, comblée de grâce, le Seigneur est avec toi. Tu es bénie entre toutes les femmes, et Jésus, le fruit de ton sein, est béni.
4: Sainte Marie, Mère de Dieu, prie pour nous pauvres pécheurs, maintenant et à l'heure de notre mort. Amen.
6: Réjouis-toi, Marie, comblée de grâce, le Seigneur est avec toi. Tu es bénie entre toutes les femmes, et Jésus, le fruit de ton sein, est béni.
4: Sainte Marie, Mère de Dieu, prie pour nous pauvres pécheurs, maintenant et à l'heure de notre mort. Amen.
6: Réjouis-toi, Marie, comblée de grâce, le Seigneur est avec toi. Tu es bénie entre toutes les femmes, et Jésus, le fruit de ton sein, est béni.
4: Sainte Marie, Mère de Dieu, prie pour nous pauvres pécheurs, maintenant et à l'heure de notre mort. Amen.
6: Réjouis-toi, Marie, comblée de grâce, le Seigneur est avec toi. Tu es bénie entre toutes les femmes, et Jésus, le fruit de ton sein, est béni.
4: Sainte Marie, Mère de Dieu, prie pour nous pauvres pécheurs, maintenant et à l'heure de notre mort. Amen.
6: Réjouis-toi, Marie, comblée de grâce, le Seigneur est avec toi. Tu es bénie entre toutes les femmes, et Jésus, le fruit de ton sein, est béni.
4: Sainte Marie, Mère de Dieu, prie pour nous pauvres pécheurs, maintenant et à l'heure de notre mort. Amen.
6: Réjouis-toi, Marie, comblée de grâce, le Seigneur est avec toi. Tu es bénie entre toutes les femmes, et Jésus, le fruit de ton sein, est béni.
4: Sainte Marie, Mère de Dieu, prie pour nous pauvres pécheurs, maintenant et à l'heure de notre mort. Amen.
6: Réjouis-toi, Marie, comblée de grâce, le Seigneur est avec toi. Tu es bénie entre toutes les femmes, et Jésus, le fruit de ton sein, est béni.
4: Sainte Marie, Mère de Dieu, prie pour nous pauvres pécheurs, maintenant et à l'heure de notre mort. Amen.
6: Réjouis-toi, Marie, comblée de grâce, le Seigneur est avec toi. Tu es bénie entre toutes les femmes, et Jésus, le fruit de ton sein, est béni.
4: Sainte Marie, Mère de Dieu, prie pour nous pauvres pécheurs, maintenant et à l'heure de notre mort. Amen.
6: Réjouis-toi, Marie, comblée de grâce, le Seigneur est avec toi. Tu es bénie entre toutes les femmes, et Jésus, le fruit de ton sein, est béni.
4: Sainte Marie, Mère de Dieu, prie pour nous pauvres pécheurs, maintenant et à l'heure de notre mort. Amen.
6: Gloire soit au Père, au Fils et au Saint-Esprit.
4: Comme il était au commencement, maintenant et toujours, et dans les siècles des siècles. Amen.
0: Troisième mystère glorieux, la Pentecôte. Fruit de ce mystère, les dons de l'Esprit-Saint. Le Saint-Esprit doit servir de médiateur entre Dieu et l'âme. Il la meut par des désirs si ardents qu'il l'embrase à ce feu souverain qui est si près d'elle.
7: Notre Père, qui es aux cieux, que ton nom soit sanctifié, que ton règne vienne, que ta volonté soit faite sur la terre comme au ciel. Donne-nous aujourd'hui notre pain de ce jour. Pardonne-nous nos offenses, comme nous pardonnons aussi à ceux qui nous ont offensés. Et ne nous laisse pas entrer en tentation, mais délivre-nous du mal. Amen.
2: Réjouis-toi, Marie, pleine de grâce. Le Seigneur est avec toi. Tu es bénie entre toutes les femmes.

Le Seigneur est avec toi. Tu es bénie entre toutes les femmes. Et Jésus, le fruit de ton sein, est béni. Sainte Marie, Mère de Dieu, prie pour nous pauvres pécheurs, maintenant et à l'heure de notre mort. Amen. Réjouis-toi, Marie, pleine de grâce. Le Seigneur est avec toi. Tu es bénie entre toutes les femmes. Et Jésus, le fruit de ton sein, est béni. Sainte Marie, Mère de Dieu, prie pour nous pauvres pécheurs, maintenant et à l'heure de notre mort. Amen. Réjouis-toi, Marie, pleine de grâce. Le Seigneur est avec toi. Tu es bénie entre toutes les femmes. Et Jésus, le fruit de ton sein, est béni. Sainte Marie, Mère de Dieu, prie pour nous pauvres pécheurs, maintenant et à l'heure de notre mort. Amen. Réjouis-toi, Marie, pleine de grâce. Le Seigneur est avec toi. Tu es bénie entre toutes les femmes. Et Jésus, le fruit de ton sein, est béni. Sainte Marie, Mère de Dieu, prie pour nous pauvres pécheurs, maintenant et à l'heure de notre mort. Amen. Réjouis-toi, Marie, pleine de grâce. Le Seigneur est avec toi. Tu es bénie entre toutes les femmes.

Pleine de grâce, le Seigneur est avec toi. Tu es bénie entre toutes les femmes, et Jésus, le fruit de ton sein, est béni. Sainte Marie, Mère de Dieu, prie pour nous pauvres pécheurs, maintenant et à l'heure de notre mort. Amen. Réjouis-toi, Marie, pleine de grâce, le Seigneur est avec toi. Tu es bénie entre toutes les femmes,

0: Le Seigneur est avec toi. Tu es bénie entre toutes les femmes. Et Jésus, le fruit de ton sein, est béni. Sainte Marie, Mère de Dieu, prie pour nous pauvres pécheurs, maintenant et à l'heure de notre mort. Amen. Réjouis-toi, Marie, pleine de grâce. Le Seigneur est avec toi. Tu es bénie entre toutes les femmes. Et Jésus, le fruit de ton sein, est béni. Sainte Marie, Mère de Dieu, prie pour nous pauvres pécheurs, maintenant et à l'heure de notre mort. Amen. Gloire au Père, au Fils et au Saint-Esprit, comme il était au commencement, maintenant et toujours, et dans les siècles des siècles. Amen.
1: Quatrième mystère glorieux, l'Assomption de la Vierge Marie. Fruit de ce mystère, la grâce d'une bonne mort. Nous n'allons pas en effet à une terre étrangère, mais à notre propre patrie, puisqu'elle est le séjour de celui que nous aimons tant et qui nous porte tant d'amour.
2: Notre Père qui es aux cieux, que ton nom soit sanctifié, que ton règne vienne, que ta volonté soit faite sur la terre comme au ciel. Donne-nous aujourd'hui notre pain de ce jour. Pardonne-nous nos offenses, comme nous pardonnons aussi à ceux qui nous ont offensés, et ne nous laisse pas entrer en tentation, mais délivre-nous du mal. Amen.
0: Réjouis-toi, Marie, pleine de grâce.

0: de grâce. Le Seigneur est avec toi. Tu es bénie entre toutes les femmes. Et Jésus, le fruit de ton sein, est béni.
1: Sainte Marie, Mère de Dieu, prie pour nous pauvres pécheurs, maintenant et à l'heure de notre mort. Amen.
2: Gloire au Père, au Fils et au Saint-Esprit,
1: comme il était au commencement, maintenant et toujours, et dans les siècles des siècles. Amen.
3: Cinquième mystère glorieux, le couronnement de la Vierge Marie. Fruit de ce mystère, un plus grand amour pour Marie. Plaise à Dieu de m'assister de sa miséricorde. J'ai toujours eu confiance en sa bonté, par les mérites de son très saint Fils et la protection de la Vierge Notre-Dame. Notre Père, qui es aux cieux, que ton nom soit sanctifié, que ton règne vienne, que ta volonté soit faite sur la terre comme au ciel. Donne-nous aujourd'hui notre pain de ce jour. Pardonne-nous nos offenses, comme nous pardonnons aussi à ceux qui nous ont offensés. Et ne nous laisse pas entrer en tentation, mais délivre-nous du mal. Amen.
2: Réjouis-toi, Marie, pleine de grâce. Le Seigneur est avec toi. Tu es bénie entre toutes les femmes, et Jésus, le fruit de ton sein, est béni.
1: Sainte Marie, Mère de Dieu, prie pour nous pauvres pécheurs, maintenant et à l'heure de notre mort. Amen.
2: Réjouis-toi, Marie, pleine de grâce. Le Seigneur est avec toi. Tu es bénie entre toutes les femmes, et Jésus, le fruit de ton sein, est béni.
1: Sainte Marie, Mère de Dieu, prie pour nous pauvres pécheurs, maintenant et à l'heure de notre mort. Amen.
2: Réjouis-toi, Marie, pleine de grâce. Le Seigneur est avec toi. Tu es bénie entre toutes les femmes, et Jésus, le fruit de ton sein, est béni.
1: Sainte Marie, Mère de Dieu, prie pour nous pauvres pécheurs, maintenant et à l'heure de notre mort. Amen.
2: Réjouis-toi, Marie, pleine de grâce. Le Seigneur est avec toi. Tu es bénie entre toutes les femmes, et Jésus, le fruit de ton sein, est béni.
1: Sainte Marie, Mère de Dieu, prie pour nous pauvres pécheurs, maintenant et à l'heure de notre mort. Amen.
2: Réjouis-toi, Marie, pleine de grâce. Le Seigneur est avec toi. Tu es bénie entre toutes les femmes, et Jésus, le fruit de ton sein, est béni.
1: Sainte Marie, Mère de Dieu, prie pour nous pauvres pécheurs, maintenant et à l'heure de notre mort. Amen.
2: Réjouis-toi, Marie, pleine de grâce. Le Seigneur est avec toi. Tu es bénie entre toutes les femmes, et Jésus, le fruit de ton sein, est béni.
1: Sainte Marie, Mère de Dieu, prie pour nous pauvres pécheurs, maintenant et à l'heure de notre mort. Amen.
2: Réjouis-toi, Marie, pleine de grâce. Le Seigneur est avec toi.

0: pleine de grâce, le Seigneur est avec toi. Tu es bénie entre toutes les femmes, et Jésus, le fruit de ton sein, est béni.
1: Sainte Marie, Mère de Dieu, prie pour nous pauvres pécheurs, maintenant et à l'heure de notre mort. Amen.
0: Réjouis-toi, Marie, pleine de grâce, le Seigneur est avec toi. Tu es bénie entre toutes les femmes, et Jésus, le fruit de ton sein, est béni.
1: Sainte Marie, Mère de Dieu, prie pour nous pauvres pécheurs, maintenant et à l'heure de notre mort. Amen.
0: Réjouis-toi, Marie, pleine de grâce, le Seigneur est avec toi. Tu es bénie entre toutes les femmes, et Jésus, le fruit de ton sein, est béni.
1: Sainte Marie, Mère de Dieu, prie pour nous pauvres pécheurs, maintenant et à l'heure de notre mort. Amen.
0: Gloire soit au Père, au Fils et au Saint-Esprit.
1: Comme il était au commencement, maintenant et toujours, et dans les siècles des siècles. Amen.
2: Ô Marie conçue sans péché,
1: prie pour nous qui avons recours à toi.
2: Ô Marie conçue sans péché,
1: prie pour nous qui avons recours à toi.
2: Ô Marie conçue sans péché,
1: prie pour nous.

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1: Parlons écologie. 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
2: Aujourd'hui, je suis à Saint-Quentin-la-Poterie, en compagnie d'Amélie Perrault, qui est coordinatrice de l'association Bâtir Vivant. Donc, je vais vous laisser en sa compagnie, qui va vous exposer ce dont fait l'association. Bonjour Amélie.
3: Et bonjour. Eh bien, nous, on est une association qui existe depuis 2018. Et notre siège social est à Saint-Quentin-la-Poterie. Et du coup, notre association, elle a vraiment trois compétences. L'éco-construction, l'agriculture et tout ce qui va être thérapeutique. Et du coup, autour de ces compétences, on mène trois actions. L'action rénovateur, qui est l'accompagnement des personnes âgées et des familles modestes à la rénovation biosourcée. On a aussi l'action arbre et mycorhize, qui est toute l'action qui est autour du végétal. La sensibilisation auprès des collèges, des lycées, des écoles. L'installation des jardins thérapeutiques pour les aînés, pour les EHPAD. Et on a l'action, le lien intergénérationnel pilier de richesse. Ça, c'est toutes nos actions thérapeutiques pour les aînés, mais aussi on fait des semaines thématiques intergénérationnelles. Donc là, récemment, on a travaillé pour la communauté de communes. On a fait une semaine entre les enfants du quartier prioritaire et les aînés des EHPAD du ZES. Voilà, en gros, nous, notre action, on est vraiment, on fait de l'éducation populaire de savoir-faire. Donc notre public, il a de 3 à 103 ans. On est à la fois un public jeune, enfant, à la fois adolescent, à la fois jeune adulte et aussi des personnes de tout âge.
2: Oui, tout le monde est intéressé en fait.
3: Ouais, on arrive à toucher, je pense que le fait d'avoir à la fois un média, l'éco-construction, c'est beaucoup de simplicité. C'est des mélanges de terre et de paille. Le média végétal, c'est quelque chose qui va toucher tout le monde. Je pense qu'on a une belle diversité de compétences qui nous permet aussi de toucher une diversité d'êtres humains.
2: Vos ateliers consistent en quoi ?
3: On a des ateliers, par exemple, pour les rénovateurs. On a des ateliers pédagogiques. On est plutôt sur la pédagogie. On accompagne aussi en chantier participatif. Donc, on fait des chantiers participatifs pour rénover. Mais quand on fait des ateliers, eh ben, ces ateliers pédagogiques, alors ça, sur la terre, ça peut être des ateliers sur comment on fait des fondations pour faire une maison en terre paille, comment on fait des murs, comment on fait une charpente, les enduits terre paille. Donc, voilà, il y a plusieurs thématiques différentes, des initiations. Et puis pour le végétal, c'est pareil, on peut avoir tout un cursus sur comment on fait le potager. Ça peut être aussi sur toutes les plantes médicinales. Donc on a divers ateliers et selon aussi la demande des gens qui nous demandent, ça peut être des associations, on travaille pour la communauté de communes, on travaille pour les départements, on répond à des appels à projets pour des fondations. Donc c'est aussi selon le projet qu'on a, on a aussi des demandes. Là la semaine dernière, un samedi dernier, moi j'ai animé un atelier de bouture intergénérationnel. Il y avait des enfants, il y avait des adultes. Et donc là, c'était vraiment comment on arrive à aller vers un chemin d'autonomie avec le végétal. Donc comment on bouture des arbres, comment on bouture des arbustes.
2: Et là, en l'occurrence, c'était des boutures de quoi ?
3: Alors, boutures de romarin, boutures de verveine, boutures de sureau, boutures de rosier. On a fait des boutures d'olivier, de figuier. Là, c'est très intéressant parce qu'on était chez Laurent, qui est agriculteur à Foissac. Et du coup, sur la terre de ses parents, il avait deux vieux figuiers. Et en général, moi, je suis très fanade d'aller chercher aussi les vieilles essences qui n'ont pas été greffées. Et puis, le figuier, c'est comme une base, c'est une bouture qui est facile à faire. Voilà.
2: D'accord. Vous n'avez pas greffé le figuier ?
3: Non, du tout. Nous, on essaye de vraiment... Soit on est sur du... On fait des expériences sur des semi-francs. Ça veut dire qu'on va plutôt récolter, faire de la sélection végétale grâce aux noyaux. Et donc là, on est sur des semences en général assez anciennes. Donc, on va pas récolter les noyaux de plantes greffées. Soit on va bouturer. Mais c'est vrai que notre travail, en tout cas, moi, mon travail de base, c'est vraiment la semence.
2: D'accord. Ouais. Et vous avez beaucoup d'organismes qui font appel à vous ?
3: Eh bien oui, en fait, on a à la fois des mairies, à la fois la communauté de communes. Donc, on sent aussi qu'on commence à gagner à la fois en légitimité.
2: Vous les avez démarchés à la base ?
3: Alors non, c'est plutôt... Là, on est plutôt dans le sens inverse. C'est que nous, on a, durant 6 années... On a plutôt fait beaucoup de choses au sein de notre siège social, qui était à Saint-Laurent à l'époque. Et on faisait tous nos ateliers là-bas. Et c'est plutôt le bouche à oreille. Et donc, il y a des ITEP qui nous contactent, et des instituts pour les adolescents. On a des écoles, on a des lycées. Mais là, c'est plutôt le bouche à oreille, et c'est plutôt des gens qui nous contactent. C'est plutôt les professionnels, par exemple, ça va être les professeurs des écoles. Mais ça va être aussi des associations, des offices culturels, des maisons de retraite.

0: On est vraiment contacté par différentes structures.
1: Les lycées agricoles ?
0: Lycées agricoles, bah là on est en train de travailler. On aimerait travailler avec plus des lycées agricoles et lycées de l'artisanat aussi, le CFA, et on aimerait bien travailler.
1: Oui, parce que ça peut être intéressant dans les travaux pratiques de faire, voilà, que les jeunes soient puissent aussi venir faire des chantiers en alternance, des choses comme ça, quoi.
0: Oui, on aimerait, c'est un vrai travail qu'on aimerait mener à la fois sur le chantier d'insertion, mais aussi accueillir des stagiaires pour l'action rénovataire. Comme on fait beaucoup de chantiers participatifs, on accueille différentes personnes, dont des stagiaires de lycée, des stagiaires d'école d'éco-construction. Et donc on travaille là-dessus aussi, sur améliorer notre accueil, pouvoir favoriser aussi cet apprentissage-là.
1: D'accord. En éco-construction, vous avez un terrain spécifique pour ça ou
0: Non, on est assez mobile. Ce qui est chouette, c'est quand on nous demande de travailler. Donc soit ça fait partie de notre action pour les familles modestes, les personnes âgées, soit c'est de la prestation pour des organismes. On travaille vraiment, on a tout un temps, un partenariat où on va chercher la paille locale, de la terre locale, donc soit de la terre d'excavation, soit de la terre avec des carrières locales. Et donc on met en place aussi un travail où c'est les personnes qui accueillent le chantier qui vont se faire livrer directement en fait.
1: D'accord. Donc oui, vous allez à la limite aider des gens qui sont en train de rénover leur maison.
0: Oui.
1: Et en même temps, vous montrez aux autres personnes comment il faut faire.
0: Et c'est exactement ça. L'objectif d'un chantier participatif, c'est accompagner une structure ou des personnes et en même temps se servir du chantier pour, c'est un savoir-faire apprenant, servir du chantier pour transmettre le savoir-faire. Ça, c'est vraiment notre base dans l'association, c'est transmettre les savoir-faire et transmettre cette autonomie et cette montée en compétence du territoire aussi. Donc c'est exactement ça, on va accompagner des personnes. Et après, nous, on va juste publier dans notre réseau, le réseau Twiza, qui est comme le woofing de l'éco-construction, les réseaux des associations aussi qui jouent le jeu, des tous nos partenaires, qu'on va faire tel et tel chantier de telle date à telle date. Et on a toujours du monde pour les chantiers.
1: Oui, les chantiers participatifs, oui, ça a pris de l'ampleur quand même. Hein.
0: Oui, en fait, ce qui est chouette, c'est que ça prend de l'ampleur sur tous les savoir-faire. Il y a des chantiers participatifs pour les agriculteurs. Donc là, par exemple, il y a une association qui s'appelle Tous Paysans, qui est aujourd'hui dans le Gard. Donc c'est Théo qui coordonne cette association, avec lesquelles on travaille, qui font aussi des chantiers participatifs agricoles. Puis nous, on fait des chantiers participatifs vraiment autour de l'éco-construction. Et ça fonctionne pourquoi ? Parce que les gens ont aussi envie de vivre une expérience. Et c'est vraiment une expérience immersive. On est du matin au soir ensemble, on mange ensemble et on fait ensemble. Et c'est vrai que ça aurait tendance à rapprocher.
1: Ça resserre les liens.
0: Ouais, ça resserre les liens, exactement.
1: Et pour vous me parliez de cette association sur Pont-Saint-Esprit.
0: Oui, et bien là, en fait, c'est le tiers-lieu locomotive qui était à Bagnoles, qui est en train de déménager ses locaux et qui aura son tiers-lieu, du coup, à Pont-Saint-Esprit, qui est en train de faire tout son transfert. Et donc, ce tiers-lieu locomotive à Pont-Saint-Esprit m'a un grand terrain pour lequel il y aura différents partenariats et pour lesquels nous, on a envie de travailler ensemble, on a envie de coopérer ensemble parce qu'ils ont un grand terrain pour lequel ils pourront accueillir des formations. À la fois avec un autre collègue en maraîchage, mais à la fois les formations en éco-construction, parce qu'ils ont un endroit où on peut rénover, les accompagner aussi à la rénovation. Et puis ils ont un beau jardin magnifique, où moi j'aimerais bien monter un jardin thérapeutique.
1: Ah oui. Voilà.
0: Donc ça c'est une petite pépite, c'est une graine aujourd'hui, on va voir comment la graine on la cultive ensemble, mais c'est une belle promesse.
1: Parce que là, tout de suite, vous n'avez pas la place pour faire ce jardin, comme vous dites, thérapeutique.
0: Non, ben aujourd'hui, en fait, aujourd'hui, nous, on n'a plus de siège social. On est plutôt mobile. Donc, on fait le jardin un peu partout, là où
1: selon
0: on nous demande.
1: Vous appelle, voilà.
0: C'est ça. Ouais. Donc, en ce moment, moi, j'interviens dans différentes écoles. Donc, je monte des jardins dans différentes écoles, dans les maisons de retraite, pour des mairies, pour des projets associatifs. Et voilà, donc c'est vrai que nous, on est contents de pouvoir aussi avoir un lieu qui puisse nous accueillir. Donc, on bosse beaucoup en coopération. Ça, c'est vrai que c'est une belle force de territoire. Ça fait un moment qu'on est là, donc nous ça fait 8 ans qu'on existe et on travaille avec différentes associations et ça nous permet aussi d'avoir cette force-là au sein du territoire puis d'avoir des projets intéressants.
1: Intéressants, oui, bien sûr.
0: Et de sens. Et ça fait aussi que les comités de communes et les départements viennent aussi nous chercher pour ces compétences. Donc là c'est aussi très intéressant pour nous.
1: Oui, dans la mesure où c'est quand même dans l'air du temps de plus en plus.
0: Oui.
1: Et que beaucoup de gens sont intéressés.
0: Oui.
1: Alors, comment ça se passe quand vous allez en EHPAD ?
0: Eh bien, en EHPAD, c'est simple. Alors, nous, on travaille avec les deux EHPAD du ZES. Donc, on intervient dans les deux EHPAD auprès de toutes les personnes âgées. Il y a aussi des services renforcés parce que c'est des personnes qui ont différentes pathologies. Mmh. On intervient aussi. Et donc, on travaille en équipe avec les animatrices, avec la cadre. On conclut, on convient ensemble de comment on va intervenir, quel sens ça. Et donc, nous, ça fait 8 ans, on intervenait pour de l'art-thérapie, on est intervenu pour des ateliers d'écriture. Les ateliers d'écriture se sont transformés en cercles de parole. Les cercles de parole se sont transformés en émissions de radio. L'émission, une fois que l'art thérapie s'est terminée, on a remplacé par la musicothérapie. Mais en fait, on accompagne, on travaille avec les soignantes et les animatrices, et on travaille aussi, surtout, avec les résidents. D'accord. En fait, on fait évoluer les projets avec les résidents. Donc là, aujourd'hui, les résidents nous ont demandé justement de pouvoir avoir un petit jardin médicinal, d'avoir leur tisane, d'avoir quelques petits fruits. Donc il y a ce travail-là qui est en train de se mettre en place.
1: D'accord. Donc c'est eux qui vous demandent, ce sont les résidents
0: ouais.
1: qui vous demandent ce...
0: Pour tous les projets qu'on va monter, même quand c'est une prestation, on tient vraiment à... on vient la première fois, on prend la température et on essaye toujours de co-construire avec les habitants. Quand on nous demande de venir sur un village, on essaye toujours de coller avec ce qu'on peut amener. Oui. Et c'est vrai que notre multi-compétence nous permet quand même de facilement s'adapter aux demandes, en fait, aux besoins.
1: Oui, oui, oui. Et c'est toujours abordable ?
0: Oui, au niveau du tarif ?
1: Non, mais au niveau pratique, quoi.
0: Les gens
1: peuvent faire ça ou ça, surtout les personnes âgées.
0: Oui, en fait, nous, on s'adapte vraiment à ce que les personnes peuvent faire. Du coup, par exemple, on avait démarré les ateliers d'écriture. On était avec un public avec qui on a, pendant presque un an et demi, on a écrit. Parce qu'elles avaient la capacité, l'appréhension. Et puis, ce public a vieilli. Des gens sont décédés. Puis on a adapté. Il y avait toujours une envie de toujours échanger sur l'écriture. Mais comme il n'y avait plus possibilité d'écrire, on a fait un cercle de parole. On l'a transformé. D'accord. Avec des exercices oraux en lien avec l'écriture. On vient avec un mot, une thématique. Ou c'est les résidentes qui amènent une thématique. Mmh. Une émotion qu'elles veulent partager. On parle de la mort, de la vieillesse, de l'adolescence, des enfants, des petits-enfants, de l'héritage, de la transmission. On est vraiment et donc oui, on s'adapte vraiment à ce que chaque personne peut faire. Tout le monde a sa place. On accueille aussi des résidents qui ont plus l'appréhension, qui ont une certaine pathologie, mais ils sont bienvenus avec nous.
1: Ils sont présents.
0: Ouais, ils sont D'accord. avec nous. Ouais.
1: Et pour les écoles, comment ça se passe ?
0: Alors les écoles, souvent c'est eux qui nous contactent. Et donc là, il y a un grand temps d'échange. Moi, j'ai vraiment quand je coordonne, j'aime bien prendre le temps avec les équipes, rencontrer les équipes aussi pour savoir qu'est-ce qu'ils attendent. Donc voilà, donc là par exemple, j'interviens pour une école autour d'un projet qui s'appelle ASKIP, en partenariat avec le CPIE de l'ES, le Centre Professionnel d'Intervention à l'Éducation de l'Environnement. C'est autour du réchauffement climatique, donc j'interviens avec les écoles, on discute ensemble du projet. Il y a un fonds, parce que ce projet-là a déjà un fonds de réchauffement climatique, on doit aborder le cycle de l'eau, de l'arbre, les rivières. Mais on adapte aussi avec les classes, avec les professeurs, sur la vision qu'ils veulent donner aussi à ce projet. Là, je suis sur un autre projet aussi, sur la biodiversité avec une autre école. Mais là, par exemple, la demande, c'était vraiment de coller au programme du CM1, CM2. Et donc, on parle de la diversité du vivant, qu'est-ce que c'est un écosystème. Par contre, il y a toujours le côté pratique. On fait un petit temps théorique.
1: Et un petit atelier.
0: Et après, on va dehors, c'est toujours 1 heure dedans, 2 heures dehors. En général, je suis là pour 3 heures. Oui. Et on adapte le programme selon les élèves, selon le programme aussi d'éducation nationale et selon les envies aussi des élèves. Parce que les élèves, on va tisser avec eux. Oui. Là, par exemple, il y a une grande demande. Les élèves veulent absolument savoir faire un sirop.
1: D'accord.
0: Ils veulent apprendre à bouturer. Donc, donc on va prendre un petit temps pour aussi dire, regardez comment c'est facile.
1: Ils sont tous intéressés ?
0: Oui, sincèrement.
1: Il y en a point qui font un peu la tête d'aller dehors ou l'habitude de vivre à l'intérieur et de...
0: Non, sincèrement, c'est des générations où, bien sûr, il y a des troubles de l'attention. Chaque génération a ses différences. Mmh. Là, on se rend bien compte. Moi, aujourd'hui, ça fait des années que je fais ça. On est quand même sur 1/5 de la classe où il y a les troubles de l'attention, de dysorthographie, tout ça. Donc, c'est important de prendre soin. Et c'est souvent des élèves qui vont se révéler. Parce que nous, on vient apprendre des savoir-faire. Mmh. Et des enfants qui ont du mal à rester en place au sein de l'école, avec nous, ils ont toute leur place parce qu'on ne leur demande pas de rester en place, rester assis.
1: Tranquille. Ouais, c'est ça.
0: Et puis, on part de leur savoir. Donc, on adapte aussi une pédagogie active qui va permettre de faire en sorte que l'élève ne vient pas seulement noter, on n'est pas dans un truc descendant.
1: Oui.
0: On vient vraiment échanger avec eux, on vient apporter une petite clé, un petit lien, et c'est eux qui vont tisser le lien.
1: C'est ça, ils vont pas être notés, ils vont pas être jugés,
0: Voilà. Comme quand on appelle la diversité du vivant, c'était hier, on était dans une classe à Uzès, à l'école Jean Massé, et je viens avec comment on fait pour savoir qu'on est vivant. Et on a travaillé sur les points communs entre le végétal, l'animal et l'humain.
1: Et l'être humain.
0: Et du coup, c'est les enfants qui tissent. Et je leur dis toujours, il n'y a pas d'erreur. L'erreur fait partie de l'apprentissage, mais nous, on ne conçoit pas l'erreur comme étant une fin en soi. C'est plutôt un processus d'apprentissage. Et aussi, le côté faute d'orthographe, pour moi, il y a plutôt... On essaye d'avoir un début de réflexion. On a un mot qui vient, on essaye et on tire tous ensemble. Et c'est plutôt, on va co-construire ensemble et ils finissent tous par dire des choses qui sont magnifiques.
1: Et en ayant été infirmière, en ayant pratiqué également, vous devez sûrement avoir une autre approche.
0: Oui. Alors, il y a plusieurs choses qui rentrent en jeu. Oui, le côté infirmier, en tout cas, moi, j'ai été aide-soignante, infirmière, avant ça, animatrice en service adapté. Donc, on va dire que je suis dans la prise en soin depuis que j'ai mes 13-14 ans.
1: Ah oui, quand même.
0: Donc, il y avait cette conviction, cet engagement avec l'être humain. Ouais. Et puis, finalement, il y a eu la même conviction avec les plantes. Je me suis aussi formée avec plein de techniques différentes de pédagogie active. Et du coup, ça amène aussi ce côté, je pense que c'est l'écoute, la clé de tout.
1: C'est ça, oui.
0: Je pense que quand on amène une certaine écoute, une certaine présence, il y a beaucoup de choses qui s'interrogent, qui s'accueillent. Moi, je viens vraiment je viens ponctuellement dans les classes. J'amène certains outils aussi que les professeurs vont pouvoir aussi garder, conserver. Mmh. Et donc, c'est des points de respiration aussi pour les classes. On est dehors, on partage des choses qui sont positives. On leur amène aussi, même à l'intérieur, de choses de la biodiversité du vivant, sur quelque chose de classique en sciences. On va leur amener sur qu'est-ce que c'est la gratitude, c'est quoi un cercle de parole, comment on communique les uns avec les autres. On leur apprend aussi à débattre à l'intérieur de ça. Moi, je viens aussi sur des pédagogies, ils vont devoir gérer en
1: groupe. L'observation aussi.
0: C'est ça. Hier, par exemple, il y a la partie théorique. Après, on est allé à la vallée de l'Eure. Mmh. Et puis, ils devaient être par groupe de 5. Ils devaient observer le vivant. Tout ce qu'on avait échangé sur qu'est-ce que c'est le vivant, là, ils devaient montrer, ils devaient noter la pratique. Mmh. Et donc, ils ont été chercher les insectes, observer le végétal, comment on peut dire qu'un arbre, il est vivant, comment on peut dire qu'un insecte est vivant. Et c'est beau parce qu'ils ont dû, ils avaient des rôles chacun. Et donc, en groupe de 5, ils doivent gérer qui va lire aux autres, qui va être dans l'oral, qui va écrire, qui va faire les dessins.
1: Il y a un âge quand même pour les enfants à l'école.
0: Eh ben, en vrai, j'interviens sur du...
1: CM1, ça fait quoi? Ça fait 8
0: Ouais, c'est ça, du 9-10.
1: Ouais.
0: 9-10 ans. Mais en vrai, moi, je suis demandée à la fois sur des tout-petits, en maternelle, sur du 3 ans, et jusqu'au lycée. Là, j'interviens au lycée Albert Einstein à Bagnoles,
1: ouais.
0: Et avec les éco-délégués. Donc vraiment, en termes d'enfants, je suis sur du 3-12. Et là, il n'y a pas longtemps, j'ai aussi une autre association qui m'a contactée, des relais d'enfance pour les petits-petits. Donc on vient apporter aussi autre chose. Mais non, on a une capacité, je pense qu'il y a, en tout cas au sein de l'équipe avec laquelle on travaille, on s'adapte.
1: Oui, c'est bien aussi que les enfants commencent très tôt à justement respecter leur environnement, la nature, etc. Quoi. C'est,
0: oui.
1: C'est une source de richesse pour eux, en fait, hein, pour l'avenir, etc. Quoi.
0: Oui, c'est une richesse pour eux, pour nous. Un enfant qu'on va connecter au vivant et qu'on va apaiser grâce au vivant, parce qu'aujourd'hui, malheureusement, on grandit loin des forêts, et il y a aussi une peur qui se manifeste. Et puis, les enfants, c'est aussi une génération qui est beaucoup devant les écrans. Et oui. Donc, ça demande aussi, ça remet aussi un peu de baume au cœur et de réalité. Donc, on va remettre un peu comment on ramène cette connexion-là, et comment on va mettre aussi ce positif autour du vivant. Mmh. Et puis, c'est aussi le message qu'on passe, c'est que nous, en tant qu'êtres humains, on fait partie de ce vivant.
1: C'est ça.
0: On n'est pas à l'extérieur de ce vivant. On est vraiment dedans.
1: Et d'autant que les enfants, les tout-petits, les autres aussi, mais ils ont un sens de l'observation, j'allais presque dire, qui nous dépasse, quoi. Mmh. Certainement qu'ils voient certaines choses que nous ne voyons pas.
0: Oui. Mais je pense qu'il y a les plus petits n'ont pas encore le filtre social d'une société donnée, comment on est éduqué dans telle communauté. Donc c'est agréable parce qu'en fait finalement les plus petits ils ont comme ce regard neuf sur le vivant.
1: Ils sont purs. Ouais.
0: Ils sont purs, il y a un côté émerveillement, joyeux. Mmh. C'est vrai que moi faire découvrir, mais à n'importe quel enfant, même les ados, j'ai pas grande préparation dans mon travail parce que se connecter au vivant, on sent que c'est encore instinctif. Malgré qu'on est loin, distant, on sent qu'on y revient très vite, qu'on est toujours connecté en vrai. C'est juste quelque chose qu'on ravive un peu quoi.
1: Ouais. L'avantage ici c'est que vous êtes quand même pas en ville.
0: Oui.
1: Les enfants, ils ont un très bon terrain de jeu, hein. Ils peuvent aller à l'extérieur facilement, quoi.
0: Oui, c'est vrai que nous, on intervient quand même on est quand même dans la ruralité. Mmh. Et même si ça peut toucher les villes comme Uzès ou même Saint-Quentin, ça reste quand même des petites villes pour lesquelles, il y a un accès, par exemple, à Uzès, à Jean Massé. En 15 minutes, on est à la vallée de l'Eure. À Saint-Quentin, c'est pareil. En 10 minutes, on est à la Madone. Ouais. Donc, on a une proximité qui nous permet de faire des chouettes expériences.
1: Et vos projets futurs, alors, sont lesquels?
0: Projets futurs. Eh bien, il y a la grosse action rénovataire qu'on a lancée cette année. Et donc, c'est vraiment maintenir cette action-là. On a vraiment envie à la fois de bosser en coopération, favoriser de la cohabitation intergénérationnelle grâce aux rénovations, faire des formations. Et donc là, on est en train de construire ce projet-là. Derrière, on a un nouveau projet aussi qui s'appelle Jardin de Liens. Et donc là, c'est un projet à la fois au quartier prioritaire de la ville d'Uzès, pour lequel on a été subventionné, on a eu la réponse avant-hier, dans lequel l'État, le département et la communauté de communes subventionnent. Et donc, c'est maintenir des ateliers au sein du quartier, sur des jardins qui sont pas potagers, parce qu'il existe déjà un jardin potager dans Uzès. Nous, on est vraiment sur du jardin thérapeutique et du jardin de lien. C'est comment favoriser des espaces où on peut accueillir des ateliers, planter des plantes médicinales, mais que des choses collectives. Avoir des espaces de plantation comme de l'amande, du basilic, et qui soient collectifs.
1: Les choses les plus courantes, quoi, en fait.
0: C'est ça. Et puis, en beau projet aussi, on a le département qui nous a subventionné aussi, en fait, plusieurs ateliers dans différentes communes. Donc, on vient vraiment faire de l'itinérance à la fois sur le végétal, à la fois sur la musique et le chant. Et là, ça sera auprès des seniors. Donc, ça, c'est aussi une très, très belle, très, très belle action qu'on démarre à partir de septembre.
1: D'accord. Donc, vous n'êtes plus comme avant, comme la première fois que je vous avais interviewé, nous étions sur un endroit fixe.
0: Oui.
1: Donc là, non. Là, non. C'est l'itinérance.
0: Oui, on est
1: c'est
0: vraiment...
1: C'est plus pratique, c'est moins... comment dire, pas onéreux, mais c'est moins compliqué.
0: En tout cas, ça demande beaucoup de coordination, parce que ça demande de rencontrer les maires, les associations de chaque village, et de pouvoir vraiment s'adapter à ce que à l'envie aussi des habitants sur place, parce que l'objectif, c'est aussi de rencontrer les seniors de chaque village et de mettre en place avec eux des projets. Mais en fait, ce qu'on aime, c'est le côté, c'est à chaque fois nouveau.
1: Oui, c'est donc, ça, vous rencontrez de nouvelles personnes, etc. Ouais. Donc finalement... ça vous convient, ce genre de...
0: Ouais, finalement, le côté itinérance nous plaît beaucoup. Bien sûr qu'à terme, nous, on aimerait avoir un endroit avec un jardin pour accueillir tous nos ateliers.
1: Oui.
0: Mais pour l'instant, on n'a pas encore trouvé. Et en fait, ça nous va très bien de s'adapter comme ça. Et finalement, en fait, énormément d'associations nous font travailler. Et du coup, nous, on est vraiment contents de pouvoir acter de cette manière-là.
1: Vous faites tout le Gard.
0: Ouais. Ouais, l'action rénovateur, on va la faire aussi au Vigan, on va la faire aussi à la Grand Combe. On travaillera sur Bagnoles, Pont-Saint-Esprit. On est beaucoup sur l'Uzège parce que c'est notre territoire.
1: Ouais.
0: Mais c'est vrai qu'on est demandé un peu partout dans le Gard. Ouais.
1: Non, c'est intéressant. Donc, écoutez, bonne continuation.
0: Merci beaucoup.
1: Et puis, comment on vous joint?
0: C'est simple. On a un site internet et une page des réseaux. Mais c'est simple. Le mail, c'est asso-vivant, tout en petit. asso-vivant@gmail.com. Et le téléphone de l'asso, 06 62 25 30 80. Et ça sera à moi que vous aurez au téléphone, c'est Amélie. Pour n'importe quel projet que vous avez envie de mener, une petite graine, quelque chose à partager, n'hésitez pas.
1: D'accord. Et vous faites des devis, vous déplacez?
0: Exactement. On se déplace pour accompagner à la fois du privé, de l'associatif, des communes. On se déplace, on fait des devis, on co-construit ensemble pour vraiment affiner chaque projet, avec vraiment essayer d'aller toucher la demande du territoire où on va.
1: À la lettre.
0: À la lettre, exactement.
1: C'est ça. Mais écoutez, je vous remercie de cette interview. C'était très sympathique.
0: Merci
1: à vous et bonne continuation.
0: Merci beaucoup.
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0: famille. Bonjour et bienvenue à tous. L'émission Vie de famille d'aujourd'hui vous est présentée par Stéphanie Léger et nous allons nous interroger sur comment aider les personnes de la rue à se réinsérer dans la société. Aujourd'hui, de nombreuses personnes se retrouvent dans la rue après des déboires professionnels et personnels parfois. Une enquête de l'INSEE datant de 2013 dénombre 141 500 personnes sans domicile fixe en France. Parmi ces personnes, 38% sont des femmes et une femme sur trois est accompagnée d'enfants. Ces chiffres montrent que l'on côtoie tous au quotidien des personnes et des familles qui vivent dans la rue, à qui il nous arrive de donner une pièce ou deux. Est-ce la solution ? Comment peut-on aider ces personnes ? Quelqu'un s'est indigné devant cet état de fait et est passé à l'action en imaginant, puis en co-créant une association qui s'appelle Toi à moi, Toi TOIT. En 2007, il y a donc plus de 10 ans, aujourd'hui. C'est vous, Denis Castin, bonjour.
1: Bonjour.
0: Vous avez 45 ans, vous êtes né à Toulouse, vous vivez à Nantes depuis 2002, vous avez deux enfants et vous êtes ingénieur de formation. Nous sommes également en compagnie de Michel Rétière. Bonjour Michel et merci d'être avec nous.
2: Bonjour.
0: Vous avez 54 ans, vous êtes ancien cadre dans une entreprise et vous avez été accueilli par l'association Toi à moi en novembre 2016 à Nantes.
2: Oui.
0: Je précise que c'est une association qui est née à Nantes et qui maintenant a des antennes dans d'autres villes en France. Denis Castin, en quoi consiste Toi à moi exactement ? Comment cela fonctionne ?
1: Eh bien, Toi à moi, en fait, c'est un dispositif assez simple hein, pour aider des personnes sans abri, des personnes en situation de grande exclusion. En gros, pour les aider, eh bien, pour aider des personnes sans abri, on va commencer par les loger. Ça paraît assez simple.
0: D'où le titre Toi à moi.
1: D'où le titre Toi à moi. Alors évidemment, il y a un jeu de mots, il y a plusieurs sens hein, autour de ça. Mais oui, on commence par le toi. Mais je dirais que surtout Toi à moi, c'est un dispositif global qui va bien au-delà du logement parce qu'on commence par loger les personnes. Puis après, on va les accompagner une fois qu'elles sont logées pour essayer de les aider à aller mieux, tout simplement. Parce que si des personnes sont à la rue, c'est qu'il y a eu des causes, c'est qu'elles avaient des problèmes avant, elles en ont eu, et ces problèmes ont pu s'amplifier par la rue aussi. Donc on va essayer de les aider, comme on peut, à résoudre ces problèmes. Donc c'est un accompagnement très personnalisé. Et puis on va recréer du lien autour de ces personnes-là.
0: Et comment ça fonctionne, en fait, le mécanisme c'est-à-dire vous achetez des appartements avec quel argent, déjà, à la base ?
1: Et alors le principe est assez simple, c'est-à-dire que un jour j'étais à Nantes justement et puis une personne est venue me demander une pièce et ce jour-là je me suis dit en donnant cette pièce mais en fait il y a quelque chose d'aberrant. On supporte là de donner des pièces et alors que si on était plusieurs à donner une pièce régulièrement, si ces pièces se cumulaient tous les mois, en fait, la personne à qui je la donnais, là, ça me paraissait évident qu'on pouvait la loger.
0: Ça veut dire mutualiser les dons, finalement.
1: Mutualiser des dons mensuels. Voilà. Et en gros, ça nous permet, cette mutualisation des dons mensuels, de rembourser un emprunt qui nous permet d'acheter un appartement. Donc en gros, très concrètement, il faut 100 personnes qui vont faire un don moyen de 20 euros par mois. Mais comme il y a 75% de réduction d'impôts, ces 20 euros par mois reviennent à 5 euros par mois. Et 5 euros par mois, on n'est pas loin d'un euro par semaine, vous voyez. Mais 100 personnes suffisent pour acheter un appartement. Des exemples tout simples. Devant un supermarché. Vous savez, la personne qui fait la manche devant un supermarché. Vous ne croyez pas qu'il y ait 100 clients de supermarché qui pourraient mutualiser leurs dons pour loger cette personne-là. Donc, on a eu, autour de cette idée, j'en ai parlé autour de moi en 2007, et puis un collègue de travail m'a dit, écoute, moi je veux te rejoindre autour de ce projet, il s'appelle Gwenaël Morvan.
0: Et c'est votre associé.
1: Voilà, c'est le cofondateur de Toi à moi, et puis on s'est dit, voilà, on va essayer. Donc on a essayé de trouver des personnes qui s'engageaient comme ça, sur faire un petit don mensuel, on a ramé au début. Hein. Et au bout d'un an et demi, on a réussi à acheter un premier appartement.
0: À Nantes, donc. Hein,
1: à Nantes.
0: Vous avez commencé à Nantes. Michel Rétière, vous êtes bénéficiaire de cette association, Toi à moi. Comment est-ce que vous êtes arrivé en contact ? Comment vous les avez connus ?
2: Alors que j'étais dans la rue, Une personne s'est arrêtée près de moi un jour et m'a dit « Est-ce que vous connaissez toi, moi ?» Donc effectivement, j'avais entendu parler de toi, moi, mais ce qu'il me faisait, c'est une vraie proposition de mise en relation avec, avec l'association, puisque lui-même était, est toujours mécène de toi, moi. Donc en fait, je me suis retrouvé face à Denis 2 jours après cette rencontre. Et dans la journée qui a suivi, j'étais dans un appartement.
0: Incroyable, de la rapidité. Et il a fallu cet intermédiaire, en fait, entre vous deux, finalement.
1: Disons que dans le cas de Michel, en fait, nous, il se trouve qu'on n'avait jamais vu Michel à la rue. Et du coup, effectivement, s'il n'y avait pas eu cet intermédiaire, Michel n'aurait jamais été à toi, à moi, parce qu'on n'aurait pas eu connaissance de la situation de Michel. En général, ce sont d'autres associations qui œuvrent auprès des personnes en difficulté dans la rue qui nous orientent des personnes. Et, mais là, c'était un cas un peu particulier, puisqu'effectivement, c'est un chef d'entreprise qui a pris cette initiative de nous contacter. On était en contact, et en tout cas de faire le lien entre Michel qui voyait dans la rue et toi, moi, dont il avait entendu parler.
0: Alors Michel, ça fait 1 an et demi que vous avez retrouvé un logement et que vous êtes accueilli, accompagné grâce à l'association Toi à Moi. Alors, on n'a qu'une envie, c'est de vous demander quel est le résultat aujourd'hui.
2: J'ai toujours des difficultés à mesurer le travail qui est accompli pendant tout ce temps. Ben, il y a un an et demi, après avoir passé 1 an et demi dans la rue, j'avais perdu un certain nombre de repères et de gestes de la vie quotidienne. Donc toi, moi, m'a aidé à me reconstruire sur ce plan. Toi, moi, m'a invité à m'installer dans les soins, ce qui était nécessaire il y a quelques mois encore. Et aujourd'hui, je me sens bien, je fais des projections de réinsertion professionnelle, entre autres, de construction d'activités avec toi, moi. Enfin, je ne suis plus le même homme qu'il y a 1 an et demi, c'est évident.
0: Vous avez passé 1 an et demi dans la rue, vous dites. Est-ce que vous pouvez nous dire brièvement ce qui s'est passé, en fait, cette descente?
2: Oui, j'ai vécu 2 événements, un burn-out professionnel et puis une rupture de couple qui m'ont conduit directement à la rue à un moment donné. Jour au lendemain, je me suis retrouvé sans m'y être préparé, sans toi.
0: Vous, Denis, vous voyez l'évolution de Michel par rapport à il y a 1 an et demi?
1: Évidemment, oui. Je vois d'un côté je vois l'évolution, et puis c'est tellement
0: parce que même moi, c'est spectaculaire, ça, 1 an et demi, beaucoup.
1: Moi ça me marque, mais au-delà de Michel, d'autres personnes dans d'autres situations, parce que toutes les personnes qu'on accueille à toi à moi sont différentes, hein. On a des personnes, Michel a expliqué pourquoi il s'était retrouvé à la rue. Il y a des personnes, c'est plus des personnes type migrants qui vont se retrouver, donc c'est pas du tout la même histoire. On a,
0: j'imagine qu'il y a des familles aussi.
1: On a des petites familles et chaque cas est vraiment différent. Et c'est vrai que même aujourd'hui, je m'étonne presque tous les jours de progrès, de. C'est tellement. Souvent, on se dit, les personnes à la rue, bon, ben. Moi, j'ai entendu ça avant d'avoir créé Toi à Moi, et même une fois que j'ai essayé de convaincre autour des personnes de rejoindre Toi à Moi, des personnes qui me disaient, mais non, elles ont choisi les personnes à la rue. Ou,
0: oui, c'est une question que je voulais vous poser, d'ailleurs.
1: Il n'y a rien à faire, ils sont perdus, c'est trop tard.
0: C'est vrai qu'on entend ça.
1: Et en fait, c'est tellement simple. C'est forcément compliqué. C'est à la fois simple et compliqué, mais c'est aussi simple, c'est ça que je veux dire. C'est-à-dire que, je le disais encore hier, auprès de certaines personnes, j'ai l'impression que toi, moi, c'est presque une baguette magique. J'ai du mal à y croire moi-même. Et après, à côté de ça, c'est quand même des petits pas tous les jours, hein, et c'est surtout pas une progression constante, c'est pas une ligne simple. Hein. Voilà, Michel, il y a eu des moments difficiles, il y a eu des moments plus faciles. Et une des particularités de toi, moi, il y a plusieurs particularités à toi, moi, mais une des particularités, c'est qu'on n'a pas de durée a priori d'accueil des personnes, donc de logement et d'accompagnement. C'est-à-dire que la durée va dépendre de chaque personne, de
0: par
1: chaque
0: exemple,
1: parcours.
0: Michel, il est accueilli dans l'appartement depuis un an et demi, ouais. Et vous ne lui dites pas, bon, bah, dans un mois, c'est terminé, parce qu'on en a besoin pour quelqu'un d'autre ou...
1: Non, voilà, on ne lui dit pas ça. Mais voilà, on ne sait pas si dans un an, Michel aura toujours besoin d'être à toi, à moi. Hein, ou Michel n'aura plus besoin d'être à toi, à moi. On travaille à ce qu'il ne soit plus à toi, à moi. Voilà, on est dans cette direction-là. Mais ni lui... ni nous, on sait si ça va prendre 6 mois, 1 an ou 3 mois, en fait. Et du coup, ça enlève une certaine pression, on pense, auprès de la personne. Je ne sais pas ce que tu en
0: Michel,
1: penses.
2: Ah oui, tout à fait. Bah, c'est ce qui permet de s'installer dans ce va-et-vient. Cette notion où le temps n'est plus un ennemi.
0: Et vous n'avez pas de stress.
2: Voilà. Pas de stress et ça permet d'essayer de dans cette bulle en sachant que s'il y a un échec, ça ne sera pas un échec total puisque on pourra revenir à toi, moi, enfin dans le travail qu'on se propose de réaliser ensemble.
0: Alors on va voir justement dans la seconde partie, là on va se poser pour faire la pause musicale, et on va voir dans la seconde partie justement ce que peuvent devenir des anciens qui ont bénéficié de toi à moi, si vous gardez des liens avec eux, etc. En attendant, on va écouter un morceau que vous avez choisi, Denis Castin, qui est le concerto en la mineur pour violon de Bach. Alors vous êtes violoniste, donc c'est un morceau qui vous tient à cœur. On écoute et on se retrouve juste après.

0: Merci de nous rejoindre à l'écoute de Vie de Famille. Nous parlons de comment réinsérer les personnes de la rue dans la société avec Denis Castin, cofondateur de l'association Toi à Moi, Toi TOIT, je précise, et Michel Rétière, bénéficiaire de cette association qui a été logée et accompagnée. Denis Castin, on a parlé du logement qui était effectivement la base hein, pour la personne qui se trouve à la rue, mais il y a aussi bien sûr l'accompagnement, donc on en a un petit peu parlé mais pas beaucoup dans la première partie. Qui sont les personnes qui accompagnent les bénéficiaires et comment le font-elles?
1: Ben, en fait, l'accompagnement à toi moi il est indissociable du logement déjà. Quand on accueille une personne, la personne sait qu'elle ne va pas juste bénéficier d'un logement, mais qu'elle va bénéficier d'un accompagnement qui a pour but de l'aider à résoudre ses problèmes et de stimuler des changements de vie. Parce qu'en gros, c'est ça, il faut qu'on soit stimulant pour essayer d'aider la personne à sortir de la trajectoire dans laquelle qui l'a amenée à la rue. Je dis souvent, notre métier, c'est de créer des étincelles autour des personnes. On en crée plein. Hein. Ça peut être autour du corps, des soins corporels. Ça peut être de l'art-thérapie. Ça peut être, je sais pas, Michel, des exemples d'activités.
2: Oui, des activités de relaxation, yoga, tai chi chuan, d'expression, écrite, orale. Artistique.
0: Qu'est-ce qui vous a le plus plu, vous, dans ces activités?
2: Dans ces activités, j'ai pu retrouver le tai chi chuan que je pratiquais auparavant comme un élément qui permet de se relaxer. Les activités d'expression corporelle à travers des ateliers organisés par le CNNN de Nantes, le Centre de chorégraphie nationale de Nantes, d'expression écrite par le dessin aussi, et d'autres, ils sont nombreuses.
1: Et à côté de toutes ces activités, on a aussi donc un accompagnement plus social. La personne va avoir des problèmes, je sais pas, ça peut être des problèmes d'ordre juridique, des problèmes d'ordre bancaire, des problèmes d'hygiène, des problèmes de, et évidemment professionnels une fois que la personne va mieux. Et donc, on prend tous ces problèmes à bras le corps avec la personne. Et puis, on essaye de les résoudre, de mettre en relation avec des avocats, avec des thérapeutes, etc.
0: Alors, qui fait ça dans l'association?
1: Donc, ici, on a des travailleurs sociaux.
0: Et alors, qui sont employés par
1: toi, moi. Et la particularité, c'est le degré de cet accompagnement. C'est-à-dire qu'on a un travailleur social pour 5 personnes logées. Mm-hmm. Donc vous prenez sur un temps plein, vous divisez par 5, ça donne le temps d'accompagnement pour chaque personne à toi, moi. Et ce qu'il faut savoir, c'est que c'est une moyenne, donc ce 1 pour 5. Mais il y a certaines personnes, à certains moments, qui vont, entre guillemets, avoir besoin de...
0: davantage.
1: Presque un temps plein de présence, toi, moi, sur plusieurs personnes. Hein, mais, c'est la particularité de toi, moi. Et quand on parlait tout à l'heure de baguette magique, en fait, c'est pas magique, quoi. C'est-à-dire que...
0: Il y a un gros travail derrière.
1: C'est cet accompagnement qui, d'une part, nous permet de loger dans des appartements des personnes qui peuvent être en grande difficulté au moment où on va les accueillir. Et puis, c'est parce qu'il y a cet accompagnement qu'il y a une progression, parce qu'il est très personnalisé, cet accompagnement. Comment on va aider Michel va être très différent de comment on va aider une autre personne qui n'aura pas les mêmes problématiques que Michel. Et puis il évolue dans le temps. Voilà, ce qu'on fait avec Michel aujourd'hui n'a rien à voir avec ce qu'on faisait avec Michel quand on l'a accueilli. C'est totalement différent.
0: Et est-ce que, oui, j'ai entendu parler de bénévoles aussi au sein de l'association. Qu'est-ce qu'ils font, ces bénévoles? Est-ce que Michel, vous en avez rencontré, vous?
2: Ah oui, bien sûr. Les bénévoles...
0: Ils partagent des moments avec vous, non?
2: Oui, bien sûr, et rien de ce qu'on partage n'est anodin. Ce qui a été discuté avec les accompagnants a été retransmis aux bénévoles, et des outils sont mis en place pour que les bénévoles et les accompagnés sachent ce qu'ils peuvent attendre l'un de l'autre ou faire réaliser ensemble comme activité. Donc là, en l'occurrence, un bénévole vient me m'a proposé de faire de la décoration dans mon appartement. Un autre m'a aidé à refaire mon permis de conduire sur un site internet. Ils sont très, très, très présents et dans un rapport assez d'échange spontané.
0: Denis, vous voulez rajouter ?
1: Ouais, en fait, l'idée de toi à moi, donc, vous l'aviez compris au départ, il y avait des personnes qui donnent une petite pièce, elles se cumulent et ça nous permet d'acheter des appartements pour loger les personnes. Et puis, il y avait une autre idée, en fait, c'était qu'il y en a d'autres, ils ne donnent pas une petite pièce, mais ils donnent un peu de leur temps, pareil, régulièrement. Et l'idée, c'était de créer du lien entre des personnes en situation d'exclusion et des personnes qui ne sont pas exclues. Parce que pour que les personnes en situation d'exclusion, à un moment donné, elles se sentent capables, elles aient envie, elles se sentent accueillies par la société dont, à un moment donné, elles ont été exclues. Mais il faut bien qu'il y ait des liens qui se créent. Et c'est essentiel, en fait, le fait qu'à un moment donné, la personne, elle est en mieux-être avec des personnes non exclues. Ça y est, là, on a commencé à tirer le bon fil. Parce qu'en fait, les personnes exclues, c'est un peu comme les chefs d'entreprise. Hein. On parlait tout à l'heure de chefs d'entreprise. Mais elles se retrouvent à un moment donné, quand on est en situation de galère, c'est qui qu'on côtoie ? C'est que des gens en situation de galère. Et si artificiellement, on ne va pas créer des liens avec des personnes qui ne sont pas en situation de galère, ben, y a peu de chances qu'ils se fassent. Donc on a eu cette volonté d'affirmer ça dans le modèle Toi à Moi.
0: Alors parlons un petit peu finance, parce que c'est quand même le nerf de la guerre, toujours. Qui est-ce qui vous aide à rémunérer vos travailleurs sociaux, vos salariés, vous-même, puisque vous êtes, c'est votre job maintenant, avec votre cofondateur. Comment ça se passe, donc, sur le plan financier ?
1: Toi, moi, aujourd'hui, c'est 10 salariés, pour donner un ordre d'échelle, c'est 10 salariés, plus 2 personnes qu'on accueille et qu'on accompagne, qu'on a embauché aussi comme salarié. Donc au total, il y a 12 salariés. Les particuliers, ils financent que les appartements et les logements au travers de leurs dons.
0: Et ils s'appellent des parrains et des marraines.
1: Et ils s'appellent des parrains et des marraines à partir du moment où c'est des dons réguliers.
0: D'accord.
1: Au-delà de ça, l'accompagnement est financé par des entreprises, des territoires où on est implanté, puisque maintenant on est implanté sur 4 territoires aujourd'hui.
0: Vous êtes dans toute la France maintenant ?
1: Alors
0: presque.
1: On a cette volonté, en tout cas, d'essaimer Toi à Moi sur l'ensemble du territoire. Pour l'instant, on est à Nantes, on est à Angers, on est en région parisienne et on est à Toulouse. Et on a un projet en Vendée à court terme. L'accompagnement, il est financé par des entreprises de ces territoires-là, qu'on est allé voir, on leur a expliqué le projet, on leur a dit, vous en tant qu'entreprise qui crée de la richesse sur le territoire, vous savez bien que votre entreprise, elle est performante, mais qu'en fait, elle génère aussi de l'exclusion. Et dans le cadre d'une démarche de responsabilité sociale, est-ce que ça vous intéresse d'aider Toi à Moi qui soutient les plus exclus du territoire et qui les aide à rebondir? Et donc on a réussi à convaincre un premier mécène, puis un deuxième, puis un troisième. Et aujourd'hui on a une 60aine d'entreprises qui soutiennent Toi à Moi régulièrement. En général c'est sur des conventions sur 3 ans. Et c'est ce soutien-là qui nous permet de financer les accompagnateurs avec ce degré d'accompagnement important.
0: Et vous avez aussi des banques, bien sûr, qui vous suivent et qui vous ont aidé dès le début, qui vous ont fait confiance, ce qui n'était pas évident au départ, hein, parce que le premier appartement, moi j'avoue, d'être passé de rien à acheter un appartement avec les dons de peut-être quelques copains au départ, c'était certainement pas évident et bravo pour ça. On est obligé de conclure, malheureusement, toujours trop rapidement. Ce qui est important pour vous, bien sûr, c'est de trouver ces mécènes, ces entreprises, mais aussi tous ces parrains, marraines, donateurs qui peuvent être vous, moi, tout le monde, et sachant que vous avez bien compris comment ça se passe et c'est bien sûr ça votre besoin, hein, Denis, on est d'accord.
1: Complètement, parce que en fait c'est très concret, hein. Si on n'a pas de donateur, ben, on ne peut pas acheter d'appartement pour loger les personnes.
0: Combien vous avez de donateurs aujourd'hui en tant que parrain?
1: Alors vous m'auriez posé la question il y a un mois, je vous aurais dit on en avait 800. Aujourd'hui, on en a 1500. Vous voyez, parce qu'on a eu une exposition médiatique un petit peu importante ces derniers temps, qui nous a permis donc de presque doubler notre nombre de parrains et marraines en un mois. Ça correspond à quoi ? Ben, ça va nous permettre, ces 500 parrains, d'acheter 5 appartements supplémentaires dans les prochains mois. Très concrètement.
0: On va faire pareil, nous. On va faire une bonne exposition médiatique. On va aller aussi sur les réseaux sociaux. Et vous allez voir, ça va augmenter. Merci beaucoup. Merci, Michel, d'être venu. Hein, votre témoignage était très, très intéressant. Merci, Denis, de nous avoir fait découvrir cette association et participer. Vous pouvez retrouver les coordonnées de l'association Toi à Moi, hein, Toi TOIT, sur Internet. Donc, je rappelle, c'est une association qui est faite pour loger et accompagner les personnes de la rue. Et Denis Castin, vous en êtes le cofondateur. Si vous le souhaitez, bien sûr, vous pouvez devenir parrain ou marraine en donnant une somme mensuelle qui sera déductible des impôts à hauteur de
1: Denis, 75%.
0: 75%. Il s'agit d'une action solidaire simple, d'une chaîne. Chacun donne un peu pour réaliser de grandes choses et permettre, comme pour Michel, de retrouver une dignité d'être humain et les moyens de repartir dans la vie avec un logement et puis peut-être un travail bientôt, Michel, j'espère, pour vous. Merci également à nos auditeurs fidèles pour votre écoute active et vous pouvez bien sûr nous réécouter en podcast sur notre site. Nous vous retrouvons dans Vie de Famille la semaine prochaine avec de nouveaux invités et un nouveau thème. Au revoir et à bientôt. Au revoir Denis, au revoir Michel, merci.
2: Au revoir.
1: Au revoir.

famille apprirent que le Seigneur lui avait montré la grandeur de sa miséricorde, et ils se réjouissaient avec elle. Le huitième jour, ils vinrent pour la circoncision de l'enfant. Ils voulaient l'appeler Zacharie du nom de son père. Mais sa mère prit la parole et déclara : « Non, il s'appellera Jean. » On lui dit : « Personne dans ta famille ne porte ce nom-là. » On demandait par signe au père comment il voulait l'appeler. Il se fit donner une tablette sur laquelle il écrivit « Jean » et son nom. Et tout le monde en fut étonné. À l'instant même, sa bouche s'ouvrit, sa langue se délia. Il parlait et bénissait Dieu. La crainte saisit alors tous les gens du voisinage. Et dans toute la région montagneuse de Judée, on racontait tous ces événements. Tous ceux qui les apprenaient les conservaient dans leur cœur et disaient « Que sera donc cet enfant ?» En effet, la main du Seigneur était avec lui. L'enfant grandissait et son esprit se fortifiait. Il alla vivre au désert jusqu'au jour où il se fit connaître à Israël. Acclamons la parole de Dieu. Aujourd'hui, nous faisons mémoire de la naissance de Saint Jean-Baptiste, même si c'est encore un peu tôt pour le qualifier de baptiste, alors qu'il n'a baptisé personne pour le moment. Il s'agit du seul saint avec la Vierge Marie dont nous fêtons la foi, la naissance et le martyr. Elle est importante, cette naissance du précurseur. En effet, le début de l'évangile selon Saint Luc met en parallèle deux annonces de naissance miraculeuse. L'annonce à Marie, qui se fait la servante du Seigneur et qui croit en l'annonce de l'ange, et celle faite à Zacharie, qui se montre plus réticent ou en tout cas, qui ne prend pas au sérieux l'annonce qui lui est faite. L'incrédulité de Zacharie va le rendre muet jusqu'à la circoncision de son fils. C'est le passage que nous venons de lire. Qu'est-ce qu'il se passe dans cette petite famille d'Ein Karem ? Tout le monde se rassemble pour la circoncision. Il est temps de donner un nom à cet enfant. On demande à Zacharie comment il souhaite l'appeler, mais il est muet, souvenez-vous. Alors Élisabeth lui coupe la parole, enfin, si je puis dire, pour le nommer Jean. Il est beau, ce nom de Jean. Yohanan, Dieu a fait grâce. Or, personne ne porte ce nom dans la famille de Zacharie. Élisabeth rompt avec la tradition pour se conformer à la demande du Seigneur. Et Zacharie, que va-t-il faire ? Va-t-il s'opposer encore une fois au Seigneur ? Eh bien non, il confirme. Jean est son nom. Oui, Dieu fait grâce. Et il fait grâce immédiatement. Il délivre Zacharie de son mutisme. Et ses premières paroles seront des paroles de bénédiction et de louange pour le Seigneur. C'est merveilleux. Une fois l'incrédulité vaincue, l'Esprit peut emplir Zacharie et il pourra louer le Seigneur de tout son être. Combien y a-t-il de Zacharie dans notre monde et autour de nous ? Un sondage de mai dernier recense le nombre de catholiques. 1,4 milliard. Soit 17,8% de la population. Il reste donc plus de 80% de Zacharie dans le monde qui n'attend qu'une chose, que nous leur annoncions la bonne nouvelle de Jésus. Cela va sans compter les Zacharies qui sont dans l'Église. Le monde a besoin de notre témoignage. Un témoignage vrai et crédible. Un témoignage solide et sans compromis. Le monde a besoin de Jean-Baptiste, qui annonce le Christ sans complaisance, mais toujours avec respect et animé par un amour sincère pour le Seigneur. Dieu n'a pas cessé de répandre ses grâces sur le monde. Les catéchumènes en sont le signe. Quel rôle allez-vous jouer dans ce temps de mission que le Seigneur nous donne ? Car oui, nous pouvons nous réjouir de l'afflux des catéchumènes, mais nous avons encore du travail.

pour les accompagner après leur baptême, pour continuer à faire grandir ces néophytes dans la foi. Nous avons encore du travail pour ramener les 99 brebis qui sont en dehors de l'enclos. Et tout cela ne sera possible que si nous faisons confiance au Seigneur, que si nous nous laissons conduire par l'enseignement de l'Église. Cela ne sera possible que si nous croyons qu'aujourd'hui encore, Dieu fait grâce. Seigneur, viens fortifier la foi de tes fidèles. Mets en nous un amour brûlant pour ta parole et pour ton Église. Seigneur, viens nous consacrer dans la vérité. Donne-nous de reconnaître les grâces que tu nous donnes aujourd'hui. Amen.

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1: Psaume 88-89. L'amour du Seigneur, sans fin je le chante. Ta fidélité, je l'annonce d'âge en âge. Je le dis, c'est un amour bâti pour toujours. Ta fidélité est plus stable que les cieux. Heureux le peuple qui connaît l'ovation. Seigneur, il marche à la lumière de ta face. Tout le jour, à ton nom, il danse de joie, fier de ton juste pouvoir. Tu es sa force éclatante. Ta grâce accroît notre vigueur. Oui, notre roi est au Seigneur, notre bouclier au Dieu saint d'Israël. Chers auditeurs, ce psaume a été choisi en réponse à la première lecture. Dans le récit d'Élisée, la fidélité de Dieu prend un visage très concret et personnel. La femme de Sunem accueille le prophète avec simplicité, sans rien demander. Or, accueillir le prophète, c'est en réalité accueillir Dieu lui-même, agissant à travers lui. Et c'est là que la fidélité chantée dans le psaume devient visible. Dieu répond par un don inattendu, la vie à travers la naissance annoncée. Il y a donc une correspondance profonde. Le psaume proclame que Dieu est une force éclatante pour son peuple. Le livre des Rois montre comment cette force se déploie dans une situation précise, en comblant une attente cachée. Ce psaume se situe vers la fin du psautier, dans une section marquée par une réflexion sur l'histoire d'Israël et ses épreuves. Il a une structure en deux temps. La première partie, dont fait partie l'extrait que nous avons entendu, est un chant de louange. Il célèbre l'amour fidèle de Dieu, ce que la Bible appelle la Hesed, sa solidité et la joie du peuple qui vit sous sa lumière. Il exprime la conviction que Dieu est fidèle, que son alliance est solide et que le roi, le descendant de David, est sous sa protection. Historiquement, cela renvoie à la période monarchique, quand Israël se comprend comme un peuple guidé par Dieu à travers son roi. Dans sa seconde partie, le psaume devient une lamentation, probablement écrite à un moment de crise nationale, peut-être après la chute de la royauté davidique ou lors de l'exil à Babylone. Le contraste est fort. On passe de la promesse d'un roi protégé par Dieu à l'impression que tout s'est effondré. Ce qui est très riche, c'est que même lorsque l'histoire semble mal tournée, perte du roi, exil, Israël continue de proclamer cet amour fidèle. C'est pour cela que ce psaume est encore parlant aujourd'hui. Il apprend à tenir ensemble la louange et l'épreuve. La confiance en la fidélité de Dieu, même quand les circonstances semblent dire le contraire. Nous pouvons penser à tel ou tel chrétien persécuté. Un chrétien du Nigeria a vu mourir son père et a refusé de renier Jésus. Laissé lui-même pour mort, il a prié en reprenant les paroles de Jésus en croix, « Père, pardonne-leur, ils ne savent pas ce qu'ils font. » Luc 23, verset 33. Par ses propres forces, l'homme ne peut pas proposer le pardon. Un seul a ouvert ce chemin, c'est Jésus, parce que ce chemin implique Dieu. C'est le secret du pardon. Pardonner, c'est d'abord cela, confier à Dieu le mal subi et la cause à défendre, et ouvrir une porte pour un avenir où il interviendra. C'est sortir de la spirale du mal par un acte de foi. Dieu est tout-puissant, mais il attend que nous lui donnions les situations. On peut, en toutes circonstances, reprendre ce psaume et proclamer « L'amour du Seigneur sans fin, je le chante. » Tout repose sur la fidélité de Dieu, solide comme les cieux. Le peuple se sait heureux parce qu'il marche à la lumière de sa face. Autrement dit, Dieu est au centre, source de vie, de joie et de force. Dans l'Évangile, Jésus parle de s'attacher à lui de manière absolue. Lorsqu'il dit qu'il faut l'aimer plus que père, mère ou enfant, il reprend en quelque sorte l'exigence fondamentale de l'Alliance. Dieu doit passer avant tout. Ce que le psaume chante comme une évidence heureuse, Jésus le formule comme un choix concret et parfois coûteux. Dans le psaume, le peuple dit « Notre roi est au Seigneur ». Le roi est protégé par Dieu et signe de sa présence. Dans l'Évangile, cette figure s'accomplit en Jésus lui-même. Suivre le Christ, c'est reconnaître en lui celui qui vient de Dieu et qui emporte l'autorité. Mais la puissance de ce roi-là passe par la croix, qui est le lieu où il est victorieux de Satan. Et c'est parce qu'il a donné son sang, sans tuer personne, que Jésus pourra juger le monde et le purifier de l'emprise de Satan lors de son retour glorieux. Le sens historique, le sens moral, le sens chrétien, le sens eschatologique. Sur le plan historique, ce psaume chante la fidélité de Dieu à l'Alliance, en particulier à la dynastie royale issue de David. L'expression « Notre roi est au Seigneur » montre que le roi n'est pas autonome, il est sous la protection de Dieu. Ce texte renvoie à la période monarchique où Israël se comprend comme guidé par Dieu, à travers son roi. Mais il est probablement relu dans un contexte de crise, peut-être après l'exil à Babylone, ce qui donne encore plus de force à l'affirmation de la fidélité divine, malgré les apparences. Sur le plan moral, le psaume invite à une attitude intérieure, chanter l'amour du Seigneur et annoncer sa fidélité ne sont pas seulement des paroles, mais une manière de vivre. Le croyant est appelé à marcher à la lumière de sa face, c'est-à-dire à orienter toute sa vie vers Dieu, dans la confiance et la joie. Reconnaître que la vraie force ne vient pas de soi, mais de la grâce reçue. Il y a là un appel à l'humilité, à la louange et à la persévérance dans la foi. Ce psaume trouve son accomplissement en Jésus-Christ. La fidélité de Dieu, plus stable que les cieux, se manifeste pleinement en lui. La promesse faite à David d'un roi éternel est relue à la lumière du Christ, roi non seulement d'Israël, mais de tous. Marcher à la lumière de ta face devient alors suivre le Christ, lumière du monde. Et la joie du peuple prend un sens nouveau. Ne manquons pas les rencontres avec le Christ ressuscité, surtout à la messe. Enfin, sur le plan eschatologique, le psaume ouvre vers l'accomplissement final. La stabilité évoquée, pour toujours, plus stable que les cieux, dépasse l'histoire immédiate. Elle annonce un règne définitif, où Dieu sera pleinement reconnu comme roi, où la joie du peuple sera sans fin. Ce bonheur, heureux le peuple, devient une promesse pour la parousie, une communion parfaite avec Dieu dans la lumière, où la fidélité divine sera pleinement manifestée et partagée. Dieu est le Dieu de la paix et de la joie. Amen. Et que Dieu vous garde et vous bénisse.
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1: Bonjour à tous et à toutes. Entrons toujours plus, c'est le sens de notre chronique, dans un détachement durable à l'égard de notre smartphone, à l'égard de cette technocratie, de ce paradigme technocratique, de cet équilibre culturel centré sur les technologies. Les écrans sont partout, on ne peut pas les éviter, mais on peut toujours mieux se positionner à leur égard, et notamment à l'égard de son smartphone. Alors, persévérer dans le détachement, c'est pas simplement une assaise, c'est aussi une promesse. Je me détache pour créer de l'espace libre pour mieux m'engager dans la vie et construire le bien en moi et autour de moi, être facteur de communion dans le bien commun. Alors comprendre ce détachement dans la durée, c'est très très important, parce qu'il nous faut comprendre avant d'agir. Donc comprenons un peu plus cette durabilité du processus de détachement. La liberté d'utiliser son smartphone découle d'un véritable bien pour soi et pour les autres, et non l'inverse. Quel vrai bien je poursuis ? Sortons durablement de l'état de confusion entre nous-mêmes et les smartphones. Pour avancer, il nous faut aussi donc quitter. Il nous revient donc de court-circuiter la quête des récompenses immédiates au profit de la vie à long terme. On l'a plusieurs fois explicité, le dynamisme de la perte de contrôle de son smartphone est très très précise. Une séduction par les flux des images, des vidéos, des informations et ce qui donne un appétit de puissance, de toujours plus. Cela provoque un esprit agité, perte de concentration, d'attention, d'intention, agitation, superficialité, divertissement, pollution mentale, remplissage du vide. Et au cœur de cet esprit agité, 3, une dépendance se crée, une dépendance au plaisir immédiat, à toutes ces hormones du plaisir, à la dopamine, à la sérotonine, à la noradrénaline, addiction au smartphone qui est supérieure à celle de l'alcool et de la cigarette. Et puis, on demande en boucle des récompenses, et on est dans un cercle non plus vertueux, qui provoque des relations, puisqu'on a envie d'être relié, d'être connecté, mais on est connecté à un monde superficiel de plus en plus. Relations à basse fidélité, contact, recherche de rapidité, discussion numérique, polarisation, chambre d'écho, miroir, isolement. Voilà. Plus on passe de temps sur son smartphone, plus notre vie est marqué par l'isolement. 60% du temps libre des adolescents est consacré à leurs écrans. Un symptôme qui peut renvoyer à une grille d'évaluation aussi pour les adultes. Se détacher durablement de son smartphone pour mener une vie épanouie est parfaitement envisageable. Confiance et durabilité sont liées. Cela repose sur nos motivations profonde, et pas seulement sur les règles que nous nous fixons. Que voulons-nous vraiment en vérité? Qu'est-ce que je veux vraiment? Et si on est spirituel, un chrétien, qu'est-ce que Dieu veut vraiment pour moi? Parce que Dieu veut mon plus grand bien, et pour le chrétien, Dieu est le plus grand bien à rechercher, parce que c'est lui qui nous donne le plus grand bien à vivre, et la vie en lui devenant bonne et bien bonne aussi. Qui souhaitons-nous devenir dans 10, dans 20, dans 30 ans? Serons-nous soumis aux cadences infernales des nouvelles machines des temps postmodernes, non plus sur le plan physique, mais sur le plan psychique et spirituel, avec des pressions toujours plus accentuées, fortes, notamment maintenant avec l'IA? Il nous revient de court-circuiter la quête de récompenses immédiates au profit de la vie à long terme. Ma vie est longue. Le temps que je dois vivre doit être sanctifié par la vie, sinon je risque d'être mangé. Le temps est chronophage, j'ai fini par me manger et me perdre un peu beaucoup passionnément à la folie, rarement, pas du tout. La gestion éthique de ce défi nous concerne directement. quel avenir s'ouvre à nous, quelle va être la quille de notre bateau pour pouvoir aller au large. Libérons-nous des conditionnements de notre moi préfabriqué par les faiseurs d'opinion qui nous disent ce que l'on doit faire. Non, regoutons la profondeur de notre désir pour investir notre liberté et devenir vraiment libre. Peut-être un peu avec le smartphone, mais ce n'est pas au smartphone de prendre nos décisions et de nous fabriquer notre petit moi. À tout de suite pour approfondir cette perspective durable du détachement.

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1: Nous le disions à l'instant, il nous revient de court-circuiter la quête de récompense immédiate au profit de la vie à long terme. Notre vie s'inscrit dans la durée. La parole de Dieu dit 80 pour les plus vigoureux, mais notre vie, elle a une vocation éternelle. Pour le chrétien, cette vie va continuer. Le premier instant de notre vie éternelle, c'est maintenant, au moment où vous m'écoutez à la radio. Voilà, nous sommes faits pour le temps très long. Et ce temps très long, il est porté pour les chrétiens par une promesse de plénitude. Le Christ nous ayant dit en Jean 10:10, « Je suis venu pour que vous ayez la vie et que vous l'ayez en surabondance. » Alors, changer durablement requiert d'accepter d'être en perpétuel apprentissage, par essai, erreur, correction, action, et d'assimiler une valeur ajoutée à la vie. Nos valeurs, et on a parlé des valeurs non négociables, elles valorisent notre existence. Donc, poser des actes qui sont liés à des valeurs, lesquelles, fait grandir notre vie. Et le smartphone en lui-même n'a pas de valeur. Il nous faut choisir, au minimum avec notre smartphone, les valeurs que nous voulons vivre, au lieu d'être soumis aux inductions du smartphone, qui lui a une stratégie quand même liée au business, que nous passions le maximum de temps devant l'écran pour voir le maximum de publicité et qu'on nous pique le maximum de données pour mieux cibler la prochaine fois des publicités. Voilà. Alors, ce processus d'apprentissage s'étend en moyenne sur 2 mois. Voilà, on reprend le contrôle de son smartphone en 10 jours, mais on change en 2 mois si on continue, bien sûr, dans la durée, à garder le contrôle de son smartphone, mais plus que le contrôle, à l'orienter vers un grand bien, vers une promesse, qui soit simplement le prolongement de nos actes bons. Les neurosciences, notamment les travaux de Stanislas Dehaene, soulignent qu'il vaut mieux œuvrer un peu chaque jour que de fournir un effort intense en une seule fois. Dosons nos efforts pour ne pas nous épuiser. L'important, c'est d'avancer, c'est de marcher. L'étymologie du terme « bienheureux bonheur » en grec, ça veut dire être en marche, ça veut dire d'avancer. C'est de mettre en acte un bien, c'est ça, bienheureux, c'est celui qui met en acte un bien. Et comment mettons en acte un bien? En avançant, en marchant, en allant de l'avant. Aujourd'hui, quel est le petit pas de fourmi que je peux faire au minimum pour avancer? Nous sommes tous responsables de notre changement. C'est à nous d'accompagner ce changement par la bonne réponse que nous donnons à l'appel de la vie sur nous. Dosons nos efforts pour ne pas nous épuiser non plus. La constance quotidienne s'avère plus fructueuse sur le long terme. L'importance, c'est d'avancer. Alors, 2 conditions de départ pour réussir durablement. D'abord, accepter humblement de ne pas y arriver entièrement d'un coup, tout en restant déterminé à avancer. Le processus de changement est une quête de perfectionnement et pas de perfection. De perfectionnement, c'est-à-dire d'apprentissage qui nous transforme à vie plutôt que donc d'un résultat parfait à atteindre immédiatement. Le numérique nous donne une culture de l'immédiateté, mais l'homme, l'humain en profondeur, change lentement. Nous avons appris lentement à parler et à écrire. Accepter pleinement aussi le désir de se détacher de sa tétine numérique. Oui, une tétine numérique, c'est notre doudou, c'est notre objet transitionnel, ce smartphone parfois. Vous pouvez approfondir cette chronique, toutes ces chroniques, dans mon ouvrage Tanguy-Marie Pouliquen, libéré, délivré de mon smartphone, 10 jours pour reprendre le contrôle aux éditions première partie. Et je vous dis à demain. Au revoir.

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2: Nous penchons cette semaine sur les difficultés de nos relations humaines. Nous avons souligné que cette difficulté doit être franchie, que ces difficultés doivent être franchies, que nous avons à changer, que nous avons à progresser, à évoluer dans ce domaine. Et que Dieu a une exigence forte vis-à-vis de nous. Lorsque nous rencontrons dans la loi de Moïse ces deux commandements, tu aimeras le Seigneur ton Dieu et ton prochain comme toi-même. Jésus n'a pas voulu d'aucune manière séparer ces deux commandements qui vont de pair. Jamais l'un sans l'autre. L'exigence est très grande. Autrement dit, si nous sommes de bons petits chrétiens, qui faisons notre prière régulièrement, qui allons à la messe le dimanche, qui mettons un cierge au pied de la Vierge Marie pour des intentions de prière. Tout cela est fort bien, mais si nous n'aimons pas notre prochain comme nous-mêmes, cela ne sert de rien. Nous perdons le bénéfice de cet amour que nous avons pour Dieu parce que nous ne le mettons pas en œuvre comme il nous l'a demandé. Essayons de voir, dans ce contexte de relations difficiles que nous pouvons avoir, comment nous pouvons manifester cet amour du prochain. D'abord, il faut faire toutes ces démarches vis-à-vis de l'autre ou des autres avec une grande humilité et une grande simplicité. Si nous allons vers eux comme des donneurs de leçons, comme ceux qui ont la solution des problèmes, comme ceux qui réclament des changements, notre démarche est déjà fichue d'avance, elle ne portera pas de fruits et elle n'est pas une démarche d'amour. Nous sommes à côté de la plaque. Cette démarche, ces démarches, doivent être réellement des démarches d'amour, c'est-à-dire des démarches qui vont être habité par la bienveillance, par le respect de l'autre tel qu'il est. La bienveillance, c'est poser notre regard sur quelqu'un en voulant prioritairement voir le bien, les biens qui sont dans cette personne. C'est vouloir du bien aussi à cette personne. Ça, c'est la condition nécessaire pour qu'une démarche que nous pourrions appeler peut-être de transparence, une démarche d'éclaircissement, une démarche de mise en lumière, puisse éventuellement réussir. À partir de là, nous avons non pas à arriver vers l'autre avec la liste de tout ce que nous lui reprochons, ce pourquoi il nous agace, mais nous avons à nous approcher de l'autre pour comprendre ce qu'il est, pour comprendre pourquoi il agit de telle et telle manière, pour essayer avec lui de regarder les difficultés en face. Il y a fondamentalement une attitude qui est très importante dans ce genre de tentative, je dirais, c'est l'écoute véritable. Se mettre à écouter l'autre, lui demander de nous dire les choses. Et ne pas l'interrompre. Tous les deux mots, comme on voit malheureusement des protagonistes dans un débat télévisé qui s'interrompent sans arrêt, qui n'écoutent pas l'autre, qui n'en ont rien à faire de l'opinion de l'autre, qui veulent seulement imposer la leur. Si nous sommes dans cet état d'esprit, c'est fichu d'avance. Il nous faut écouter l'autre jusqu'au bout, dans tout ce qu'il a à dire. Et peut-être que ce qu'il a à dire ne va pas nous laisser de marbre. Parce que peut-être, dans ce qu'il a à dire, il y a des reproches vis-à-vis de ce que nous sommes, de ce que nous faisons, de ce que nous disons. Ne l'interrompons pas, laissons-le aller jusqu'au bout. Et une fois que l'autre aura pu ainsi déverser ce qui pèse dans son cœur, nous pourrons alors, peut-être plus facilement, faire de même à son égard. Chacun aura pu exprimer, sans amertume, sans colère, ce qui lui pèse dans la relation. Ce qui fait que notre relation n'est pas claire, n'est pas évidente, n'est pas douce et agréable. Et à partir de là, s'il y a un véritable échange, une véritable écoute mutuelle, nous aurons déjà fait un grand pas. Même si, dans ce premier temps, rien encore n'a changé.

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1: Nous avons sans doute tous les uns et les autres à apprendre à écouter réellement. Apprendre à écouter l'autre, m'expliquer ce qui le fait souffrir dans ma façon de faire. Je dois essayer de ne pas considérer ce qu'il me dit comme une mise en accusation, mais au fond, comme l'expression de son amour pour moi. S'il a été tant affecté par ma conduite, c'est qu'il m'aime. Et c'est également par amour qu'il me confie sa peine. Car il désire rétablir un vrai dialogue, franc et paisible, avec moi. Savoir écouter, mais aussi oser parler. Si l'autre semble disposé à m'écouter, je ne dois pas hésiter à dire ce que j'ai à dire. Je n'arriverai pas à le convaincre de ma bonne foi, mais ça n'est pas le but. Le but est qu'il comprenne pourquoi je réagis de telle manière, pourquoi j'ai vis-à-vis de lui tel ou tel comportement. Il faut qu'il saisisse derrière mes paroles le désir qui est le mien de mettre un terme à notre mésentente, à notre discorde. Et après cette écoute vraie, mutuelle, je pense que nous pouvons tenter une démarche supplémentaire, un pas de plus dans le pardon. Voilà une dimension qui n'est plus très à la mode, une dimension qui est prise comme un acte de faiblesse, demander pardon, un acte humiliant, un acte de pauvre. Eh bien, tant mieux si nous sommes faibles, humiliés et pauvres. Il y a cette fameuse phrase de Pierre qui demande à Jésus, mais quand quelqu'un a mal agi à mon égard, est-ce que je dois lui pardonner jusqu'à 7 fois de suite? Vous voyez l'agacement, finalement, parce que c'est répétitif. Et Jésus, vous le savez, lui répond non pas 7 fois, mais 77 fois 7 fois, c'est-à-dire à l'infini. Nous avons à nous demander pardon mutuellement à l'infini. Alors je sais que c'est fatigant. Quand on a fait 1 fois, 2 fois, 3 fois la démarche, et que les choses ne changent pas, et qu'il faut encore et encore revenir dessus, on est un peu découragé. Et c'est là qu'intervient une dimension qui est très importante dans l'amour, c'est la patience. L'amour, dit Paul, prend patience. Oui, parce que la patience est encore un acte d'amour. Sinon, on pourrait tout envoyer balader et dire, écoute, ça fait 2 fois, 3 fois que je te demande pardon. Tu n'acceptes pas ma démarche et tu ne la fais pas non plus dans l'autre sens. Donc, basta, terminé, nous coupons la relation et je vais passer à autre chose. Mais ce serait un échec pour les deux. Et ce genre d'échec relationnel n'est pas sans avoir des implications par la suite. On ne se relève pas si facilement d'un échec relationnel, même si nous pouvons mettre sur l'autre toute la faute. Et cette attitude est en général erronée, parce que un défaut de relation ne peut jamais venir à 100% de l'un des deux protagonistes. Jamais.

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1: Chez François d'Assise, Dieu n'est pas une simple idée ni une théorie, c'est une présence vivante qui transforme son regard, ses choix et sa manière de vivre. C'est un troisième rendez-vous, j'ai presque envie de dire une troisième rencontre aujourd'hui avec vous. Et bonjour Suzanne Josépi-Testu.
2: Bonjour.
1: Alors avec vous, vous prenez l'ami François, le frère François. Je rappelle que vous venez d'écrire ce dernier livre, L'audace de la rencontre à l'école de François d'Assise. François d'Assise, un modèle pour vous, presque un maître de la relation, un maître de la rencontre.
2: C'est mon frère.
1: C'est votre
2: frère. Tout simplement. Tout simplement, c'est mon frère.
1: Le frère qui vous entraîne dans la prière, le cœur à cœur.
2: C'est un frère qui a su m'entraîner, oui, dans un cœur à cœur, qui m'a entraîné aussi dans cette dimension d'audace, je crois, que j'aime tant, qui est la mienne, et qui m'a appris à ne pas avoir peur de l'autre, et qui justement m'a introduite dans cette relation intime avec le Christ, dans cette véritable relation avec le Christ, dans un cœur à cœur avec le Christ. Parce que lui a osé ce cœur à cœur.
1: Alors quand on ose ce cœur à cœur, quand on ose la rencontre, comme vous, vous avez osé la rencontre un jour, et comme l'ami François, le frère François, est-ce que c'est le début d'une liberté dans cette relation avec Dieu ?
2: Ça peut être le début d'une liberté, ça peut être une expérience très forte, mais nous savons à quel point parfois les expériences nous nourrissent un certain temps, mais je pense pour que cela devienne un chemin, une véritable rencontre, il faut avoir le désir de le poursuivre, il faut y croire. Il ne faut pas s'imaginer que c'est un instant vécu formidable, que c'est une grâce exceptionnelle que l'on ne retrouvera pas. Je crois qu'il faut avoir vraiment le désir de poursuivre et de croire que cette relation intime avec le Christ est possible. Et on s'en rend compte à partir du moment où on ose, on a l'audace de la parole, l'audace de notre propre parole, sous le regard de la parole. Et à ce moment-là, nous avons des réponses. Et cette intimité avec le Christ se construit peu à peu. Et elle va devenir permanente. C'est-à-dire, dans mon quotidien, j'ai envie de dire, le Christ, il est là, devant moi, à côté, devant, derrière. Et le nom du Christ est toujours présent. Il va être prononcé en permanence. Et c'est cela, la relation. Rien ne va se faire sans cette certitude que le Christ est là et que je peux m'adresser à lui, que je peux lui parler, que je peux l'interroger et que je peux lui faire part de tout ce que je vis. Les belles choses, les erreurs, les incompréhensions, je vais m'adresser au Christ. C'est ça une relation intime et elle est possible. Et elle est possible avec mes propres mots. Mais il faut de l'audace, il faut y croire, il faut avoir la foi, il faut savoir que c'est possible.
1: Il faut désirer aussi, entrer dans cette relation vraie, profonde, qui demande un travail sur soi, on en parlait.
2: Je pense que ce travail...
1: Il y a une exigence, c'est prendre soin ensuite de la relation.
2: Je pense que ce travail, si on commence par s'imaginer qu'il faut obligatoirement un travail... je ne vais pas y rentrer. Je vais y entrer par un désir. Et ce désir, il va se construire à partir de la lecture de l'Évangile, à partir de la parole. Parce que quand j'entre dans l'Évangile, j'entre dans ma vie. J'y entre avec ma vie. L'Évangile m'enseigne la vie et ma vie va m'enseigner l'Évangile. Et à partir de ce moment-là, le dialogue avec le Christ va commencer, il va être introduit. C'est la parole qui va m'introduire, ma parole et la parole du Christ qui vont m'introduire dans cette intimité, dans cette dimension. Et peu à peu, parce qu'il va y avoir cette promiscuité avec le Christ, cette confiance en Jésus, en l'homme Jésus, je ne vais pas avoir peur de regarder ma vie. Et là, à ce moment-là, le travail va se faire petit à petit. Il ne faut pas s'imaginer qu'il faut entrer, immédiatement dans un travail parce que je n'y arriverai pas. C'est cette relation, ce dialogue permanent avec le Christ qui va me permettre peu à peu de l'interroger. Et je vais avoir des réponses. Et le travail va se faire. Voilà, je crois que ça c'est très important. Lire l'Évangile. L'Évangile me rejoint dans ma vie et ma vie rejoint l'Évangile. Et là je vais entrer dans certaines compréhensions. Je vais avoir au fur et à mesure des réponses et elles seront toujours nouvelles ces réponses. Toujours.
1: D'ailleurs dans votre livre, on en revient un peu à l'ami François, le frère François, l'homme François.
2: Oui.
1: Vous montrez qu'il se nourrit pour vivre de l'Évangile.
2: Il se nourrit en permanence de l'Évangile.
1: Il goûte la parole qui
2: le rend vivant. Elle jaillit de l'Évangile. C'est la parole. Elle jaillit. Et se laisser nourrir et se laisser enseigner. Et je dis que l'Évangile, c'est une réponse. C'est une réponse pour quelqu'un qui pose une question. Donc, osons poser des questions. Osons interroger le Christ. Osons lui demander. Entrons dans ce dialogue intime avec le Christ. Et l'Évangile, c'est un ordre de départ à partir du moment où je questionne le Christ. Il va me mettre en marche. Il va me mettre en route. C'est une relation, c'est une communion intime. C'est ça l'Évangile. Et nous pouvons lire beaucoup de choses et des choses très belles. On peut lire mon livre.
1: Il est très bien.
2: Il est très bien.
1: Mais
2: avant
1: oui.
2: tout, lisons l'Évangile. Lisons l'Évangile parce que c'est à partir de l'Évangile que la rencontre se fait, que le dialogue se fait, que l'intimité avec le Christ se fait et que je n'ai plus peur et je n'ai plus peur de poser des questions. Et le Christ devient de plus en plus présent. Hein. Je deviens demeure comme François est devenu demeure.
1: Alors, au fond, plus de peur
2: Il y en a beaucoup moins.
1: Il y en a beaucoup moins.
2: Il y en a beaucoup moins.
1: Alors, vous évoquez aussi une obéissance intelligente, libre et créatrice. Alors, comment comprendre cela aujourd'hui, Suzanne ?
2: Alors, je crois que cette obéissance intelligente, je crois que nous sommes dans un monde où il y a de moins en moins d'obéissance. Je fais ce que je veux, quand je veux, comme je le veux. Ce n'est pas la liberté. Je pense que l'obéissance, elle se construit. Elle se construit à partir d'une maturité humaine, d'une maturité intellectuelle, d'une maturité spirituelle. C'est un chemin. Elle se construit avec la vie, avec ce retour sur notre propre vie. Et l'obéissance, ce n'est pas tout accepter, c'est tout simplement entrer dans un discernement. L'obéissance, c'est aussi savoir dire non à certaines choses. Et peu à peu, justement grâce à la lecture de l'Évangile, grâce à la parole, grâce à cette relation avec le Christ, je vais entrer dans un discernement, je vais savoir renoncer à certaines choses, je ne vais plus avoir peur de prendre des décisions, je ne vais plus avoir peur du regard de l'autre, et je vais entrer de plus en plus, grâce à cette obéissance qui va consolider ma foi, je vais entrer dans une très grande liberté. Donc il ne faut pas croire que l'obéissance nous empêche d'être libre. Par contre, il faut un grand discernement parce que nous n'avons pas à obéir à tout. Et François le disait bien à ses frères, il disait, si on vous demande une chose qui vous éloigne du Christ et qui vous éloigne de la foi, désobéissez. Désobéissez. Donc, je crois que l'obéissance est à utiliser avec un grand discernement. Et c'est cette relation au Christ, cette lecture permanente de l'Évangile, ce regard sur notre histoire, sur notre vie, et cette relecture de notre vie qui va nous permettre d'entrer dans une obéissance plus fine. Grâce à l'Écriture, je suis le Christ, j'écoute la parole, je vais savoir discerner, et je vais savoir renoncer à certaines choses, je vais savoir aussi dire non à certaines choses, mais je vais savoir aussi oser mon oui au regard des autres, même si je suis incompris. C'est cela la relation avec le Christ.
1: La clé du jour avec vous, qu'on peut retenir, c'est cette clé aussi de lire, de méditer, de goûter, de mâcher la parole de l'Évangile.
2: La parole, elle se transpire.
1: Au fond, cette parole qui transpire va donner lieu au discernement qui conduit à cette justesse aussi, puis cette maturité dont vous avez parlé il y a quelques minutes.
2: François transpire la parole. Il transpire la parole. Quand il s'adresse à quelqu'un, c'est la parole qui jaillit. avec des mots humains, avec sa tendresse humaine, avec son regard humain, avec son expérience humaine, mais il transpire la parole, et ça se sent.
1: Et cette
2: l'autre le sent, et c'est pour ça qu'il est écouté, François, c'est pour ça qu'il est suivi, parce qu'il transpire la parole. Ce ne sont pas des beaux mots, hein, des belles paroles, c'est pas la parole du sage, hein, c'est la parole du Christ que François transpire. Et c'est pour ça qu'il est écouté, c'est pour ça qu'il est suivi.
1: Et cette parole qu'il goûte, qu'il transpire, l'ami François, le frère François, fait entrer dans cette relation qui devient prière et qui devient cœur à cœur.
2: Tout à fait, la relation devient prière, absolument. À ce moment-là, les mots deviennent presque inutiles.
1: Eh bien, nous avons encore besoin de mots dans cette série des clés pour vivre, puisque je vais vous proposer de vous retrouver dès demain, toujours avec le frère et l'ami François, l'audace de la rencontre. Il a eu cette audace. Voilà, donc, chers auditeurs, ayez aussi cette audace de la rencontre, cette audace aussi de vous risquer sans peur dans la relation. À demain, Suzanne-José Pitestu. Merci.

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1: Nous portons un nom modeste. Nous appelons la charité. Notre but, quoique le mot engagement ne figure pas, prend à peu près les éléments de ce que nous appelons engagement. Notre volonté unique, c'est d'appartenir à Jésus-Christ, notre Dieu. Cela dans une seule loi, pour nous en tant que petite famille, la charité dans l'Évangile. Il est de vous dire que la loi est toujours mal obéie. Et chaque soir, on s'aperçoit qu'on n'a pas du tout bien

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1: Bonjour à tous. Aux Canaries, le pape s'est insurgé contre ceux qui profitent des flux migratoires. Dénonçant les mafias qui pratiquent le trafic d'êtres humains, il a plaidé pour des voies légales et sûres pour les migrants. En 2020, alors que l'Europe était frappée par la pandémie de Covid-19, la petite bourgade d'Arguineguin, comptant 2500 habitants, avait vu arriver près de 3000 migrants venus des côtes marocaines. Le refus des autorités de les laisser débarquer avait valu à Arguineguin d'être qualifié de port de la honte. Les services sociaux du diocèse avaient approvisionné les bateaux de migrants en soins et en nourriture pendant cette période. Devant les embarcations de pêcheurs de la rade, il a ensuite écouté plusieurs témoignages, dont le récit glaçant de Tito Villarmea, capitaine des sauveteurs en mer dans l'archipel, dont les équipes ont sauvé plus de 20 000 personnes. Et l'histoire d'Ayo, une Nigériane dépouillée, violée et forcée à la prostitution par une mafia de passeurs, est finalement secourue par des membres de la communauté catholique de l'île. Dans son discours, Léon XIV a condamné avec force ces mafias, parlant de monstres qui rôdent sur ces mers, faisant commerce du désespoir et réduisant en esclavage des femmes et des enfants. Il s'est indigné de l'indifférence de nombreux individus qui laissent les pauvres êtres engloutis par l'exploitation ou l'oubli, et il a invité les catholiques à reconnaître le Christ en ceux qui débarquent, insistant sur le fait que l'Église ne peut rester muette, ni ne peut ignorer ses eaux, ni aucun lieu où la faim, la soif, la violence, la peur ou l'exil continuent de porter atteinte à la dignité humaine. L'accueil du migrant ne peut être une question secondaire, ni être délégué uniquement à quelques bénévoles. Il a rappelé aussi l'importance du droit de ne pas avoir à migrer. Les personnes doivent avoir le droit de rester chez soi, sans faim, sans guerre, sans persécution, sans violence, sans que la terre devienne inhabitable, sans que la corruption vole le pain des pauvres, sans que les armes détruisent l'avenir des enfants. Il a ainsi décrit le drame de la migration comme un examen de conscience pour les pays d'origine, comme pour les pays de transit pour l'Europe, et aussi pour la communauté internationale. Il a interpellé vraiment l'auditoire avec cette question. Chaque bateau qui arrive ne transporte pas seulement des migrants, il apporte avec lui une question. Quel monde avons-nous construit si tant de frères doivent risquer la mort pour trouver la vie? Il a conclu en priant pour que l'histoire n'ait pas à nous accuser d'avoir fait de la douleur de ceux qui souffrent un paysage habituel de nos côtes. Et au terme de cette journée où la thématique de l'immigration a été omniprésente, il a invité les fidèles à prier pour les frères et sœurs qui ont perdu la vie en mer. Puis en fin de journée, il a rejoint le stade où il a célébré la messe devant 30 000 personnes, avec en plus 11 000 personnes supplémentaires qui assistaient à la messe en dehors du stade. Il a insisté sur l'importance de faire vivre la générosité inspirée par le Sacré-Cœur auprès de ceux qui sont les plus démunis, les plus sans défense, incapables de rendre quoi que ce soit en échange. Car aimer est inhérent à l'homme, mieux encore, c'est la condition de la plénitude de son existence même. Là où il y a une authentique humilité, il y a l'amour, et là où il y a l'amour, il y a la paix, a assuré Léon XIV. Il a enfin prié pour qu'enflammés par la charité du Sacré-Cœur, tous les chrétiens soient porteurs de sa miséricorde et de sa paix, afin que cessent les guerres dans le monde et qu'une nouvelle humanité réconciliée dans l'amour grandisse autour de nous. Avec cette messe, Léon XIV a clos son voyage apostolique en Espagne. Nous nous retrouvons demain. À bientôt.
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4: Bonjour à tous. À la une de l'actualité, la vague de chaleur grignote du terrain en France. 58 départements sont en vigilance rouge pour la canicule, 31 sont en orange.

0: forcément l'occasion où je peux pas forcément me les acheter à l'année.
1: Je fais pas vraiment les soldes, mais si je trouve quelque chose de beau qui est forcément moins cher, que je pourrais pas forcément me permettre en général, ben oui, je le prendrai.
2: Oui, je vais faire les soldes. Ouais, moi j'adore. Quand on cherche un peu, si on arrive à la bonne heure, on arrive à trouver des trucs sympas. Ben, j'ai besoin de plein de trucs en fait. Je vais profiter pour faire mes affaires d'hiver. Parce que je sais que c'est soldé l'été, c'est pour l'hiver. Et inversement, l'hiver, c'est pour l'été. J'achète pas mes vêtements sur internet, rien, parce que je suis taillée un peu spéciale. Donc je préfère aller en magasin, je préfère essayer, voir de mes yeux la couleur, la taille et tout ça. Donc non, c'est qu'en boutique.
3: Des propos recueillis par Mylène Debac et les soldes doivent durer 4 semaines, donc jusqu'au 21 juillet prochain. L'Assemblée nationale a adopté hier le projet de loi constitutionnelle sur l'autonomie de la Corse. Il prévoit la reconnaissance d'un statut d'autonomie de l'île au sein de la République. Une première étape saluée par les élus corses. Ils évoquent un moment majeur. Le texte doit encore être examiné par le Sénat. Airbus lance des inspections sur certains A380 après la découverte de fissures dans la structure des ailes d'un appareil. L'Agence européenne de la sécurité aérienne a ordonné le contrôle de 16 avions, dont 5 en urgence. 15 de ces appareils appartiennent à la compagnie Emirates et un à la compagnie australienne Qantas. Également dans l'actualité, les trains à l'arrêt en Allemagne dans tout le pays. Ils ont été immobilisés après une panne généralisée des systèmes de radiocommunication. Les liaisons locales, régionales et longues distances sont concernées. Les autorités travaillaient hier soir à rétablir le service. On termine par du football. Le Portugal se relance au Mondial. La Seleção a battu l'Ouzbékistan hier soir 5-0 avec un doublé de Cristiano Ronaldo. Plus tard dans la soirée, l'Angleterre a été tenue en échec par le Ghana 0-0. La Croatie a battu le Panama 1-0. Belle journée à tous.
4: Psaume 15. Garde-moi, mon Dieu, j'ai fait de toi mon refuge. J'ai dit au Seigneur, tu es mon Dieu, Seigneur, mon partage et ma coupe. De toi dépend mon sort. Je bénis le Seigneur qui me conseille. Même la nuit, mon cœur m'avertit. Je garde le Seigneur devant moi sans relâche. Il est à ma droite, je suis inébranlable. Je n'ai pas d'autre bonheur que toi. Tu m'apprends le chemin de la vie. Devant ta face, débordement de joie. À ta droite, éternité de délices.

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1: Bonne fête à tous les Jean-Baptiste. Jean, qui signifie « Dieu a fait grâce », est le fils de Zacharie et Élisabeth, couple stérile béni par le Seigneur. Il est le cousin de Jésus et l'un des premiers à le reconnaître en tressaillant dans le sein de sa mère lorsque Marie vient les visiter. Devenu adulte, Jean se retire au désert, se nourrissant de sauterelles et de miel sauvage, et portant un vêtement en poil de chameau. Il est réputé pour son fort tempérament, qu'on peut sentir lorsqu'il insulte les pharisiens par cette fine injure savoureuse « engeance de vipère ». Ce charismatique prédicateur annonce et prépare inlassablement la venue du Christ et pratique le rite du baptême au bord du Jourdain. Lorsque Jésus demande le baptême, Jean le reconnaît et déclare « Voici l'agneau de Dieu qui enlève le péché du monde ». À cette époque, le royaume de Judée est sous occupation romaine. La Galilée est gouvernée par Hérode Antipas, époux d'Hérodiade. Cette femme cruelle avait auparavant épousé le demi-frère d'Hérode et en avait eu une fille, Salomé. Mais le trouvant peu ambitieux, elle le quitte pour son aîné. Jean-Baptiste, qui, comme nous l'avons vu, ne mâche pas ses mots, condamne publiquement cette union qui fait scandale. Hérodiade est furieuse et réclame sa mort. Face au peu de réaction de son mari, elle emploie la ruse. Dépourvue de scrupules, elle emploie les charmes de sa propre fille pour parvenir à ses fins. Lors d'un banquet, Salomé propose à Hérode de danser à condition qu'il exauce un vœu. Le roi consent aveuglément. La danse sensuelle de la jeune fille achève de le séduire. Puis, Salomé révèle son vœu, qu'on lui apporte la tête de Jean-Baptiste sur un plateau. Lorsque

0: Jésus apprend la mort de son cousin, il en est très attristé. Commence alors pour lui sa mission de prédication, poursuivant ainsi la mission de Jean. Lui, il faut qu'il grandisse, et moi, que je diminue, dit Jean-Baptiste en évoquant le Christ. Gardons précieusement aujourd'hui cette parole, en demandant sans cesse la grâce que le Seigneur prenne toute la place en nos cœurs.
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3: Psaume 33. Je bénirai le Seigneur en tout temps, sa louange sans cesse à mes lèvres. Je me glorifierai dans le Seigneur, que les pauvres m'entendent et soient en fête. Magnifiez avec moi le Seigneur, exaltons tous ensemble son nom. Je cherche le Seigneur, il me répond. De toutes mes frayeurs, il me délivre. Qui regarde vers lui resplendira sans ombre ni trouble au visage. Un pauvre crie, le Seigneur entend. Il le sauve de toutes ses angoisses. L'ange du Seigneur campe alentour pour libérer ceux qui le craignent. Goûtez et voyez, le Seigneur est bon, heureux qui trouve en lui son refuge. L'ange du Seigneur campe alentour pour libérer ceux qui le craignent. Évidemment, on ne s'étonne pas de chanter ce psaume après avoir entendu le récit de la délivrance miraculeuse de Pierre de la prison de Jérusalem. Le livre des Actes nous dit que tout l'entourage de Pierre, toute la jeune église était en prière. Je cite, « Tandis que Pierre était détenu, l'église priait pour lui devant Dieu avec insistance. » Un pauvre cri, le Seigneur entend. La foi, c'est cela. Oser crier vers Dieu et savoir en toutes circonstances qu'il entend notre cri. Le Seigneur a bien entendu le cri de la communauté et Pierre a été délivré. Mais sans faire de mauvais esprit, il faut bien reconnaître que Jésus sur la croix n'a pas échappé à la mort. Et que Pierre lui-même sera quelques années plus tard emprisonné à Rome et exécuté. Alors, est-ce que le Seigneur n'entendait plus? C'est une question qui revient souvent dans nos vies. Où est Dieu quand nous souffrons? À quoi sert de prier si nous ne sommes pas exaucés comme nous voudrions? Est-ce parce que nous aurions mal prié ou pas assez? Et il se trouve toujours malheureusement des voisins pour nous dire que si nous prions bien, tout va s'arranger. Or, il faut bien reconnaître que ce n'est pas toujours le cas. Combien de croyants ont prié, fait des neuvaines, des pèlerinages pour obtenir une guérison, par exemple, et la guérison n'est pas venue. Il me semble que la réponse à nos questions sur la prière tient en trois points. Premièrement, oui, Dieu entend nos cris. Deuxièmement, il nous répond en nous donnant son esprit. Troisièmement, il suscite auprès de nous des frères. Premièrement, Dieu entend nos cris. Rappelez-vous l'épisode du buisson ardent au chapitre 3 du livre de l'Exode. Je cite, « Dieu dit à Moïse, « Oui, vraiment, j'ai vu la misère de mon peuple en Égypte et je l'ai entendu crier sous les coups de ses gardes chiourmes. Oui, je connais ses souffrances. » Le croyant, c'est celui justement qui sait à tout instant que le Seigneur est proche de nous dans la souffrance, qu'il est de notre côté, si j'ose dire. Ce que dit notre psaume à sa manière. « Je cherche le Seigneur, il me répond, il me délivre, il entend, il sauve, son ange campe alentour, il libère ceux qui le craignent, il est un refuge. » Deuxièmement, Dieu nous répond en nous donnant son esprit. C'est le sens du fameux passage de Saint Luc, « Frappez, on vous ouvrira ». Nous ne le lisons pas toujours jusqu'au bout, et nous sommes tentés d'en déduire que tout devrait s'arranger si nous prions comme il faut. Mais ce n'est pas cela que Jésus promet. Je cite le texte, « Demandez, on vous donnera. Cherchez, vous trouverez. Frappez, on vous ouvrira. » En effet, quiconque demande, reçoit. Qui cherche, trouve. Et à qui frappe, on ouvrira. Quel père parmi vous, si son fils lui demande un poisson, lui donnera un serpent au lieu de poisson? Ou encore, s'il demande un œuf, lui donnera-t-il un scorpion? Si donc vous, qui êtes mauvais, savez donner de bonnes choses à vos enfants, combien plus le Père céleste donnera-t-il l'Esprit Saint à ceux qui le prient? C'est Luc au chapitre 11, versets 9 à 13. Quand nous prions, nous dit Luc, Dieu ne fait pas disparaître tout souci, comme par un goût de baguette magique, mais il nous remplit de son esprit. Et alors, avec l'esprit de Dieu, nous pouvons affronter les épreuves de notre vie. Toute prière nous ouvre à l'action transformante de l'esprit. La réponse de Dieu à notre cri, c'est de susciter en nous la force nécessaire pour modifier la situation, pour nous aider à passer le cap. Nous ne sommes plus seuls et nous sommes réellement délivrés de nos angoisses. Un pauvre cri, le Seigneur entend. Il le sauve de toutes ses angoisses. Je cherche le Seigneur, il me répond. De toutes mes frayeurs, il me délivre. Quels que soient les coups, le croyant sait que le Seigneur l'entend crier et son angoisse peut disparaître. Troisièmement, Dieu suscite auprès de nous des frères. C'est la deuxième leçon du buisson ardent. Quand Dieu dit à Moïse, « Oui, vraiment, j'ai vu la misère de mon peuple en Égypte et je l'ai entendu crier sous les coups. Oui, je connais ses souffrances. » Il suscite en même temps chez Moïse l'élan nécessaire pour entreprendre la libération du peuple. Je cite encore le livre de l'Exode. « Et maintenant, puisque le cri des fils d'Israël est venu jusqu'à moi, puisque j'ai vu le poids que les Égyptiens font peser sur eux, va maintenant. Je t'envoie vers Pharaon, fais sortir d'Égypte mon peuple, les fils d'Israël. » C'est la suite du chapitre 3 de l'Exode, après le buisson ardent, versets 9 et 10. Le peuple d'Israël, et c'est lui d'abord comme toujours qui parle dans ce psaume, a vécu de nombreuses fois cette expérience de la souffrance, du cri, de la prière. Et chaque fois il peut en témoigner, Dieu a suscité les prophètes, les chefs dont il avait besoin pour prendre son destin en main. Et c'est bien l'expérience historique d'Israël qui est dite ici dans ce psaume. La foi paraît alors comme un double cri de l'homme. L'homme crie sa détresse vers Dieu, comme Job. Dieu l'entend, le libère de son angoisse. Et l'homme reprend la parole, cette fois pour rendre grâce. La vocation d'Israël tout au long des siècles a été de faire retentir ce cri, cette polyphonie pourrait-on dire, mêlée de souffrance, de louange et d'espoir. À travers les vicissitudes de son histoire, rien n'a pu faire taire l'espoir d'Israël. C'est cela justement qui caractérise le croyant.

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2: L'enfant qui nous est né est plus qu'un prophète. De tous les enfants des hommes, Jean-Baptiste

Lecture du livre de Malachie. Voici que je vais vous envoyer Élie, le prophète, avant que vienne le jour du Seigneur, jour grand et redoutable. Il ramènera le cœur des pères vers leurs fils et le cœur des fils vers leurs pères, pour que je ne vienne pas frapper le pays de malédiction. »

0: Notre Père qui es aux cieux, que ton nom soit sanctifié, que ton règne vienne, que ta volonté soit faite sur la terre comme au ciel. Donne-nous aujourd'hui notre pain de ce jour. Pardonne-nous nos offenses, comme nous pardonnons aussi à ceux qui nous ont offensés. Et ne nous laisse pas entrer en tentation, mais délivre-nous du mal. Amen.
1: Tu as voulu, Seigneur, que Saint Jean-Baptiste prépare ton peuple à la venue du Messie. Accorde à ton Église le don de la joie spirituelle et guide l'esprit de tous les croyants dans la voie du salut et de la paix. Par Jésus-Christ, ton Fils, notre Seigneur et notre Dieu, qui règne avec toi et le Saint-Esprit, maintenant et pour les siècles des siècles. Amen.

0: Bonjour à tous. À la une de l'actualité, la vague de chaleur grignote du terrain en France. 58 départements sont en vigilance rouge pour la canicule, 31 sont en orange. Les températures vont grimper jusqu'à 44 degrés par endroit. Des chantiers sont à l'arrêt, des centaines d'écoles sont fermées et des interventions du SAMU explosent avec des cas de déshydratation. Avec cette chaleur, c'est peut-être l'occasion d'aller dans les magasins. C'est le coup d'envoi des soldes ce matin, des moins 50 ou des moins 70%. Budget moyen pour ces promotions d'été, 357 euros. C'est 124 euros de plus que l'an dernier. Les moins de 35 ans sont les plus motivés à profiter des soldes.
1: Ben moi, chaque année, je fais les soldes. Un petit peu comme c'est l'été, peut-être maillot de bain ou quoi. Surtout des grosses marques. En vrai, j'ai pas forcément l'occasion où je peux pas forcément me les acheter à l'année.
2: Je fais pas vraiment les soldes, mais si je trouve quelque chose de beau qui est forcément moins cher, que je pourrais pas forcément me permettre en général, ben oui, je le prendrai.
3: Oui, je vais faire les soldes. Ouais, moi j'adore. Quand on cherche un peu, si on arrive à la bonne heure, on arrive à trouver des trucs sympas. Ben j'ai besoin de plein de trucs en fait. Je vais profiter pour faire mes affaires d'hiver. Parce que je sais que c'est soldé l'été, c'est pour l'hiver. Et inversement, l'hiver c'est pour l'été. J'achète pas mes vêtements sur internet, rien, parce que je suis taillée un peu spéciale. Donc je préfère aller en magasin, je préfère essayer, voir de mes yeux la couleur, la taille et tout ça. Donc non, c'est qu'en boutique.
0: Des propos recueillis par Mylène Debac et les soldes doivent durer 4 semaines, donc jusqu'au 21 juillet prochain. L'Assemblée nationale a adopté hier le projet de loi constitutionnelle sur l'autonomie de la Corse. Il prévoit la reconnaissance d'un statut d'autonomie de l'île au sein de la République. Une première étape saluée par les élus corses. Ils évoquent un moment majeur. Le texte doit encore être examiné par le Sénat. Airbus lance des inspections sur certains A380 après la découverte de fissures dans la structure des ailes d'un appareil. L'Agence européenne de la sécurité aérienne a ordonné le contrôle de 16 avions, dont 5 en urgence. 15 de ces appareils appartiennent à la compagnie Emirates et un à la compagnie australienne Qantas. Également dans l'actualité, les trains à l'arrêt en Allemagne, dans tout le pays. Ils ont été immobilisés après une panne généralisée des systèmes de radiocommunication. Les liaisons locales, régionales et longues distances sont concernées. Les autorités travaillaient hier soir à rétablir le service. On termine par du football. Le Portugal se relance au Mondial. La Seleção a battu l'Ouzbékistan hier soir 5-0 avec un doublé de Cristiano Ronaldo. Plus tard dans la soirée, l'Angleterre a été tenue en échec par le Ghana 0-0. La Croatie a battu le Panama 1-0. Belle journée à tous.

0: des particularités du scoutisme, Xavier de Verchères, c'est l'engagement. Un engagement formel, au cours même d'une célébration qui peut prendre des formes parfois très solennelles. C'est notamment la promesse que font les scouts et les guides de respecter la loi scout. En quoi est-ce que cette promesse, cet engagement qu'on fait parfois quand on est même assez jeune, est importante et qu'est-ce qu'elle dit ?
1: Comme vous l'avez rappelé, hein, la promesse, elle est liée à la loi. Hein, et la loi, ça nous rappelle aussi la loi du peuple Israël dans le désert. Hein, c'est-à-dire, on va vivre ensemble. Pour qu'on puisse être capable de vivre ensemble, il faut bien qu'il y ait une loi qui nous dise qu'est-ce qu'on va vivre ensemble, qu'est-ce qui est important pour nous.
0: À quoi se référer ?
1: À quoi se référer, hein. Et donc, il y a bien un moment donné, il faut que chacun se dise, est-ce que je suis d'accord avec cette loi ? Est-ce que je veux m'engager avec vous pour vivre ensemble un chemin. Et donc la promesse, c'est d'une certaine manière, comme vous l'avez aussi dit, elle est proposée à tous, dès l'âge de 8 ans, à tous les scouts et guides, pour dire, est-ce que tu veux, est-ce que tu acceptes d'être scout et guide, selon cette loi qui t'est proposée, et qui va faire qu'on ait une même unité.
0: Mais on sait très bien qu'on ne pourra pas tenir complètement cette promesse, et respecter parfaitement cette loi.
1: Tout à fait. Alors, en même temps, c'est un engagement, on promet, donc c'est une parole publique. Et on sait très bien que parfois on peut défaillir, nos mots sont un peu fragiles, mais ça n'enlève rien qu'à un moment donné, j'ai fait ma promesse devant les autres, mes parents, mes amis, les autres scouts, les guides. Et donc, d'une certaine manière, ça m'implique, je ne peux pas me rétracter. Mais là où c'est très intéressant chez Baden-Powell et Jacques Sevin, c'est que finalement la loi scout, elle a été très adaptée aux conditions, aux possibilités. C'est pas une loi qui indique des idéaux inaccessibles. C'est une loi qui est formulée de manière positive et qui est aussi un appel à aller plus loin sur plein de dimensions, plein de directions auxquelles j'aurais pas forcément pensé spontanément et qui font que j'ai toujours envie d'avancer. La loi, c'est aussi un petit peu une parole qui me réveille et qui me dit, comme scout, j'ai à être attentif à mes devoirs envers Dieu, j'ai à être attentif aussi à la nature qu'il a donnée, je peux pas l'ignorer. Et c'est important de dire aussi, dès l'âge de 8 ans, une parole, c'est une parole aussi qui nous engage. Et ça, c'est aussi le génie éducatif du scoutisme, de proposer une promesse, un engagement dès le plus jeune âge.
0: Ça fait partie de la pédagogie scout ?
1: Tout à fait. Hein, là, pédagogie et spiritualité sont liés. La promesse, au plan spirituel, c'est aussi la promesse que Dieu fait pour nous. Et on est capable de promettre que parce qu'il y en a d'autres qui ont promis avant nous. Et Dieu le premier. Hein, c'est pour ça que Jésus était aussi le premier scout. C'est qu'il réalise la promesse que Dieu a toujours eue envers l'humanité. Hein, finalement, c'est de dire, je vais venir et planter ma tente parmi vous. Et quand j'entends une telle promesse, à mon tour, ça me donne envie de promettre. Parce que je sais que derrière, d'autres vont pouvoir s'appuyer. Et finalement, le monde est solide aujourd'hui. Le monde tient. Et je pense que le scoutisme y contribue. Parce que nous nous sommes engagés pour aller jusqu'au bout de cette loi et aller jusqu'au bout du chemin tous ensemble.
0: En quoi est-ce que l'exemple des autres est également formateur et encourageant ?
1: Parce que c'est un exemple qui est concret. Je crois que quand on vit avec d'autres jeunes ou des chefs, et des chefs, des responsables qui s'engagent bénévolement pour la plupart.
0: Qui eux aussi l'ont fait, cette
1: promesse. Qui l'ont fait aussi. Non seulement on est en proximité, on est en fraternité, mais on s'aperçoit que ce qu'ils font, ça nous porte. Et ils ne le font pas en disant je le fais simplement parce que ça me plaît, mais parce que c'est un engagement et que c'est important. Ça a du poids pour la construction du monde d'aujourd'hui. Et je crois que l'exemple, l'engagement concret, c'est peut-être l'un des plus beaux témoignages qu'une génération peut donner à celle qui succède.
0: Si on considère que le scoutisme ou l'activité scout n'est pas une parenthèse, le week-end et l'été, et puis qu'après on reprend sa vie normale, on peut imaginer que cette promesse qu'on a faite et qu'on essaie de tenir est transposable dans la vie de tous les jours et dans tous les domaines de la vie qu'on aura après à vivre et dans lesquels on va être impliqué.
1: Oui, je pense, parce que le scoutisme, c'est vraiment un engagement qui met l'homme au cœur de sa préoccupation, qui est aussi un engagement intégral sur toutes les dimensions. C'est tous les rapports, le rapport au monde, le rapport à soi, le rapport aux autres, le rapport à la création. Tout ça fait partie aussi de la promesse. Toutes ces dimensions sont incluses dans la loi. Et donc, finalement, c'est pas décalé, c'est en phase avec mon engagement professionnel, associatif et familial. Et beaucoup d'adultes le vivent leur scoutisme sans en parler, dans leur entreprise, dans leur famille. Et pour eux, c'est une vraie vocation dans le monde aujourd'hui.
0: D'être quelqu'un de fiable, voilà. Dont la parole compte, dont on sait qu'en principe, cette personne va tenir la parole qu'il a donnée.
1: Voilà, tout à fait. Un peu comme une maison finalement avec des pierres qui se portent les unes les autres. Notre parole, notre engagement fait qu'on construit finalement une maison où chacun s'engage et est solide.

0: Xavier de Verchères, en quelques mots, la promesse scout, elle consiste en quoi? Qu'est-ce qu'on dit quand on s'engage dans cette promesse? Elle a différentes formes hein, selon les mouvements, parce qu'il y a des tas de mouvements scouts. Mais il y a quand même, en gros, un tronc commun. Quoi.
1: Voilà, il y a un tronc commun. On pourrait dire qu'il y a trois devoirs qui se retrouvent dans la promesse. Hein, le devoir envers les autres, le devoir envers soi-même et le devoir envers Dieu. Ces trois devoirs se retrouvent dans tous les mouvements. Alors après, le devoir envers Dieu, le duty for God, parfois c'est un peu différent pour les mouvements qui sont laïcs. Mais en tout cas, il y a ces trois dimensions-là. L'important, c'est de s'exprimer en « je ». Donc la promesse, c'est « je ». C'est « je m'engage ».
0: Devant témoin.
1: Devant vous. Voilà. Alors, pour les scouts et guides de France, l'engagement, c'est devant vous, en communauté. Hein. La promesse, je ne la fais jamais seule, au fond d'un bois, ou dans ma chambre, ou dans un local. C'est toujours devant d'autres, y compris ceux qui ont déjà fait leur promesse ou leur engagement. Et c'est aussi une réponse, je pense, à un appel. Hein. La promesse, ce n'est pas simplement « je vous aime bien, donc je veux rester avec vous ». C'est « je sens que le scoutisme, ça fait partie de ma vie ».
0: C'est pour ça que vous parliez de vocation ?
1: Oui, je crois. On pourrait même imaginer qu'il y ait une spiritualité scout, une vocation. Même aujourd'hui, le scoutisme, ça rassemble plus de 60 millions de personnes. Je pense que ça marque quand même beaucoup de générations, beaucoup de pays. Et donc, on est relié aussi par une même fraternité. Et cette promesse-là, elle inclut dedans, je vais même mettre au service aussi du bien commun. Je vais intégrer la méthode scout comme étant une méthode qui fait grandir. Et c'est ensemble, hein, en vivant cette fraternité, j'appartiens à une fraternité mondiale, que je veux vivre mon engagement de chaque jour.
0: Dans tous les domaines de ma vie.
1: Ah oui, je pense, oui. Dans tous les domaines de la vie, parce que rien de ce qui est humain n'est étranger au scout et guide.
0: Alors, il y a cette loi scout à laquelle on se réfère en permanence, qui là aussi a des nuances un peu différentes selon les mouvements. On va retenir là celle qui, disons, à court dans le mouvement des scouts et guides de France. Le scout n'a qu'une parole ?
1: Ben oui, le scout n'a qu'une parole. Jésus dit aussi, hein, il faut que votre oui soit oui, que votre non soit non. On essaye d'aller au bout de ce que l'on dit, et on essaye de faire ce que l'on dit, hein, de dire ce qu'on fait, de faire ce qu'on dit. Donc il y a aussi cette idée d'être cohérent.
0: Et vrai, toujours.
1: Et vrai, hein, la cohérence, c'est important, mais aussi d'être vrai. Donc je crois que c'est important dans le monde d'aujourd'hui. Hein, on est un peu dans un monde, il y a un peu une crise parfois de la parole, les gens disent mais ne font pas. Je pense que ça, c'est pas du tout l'ADN des scouts et guides.
0: Le scout est loyal, ça rejoint
1: voilà, donc
0: l'histoire de la franchise et de la vérité.
1: De, hein. De respecter la loi.
0: Il se rend utile et aide son prochain.
1: Voilà. C'est toujours cette idée, un peu l'image que l'on a aussi des scouts, c'est dire, alors le prochain, j'aime bien cette idée de dire, c'est pas uniquement des personnes, mais finalement le prochain, c'est celui qui est le plus fragile, y compris notre planète, y compris la nature. Hein. La nature est aussi notre prochain que l'on a à protéger. On
0: parce
1: va peut-être
0: que tout
1: en
0: est lié.
1: Voilà, parce que tout est lié.
0: Il est frère et ami de tous les autres scouts.
1: Cette idée de la fraternité scout qui était un rêve de Baden-Powell, hein. Lui, son rêve, c'était qu'il y ait dans tous les pays, de toutes les nations, de toutes les confessions, des scouts qui appartiennent à une même famille, à une même fraternité, sous le regard d'un même père.
0: Le scout est courtois.
1: Oui, dans la façon de s'exprimer, dans la façon d'être avec les personnes, de remercier. Quand Baden-Powell dit à la fin d'un camp, il faut qu'il reste que deux choses, rien et vos remerciements. Et les remerciements, c'est aussi une manière d'être courtois.
0: Il obéit sans discussion à ses parents, à ses chefs de patrouille et à son chef. Alors ça peut paraître là aussi quelque chose d'un peu étrange à une période où on a un peu tendance à tout discuter.
1: Ouais, alors je sais pas quelle année la version.
0: Non, c'est plus tout à fait d'actualité.
1: Mais bah, voilà l'obéissance. Bah,
0: l'obéissance
1: chef,
0: de manière l'obéissance générale
1: chef,
0: quand même.
1: De manière générale, oui. Bah, je crois que c'est aussi quelque
0: toujours
1: chose.
0: Toujours vrai ça.
1: C'est toujours un défi, c'est toujours... je pense que c'est...
0: Non mais c'est toujours d'actualité, ça.
1: Ah, je pense que c'est toujours, oui, c'est toujours important parce que on est tous aussi sous la responsabilité d'autres et puis on essaye d'être, d'obéir à des consignes qui nous sont données. Hein. La promesse, c'est aussi les règles de vie, le quotidien et puis il y a toujours un responsable. Hein. On n'est pas simplement au même niveau, il y a toujours un chef qui est responsable et in fine, c'est lui, à un moment donné, qui décide.
0: Quelque chose qu'on retrouve, dans à peu près tous les mouvements, le scout sourit et siffle en toute difficulté, ou en tout cas, il est joyeux même dans l'épreuve.
1: Oui, alors ça, c'est aussi souvent une partie de la loi qui reste un peu dans les esprits. Nous, on ne l'a pas formulé encore de cette même manière, mais je crois que c'est vrai. Et j'ai pu le voir aussi, c'est de dire finalement...
0: Mais c'est la méthode Coué ?
1: Non, je crois que... C'est plus le fait qu'il y a tellement de vie quand on est ensemble, quand on vit avec son unité, quand on est en camp, il y a tellement souvent beaucoup de joie, que les difficultés, très souvent sont vite relativisées. Je peux raconter une anecdote. Quand on était au Rassemblement Europe à Strasbourg en 2015, on a eu à un moment donné une tornade qui a mis toutes les tentes par terre. Et puis moi, je suis arrivé, on s'est levé, c'était 2h du matin. Voilà, tout le rassemblement, on était quand même 15 000 dans ce rassemblement. J'allais voir des endroits où tout était par terre et j'étais étonné de voir que tous les jeunes qui allaient se réfugier vers le Zénith chantaient avec leur foulard autour du cou, etc., etc., dans une situation qui était quand même un peu critique. Et là, je me suis dit, c'est pas possible. Eh ben, si c'est possible, parce qu'en fait, on le vit ensemble et avec des gens qu'on connaît, avec qui on a vécu plein d'expériences.
0: On vous retrouve demain pour poursuivre. Merci, Xavier de Verchères.
1: Merci.

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de l'évangile de Jésus-Christ selon saint Luc. Quand fut accompli le temps où Élisabeth devait enfanter, elle mit au monde un fils. Ses voisins et sa famille apprirent que le Seigneur lui avait montré la grandeur de sa miséricorde, et ils se réjouissaient avec elle. Le 8e jour, ils vinrent pour la circoncision de l'enfant. Ils voulaient l'appeler Zacharie du nom de son père. Mais sa mère prit la parole et déclara « Non, il s'appellera Jean. » On lui dit « Personne dans ta famille ne porte ce nom-là. » On demandait par signe au père comment il voulait l'appeler. Il se fit donner une tablette sur laquelle il écrivit « Jean et son nom. » Et tout le monde en fut étonné. À l'instant même, sa bouche s'ouvrit, sa langue se délia. Il parlait et bénissait Dieu. La crainte saisit alors tous les gens du voisinage. Et dans toute la région montagneuse de Judée, on racontait tous ces événements. Tous ceux qui les apprenaient les conservaient dans leur cœur et disaient « Que sera donc cet enfant ?» En effet, la main du Seigneur était avec lui. L'enfant grandissait et son esprit se fortifiait. Il alla vivre au désert jusqu'au jour où il se fit connaître à Israël. Acclamons la parole de Dieu. Aujourd'hui, nous faisons mémoire de la naissance de Saint Jean-Baptiste, même si c'est encore un peu tôt pour le qualifier de baptiste, alors qu'il n'a baptisé personne pour le moment. Il s'agit du seul saint avec la Vierge Marie dont nous fêtons la foi à la naissance et le martyr. Elle est importante, cette naissance du précurseur. En effet, le début de l'évangile selon saint Luc met en parallèle deux annonces de naissance miraculeuse. L'annonce à Marie, qui se fait la servante du Seigneur et qui croit en l'annonce de l'ange, et celle faite à Zacharie, qui se montre plus réticent ou en tout cas qui ne prend pas au sérieux l'annonce qui lui est faite. L'incrédulité de Zacharie va le rendre muet jusqu'à la circoncision de son fils. C'est le passage que nous venons de lire. Qu'est-ce qu'il se passe dans cette petite famille d'Ein Karem? Tout le monde se rassemble pour la circoncision. Il est temps de donner un nom à cet enfant. On demande à Zacharie comment il souhaite l'appeler, mais il est muet, souvenez-vous. Alors Élisabeth lui coupe la parole, enfin, si je puis dire, pour le nommer Jean. Il est beau, ce nom de Jean. Yohanan, Dieu a fait grâce. Or, personne ne porte ce nom dans la famille de Zacharie. Élisabeth rompt avec la tradition pour se conformer à la demande du Seigneur. Et Zacharie, que va-t-il faire? Va-t-il s'opposer encore une fois au Seigneur? Eh bien non, il confirme. Jean est son nom. Oui, Dieu fait grâce. Et il fait grâce immédiatement. Il délivre Zacharie de son mutisme et ses premières paroles seront des paroles de bénédiction et de louange pour le Seigneur. C'est merveilleux. Une fois l'incrédulité vaincue, l'Esprit peut emplir Zacharie et il pourra louer le Seigneur de tout son être. Combien y a-t-il de Zacharie dans notre monde et autour de nous? Un sondage de mai dernier recense le nombre de catholiques, 1,4 milliard, soit 17,8% de la population. Il reste donc plus de 80% de Zacharie dans le monde qui n'attend qu'une chose, que nous leur annoncions la bonne nouvelle de Jésus. Cela va sans compter les Zacharie qui sont dans l'Église. Le monde a besoin de notre témoignage. Un témoignage vrai et crédible. Un témoignage solide et sans compromis. Le monde a besoin de Jean-Baptiste, qui annonce le Christ sans complaisance, mais toujours avec respect et animé par un amour sincère pour le Seigneur. Dieu n'a pas cessé de répandre ses grâces sur le monde. Les catéchumènes en sont le signe. Quel rôle allez-vous jouer dans ce temps de mission que le Seigneur nous donne? Car oui,
nous pouvons nous réjouir de l'afflux des catéchumènes, mais nous avons encore du travail pour les accompagner, après leur baptême, pour continuer à faire grandir ces néophytes dans la foi. Nous avons encore du travail pour ramener les 99 brebis qui sont en dehors de l'enclos. Et tout cela ne sera possible que si nous faisons confiance au Seigneur, que si nous nous laissons conduire par l'enseignement de l'Église. Cela ne sera possible que si nous croyons qu'aujourd'hui encore, Dieu fait grâce. Seigneur, viens fortifier la foi de tes fidèles. Mets en nous un amour brûlant pour ta parole et pour ton Église. Seigneur, viens nous consacrer dans la vérité. Donne-nous de reconnaître les grâces que tu nous donnes aujourd'hui. Amen.

0: Bonjour à toutes et à tous, bienvenue sur Radio Présence en ce mercredi 24 juin, un chaud mercredi que nous allons vivre, la journée la plus chaude de l'histoire paraît-il aujourd'hui, mais on fera un point sur la météo dans quelques minutes. Aujourd'hui, mercredi 24 juin, c'est le jour de la fête de la Saint-Jean et vous le verrez, ça aura un écho particulier aujourd'hui, notamment lors de la lecture et du commentaire de l'évangile du jour. Et tout ça, ça arrive entre 7h et 8h, je vous fais le programme dans quelques minutes, tout de suite il est 7h et nous retrouvons l'actualité nationale.
1: Bonjour à tous. À la une de l'actualité, la vague de chaleur grignote du terrain en France. 58 départements sont en vigilance rouge pour la canicule, 31 sont en orange. Les températures vont grimper jusqu'à 44 degrés par endroit. Des chantiers sont à l'arrêt, des centaines d'écoles sont fermées et des interventions du SAMU explosent avec des cas de déshydratation. Avec cette chaleur, c'est peut-être l'occasion d'aller dans les magasins. C'est le coup d'envoi des soldes ce matin, des moins 50 ou des moins 70%. Budget moyen pour ces promotions d'été, 357 euros. C'est 124 euros de plus que l'an dernier. Les moins de 35 ans sont les plus motivés à profiter des soldes.
2: Ben moi, chaque année, je fais les soldes. Un petit peu comme c'est l'été, peut-être maillot de bain ou quoi. Surtout des grosses marques. En vrai, où j'ai pas forcément l'occasion, où je peux pas forcément me les acheter à l'année.
3: Je fais pas vraiment les soldes, mais si je trouve quelque chose de beau qui est forcément moins cher, que je pourrais pas forcément me permettre en

0: du Corse, ils évoquent un moment majeur. Le texte doit encore être examiné par le Sénat. Airbus lance des inspections sur certains A380 après la découverte de fissures dans la structure des ailes d'un appareil. L'Agence européenne de la sécurité aérienne a ordonné le contrôle de 16 avions, dont 5 en urgence. 15 de ces appareils appartiennent à la compagnie Emirates et un à la compagnie australienne Qantas. Également dans l'actualité, les trains à l'arrêt en Allemagne, dans tout le pays. Ils ont été immobilisés après une panne généralisée des systèmes de radiocommunication. Les liaisons locales, régionales et longues distances sont concernées. Les autorités travaillaient hier soir à rétablir le service. On termine par du football. Le Portugal se relance au Mondial. La Seleção a battu l'Ouzbékistan hier soir 5-0 avec un doublé de Cristiano Ronaldo. Plus tard dans la soirée, l'Angleterre a été tenue en échec par le Ghana 0-0. La Croatie a battu le Panama 1-0. Belle journée à tous.
1: h 03, tout de suite, retour de l'actualité en région, présenté par Lou Deneville.

0: Bonjour à toutes et à tous. Ce matin, l'ensemble des départements des Hautes-Pyrénées, du Lot, de la Haute-Garonne, du Gers et du Tarn-et-Garonne restent placés en vigilance rouge canicule. L'Ariège et l'Aveyron, eux, sont tous deux placés en alerte orange. Météo France parle d'un épisode caniculaire intense avec des températures jamais atteintes jusqu'alors hier après-midi. Des conditions similaires sont attendues jusqu'au week-end avec des maximales autour de 40 à 42 degrés. Dans le Gers, les fortes températures ont provoqué l'arrêt de plusieurs chantiers routiers. La dernière phase du chantier de mise à 2x2 voies entre Gimont et l'île Jourdain est notamment suspendue jusqu'à la fin de la semaine. Selon le conseil départemental, la chaleur impose une pause forcée sur ce chantier majeur de la route départementale 124 entre Toulouse et Auch. L'interruption actuelle ne devrait tout de même pas remettre en cause le calendrier global des travaux. Autre chantier ralenti par la canicule, les travaux de la réfection de la route départementale 1124 à Aubiers entre les échangeurs de Gimont et de Marsan sont également suspendus. Là aussi, la reprise des opérations prévues lundi prochain pourrait être retardée si la canicule persiste. L'épisode de pollution atmosphérique suit son cours sur les départements de la Haute-Garonne et de l'Ariège. Depuis lundi, une masse d'air chargée en poussière fine issue du désert traverse le sud de la France. Selon les prévisions d'Atmo Occitanie, la situation continue de s'aggraver. Combiné à la hausse des températures, ce pic de pollution constitue un risque pour l'organisme. Dans ce cadre, les préfectures appellent à la plus grande vigilance pour les personnes fragiles. Il est donc conseillé de limiter les activités en extérieur. En conséquence, la vitesse maximale de circulation est abaissée de 20 km/h sur la plupart des axes routiers dès aujourd'hui, notamment sur le périphérique toulousain et sur les portions 2x2 voies de la RN20. Un feu de végétation a ravagé 2 hectares de chaume à Concourès. Sur place, une trentaine de pompiers ont lutté contre l'incendie au moyen de 12 véhicules. Aucune propagation à des habitations et aucun blessé ne sont à déplorer. En 2 jours, c'est le 4e incendie dans le Lot, dont le 3e feu de végétation. L'incendie à Nantes, dans le sud d'Aveyron, ne progresse désormais plus depuis hier soir, après 3 jours de lutte pour une centaine de sapeurs-pompiers. Près de 130 soldats du feu restent mobilisés pour éviter toute reprise alors que la canicule persiste. Pendant 72 heures, les sapeurs-pompiers, 40 véhicules d'intervention et d'importants moyens aériens se sont mobilisés pour maîtriser les flammes. Dans le cadre de la vigilance canicule, la mairie de Toulouse a lancé un plan fraîcheur avec le prolongement des horaires sur 5 sites de piscines. Ce dispositif concerne les piscines de Chapou, Alfred Nakache, Toulouse-Lautrec, Papu, ainsi que la piscine Bellevue Nordique. Jusqu'à vendredi, le tarif pour la baignade restera quant à lui fixé à 1 euro symbolique. Enfin, dès ce matin, le centre nautique Paul Boiry ferme ses portes. Mauvais timing en pleine canicule, les habitants de Tarbes ont appris qu'ils ne pourraient plus se rendre au centre nautique en raison des Masters de France de natation qui s'y déroulent jusqu'à lundi prochain. Pour pallier les fortes chaleurs et maintenir des espaces de fraîcheur, la piscine Tournesol de Tarbes, habituellement dédiée aux associations, sera exceptionnellement ouverte au public de 14h à 20h demain et vendredi.
1: La météo. Rien de nouveau pour la météo de ce jour. Le soleil restera bien au rendez-vous avec déjà plus de 20 degrés au thermomètre ce matin. Il fait 24 à Mirepoix, à Carbonne, Bagnères de Bigorre et Saint-Lary dans le Gers. 26 degrés à Ramonville, Beauzelle et Montauban. 25 du côté de Saint-Céré et Onet-le-Château. Cet après-midi, la chaleur sera encore bien présente et la région qui se trouve encore en vigilance rouge canicule. Ce mercredi 24 juin qui devrait être le jour le plus chaud de l'histoire.

En France, depuis le relevé des températures, il fera cet après-midi 40 degrés à Rocamadour, 38 à Millau, 41 degrés aussi à Albi, Moissac, Toulouse et Gimont, 37 degrés à Julos, Aspé et Cazaux. Ces températures qui sont prises évidemment à l'ombre, au soleil, il devra faire encore plus chaud. Restez au frais si vous le pouvez et pensez à vous hydrater.

7h07 aujourd'hui, mercredi 24 juin, dans la première chronique de la journée. Nous allons parler avec les AFC. Ils arrivent dans quelques minutes. Ce matin, direction le diocèse de Toulouse, en compagnie d'un invité spécial pour l'agenda de ces 15 prochains jours. Et bien plus encore, vous le verrez. Et à 7h40, nous partirons du côté de la Ville Rose une nouvelle fois pour le Festival de Toulouse, dont Radio Présence est partenaire. Ce festival revient pour sa 5e édition. Julien Martineau, son directeur artistique, présentera les spécificités de cette nouvelle édition. Rendez-vous à 7h40. Mais tout de suite, il est l'heure de jouer.

et peut-être que votre prénom se rajoutera à la liste après Cathy et Joël. C'est peut-être vous qui nous écoutez, peut-être du Lot, de l'Aveyron, du Tarn, du Tarn-et-Garonne et bien plus encore grâce à l'application Radio Présence. 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Dans quelques minutes, le saint du jour, qui est peut-être en lien avec la réponse qui est recherchée, arrive. Et juste après, Lady Gaga et Bradley Cooper sur Radio Présence. 7h10. Très bon réveil et merci d'avoir choisi Radio Présence ce matin.

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2: Bonne fête à tous les Jean-Baptiste. Jean, qui signifie « Dieu a fait grâce », est le fils de Zacharie et Élisabeth, couple stérile béni par le Seigneur. Il est le cousin de Jésus et l'un des premiers à le reconnaître en tressaillant dans le sein de sa mère lorsque Marie vient les visiter. Devenu adulte, Jean se retire au désert, se nourrissant de sauterelles et de miel sauvage et portant un vêtement en poil de chameau. Il est réputé pour son fort tempérament qu'on peut sentir lorsqu'il insulte les pharisiens par cette fine injure savoureuse « engeance de vipère ». Ce charismatique prédicateur annonce et prépare inlassablement la venue du Christ et pratique le rite du baptême au bord du Jourdain. Lorsque Jésus demande le baptême, Jean le reconnaît et déclare « Voici l'agneau de Dieu qui enlève le péché du monde ». À cette époque, le royaume de Judée est sous occupation romaine. La Galilée est gouvernée par Hérode Antipas, époux d'Hérodiade. Cette femme cruelle avait auparavant épousé le demi-frère d'Hérode et en avait eu une fille, Salomé. Mais le trouvant peu ambitieux, elle le quitte pour son aîné. Jean-Baptiste, qui, comme nous l'avons vu, ne mâche pas ses mots, condamne publiquement cette union qui fait scandale. Hérodiade est furieuse et réclame sa mort. Face au peu de réaction de son mari, elle emploie la ruse. Dépourvue de scrupules, elle emploie les charmes de sa propre fille pour parvenir à ses fins. Lors d'un banquet, Salomé propose à Hérode de danser à condition qu'il exauce un vœu. Le roi consent aveuglément. La danse sensuelle de la jeune fille achève de le séduire. Puis, Salomé révèle son vœu, qu'on lui apporte la tête de Jean-Baptiste sur un plateau. Lorsque Jésus apprend la mort de son cousin, il en est très attristé. Commence alors pour lui sa mission de prédication, poursuivant ainsi la mission de Jean. Lui, il faut qu'il grandisse, et moi, que je diminue, dit Jean-Baptiste en évoquant le Christ. Gardons précieusement aujourd'hui cette parole, en demandant sans cesse la grâce que le Seigneur prenne toute la place en nos cœurs.
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1: Prière attribuée à Mère Teresa. La vie est beauté, admire-la. La vie est félicité, profites-en. La vie est un rêve, réalise-le. La vie est un défi, relève-le. La vie est un devoir, fais-le. La vie est un jeu, joue-le. La vie est précieuse, soigne-la bien. La vie est richesse, conserve-la. La vie est amour, jouis-en. La vie est un mystère, pénètre-le. La vie est une promesse, tiens-la. La vie est tristesse, dépasse-la. La vie est un hymne, chante-le. La vie est un combat, accepte-le. La vie est une tragédie, lutte avec elle. La vie est une aventure, ose-la. La vie est bonheur, mérite-le. La vie est la vie, défends-la.

0: 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Une chronique proposée par les associations familiales catholiques de Haute-Garonne.
1: Que laisserons-nous de nous? De notre passage sur la terre, que restera-t-il? Méditation de Marie-Hélène Briot, mère de famille, proposée par le journal des AFC. Les vacances sont propices à la réflexion. L'été dernier, en vivant aux côtés de mes parents, j'ai médité sur le temps qui passe et sur la succession des générations. Que laissons-nous de nous en quittant cette terre? Et que pouvons-nous faire pour que notre empreinte sur le monde soit la plus positive possible? Finalement, me suis-je dit, le principal legs que nous laissons au monde, ce sont nos enfants. Je suis fascinée par les traits de caractère que je possède et que je retrouve chez eux. Et je me suis souvent interrogée, puis-je choisir ce que je leur transmets? Ma génétique? Eh oui, ma fille, tu porteras des lunettes et un appareil orthodontique. Mes traits de caractère? Je les lègue par l'exemple que je leur donne. Cet exemple est conscient et bien souvent inconscient. Mes valeurs, mes convictions religieuses et politiques? Sur ce plan, l'expérience vaut mieux qu'un long discours. Mes enfants apprennent de moi par la manière dont je vis. Mes adolescents savent bien secouer ces valeurs pour voir si elles sont solides et ne manquent pas de relever mes contradictions. Mon patrimoine, en leur transmettant le fruit du travail de ma vie, peut-être à partager avec quelques bonnes œuvres que je choisirai, j'aimerais contribuer à leur aisance financière tout en les encourageant à rester libres par rapport aux biens matériels. Un mode de vie? Certainement. Et avec une langue maternelle, une culture, un pays. Mon expérience? De ce côté-là, pas moyen de transmettre. J'aimerais pourtant tellement leur transmettre ce que j'ai vécu pour qu'ils aillent plus vite à l'essentiel et profitent de mes erreurs. Finalement, il n'y a pas forcément grand-chose que je choisis de transmettre. La question n'est donc pas forcément que transmettre, mais comment transmettre. La cousinade qui réunit plusieurs générations à l'occasion des fêtes est chez nous un lieu puissant de transmission, un moment qui contient toutes les transmissions possibles et beaucoup de joie. Ce sont des souvenirs qu'on n'oublie pas. Après ces moments lumineux, reste le quotidien, parfois routinier. Il est le moment le plus banal, mais celui où tout s'infuse. Nos enfants ne nous appartiennent pas, mais ils tiennent de nous, héritent de notre socle pour continuer la chaîne. Ils doivent s'autoriser à être différents pour commencer avec une page blanche à écrire. J'essaie d'œuvrer tous les jours pour que cet héritage ne soit pas une valise trop lourde à porter, mais une chance.
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5: Dernier tour des diocèses du côté de Toulouse pour cette année 2025-2026 et un tour des diocèses un petit peu particulier puisque vous avez sûrement écouté l'émission Vivante Église d'hier matin, un an depuis le jumelage entre le diocèse de Toulouse et un diocèse du Liban. Bonjour Pio.
6: Bonjour.
5: Et alors, c'est Pio qui va faire le tour des diocèses pour fêter cet anniversaire. Alors Pio, de quoi on va parler dans ce tour des diocèses spécial?
6: Donc Jonathan, je vous propose maintenant un rapide tour d'horizon des rendez-vous à ne pas manquer dans les prochains jours. Tout d'abord, l'ensemble paroissial du Crissois nous invite à une belle soirée de prière à l'occasion de l'installation permanente des reliques du Saint Carlo Acutis. Une veillée sera organisée le samedi 27 juin à 20h30, l'église du Crissois à Toulouse. Au programme, il y a une adoration eucharistique et une possibilité de confession des témoignages. Une belle occasion de marcher sur le chemin de la sainteté à l'exemple de ce jeune témoin de la foi qui continue d'inspirer de nombreux jeunes à travers le monde. Si vous nous écoutez et que vous cherchez un bon moment de prière et de communion, notez dès maintenant la date du dimanche 28 juin. La communauté maronite de Toulouse vous invite à l'église du Crissois aussi pour l'accueil des reliques de Sainte Rafka, une grande sainte libanaise maronite, connue par sa foi inébranlable et son témoignage de confiance en Dieu. Les festivités débuteront à 18h15 avec l'accueil des reliques, suivi à 18h30 d'une messe en rite maronite célébrée en français par Mgr Guy de Kerimel, archevêque de Toulouse. Une procession suivra la célébration avant un temps de partage autour d'un apératif dînatoire. Que vous soyez maronite ou simplement curieux de découvrir cette belle tradition spirituelle, vous êtes les bienvenus. Et puis, pour les amateurs d'aventure, de sport et de vie fraternelle, direction la Via Tolosa du 8 au 18 juillet, le premier Pélé VTT de l'été en Haute-Garonne propose 5 jours de vélo, de rencontres, de prières, de jeux et de bonne humeur sur la route de Saint-Bertrand de Comminges. Alors, si vous avez envie de vivre une expérience originale, cet été, il est encore temps de vous inscrire. Et finalement, voilà quelques belles occasions de sortir de chez soi, de rencontrer d'autres personnes, de nourrir sa foi, de réfléchir et de vivre de beaux moments ensemble. Et pour en savoir davantage sur ces rendez-vous et découvrir toute actualité, n'hésitez pas à consulter le site de Toulouse, et merci.
5: Eh bien alors Pio, je vais peut-être dire une bêtise, mais vous me corrigez si je me trompe, Sainte Rafka, canonisée en 2001 par le pape Jean-Paul II.
6: Oui.
5: Canonisée en 2001, donc si vous voulez aussi retrouver tous ces événements du diocèse, c'est toulouse.catholique.fr. Oui. Merci beaucoup Pio.
6: Merci à vous.
5: Tout de suite, 7h30, retour de l'information nationale.
7: Bonjour à tous. À la une de l'actualité, la vague de chaleur grignote du terrain en France. 58 départements sont en vigilance rouge pour la canicule, 31 sont en orange. Les températures vont grimper jusqu'à 44 degrés par endroit. Des chantiers sont à l'arrêt, des centaines d'écoles sont fermées et des interventions du SAMU explosent avec des cas de déshydratation. Avec cette chaleur, c'est peut-être l'occasion d'aller dans les magasins. C'est le coup d'envoi des soldes ce matin, des moins 50 ou des moins 70%. Budget moyen pour ces promotions d'été, 357 €, c'est 124 € de plus que l'an dernier. Les moins de 35 ans sont les plus motivés à profiter des soldes.
8: Ben moi, chaque année, je fais les soldes, un petit peu comme c'est l'été, peut-être maillot de bain ou quoi, surtout des grosses marques. En vrai, j'ai pas forcément l'occasion ou je peux pas forcément me les acheter à l'année. Je fais pas vraiment les soldes, mais si je trouve quelque chose de beau qui est forcément moins cher, que je pourrais pas forcément me permettre en général, ben oui, je le prendrai.
9: Oui, je vais faire les soldes. Ouais, moi j'adore. Quand on cherche un peu, si on arrive à la bonne heure, on arrive à trouver des trucs sympas. Ben j'ai besoin de plein de trucs en fait. Je vais profiter pour faire mes affaires d'hiver. Parce que je sais que c'est soldé l'été, c'est pour l'hiver. Et inversement, l'hiver, c'est pour l'été. J'achète pas mes vêtements sur internet, rien, parce que je suis taillée un peu spéciale. Donc je préfère aller en magasin, je préfère essayer, voir de mes yeux la couleur, la taille et tout ça. Donc non, c'est qu'en boutique.
7: Des propos recueillis par Mylène Debac, et les soldes doivent durer 4 semaines, donc jusqu'au 21 juillet prochain. L'Assemblée nationale a adopté hier le projet de loi constitutionnelle sur l'autonomie de la Corse. Il prévoit la reconnaissance d'un statut d'autonomie de l'île au sein de la République. Une première étape saluée par les élus corses. Ils évoquent un moment majeur. Le texte doit encore être examiné par le Sénat. Airbus lance des inspections sur certains A380 après la découverte de fissures dans la structure des ailes d'un appareil. L'Agence européenne de la sécurité aérienne a ordonné le contrôle de 16 avions, dont 5 en urgence. 15 de ces appareils appartiennent à la compagnie Emirates et un à la compagnie australienne Qantas. Également dans l'actualité, les trains à l'arrêt en Allemagne dans tout le pays. Ils ont été immobilisés après une panne généralisée des systèmes de radiocommunication. Les liaisons locales, régionales et longues distances sont concernées. Les autorités travaillaient hier soir à rétablir le service. On termine par du football. Le Portugal se relance au mondial. La Seleção a battu l'Ouzbékistan hier soir 5-0 avec un doublé de Cristiano Ronaldo. Plus tard dans la soirée, l'Angleterre a été tenue en échec par le Ghana 0-0. La Croatie a battu le Panama 1-0. Belle journée à tous.
5: Et après l'actualité nationale, retour de l'information en région présentée par Lou Deneville.
10: Bonjour à toutes et à tous. Ce matin, l'ensemble des départements des Hautes-Pyrénées, du Lot, de la Haute-Garonne, du Gers et du Tarn-et-Garonne restent placés en vigilance rouge canicule. L'Ariège et l'Aveyron, eux, sont tous deux placés en alerte orange. Météo France parle d'un épisode caniculaire intense avec des températures jamais atteintes jusqu'alors hier après-midi. Des conditions similaires sont attendues jusqu'au week-end avec des maximales autour de 40 à 42 degrés. Dans le Gers, les fortes températures ont provoqué l'arrêt de plusieurs chantiers routiers. La dernière phase du chantier de mise à 2x2 voies entre Gimont et l'île Jourdain est notamment suspendue jusqu'à la fin de la semaine. Selon le conseil départemental, la chaleur impose une pause forcée sur ce chantier majeur de la route départementale 124 entre Toulouse et Auch. L'interruption actuelle ne devrait tout de même pas remettre en cause le calendrier global des travaux. Autre chantier ralenti par la canicule, les travaux de la réfection de la route départementale 1124 à Aubier entre les échangeurs de Gimont et de Marsan sont également suspendus. Là aussi, la reprise des opérations prévues lundi prochain pourrait être retardée si la canicule persiste. L'épisode de pollution atmosphérique suit son cours sur les départements de la Haute-Garonne et de l'Ariège. Depuis lundi, une masse d'air chargée en poussière fine issue du désert traverse le sud de la France. Selon les prévisions d'Atmo Occitanie, la situation continue de s'aggraver. Combiné à la hausse des températures, ce pic de pollution constitue un risque pour l'organisme. Dans ce cadre, les préfectures appellent à la plus grande vigilance pour les personnes fragiles. Il est donc conseillé de limiter les activités en extérieur. En conséquence, la vitesse maximale de circulation est abaissée de 20 km/h sur la plupart des axes routiers dès aujourd'hui, notamment sur le périphérique toulousain et sur les portions 2x2 voies de la RN20. Un feu de végétation a ravagé 2 hectares de chaume à Concourès. Sur place, une trentaine de pompiers ont lutté contre l'incendie au moyen de 12 véhicules. Aucune propagation à des habitations et aucun blessé ne sont à déplorer. En 2 jours, c'est le 4e incendie dans le Lot, dont le 3e feu de végétation. L'incendie à Nantes, dans le sud d'Aveyron, ne progresse désormais plus depuis hier soir, après 3 jours de lutte pour une centaine de sapeurs-pompiers. Près de 130 soldats du feu restent mobilisés pour éviter toute reprise alors que la canicule persiste. Pendant 72 heures, les sapeurs-pompiers, 40 véhicules d'intervention et d'importants moyens aériens se sont mobilisés pour maîtriser les flammes. Dans le cadre de la vigilance canicule, la mairie de Toulouse a lancé un plan fraîcheur avec le prolongement des horaires sur 5 sites de piscines. Ce dispositif concerne les piscines de Chapou, Alfred Nakache, Toulouse-Lautrec, Papu ainsi que la piscine Bellevue Nordique. Jusqu'à vendredi, le tarif pour la baignade restera quant à lui fixé à 1 euro symbolique. Enfin, dès ce matin, le centre nautique Paul Boiry ferme ses portes. Mauvais timing en pleine canicule, les habitants de Tarbes ont appris qu'ils ne pourraient plus se rendre au centre nautique en raison des Masters de France de natation qui s'y déroulent jusqu'à lundi prochain. Pour pallier les fortes chaleurs et maintenir des espaces de fraîcheur, la piscine Tournesol de Tarbes, habituellement dédiée aux associations, sera exceptionnellement ouverte au public de 14h à 20h demain et vendredi.
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1: Après un grand succès en 2025, le Festival de Toulouse revient début juillet pour une 5e édition. Et vous en parlez ce matin avec votre invité, Isabelle Duché.
2: Un voyage symphonique, c'est le projet de l'invité de la matinale à travers le Festival de Toulouse qui se tient du 30 juin au 11 juillet. Bonjour Julien Martineau.
3: Bonjour Isabelle.
2: Vous êtes le directeur artistique du Festival de Toulouse. Celui-ci propose pendant 12 jours des rencontres musicales variées avec des grands noms à l'affiche. Comment, Julien Martineau, définiriez-vous cet événement musical ?
3: Alors, le Festival de Toulouse, c'est un festival d'excellence musicale populaire. Voilà, c'est un peu ça l'idée, c'est que c'est des programmes artisanaux. Il y a beaucoup de musique, entre guillemets, savante, classique, jazz, musique du monde très travaillée, mais aussi de la pop. Et on essaie d'avoir des croisements un peu artisanaux, faits sur mesure, un peu à notre demande.
2: Mmh. Et vous gardez, là c'est la 5e édition, vous essayez de garder cet équilibre entre justement ces musiques savantes, comme vous dites, et puis une approche populaire.
3: Oui, exactement. C'est vraiment, donc, l'idée, c'est de fêter l'été. Ça, c'est important. Donc, il faut que ce soit absolument convivial, entre guillemets, sans prise de tête. Il faut que ce soit facile. Mais par contre, toujours avec cette idée de satisfaire les mélomanes les plus avertis et aussi de satisfaire des gens qui seraient là à leur premier concert, qui ont osé pousser la porte, par exemple, de la Hallograin ou de Saint-Pierre-des-Cuisines, des temples un peu de la musique classique, et qui tout d'un coup vont ressortir en se disant « Mais en fait, c'était génial, j'ai envie d'y retourner ».
2: Oui, et ça, c'est un sacré pari.
3: Hein, oui, c'est le défi.
2: De pouvoir prendre les deux bouts et de les mixer. Dans l'édition 2026 que vous allez nous présenter, il y a évidemment, on voit hein, des personnalités à l'affiche, on voit la variété des styles musicaux. Vous l'avez dit, Julien Martineau, la musique classique, le jazz, le tango, le pop. C'est vraiment cet aspect éclectique qui est important pour vous.
3: Oui, alors, c'est pas la raison première. Je dirais que c'est une conséquence d'envie musicale. Oui, à la fin, c'est vrai qu'il y a beaucoup de choses différentes, mais il y a quand même un point commun. C'est encore une fois ce travail d'artiste artisan. Et ça, c'est important. C'est, je crois, en fait, ce qui fait la puissance de la musique, de ne pas être qu'un simple produit de consommation ou de la musique commerciale. Et attention, quand je dis musique commerciale, c'est pas du tout...
2: Oui, c'est pas péjoratif.
3: Non, pas du tout, mais l'idée, c'est qu'on peut être à mi-chemin, quelque part, entre des musiques des fois un peu compliquées à saisir, et les rendre accessibles parce qu'on les présente d'une manière un peu différente de ce qui se fait ailleurs. Et ce qui fait notre marque de fabrique, c'est vrai, c'est qu'il n'y a pas beaucoup de festivals qui nous ressemblent.
2: Et oui, c'est ça. Et de fait, dans les éditions précédentes, vous parliez, Julien Martineau, de ces personnes qui ont osé pousser la porte de Saint-Pierre-des-Cuisines et de concerts qui pourraient a priori être réservés aux initiés. Est-ce que ces nouveaux spectateurs, ces nouveaux mélomanes vous ont fait part d'un déclic et vous ont dit « Ah ben maintenant, on va aller écouter des concerts classiques ».
3: Alors, j'ai l'exemple de quelqu'un qui n'écoutait pas de musique classique et qui, depuis un concert qu'il y avait eu avec Manon Galli, et c'était les 8 saisons, c'est 4 saisons de Vivaldi et Max Richter, qui n'avait été quasiment jamais donné en même temps, c'est une relecture presque électro des 4 saisons plus l'original, se sont abonnés à l'orchestre de chambre de Toulouse et suivent l'orchestre de chambre qui ont des programmes justement un peu variés et qui sortent des sentiers battus.
2: Donc voilà, le pari est réussi. L'année dernière, vous avez réussi à rassembler 8500 spectateurs. C'est un chiffre qui ne cesse de croître hein, selon les années. Quel bilan tirez-vous de la 4e édition de l'année dernière ?
3: La 4e édition, c'était, bon, c'est pas très modeste de dire ça, mais un succès, un succès aussi artistique, parce que ça compte beaucoup. Il y a la fréquentation, mais vous savez, c'est un peu comme en salle. Il y a des très bons films qu'on va voir, mais bon, malheureusement, ils n'ont pas de succès spectateur, et puis des fois, c'est l'inverse. Là, je dirais qu'on atteint au bout de la 5e édition une maturité. On l'avait pas mal déjà atteinte à la 4e. Et il y a à la fois le succès public, et c'est vrai que dans les salles, puisque nous on est en salle climatisée, je le précise,
2: oui, ça c'est pas négligeable.
3: On a des conditions d'écoute qui sont vraiment parfaites. Forcément aussi, par contre, ça donne une jauge finie, c'est-à-dire qu'on n'est pas en plein air où on peut accueillir 30 000 personnes par soir. Voilà, et le festival, voilà, Et je touche du bois, a atteint là une sorte de maturité. On le voit là, déjà 5 concerts sont complets. Il y en a 3 autres qui sont quasiment complets pour cette édition-là. Donc voilà, on espère pouvoir développer d'autres choses. On a beaucoup d'idées pour l'avenir, mais je vais vous en parler déjà avec les idées qu'on a développées cette année.
2: Ah oui, alors justement, on va vous entendre sur cette édition 2026. Les noms à l'affiche cette année sont notamment le trompettiste Daoud, qui est une figure montante du jazz. Il y a Calogero, il y a Axel Red et Pomme. Quels critères ont guidé le choix des artistes? Parce qu'on imagine que justement, comme c'est sa 5e édition, peut-être que les artistes commencent à frapper aux portes du Festival de Toulouse.
3: Alors, il y a des artistes qui proposent des projets, c'est vraiment un mélange. Puis il y a des artistes aussi qu'on contacte, ouais. à qui on propose des projets. Ce ne sont pas ceux-là que l'on fait. Et puis il y en a d'autres que l'on a contactés où le projet se fait l'année d'après ou 2 ans plus tard. Donc voilà, ça c'est un peu, j'allais dire, les secrets de cuisine. Mais oui, cette année, on a Calogero. Et par exemple, Calogero, ça s'est fait tout simplement parce que il y a un autre grand projet, justement, qu'on est en train de mettre au point pour 2027, qui devait avoir lieu plus tôt, enfin voilà, compliqué. Et Calogero est représenté par la même équipe, Étienne Dao, c'est le projet auquel je pensais.
2: D'accord.
3: Et ce projet-là, en fait, en discutant tout d'un coup, on a réussi en fait, à avoir Calogero de manière comme ça, spontanée. Et voilà, et Pomme, par exemple, je vous fais des confidences comme ça, mais Pomme devait peu tourner ou pas du tout cet été. Et plusieurs festivals, un nombre assez limité, je ne sais pas le nom, mais je crois qu'on est 5 ou 6, lui ont proposé de faire quelque chose un peu sur mesure. Et elle a dit, écoutez, je vais faire un spectacle spécialement pour l'été. À tel point d'ailleurs qu'il est en pleine répétition, donc c'est vraiment un spectacle là qui est en train d'être mis au
2: point. Et le Festival de Toulouse sera le premier à donner ce spectacle Pomme ?
3: Exactement.
2: Ah, voilà. Quelle primeur !
3: Oui, voilà, donc c'est une création, entre guillemets, qu'on partage avec 5 ou 6 autres festivals.
2: Et alors, une grande nouveauté cette année, c'est la mise à disposition de la Halle au Grain. Voilà, ça c'est cette grande salle qui accueille quand même un public très large. Climatisé, vous l'avez dit. Ça, c'est quand même une victoire pour le Festival de Toulouse.
3: Oui, alors, on n'avait pas la Halle au Grain que l'on aurait dû avoir, en fait, dès la première édition, tout simplement, parce qu'elle était en travaux pour l'été. Et c'est vrai que ça change beaucoup de choses, parce que c'est une très belle salle. C'est une salle qui est à la fois de grande capacité et qui est intime. Donc, j'entends souvent dire, oui, elle n'est pas à la hauteur du classique, etc. Mais c'est quand même une très, très belle salle. Pour le classique, mais pour la pop, elle est exceptionnelle. C'est-à-dire que ça crée une ambiance justement extrêmement intime avec une jauge qui permet d'inviter des artistes. On ne peut pas inviter avec 800 places, et tout
2: oui,
3: simplement.
2: Oui, c'est ça, parce qu'ils ont l'habitude de se produire devant plutôt des milliers de personnes.
3: Ouais, c'est des artistes souvent dimensionnés pour des zéniths.
2: Oui, oui, exactement. Donc, vous avez, j'imagine, perçu une attente du public et une attente des artistes pour avoir une jauge beaucoup plus importante.
3: Disons que ça change le modèle économique. Nous, on fait très attention aussi à l'accessibilité. Ça, c'est très important. Donc, on a toujours cette gratuité pour les moins de 13 ans. Cette année, on a créé le Pass Saint-Pierre pour tous les concerts à Saint-Pierre-des-Cuisines parce que justement, tout à l'heure, on parlait d'habitués, de nouveaux habitués qui nous disaient, nous, on est des fidèles, on adore tous les concerts, mais est-ce qu'il ne pourrait pas y avoir une forme de carte fidélité? Et on a réfléchi à ça. Et c'est comme ça qu'on a créé le Pass Saint-Pierre, qui permet, si on vient à partir de 5 concerts, d'avoir une grosse réduction à 30%. Donc, en fait, le prix des places au festival est vraiment peu élevé par rapport à ce qui se fait ailleurs. C'est toujours pareil, hein, par rapport à ce qui se fait ailleurs. Voilà, et l'autre point que je voulais vous dire, c'est peut-être le projet qui est en apparence comme ça moins prestigieux que justement Calogero, Pomme, etc., ou même le retour de Michel Passon à la tête de l'Orchestre du Capitole, c'est que cette année, on a créé l'Orchestre du Festival. Et ça, c'est le projet, je pense, le plus symbolique de ce qu'est le Festival de Toulouse. Ça ne s'est jamais fait à Toulouse, c'est inédit. On a réuni toutes les forces de la musique classique. Donc c'est des élèves du Conservatoire de Toulouse avec l'Orchestre Symphonique du Conservatoire, l'Orchestre de Chambre de Toulouse, des étudiants de l'ISDAT, le pôle supérieur de Toulouse, et des musiciens du Capitole, donc toutes générations confondues.
2: Donc ça fait combien de personnes là pour cette place du festival?
3: Cette année, on va être pas loin de 80. On est limité par la taille de la scène du casino. Oui. Voilà. Mais c'est quand même un très très bel orchestre. Et l'idée, c'était vraiment de faire que Toulouse, qui est quand même l'une des plus grandes villes pour la musique classique en France, notamment avec le conservatoire, qui est toujours dans le top 3 des grands conservatoires français, de faire quelque chose qui réunisse professionnels, jeunes étudiants, donc un peu toutes les générations, pour quelque part faire un rassemblement éphémère, exceptionnel, le temps du festival. Et l'an prochain, on remet, le couvert pour un projet qui sera encore plus fou que cette année, sachant que déjà cette année, on fait un concert John Williams, oui, avec des images qui sont faites pour le concert par les studios toulousains TAT, donc les As de la Jungle, l'Astérix, Obélix, le Combat des Chefs, etc. Quoi.
2: Et comment vous allez faire pour justement mixer l'image avec, avec le son pour ce concert de John Williams?
3: Alors on a fait ce qu'on appelle dans le jargon du métier un bout à bout, donc c'est-à-dire qu'on a mis tout l'audio. Alors bien sûr, l'orchestre n'a pas joué, mais on a des timings qui sont à peu près bien établis, donc on a fait un bout à bout musical. Ce qui fait qu'ensuite, les monteurs peuvent caler les images dessus. Et ensuite, il y a des points repères. Donc, c'est Christophe Millet, le directeur musical de l'orchestre du festival. Et c'est lui, en fait, qui va avoir tous ses repères sur la partition pour s'adapter et être synchrone avec l'image.
2: Ah, magnifique, ça, c'est une belle expérience. Hein. Vous avez évoqué, Julien Martineau, la présence de Michel Plasson. Il va revenir diriger l'Orchestre National du Capitole. Ça, il a quand même 92 ans, si je ne me trompe pas. C'est peut-être un rendez-vous qui était attendu aussi par les Toulousains.
3: Ah oui, alors ça, c'est vraiment historique. Ça faisait très longtemps que beaucoup en rêvaient. C'était compliqué parce que Michel Plasson a 92 ans. Donc voilà, c'est plus la même chose que diriger à 80. Et Jean-Baptiste Fra, le délégué général de l'Orchestre National du Capitole de Toulouse, m'avait dit, en fait, il y a à peu près un an, il me dit, écoute, j'ai discuté avec Michel Plasson, je crois qu'il aurait peut-être envie là de venir. Et qu'est-ce que tu en penses? Je lui dis, si tu penses qu'on pourrait le programmer dans le cadre du festival, ce serait magique. Mmh. Voilà, et c'est comme ça qu'on a lancé l'aventure, sachant que moi, j'avais enregistré avec Michel Plasson il y a plus de 23 ans maintenant, pour un disque de Nathalie Dessay. Et Michel Plasson, suite à cet enregistrement, m'avait invité pour jouer en solo, pour jouer du solo à la mandoline, à l'Assemblée Générale d'AIDA, les mécènes et partenaires de l'orchestre. Donc il y avait cette histoire commune aussi. Et c'est extraordinaire. On va pouvoir redécouvrir le talent du maître le 2 juillet. Malheureusement, le concert est complet.
2: Oui, on s'en doute. Une des spécificités de l'année dernière, c'était aussi que certains concerts étaient diffusés par Radio France, par Medici TV et puis Mezzo. Est-ce que cette année, certains concerts vont pouvoir être accessibles aussi à des personnes qui ne sont pas de Toulouse?
3: Alors, cette année, France Musique va enregistrer le concert de Michel Plasson. Donc, on ne pouvait pas avoir de direct ce jour-là, c'est la grille, etc. Donc, il va être diffusé le 14 juillet. Donc, symboliquement, c'est encore plus beau. Donc, 2 jours plus tard. Voilà, au niveau après captation, etc. Il y a des choses en cours. C'est pas encore complètement
2: écrit. C'est pas finalisé.
3: Non, exactement, mais en tout cas, le concert de Michel Plasson, tout le monde pourra l'écouter et le réécouter après en podcast sur France Musique.
2: Bien sûr, le 14 juillet. Ouais. Un dernier mot peut-être sur les partenaires, parce qu'on se doute bien que la mairie de Toulouse vous soutient, mais que vous avez aussi un certain nombre de partenaires privés et publics qui vous aident à financer ce Festival de Toulouse.
3: Oui, alors nous, on est un festival en régie municipale directe mairie de Toulouse. Ce qui n'est pas possible de faire sur un grand nombre de festivals, mais ce qui permet en fait aussi d'avoir des économies un peu structurelles. C'est-à-dire que nous, l'équipe du festival, en réalité toute petite, on est 3. Voilà, c'est ce qui permet aujourd'hui, parce que le festival est écrit post-Covid, d'avoir créé un festival qui fonctionne avec beaucoup moins de moyens que ce qui se faisait par ailleurs avec Toulouse d'été, par exemple, qui était le festival qui nous avait précédé. Voilà, on coûte 3 fois moins cher. C'est pas un gros mot de parler d'argent, c'est important. Et c'est vrai qu'aujourd'hui, sans nos mécènes privés, ce serait très très compliqué. Le Festival de Toulouse a des ressources propres aujourd'hui de 63%, c'est-à-dire que notre billetterie, notre mécénat, nous permettent de nous financer donc à hauteur des deux tiers, ce qui dans ce type de programmation est extrêmement rare.
2: Oui, merci beaucoup Julien Martineau. Je rappelle que vous êtes le directeur artistique du Festival de Toulouse. Vous l'avez présenté, il commencera le 30 juin et se terminera le 11 juillet. Une proposition de musique éclectique et une proposition à suivre, même si on l'a entendu, certains concerts sont déjà complets. Merci à vous.
3: Merci Isabelle.
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1: Tout de suite, lecture et commentaire de l'évangile du jour selon Saint-Luc, chapitre 1, versets 56 à 60 et versets 80, lu aujourd'hui par le père Jean-Baptiste Oneda, vicaire des paroisses de Carbonne et Caserne.
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4: De l'évangile de Jésus-Christ selon Saint-Luc. Quand fut accompli le temps où Élisabeth devait enfanter, elle mit au monde un fils. Ses voisins et sa famille apprirent que le Seigneur lui avait montré la grandeur de sa miséricorde, et ils se réjouissaient avec elle. Le huitième jour, ils vinrent pour la circoncision de l'enfant. Ils voulaient l'appeler Zacharie du nom de son père. Mais sa mère prit la parole et déclara : « Non, il s'appellera Jean. » On lui dit : « Personne dans ta famille ne porte ce nom-là. » On demandait par signe au père comment il voulait l'appeler. Il se fit donner une tablette sur laquelle il écrivit « Jean » et son nom. Et tout le monde en fut étonné. À l'instant même, sa bouche s'ouvrit, sa langue se délia. Il parlait et bénissait Dieu. La crainte saisit alors tous les gens du voisinage. Et dans toute la région montagneuse de Judée, on racontait tous ces événements. Tous ceux qui les apprenaient les conservaient dans leur cœur et disaient : « Que sera donc cet enfant ?» En effet, la main du Seigneur était avec lui. L'enfant grandissait et son esprit se fortifiait. Il alla vivre au désert jusqu'au jour où il se fit connaître à Israël. Acclamons la parole de Dieu. Aujourd'hui, nous faisons mémoire de la naissance de Saint Jean-Baptiste, même si c'est encore un peu tôt pour le qualifier de baptiste, alors qu'il n'a baptisé personne pour le moment. Il s'agit du seul saint avec la Vierge Marie dont nous fêtons la foi à la naissance et le martyre. Elle est importante, cette naissance du précurseur. En effet, le début de l'évangile selon Saint Luc met en parallèle deux annonces de naissance miraculeuses. L'annonce à Marie, qui se fait la servante du Seigneur et qui croit en l'annonce de l'ange, et celle faite à Zacharie, qui se montre plus réticent ou en tout cas qui ne prend pas au sérieux l'annonce qui lui est faite. L'incrédulité de Zacharie va le rendre muet jusqu'à la circoncision de son fils. C'est le passage que nous venons de lire. Qu'est-ce qu'il se passe dans cette petite famille d'Ein Karem ? Tout le monde se rassemble pour la circoncision. Il est temps de donner un nom à cet enfant. On demande à Zacharie comment il souhaite l'appeler, mais il est muet, souvenez-vous. Alors Élisabeth lui coupe la parole, enfin, si je puis dire, pour le nommer Jean. Il est beau, ce nom de Jean. Yohanan. Dieu a fait grâce. Or, personne ne porte ce nom dans la famille de Zacharie. Élisabeth rompt avec la tradition pour se conformer à la demande du Seigneur. Et Zacharie, que va-t-il faire ? Va-t-il s'opposer encore une fois au Seigneur ? Eh bien non, il confirme. Jean est son nom. Oui, Dieu fait grâce. Et il fait grâce immédiatement. Il délivre Zacharie de son mutisme et ses premières paroles seront des paroles de bénédiction et de louange pour le Seigneur. C'est merveilleux. Une fois l'incrédulité vaincue, l'Esprit peut emplir Zacharie et il pourra louer le Seigneur de tout son être. Combien y a-t-il de Zacharie dans notre monde et autour de nous ? un sondage de mai dernier recense le nombre de catholiques. 1,4 milliard, soit 17,8% de la population. Il reste donc plus de 80% de Zacharie dans le monde qui n'attendent qu'une chose, que nous leur annoncions la bonne nouvelle de Jésus. Cela va sans compter les Zacharie qui sont dans l'Église. Le monde a besoin de notre témoignage. Un témoignage vrai et crédible. Un témoignage solide et sans compromis. Le monde a besoin de Jean-Baptiste, qui annonce le Christ sans complaisance, mais toujours avec respect et animé par un amour sincère pour le Seigneur. Dieu n'a pas cessé de répandre ses grâces sur le monde. Les catéchumènes en sont le signe. Quel rôle allez-vous jouer dans ce temps de mission que le Seigneur nous donne? Car oui, nous pouvons nous réjouir de l'afflux des catéchumènes, mais nous avons encore du travail pour les accompagner après leur baptême, pour continuer à faire grandir ces néophytes dans la foi. Nous avons encore du travail pour ramener les 99 brebis qui sont en dehors de l'enclos. Et tout cela ne sera possible que si nous faisons confiance au Seigneur, que si nous nous laissons conduire par l'enseignement de l'Église. Cela ne sera possible que si nous croyons qu'aujourd'hui encore, Dieu fait grâce. Seigneur, viens fortifier la foi de tes fidèles. Mets en nous un amour brûlant pour ta parole et pour ton Église. Seigneur, viens nous consacrer dans la vérité. Donne-nous de reconnaître les grâces que tu nous donnes aujourd'hui. Amen.

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1: Il est 8h, une nouvelle heure commence et tout de suite un nouveau point sur l'actualité nationale.
2: Bonjour à tous. À la une de l'actualité, une nuit très chaude encore et déjà 27 degrés relevés à Bordeaux au petit matin, 29 à La Rochelle ou encore à Paris. La vague de chaleur grignote du terrain en France. 58 départements sont en vigilance rouge pour la canicule, 31 en orange. Les températures vont grimper jusqu'à 44 degrés par endroit. Quasiment 70 000 foyers sont privés d'électricité ce matin dans le Finistère. Des chantiers sont à l'arrêt, des centaines d'écoles sont fermées et les interventions du SAMU explosent. Près de 100 hectares de forêt partis en fumée dans le Lot-et-Garonne. Deux incendies se sont déclarés hier dans le massif des Landes de Gascogne. Les habitants d'un village ont été confinés. Une habitation a été évacuée. 180 pompiers ont été mobilisés avec deux Canadair également. Un pompier a été légèrement blessé. L'Assemblée nationale a adopté hier le projet de loi constitutionnelle sur l'autonomie de la Corse. Il prévoit la reconnaissance d'un statut d'autonomie de l'île au sein de la République. Une première étape saluée par les élus corses qui évoque un moment majeur. Le texte doit encore être examiné par le Sénat. L'historien et résistant Marc Bloch est entré au Panthéon aux côtés de son épouse Simone Vidal hier soir, 82 ans après leur disparition. Sa famille était juive alsacienne d'origine. Le chef de l'État Emmanuel Macron a salué une figure majeure de la résistance. Il a dénoncé l'esprit de défaite qu'il a qualifié de poison lent de notre vie publique. Marc Bloch a été arrêté, torturé puis fusillé par la Gestapo en 1944. Dans l'actualité aussi, moins de nouveautés pour la rentrée littéraire 2026.

0: Merci Virginie. On termine par du sport, du basket. Monaco est champion de France pour la troisième fois de son histoire. La Roca Team a remporté le dernier match des finales contre le Paris Basketball, 101 à 92. Paris échoue donc dans sa quête du doublé. Voilà pour l'essentiel de l'actualité. Belle journée à tous.
1: h 03, retour de Lou de Neuville pour l'actualité en région.
2: Bonjour à toutes et à tous. Ce matin, l'ensemble des départements des Hautes-Pyrénées, du Lot, de la Haute-Garonne, du Gers et du Tarn-et-Garonne restent placés en vigilance rouge canicule. L'Ariège et l'Aveyron, eux, sont tous deux placés en alerte orange. Météo France parle d'un épisode caniculaire intense avec des températures jamais atteintes jusqu'alors hier après-midi. Des conditions similaires sont attendues jusqu'au week-end avec des maximales autour de 40 à 42 degrés. Dans le Gers, les fortes températures ont provoqué l'arrêt de plusieurs chantiers routiers. La dernière phase du chantier de mise à 2x2 voies entre Gimont et l'Île-Jourdain est notamment suspendue jusqu'à la fin de la semaine. Selon le conseil départemental, la chaleur impose une pause forcée sur ce chantier majeur de la route départementale 124 entre Toulouse et Auch. L'interruption actuelle ne devrait tout de même pas remettre en cause le calendrier global des travaux. Autre chantier ralenti par la canicule, les travaux de la réfection de la route départementale 1124 à Aubier entre les échangeurs de Gimont et de Marsan sont également suspendus. Là aussi, la reprise des opérations prévues lundi prochain pourrait être retardée si la canicule persiste. L'épisode de pollution atmosphérique suit son cours sur les départements de la Haute-Garonne et de l'Ariège. Depuis lundi, une masse d'air chargée en poussière fine issue du désert traverse le sud de la France. Selon les prévisions d'Atmo Occitanie, la situation continue de s'aggraver. Combiné à la hausse des températures, ce pic de pollution constitue un risque pour l'organisme. Dans ce cadre, les préfectures appellent à la plus grande vigilance pour les personnes fragiles. Il est donc conseillé de limiter les activités en extérieur. En conséquence, la vitesse maximale de circulation est abaissée de 20 km/h sur la plupart des axes routiers dès aujourd'hui, notamment sur le périphérique toulousain et sur les portions 2x2 voies de la RN20. Un feu de végétation a ravagé 2 hectares de chaume à Concouresse. Sur place, une trentaine de pompiers ont lutté contre l'incendie au moyen de 12 véhicules. Aucune propagation à des habitations et aucun blessé ne sont à déplorer. En 2 jours, c'est le 4e incendie dans le Lot, dont le 3e feu de végétation. L'incendie à Nantes, dans le sud d'Aveyron, ne progresse désormais plus depuis hier soir, après 3 jours de lutte pour une centaine de sapeurs-pompiers. Près de 130 soldats du feu restent mobilisés pour éviter toute reprise alors que la canicule persiste. Pendant 72 heures, les sapeurs-pompiers, 40 véhicules d'intervention et d'importants moyens aériens se sont mobilisés pour maîtriser les flammes. Dans le cadre de la vigilance canicule, la mairie de Toulouse a lancé un plan fraîcheur avec le prolongement des horaires sur 5 sites de piscines. Ce dispositif concerne les piscines de Chapoux, Alfred Nakache, Toulouse-Lautrec, Papu, ainsi que la piscine Bellevue Nordique. Jusqu'à vendredi, le tarif pour la baignade restera quant à lui fixé à 1 euro symbolique. Enfin, dès ce matin, le centre nautique Paul Boiry ferme ses portes. Mauvais timing en pleine canicule, les habitants de Tarbes ont appris qu'ils ne pourraient plus se rendre au centre nautique en raison des Masters de France de natation qui s'y déroulent jusqu'à lundi prochain. Pour pallier les fortes chaleurs et maintenir des espaces de fraîcheur, la piscine Tournesol de Tarbes, habituellement dédiée aux associations, sera exceptionnellement ouverte au public de 14h à 20h demain et vendredi.
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1: Pas de nouveautés pour la météo de ce jour. Le soleil qui restera bien au rendez-vous avec déjà plus de 20 degrés au thermomètre. Il fait 24 degrés à Mirepoix, Carbonne, Bagnères-de-Bigorre et Saint-Lary dans le Gers. 26 degrés à Ramonville, Beauzelle et Montauban. 25 du côté de Saint-Céré et Aunay-le-Château. Cet après-midi, la chaleur sera encore bien présente et la région qui se trouve encore en vigilance rouge canicule. Les températures ne vont cesser d'augmenter et les températures que je vous donne seront relevées à l'ombre. Il fera 40 degrés à Rocamadour, 38 à Millau, 41 degrés aussi à Albi, Moissac, Toulouse et Gimont, 37 du côté de Julos, Aspé et Cazaux. Restez au frais si vous le pouvez et pensez à vous hydrater. Le temps qui devrait être la journée aujourd'hui, qui devrait être la plus chaude de l'histoire depuis le début des relevés de température, la température qui devrait légèrement baisser à partir de demain.
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0: Françoise Évrard répondra à une question simple sur la foi dans quelques minutes et nous parlera des vocations en cette fin de saison 2025-2026. Et puis, comme toutes les bonnes choses ont une fin, nous retrouverons Louis-Marie Solaire pour la chronique cinéma de ce mercredi 24 juin. Bonjour Louis-Marie.
1: Bonjour Jonathan, bonjour à tous.
0: Et oui, c'est la dernière de cette saison 2025-2026.
1: Et oui.
0: Après, je vous laisse tranquille. C'est
1: moi qui vous laisse tranquille.
0: C'est vous qui venez, oui, c'est vrai. Je vous appelle pas. Vous nous laissez tranquille jusqu'à début septembre.
1: C'est ça, jusqu'à la rentrée. J'aurai mon cartable prêt.
0: Oui, votre cartable. D'ailleurs, Louis-Marie, j'ai pas vu votre gourde pour boire. Ça fait chaud là.
1: Oui, je l'ai.
0: Même les stagiaires qui sont avec nous ont leur petite gourde au frigo. Ah. Voilà, donc il faut penser à s'hydrater, Louis-Marie.
1: Oui, hein? je m'hydrate, ne vous inquiétez pas.
0: C'est, en plus de vous hydrater, vous êtes malin. Parce que vous faites la chronique cinéma. Et en ce moment, les cinémas climatisés, c'est peut-être la meilleure idée.
1: Et oui, c'est une excellente idée de sortie.
0: Et puis voilà, il y a même des films pour les plus petits au cinéma, parce qu'on sait que les écoles sont fermées pour certaines. Donc pour aller voir Toy Story notamment. Voilà.
1: Oui.
0: Ça, c'est la petite info qu'on glisse comme ça à 8h08. Si vous avez chaud et que vous savez pas quoi faire avec les plus petits, direction les salles climatisées, les salles obscures.
1: Les salles obscures, et s'ils font la sieste, laissez-les dormir.
0: Oui. Merci Louis-Marie pour ce conseil sieste. À tout à l'heure.
1: À tout à l'heure.
0: On va aussi jouer pour vous faire gagner des cadeaux. Tout ça, c'est juste après Pomme sur Radio Présence.

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1: Dis mamie, ça veut dire quoi avoir la vocation ?
2: Le mot vocation provient du latin. Il signifie tout simplement appeler. C'est un terme qu'on utilise souvent au sens spirituel dans la religion chrétienne. Ce n'est que secondairement qu'il a pris un sens profane, très en vogue de nos jours. On entend ainsi parler de vocation de pompier ou d'enseignant. Au sens large, nous sommes absolument tous appelés par Dieu. En général, la vocation désigne les grands choix de vie, comme le mariage, la vie religieuse, la vie de prêtre, ou bien encore un service particulier. Dieu désire avoir une relation personnelle avec chacun d'entre nous afin de lui proposer une vie nouvelle, une vie grande et belle qui réponde à ses aspirations les plus profondes. C'est Dieu qui nous appelle à construire un monde avec lui où chacun trouve sa place. En aucun cas, il nous impose un destin tout tracé dans lequel l'homme n'aurait pas son mot à dire. Il s'agit plutôt d'une invitation à laquelle il nous demande de répondre librement. Dieu connaît chacun tel qu'il est. Il nous a montré jusqu'à quel point il nous aimait. Partant de là, nous avons l'assurance qu'il nous appelle à ce qu'il y a de meilleur pour nous et pour les autres. Découvrir sa vocation, c'est découvrir à quoi Dieu nous appelle à servir. Les choix sont multiples. Ils vont du profane au religieux, de médecin, avocat ou infirmier, à prêtre, religieux ou père et mère de famille. La vocation dans le cadre de la foi chrétienne est un appel unique et personnel de Dieu, inscrit en chacun de nous. Chaque personne humaine le reçoit pour y donner réponse dans la liberté de l'amour en vue de son bonheur. Chacun est ainsi appelé mystérieusement par Dieu à répondre à Dieu en donnant sa vie. Pour découvrir ce à quoi Dieu nous appelle, il faut avoir un bon discernement. Pour cela, il faut donc apprendre à bien se connaître, à savoir observer les talents qu'il nous a donnés, à écouter Dieu, à écouter les autres et à méditer tout cela au fond de son cœur. Il y va de l'intérêt de tous de découvrir l'appel de Dieu et d'y répondre avec joie. Mais ce n'est pas si simple que cela, surtout pour les grandes orientations telles que le mariage ou la vie religieuse. Une aide peut alors être réalisée grâce au conseil de prêtres. Quand on a enfin trouvé ce que Dieu nous demande, on peut dire que l'on a trouvé sa vocation. L'Église consacre un jour particulier sur ce sujet. Dimanche prochain, ce sera la journée mondiale de prière pour les vocations. C'est l'occasion pour demander à l'Esprit-Saint d'éclairer le discernement de ceux qui cherchent encore leur vocation et de remercier également les personnes qui ont répondu à l'appel du Seigneur.

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2: Et tout de suite, 8h17, il est l'heure de jouer.

0: suite, il est l'heure de jouer et il est l'heure de vous faire gagner le livre d'Alexia Vido, L'éloge spirituel de l'abandon aux éditions Artege. Livre d'ailleurs. C'est vraiment le livre qu'on m'a piqué. Je ne l'ai plus à côté de moi. En tout cas. Et où du Marie Solaire, vous rigolez? On m'a piqué le livre, je ne sais pas où il est.
1: Moi je soupçonne. Il fallait le mettre dans votre carte.
0: Je soupçonne Isabelle Duchesne. Je pense qu'il est dans la rédaction. Bon bref, en tout cas il est à gagner, ça c'est sûr. En répondant à cette question dans l'évangile du jour, quel nom Elisabeth et Zacharie donnent-ils à leur enfant lors du 8e jour? Réponse A, Joseph. Réponse B, Jean. Réponse C, Jésus. Trois propositions, une bonne réponse. Et si vous l'avez, donnez-la nous au 08 92 46 00 12. 08 92 46 00 12. Et dans quelques minutes, nous allons retrouver Louis-Marie Soler, donc, qui est là, hein, vous l'avez entendu. Il est là pour la dernière fois de cette saison. Il nous fera le plaisir d'avoir une invitée dans quelques minutes. Et on en saura plus juste après YouTube sur Radio Présence, 8h18. Merci d'être avec nous.

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1: Et Louis-Marie, aujourd'hui vous avez une invitée, Noémie Boisset, une des coordinatrices du festival Résistance de Foix.
2: Bonjour Noémie Boisset.
3: Bonjour.
2: Du 3 au 11 juillet 2026, Foix, en Ariège, accueillera la 30e édition du festival Résistance, le rendez-vous incontournable du cinéma engagé en France. Depuis 1997, année de sa création, Résistance s'est imposée au fil des ans comme un espace singulier où le cinéma devient un outil d'analyse du monde et un vecteur d'émancipation. 2026 est une année importante pour le festival, une année anniversaire. Comment avez-vous conçu le programme de cette 30e édition, Noémie Boisset?
3: On l'a conçu collectivement, comme à notre habitude. On a fait comme tous les ans, quand même.
2: Oui.
3: On a choisi cette thématique en Zoom et on a travaillé comme d'habitude. Et après, on a un peu dédié avec le conseil d'administration et les bénévoles qui étaient intéressés un groupe pour travailler sur la programmation spéciale, les 30 ans et cette édition. Donc on a un peu conçu une programmation qui est liée à l'arrivée de notre invité phare, qui va être notre invité d'honneur, Sophie Desfarcy, qui va être sur Anine, qui va avoir un focus de 4 films autour d'elle. Et après, on a décliné plein d'activités spéciales, cinéma et autres, pour nos 30 ans, tout au long de l'année, en fonction de ce qu'on avait envie de faire pour fêter. On aura une nuit du cinéma décalée, un spectacle de bruitage interactif, une exposition d'anniversaire, un cri d'heure, une soirée d'ouverture avec un soufflage de bougies, etc.
2: Vous l'avez dit, comme chaque année, il y a des thématiques, 4. Quatre grandes thématiques qui cette année seront le chantier collectif contre l'extrême droite, le capital santé avec un cas, c'est important, extractivisme du saccage à la loupe et des idées plein la fête. Un peu logique comme thématique finalement avec le gâteau qui vous attend avec ses 30 bougies.
3: Oui, c'est ça, c'était dans nos discussions pour choisir les thématiques qui ont lieu tout le long de l'automne. On se posait les questions de qu'est-ce qui rentre en résonance avec cette année, et toujours on se posait la question pourquoi cette thématique cette année-là. Et je pense qu'on a choisi avec pertinence au bout de l'actualité. Et voilà, et les idées dans la fête, c'est bien sûr un clin d'œil à nos 30 ans.
2: Alors il y a aussi un focus géographique qui complète ces thématiques. Et le regard du festival cette année se tourne vers l'Inde.
3: Oui, on avait envie de, je pense, d'aller voir un petit peu loin. On n'avait pas de projet de coopération particulier avec un pays cette année. Du coup, on s'est dit que c'était l'occasion d'aller voir assez loin. Et puis c'est un pays qui est le premier producteur de films mondial,
2: oui,
3: qui a une cinématographie qui est très riche, protéiforme, et qui est très aussi variée que le pays, aussi variée que ses langues, avec ses propres. Dans chaque région, il y a une propre industrie. Donc c'était passionnant pour le comité qui est en charge de cette programmation d'aller à la rencontre de toutes ces formes et toutes ces possibilités.
2: Oui, c'est vrai qu'on ne connaît de l'Inde que ces comédies musicales avec toujours un jeune homme et une jeune fille qui sont destinés à vivre ensemble. Mais effectivement, comme vous l'avez dit, il y a une cinématographie très riche là-bas. Alors, vous l'avez dit aussi, votre invité d'honneur cette année, c'est Sophie Desfarcy, la réalisatrice franco-iranienne qui a vécu la révolution là-bas en Iran à 13 ans, qui avait fait de la prison déjà à l'époque, et qui a quitté l'Iran très jeune, finalement, à 18 ans. Et ça me semblait naturel cette année d'inviter cette réalisatrice avec ce qui se passe en Iran, la guerre et toutes ses conséquences sur le reste du monde.
3: Et en réalité, cette invitation, elle était antérieure à ce qu'on dira aujourd'hui. Les invitations, elles se font aussi un peu au gré des rencontres ou des découvertes professionnelles, etc. Et quand on a appris ce qui se passe en Iran, ça nous a paru d'autant plus urgent et d'autant plus pertinent d'avoir sa présence, de pouvoir en parler. Donc voilà, on pense qu'on a qu'on fait encore mouche avec l'actualité, mais on aurait préféré ne pas. Dans tous les cas, ça
2: match.
3: Ça nous paraît, c'est pertinent. Voilà, c'est une réalisation très militante, très engagée, qui a un regard très intéressant de toute façon sur beaucoup de luttes dans le monde en réalité. Donc son invitation était même antérieure et on sera très très heureux de découvrir plusieurs films qui vont retracer un peu l'histoire iranienne, mais pas que, aussi des pays alentours du Moyen-Orient, autour de quatre films avec plusieurs temporalités et plusieurs formes. On va avoir un film d'animation, un film documentaire sur mon téléphone.
2: Oui.
3: Oui,
2: le fameux Red Rose, magnifique film de Sepi Desfarsi, sorti en 2014. Résistance, c'est un lieu de dialogue, de rencontre, là où les réalisateurs, les chercheurs, les militants, les acteurs de terrain sont invités à échanger avec le public. Alors, je rappelle qu'il y a des apéro-concerts gratuits, des expositions, des projections en plein air, un village associatif, une programmation jeune public. Ça fait un très beau programme que vous retrouverez donc du 3 juillet au 11 juillet. Merci beaucoup, Noémie Boisset.
3: Avec plaisir, merci à vous
2: de
3: nous avoir invités.
2: Et pour vous accompagner, un extrait de la BO de Red Rose, ce film magnifique de Sepi Desfarsi, que l'on doit à Ibrahim Malouf. Bon festival et bon anniversaire encore en avance.
3: Merci beaucoup.
2: Au revoir.
3: Au revoir.

0: Merci beaucoup.
1: Oui, Marie Solaire. Voilà, vous êtes en vacances, vous êtes libéré de la matinale.
2: De la matinale, certes, et on se retrouve ce soir.
1: Et oui, ce soir à 19h pour la dernière de N'oubliez pas l'ouvrage.
2: Oui, avec les vidéophages. Là, c'est une association toulousaine avec un très beau festival Fête de l'Image. Premier week-end de juillet.
1: Vous n'avez pas prévu de nous faire un petit festival cet été pour Radio Présence?
2: Non, pas encore, mais ça
1: bien. Donc on coupe vraiment tout avec vous à partir de ce soir. On vous retrouve plus, je pense, à
2: exactement.
1: Très bien, merci vous, Marie.
2: De rien.
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1: Et avant de partir du côté de Rome, nous retrouvons Isabelle Duché pour le thème de Vivante Elise de ce mercredi 24 juin.
4: Le thème de cette émission proposée par Éric Dupri est les semaines sociales de Toulouse, puisque cette association présente a lancé des mardis, des rendez-vous mensuels. Et donc avec Marie-Christine Monnoyer, Pierre Chastrus et Hervé Schindler, ils vont faire le point sur la première rencontre qui a eu lieu le 2 juin, consacrée au thème démocratie et pauvreté. Et puis ils présenteront la deuxième rencontre qui aura lieu le 30 juin sur le thème démocratie et écologie.
1: Et ce sera donc à partir de 9h03. Merci beaucoup Isabelle. Tout de suite, direction Rome pour retrouver la rédaction française de Radio Vatican et toute l'actualité internationale.
5: Israël viole le cessez-le-feu au Liban après 3 jours de calme relatif, 2 morts, plusieurs blessés, toujours beaucoup de tensions sur le terrain, même si le Hezbollah n'a pas riposté. En pleine vague de chaleur en Europe occidentale, le secrétaire général de l'ONU demande aux entreprises du secteur de l'intelligence artificielle d'être transparentes en matière environnementale. Les talibans à Bruxelles, les autorités européennes se sont résolues à les accueillir pour discuter du rapatriement de 18 000 Afghans. Les ONG s'insurgent, les talibans se frottent les mains. Levé des barrages routiers en Bolivie, les marchandises peuvent de nouveau circuler à travers le pays, mais les tensions restent vives entre le gouvernement et les syndicats. L'Afrique du Sud, confrontée à la violence xénophobe, depuis plusieurs semaines, le pays est confronté à des manifestations et des pogroms contre les étrangers. Nous verrons qui sont les acteurs de cette dérive dans notre dossier. C'est à suivre évidemment à la fin de ce journal.
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5: Bonjour, c'était une des clauses de l'accord entre les États-Unis et l'Iran. Les combats devaient cesser aussi au Liban sous peine que l'Iran ne quitte la table des négociations. Eh bien, après un calme relatif de 3 jours, l'armée israélienne a violé hier le cessez-le-feu imposé dans le sud du pays. Les tirs israéliens ont fait 2 morts, portant à 4194 le nombre de personnes tuées depuis le début de la guerre le 2 mars. La majorité des victimes étant des civils. Retour sur la journée d'hier avec à Beyrouth Paul Khalifa.
7: L'armée israélienne a ouvert le feu sur des civils venus inspecter leurs habitations dans une localité située près de la ville de Nabatieh au nord du fleuve Litani. Les tirs ont fait 3 blessés et 2 des personnes atteintes ont succombé à leurs blessures à l'hôpital. Les soldats israéliens ont aussi ouvert le feu sur une procession funéraire qui se dirigeait vers le cimetière de la localité de Hadassa en dehors de la zone tampon de facto établie par Israël dans le sud du Liban. Les funérailles de 2 habitants du village avaient été organisées en coordination avec la Croix-Rouge après avoir obtenu via l'armée libanaise une autorisation du mécanisme, le comité international de coordination du cessez-le-feu entre le Hezbollah et Israël. Malgré cette autorisation, l'armée israélienne a ouvert le feu sur la foule avant de poster 3 chars devant le cimetière, empêchant la poursuite de la cérémonie. Un drone israélien a par ailleurs mené une frappe contre une voiture en stationnement et d'autres appareils ont lancé des grenades assourdissantes dans 3 incidents séparés. Ces violations sont intervenues alors que des négociations directes se tiennent à Washington entre des délégations libanaises et israéliennes pour consolider le cessez-le-feu. Le Hezbollah a réagi en accusant Israël d'avoir violé la trêve de façon flagrante. Il s'est cependant abstenu de riposter aux attaques israéliennes. Paul Khalifa, Beyrouth, RFI pour Radio Vatican.
5: Sur le plan diplomatique, il y a aussi quelques frictions. Hier, Téhéran affirmait que des frais de passage du détroit d'Hormuz lui seraient versés, ce qu'exclut encore pour le moment Washington. En attendant, le trafic maritime a repris et les marins bloqués dans le golfe Persique depuis le début de la guerre commencent à être évacués. Autre pierre d'achoppement entre Américains et Iraniens, le nucléaire. Les États-Unis considèrent que l'Iran a accepté la visite des inspecteurs de l'AIEA, ce que refuse catégoriquement l'Iran. Non content d'avoir souscrit un accord qui se consacre à un revers cuisant pour les États-Unis, Donald Trump doit aussi subir les critiques du Congrès qui a approuvé définitivement hier une résolution pour ordonner le retrait des forces américaines déployées contre l'Iran. Un texte non contraignant qui marque cependant la défiance des députés et des sénateurs envers le président. La guerre en Ukraine et son lot de victimes civiles. Ce matin, un homme de 56 ans a été tué lors d'une attaque russe de drone à Kharkiv dans le nord-est du pays. Hier, 8 autres civils ont péri dans diverses villes du pays. Kryvyi Rih dans le district de Nikopol, dans la région de Zaporizhia et à Kherson. On compte également une trentaine de blessés. De son côté, la Russie annonce ce matin la mort d'une personne tuée par des drones ukrainiens dans la région frontalière de Belgorod. Les talibans à Bruxelles. Après des semaines de tergiversations et de polémiques, une délégation de talibans a été reçue hier par la Commission européenne pour des discussions sur le retour au pays d'Afghans dits indésirables en Europe. Les ONG avaient averti des dangers de discuter avec des représentants d'un régime non reconnu par l'Union européenne et une manifestation avait même rassemblé 200 personnes la semaine dernière contre la venue des islamistes afghans sans résultat, donc à Bruxelles pérennisée.
0: C'est le ministère belge des Affaires étrangères qui a révélé avoir accordé lundi soir 5 visas à des membres du régime taliban pour une durée de 24 heures, le temps juste de participer à leur réunion à la Commission européenne. Celle-ci minimise l'importance de cette rencontre. Elle insiste sur le fait qu'il s'agit d'une réunion technique avec des représentants de 15 États membres de l'Union. Une réunion à la demande des gouvernements, rajoute la Commission, puisque 20 d'entre eux ont réclamé en octobre des contacts avec le régime taliban afin de renvoyer dans leur pays d'origine des Afghans posant un risque pour la sécurité ou ayant commis des crimes. Plusieurs pays, dont l'Allemagne, ont déjà procédé à de telles expulsions et malgré les sanctions qui frappent les talibans, plusieurs pays réclament d'une coopération ponctuelle sur la question migratoire. Les ONG tirent la sonnette d'alarme car 18 000 Afghans auraient reçu un ordre de quitter le territoire européen selon des estimations de 2025 et les ONG doutent qu'ils soient tous criminels ou qu'ils posent tous des risques sécuritaires. Et les talibans demandent aussi des contreparties, le rétablissement de services consulaires en Europe, au bénéfice, je cite, des droits des Afghans présents dans l'UE, une forme de normalisation des relations, donc un moyen pour les talibans de se débarrasser de leur statut de paria en Europe. Pierre Benazet, Bruxelles, RFI pour Radio Vatican.
5: Alors que l'ouest de l'Europe suffoque sous la chaleur, quid des entreprises du secteur de l'intelligence artificielle, grosse consommatrice d'énergie nécessaire pour alimenter ses centres de données. Hier à Londres, lors de la semaine pour l'action climatique, le secrétaire général des Nations Unies a demandé ainsi toute la vérité sur le coût écologique de ces centres. Antonio Guterres en a profité pour lancer l'initiative pour la transparence environnementale dans le domaine de l'IA et pour appeler aussi à taxer les super profits des géants des énergies fossiles, principaux responsables du changement climatique. À Londres, Jean Jaffray.
8: Il est temps de dire toute la vérité, a martelé le secrétaire général de l'ONU. Fini de faire porter le fardeau à ceux qui sont le moins à même de le supporter et de poursuivre. Si l'intelligence artificielle doit contribuer à un avenir meilleur, ses promoteurs doivent faire preuve d'honnêteté quant à ce qu'elle coûte aujourd'hui, s'est exclamé Antonio Guterres. L'initiative pour la transparence environnementale dans le domaine de l'IA prévoit de demander aux géants du secteur de mesurer et publier l'empreinte environnementale en carbone, en eau et en foncier de leurs activités. Les centres de données, entrepôts des serveurs qui alimentent l'IA sont très énergivores. Leur consommation d'électricité en 2025 s'est élevée à 448 TWh, ce qui, si c'était un pays, les placerait au 11e rang mondial, juste derrière la France. Par ailleurs, le secrétaire général a aussi lancé un appel à l'action sur le méthane, deuxième contributeur du changement climatique, après le CO2. En cause, l'agriculture et les pratiques de torchage qui consistent à brûler le gaz naturel émis lors de l'extraction du pétrole sans le valoriser. Laurent Jean-Jaffray, Radio Vatican.
5: Plus d'un mois après le déclenchement officiel de l'épidémie du virus Ebola, le président congolais annonce sa prochaine visite en Ituri, épicentre de la maladie. Félix Tshisekedi, qui n'a pas précisé la date de sa visite, assure de son engagement dans la résolution de la crise sanitaire.
0: alors que des critiques ont été formulées sur les moyens mis à disposition pour lutter contre l'épidémie. Selon un dernier bilan officiel, 267 personnes sont décédées à cause du virus Ebola.
5: En Bolivie, le conflit social qui dure depuis le début du mois de mai semble arriver à son terme. Le week-end dernier, un accord a été trouvé entre le gouvernement et le premier syndicat du pays et le président a décrété l'état d'exception pour débloquer rapidement les routes avec l'aide de l'armée. Résultat, hier, pour la première fois depuis plus d'un mois et demi, le pays ne comptait plus aucun blocage de route. À La Paz, Nils Saba.
9: Après 7 semaines de pénurie, de blocage de route, de manifestations pour demander la démission du président Rodrigo Paz, la Bolivie commence à retrouver un semblant de normalité. En effet, la police et l'armée ont passé les 4 derniers jours à déblayer les principales routes du pays, l'immense majorité des blocages étant abandonnés. La mise en place de l'état d'exception, mais surtout l'accord trouvé avec la centrale ouvrière bolivienne, ont permis ce déblocage en seulement quelques jours. Pour le gouvernement, c'est une victoire, la preuve que le dialogue l'a emporté sur le conflit. Cet accord prévoit de geler le prix des produits alimentaires de base face à la crise économique, la consultation des organisations sociales pour l'élaboration des lois les plus importantes, ou encore la promesse qu'aucune entreprise publique stratégique ne sera privatisée. Pour autant, le conflit social va marquer le pays. Les blocages ont entraîné des pertes économiques d'environ 3 milliards de dollars, soit 5% du PIB. Et certains secteurs, comme le tourisme, devraient mettre plusieurs mois à s'en remettre. Et surtout, le gouvernement devra tenir ses engagements, sous peine de voir certains secteurs se mobiliser à nouveau. La Paz, Nils Sabin pour Radio Vatican.
5: Les tensions restent toutefois vives en Bolivie puisque l'ancien président Evo Morales a affirmé à l'AFP que le gouvernement bolivien poussait le pays vers la guerre civile avec sa politique néolibérale. L'étranger n'est pas notre ennemi, c'est l'appel à la raison, lancé par l'archevêque du Cap en Afrique du Sud. Monseigneur Sipuka a rencontré avec d'autres dignitaires religieux le président Cyril Ramaphosa pour évoquer les violences xénophobes qui s'abattent depuis plusieurs semaines sur le pays. Pillage, passage à tabac et même la mort. La police a annoncé ouvrir une enquête sur le meurtre d'un ressortissant étranger dans la ville de Pietermaritzburg hier. Une localité où plusieurs centaines de Malawites sont rassemblés en vue d'être rapatriés pour fuir les agressions de quelques groupes. Mais qui sont ces agresseurs? C'est la question que nous avons posée à Marianne Séverin, elle est chercheure associée au laboratoire de recherche Les Afriques dans le monde, à Sciences Po Bordeaux et spécialiste de l'Afrique du Sud.
10: Ce sont des gens qui sont quand même manipulés par des personnes qui sont articulées, qui parlent bien, qui présentent bien, mais qui agitent le spectre de l'immigré clandestin, criminel, trafiquant de drogue, etc. Et ce sont des gens qui sont énormément influencés par des réseaux sociaux. Parce qu'en fait, l'une des raisons pour laquelle on en parle énormément, c'est que les réseaux sociaux, la désinformation, les fausses informations sont devenues des armes contre les immigrés en règle générale et les immigrés illégaux. Ils ne savent même pas faire la différence. Quand on n'a pas d'éducation, quand on ne lit pas et que finalement on écoute des populistes, on a tendance à se laisser influencer. C'est pour ça qu'on a ce genre de problème. Donc ils sont très dans la violence, très nationaliste. Ils jouent sur l'ethnicité, parce que quand on regarde, il y a beaucoup de Zoulous. Donc ce sont des gens, en fait, qui, sans réfléchir, vont attaquer des personnes innocentes, au lieu finalement de se demander ce que fait le gouvernement et pourquoi on en est là.
11: Et du coup, justement, pourquoi est-ce qu'on en est arrivé là aujourd'hui?
10: Il y a 2 problèmes en Afrique du Sud. Les frontières, elles sont poreuses. Vous rentrez, vous sortez, et puis il y a le problème de la corruption. Lorsque vous avez de l'immigration clandestine, vous avez des passeurs. Vous avez de la criminalité. On va corrompre des fonctionnaires. Lorsque vous arrivez à l'aéroport, vous présentez votre passeport. Quand vous êtes un agent et que vous êtes corrompu, vous prenez le passeport, vous le tamponnez, mais vous ne rentrez pas le passeport dans le système. Ce qui fait que la personne, elle rentre et personne ne sait qu'elle est sur le territoire. Et qu'est-ce que cette personne va faire? Elle va essayer de vivoter, elle va créer des petits commerces illégaux. Et ça pèse sur l'économie du pays, puisque ces entreprises informelles, elles ne payent pas d'impôts. Donc ça fait moins d'entrées d'argent pour l'État. Mais si quelqu'un tombe malade, qu'est-ce qu'il va faire? Il va aller à l'hôpital public. Et c'est ce qu'au départ dénonce les différentes organisations, et puis vous ne savez pas qui rentre sur le territoire. On a remarqué que vous avez d'anciens soldats qui viennent de Somalie, d'Éthiopie. Vous pouvez avoir des terroristes, ça a été prouvé, et ça pose un grand, grand, grand problème.
11: Un problème dont s'est saisi le président Ramaphosa. Un projet de loi est en cours sur l'immigration. Néanmoins, vous parliez tout à l'heure de manipulation. On est dans un contexte préélectoral avec des municipales en novembre. Qui voudrait aujourd'hui déstabiliser Cyril Ramaphosa ?
10: C'est la question que je me pose. Parce que là, on commence à se dire, c'est très bien organisé. C'est juste avant les élections. Et puis en plus, Cyril Ramaphosa a des problèmes au niveau politique. Et puis l'année prochaine, soit dit en passant, il y a les élections du parti. Est-ce que ce n'est pas une façon de déstabiliser le pays ? Vous avez aussi des rumeurs qui disent que la déstabilisation peut venir de l'extérieur. Vous savez que l'Afrique du Sud a des problèmes avec deux pays en particulier, dont un pour lequel elle a porté plainte à la Cour de justice internationale. Donc, on se pose des questions. Et puis, je trouve que Jacob Zuma est un peu trop calme à mon goût, on l'entend pas en ce moment. Et j'ai découvert que la fameuse organisation qui s'appelle March on March est alliée au parti de Jacob Zuma et à un autre parti qui est, lui, vraiment xénophobe. Alors moi, je suis désolée, mais même si je ne veux pas tomber dans le complotisme, mais deux et deux, chez moi, ça fait quatre.
12: Interrogée par Marie Duhamel, Marianne Sévrin était ce matin l'invitée de Radio Vatican.
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1: 8h45, tout de suite, retour de l'actualité en région, présenté par Lou de Neuville.
15: Ce matin, l'ensemble des départements des Hautes-Pyrénées, du Lot, de la Haute-Garonne, du Gers et du Tarn-et-Garonne restent placés en vigilance rouge canicule. L'Ariège et l'Aveyron, eux, sont tous deux placés en alerte orange. Dans le Gers, les fortes températures ont provoqué l'arrêt de plusieurs chantiers routiers. Selon le conseil départemental, la chaleur impose une pause forcée sur le chantier de la RN 124 entre Toulouse et Auch. Autre chantier ralenti par la canicule, les travaux de réfection de la route départementale 1124 à Aubier, entre les échangeurs de Gimon et de Marsan, sont également suspendus. L'épisode de pollution atmosphérique persiste sur les départements de la Haute-Garonne et de l'Ariège. Combiné à la hausse des températures, ce pic de pollution constitue un risque pour l'organisme. Dans ce cadre, les préfectures appellent à la plus grande vigilance pour les personnes fragiles. Sur la route, la vitesse de circulation est abaissée de 20 km/h. Un feu de végétation a ravagé 2 hectares de chaume à Concoresse. Aucune propagation à des habitations et aucun blessé ne sont à déplorer. En 2 jours, c'est le 4e incendie dans le Lot, dont le 3e feu de végétation. L'incendie à Nantes dans le sud d'Aveyron ne progresse désormais plus depuis hier soir, après 3 jours de lutte pour une centaine de sapeurs-pompiers. Près de 130 soldats du feu restent mobilisés pour éviter toute reprise alors que la canicule persiste. Dans le cadre de la vigilance canicule, la mairie de Toulouse a lancé un plan fraîcheur avec le prolongement des horaires pour les piscines de Chapoux, Alfred Nakache, Toulouse-Lautrec, Papu ainsi que la piscine Bellevue Nordique. Enfin, dès ce matin, le centre nautique Paul Boiry ferme ses portes. Pour pallier les fortes chaleurs et maintenir des espaces de fraîcheur, la piscine Tournesol de Tarbes, habituellement dédiée aux associations, sera exceptionnellement ouverte au public de 14h à 20h demain et vendredi.
1: Et à présent, nous retrouvons le père Jean-Baptiste Oneda, vicaire des ensembles paroissiaux de Carbonne et Cazères, pour la lecture et le commentaire de l'évangile du jour selon Saint-Luc, chapitre 1, versets 57 à 60 et versets 80.
3: L'évangile.
16: De l'évangile de Jésus-Christ selon Saint-Luc. Quand fut accompli le temps où Élisabeth devait enfanter, elle mit au monde un fils. Ses voisins et sa famille apprirent que le Seigneur lui avait montré la grandeur de sa miséricorde, et ils se réjouissaient avec elle. Le 8e jour, ils vinrent pour la circoncision de l'enfant. Ils voulaient l'appeler Zacharie du nom de son père. Mais sa mère prit la parole et déclara, « Non, il s'appellera Jean. » On lui dit, « Personne dans ta famille ne porte ce nom-là. » On demandait par signe au père comment il voulait l'appeler. il se fit donner une tablette sur laquelle il écrivit Jean et son nom. Et tout le monde en fut étonné. À l'instant même, sa bouche s'ouvrit, sa langue se délia. Il parlait et bénissait Dieu. La crainte saisit alors tous les gens du voisinage. Et dans toute la région montagneuse de Judée, on racontait tous ces événements. Tous ceux qui les apprenaient les conservaient dans leur cœur et disaient « Que sera donc cet enfant ?» En effet, la main du Seigneur était avec lui. L'enfant grandissait et son esprit se fortifiait. Il alla vivre au désert jusqu'au jour où il se fit connaître à Israël, acclamant la parole de Dieu. Aujourd'hui, nous faisons mémoire de la naissance de Saint Jean-Baptiste, même si c'est encore un peu tôt pour le qualifier de baptiste, alors qu'il n'a baptisé personne pour le moment. Il s'agit du seul saint avec la Vierge Marie dont nous fêtons la foi à la naissance et le martyre. Elle est importante, cette naissance du précurseur. En effet, le début de l'évangile selon Saint Luc met en parallèle deux annonces de naissance miraculeuse. L'annonce à Marie, qui se fait la servante du Seigneur et qui croit en l'annonce de l'ange, et celle faite à Zacharie, qui se montre plus réticent ou en tout cas, qui ne prend pas au sérieux l'annonce qui lui est faite. L'incrédulité de Zacharie va le rendre muet jusqu'à la circoncision de son fils. C'est le passage que nous venons de lire. Qu'est-ce qu'il se passe dans cette petite famille d'Ein Karem ? Tout le monde se rassemble pour la circoncision. Il est temps de donner un nom à cet enfant. On demande à Zacharie comment il souhaite l'appeler, mais il est muet, souvenez-vous. Alors Élisabeth lui coupe la parole, enfin, si je puis dire, pour le nommer Jean. Il est beau, ce nom de Jean. Yohanan, Dieu a fait grâce. Or, personne ne porte ce nom dans la famille de Zacharie. Élisabeth rompt avec la tradition pour se conformer à la demande du Seigneur. Et Zacharie, que va-t-il faire? Va-t-il s'opposer encore une fois au Seigneur? Eh bien non, il confirme. Jean est son nom. Oui, Dieu fait grâce. Et il fait grâce immédiatement. Il délivre Zacharie de son mutisme. Et ses premières paroles seront des paroles de bénédiction et de louange pour le Seigneur. C'est merveilleux. Une fois l'incrédulité vaincue, l'Esprit peut emplir Zacharie et il pourra louer le Seigneur de tout son être. Combien y a-t-il de Zacharie dans notre monde et autour de nous? Un sondage de mai dernier recense le nombre de catholiques. 1,4 milliard. Soit 17,8% de la population. Il reste donc plus de 80% de Zacharie dans le monde qui n'attend qu'une chose, que nous leur annoncions la bonne nouvelle de Jésus. Cela va sans compter les Zacharies qui sont dans l'Église. Le monde a besoin de notre témoignage. Un témoignage vrai et crédible. Un témoignage solide et sans compromis. Le monde a besoin d'un Jean-Baptiste qui annonce le Christ sans complaisance, mais toujours avec respect et animé par un amour sincère pour le Seigneur. Dieu n'a pas cessé de répandre ses grâces sur le monde. Les catéchumènes en sont le signe. Quel rôle allez-vous jouer dans ce temps de mission que le Seigneur vous donne? Nous pouvons nous réjouir de l'afflux des catéchumènes, mais nous avons encore du travail pour les accompagner, après leur baptême, pour continuer à faire grandir ces néophytes dans la foi. Nous avons encore du travail pour ramener les 99 brebis qui sont en dehors de l'enclos. Et tout cela ne sera possible que si nous faisons confiance au Seigneur, que si nous nous laissons conduire par l'enseignement de l'Église. Cela ne sera possible que si nous croyons qu'au
0: aujourd'hui encore, Dieu, fais grâce. Seigneur, viens fortifier la foi de tes fidèles. Mets en nous un amour brûlant pour ta parole et pour ton Église. Seigneur, viens nous consacrer dans la vérité. Donne-nous de reconnaître les grâces que tu nous donnes aujourd'hui.

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0: 8h57, Isabelle Duché, ce matin on a parlé du festival de Toulouse, c'est la 5e édition qui commence bientôt, et vous avez reçu Julien Martineau ce matin.
1: Exactement, Julien Martineau qui est le directeur artistique du festival de Toulouse. Les dates sont du 30 juin au 11 juillet, il présente la spécificité de cette année.
2: Cette année on a créé l'orchestre du festival.
0: Et ça, c'est le projet, je pense, le plus symbolique de ce qu'est le festival de Toulouse. Ça ne s'est jamais fait à Toulouse. C'est inédit. On a réuni toutes les forces de la musique classique. Donc, c'est des élèves du Conservatoire de Toulouse avec l'Orchestre Symphonique du Conservatoire, l'Orchestre de Chambre de Toulouse, des étudiants de l'ISDAT, le pôle supérieur de Toulouse, et les musiciens du Capitole, donc toutes générations confondues. Cette année, on va être à moins de 80. On est limité par la taille de la scène du casino. Voilà. Et c'est quand même un très très bel orchestre. Et l'idée, c'était vraiment du fait que Toulouse est quand même l'une des plus grandes villes pour la musique classique en France, notamment avec le conservatoire, qui est toujours dans le top 3 des grands conservatoires français, de faire quelque chose qui est réaliste, professionnel, jeunes étudiants, donc un peu toutes les générations, pour quelque part faire un rassemblement éphémère, exceptionnel, le temps du festival.
1: C'était Julien Martineau, le directeur artistique du Festival de Toulouse. Outre cet orchestre exceptionnel, ce sera aussi le retour de Michel Casson à la tête de l'Orchestre National du Capitole.
0: Le festival à ne pas manquer, donc, dans les rues de la Ville Rose. Isabelle, demain, jeudi 25 juin, avant-dernière matinale, dans le format tel qu'on le vit depuis début septembre, puisqu'à partir de lundi déjà, et jusqu'en début septembre, ce sera la grille d'été, donc... Avant-dernier grand entretien de l'année.
1: Une petite surprise.
0: À 7h40 pour une petite surprise.
1: Voilà, d'habitude, vous avez le droit d'écouter une interview de KTO Radio. Et là, nous vous proposons d'écouter une interview qui va être réalisée par un de nos stagiaires, Paul Boyer. Il recevra Pierre-Yves Camgade, le directeur de la librairie Carlos Siloué à Toulouse, organise dimanche 28 et lundi 29 le congrès des libraires chrétiens.
0: Pierre-Yves Camgade, qu'on connaît bien, son présence, puisqu'il a une émission
1: de
0: littérature. Voilà, c'est ça.
1: C'est ça.
0: Et il le présentera d'ailleurs demain matin aussi, 8h08.
1: Ben oui. Ce sera ça.
0: Je vais le prendre entretien et il reste avec nous jusqu'à 8h08 pour nous faire le livre de la semaine. Voilà. Merci beaucoup. Merci beaucoup Isabelle. On ne vous retrouve plus. C'est fini.
1: Alors on se retrouve lundi exceptionnellement pour
0: un vivant église
1: dernier. Dernier vivant église sur la formation des séminaristes, parce que lundi c'est 29 juin et c'est la fête des Saint-Pierre et Saint-Paul.
0: Très bien, merci beaucoup Isabelle. À donc lundi matin 9h. Avant de se porter, on répond rapidement à la question du jour. Dans l'évangile d'aujourd'hui, quel nom Élisabeth et Zacharie donnent-ils à leur enfant lors du 8e jour? La bonne réponse, c'est Élisabeth de Cabernac qui nous l'a donné. C'était la réponse B. Jean. Aujourd'hui, le 4 juin évidemment. D'ailleurs, petite spécificité aujourd'hui, c'est mon père Jean-Baptiste Oneda. Donc une fête aujourd'hui la journée. On lui souhaite une belle journée. Et globalement, vous tous et toutes sur Radio Présence. Merci d'avoir été avec nous. Une chouette journée et salut sa région. Bon courage et à demain dès 7h. Bonjour à tous, à la une de l'actualité, une nuit très chaude encore et déjà 27 degrés relevés à Bordeaux au petit matin, 29 à La Rochelle ou encore à Paris. La vague de chaleur grignote du terrain en France, 58 départements sont en vigilance rouge pour la canicule, 31 en orange. Les températures vont grimper jusqu'à 44 degrés par endroit. Quasiment 70 000 foyers sont privés d'électricité ce matin dans le Finistère. Les chantiers sont à l'arrêt, des centaines d'écoles sont fermées et les interventions du SAMU explosent. Près de 100 hectares de forêt partis en fumée dans les Lot-et-Garonne. Deux incendies se sont déclarés hier dans le massif des Landes de Gascogne. Les habitants d'un village ont été confinés, une habitation a été évacuée, 180 pompiers ont été mobilisés avec deux canadaires également. Un pompier a été légèrement blessé. L'Assemblée nationale a adopté hier le projet de loi constitutionnelle sur l'autonomie de la Corse. Il prévoit la reconnaissance d'un statut d'autonomie de l'île au sein de la République. Une première étape saluée par les élus corses qui évoque un moment majeur. Le texte doit encore être examiné par le Sénat. L'historien et résistant Marc Bloch est entré au Panthéon aux côtés de son épouse Simone Vidal hier soir, 82 ans après leur disparition. Sa famille est

0: le secteur du livre. Les raisons, une baisse de la lecture, notamment chez les jeunes, l'utilisation des écrans et moins de pouvoir d'achat. Côté auteur, certains sont attendus, Amélie Nothomb, Philippe Janeda, Serge Joncourt ou encore François-Henri Désérable. Les acteurs de la filière du livre lancent une campagne nationale pour encourager les Français à lire davantage pendant les vacances d'été.
1: Merci Virginie. On termine par du sport, du basket. Monaco est champion de France pour la troisième fois de son histoire. La Roca Team a remporté le dernier match des finales contre le Paris Basketball, 101 à 92. Paris échoue donc dans sa quête du doublé. Voilà pour l'essentiel de l'actualité. Belle journée à tous.
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4: Bienvenue sur Radio Présence à l'écoute de Vivante Église. Merci d'être fidèle à cette émission. Aujourd'hui, nous allons parler d'un nouveau rendez-vous lancé tout récemment, les mardis des semaines sociales de Toulouse. Il s'agit de tables rondes, d'ateliers de réflexion et d'échanges sur des sujets qui nous concernent tous. Le 2 juin, il y a eu une première rencontre sur le thème « Démocratie et pauvreté ». Et le 30, il y en a une autre, cette fois-ci sur le thème « Démocratie et écologie ». On en parle dans quelques instants avec les trois invités de ce numéro. Et je salue ces trois invités, Marie-Christine Monnoyer, Pierre Chastrus et Hervé Findler. Bienvenue et merci d'avoir accepté mon invitation. Vous êtes tous membres des Semaines Sociales de Toulouse et vous avez participé à la table ronde du 2 juin. Vous participerez aussi à celle du 30. Avant de revenir sur la première et de présenter la seconde, je voudrais qu'on rappelle à nos auditeurs ce qu'est précisément cette association, parce que c'est une association, bien que son nom soit peut-être trompeur, ce que sont sa raison d'être et ses activités. Marie-Christine Monnoyer, peut-être pour nous faire cette présentation.
5: Bonjour, les Semaines Sociales de France sont centenaires et on va fêter cette année officiellement les 100 ans des Semaines Sociales et ça se passera au Bernardin à Paris. Donc c'est une vieille association qui a été créée par des gens qui réfléchissent et qui se disent qu'il faut aider par la rencontre les hommes et les femmes à se saisir de questions qui sont difficiles, qui les interpellent et pour lequel il faut un peu de temps pour discuter. L'année dernière, par exemple, les Semaines Sociales de France avaient proposé comme thème l'intelligence artificielle. Cette année, le thème est encore un peu flou, donc je ne le dévoilerai pas. Ce qui est peut-être important, c'est que les Semaines Sociales de France ont des petites filles, on les appelle des antennes, dans un grand nombre de villes en France, et donc évidemment à Toulouse. À Toulouse, les Semaines Sociales de Toulouse existent depuis une trentaine d'années.
4: Voilà, on peut dire que c'est un lieu de formation et de débat qui est ouvert à tous, ça c'est important aussi de le dire, à travers donc des colloques, des contributions écrites.
5: Parce que il y a un superbe site web, Semaines Sociales de France, sur lequel on peut trouver de multiples communications écrites sur des thèmes d'actualité. Et puis, il est aussi possible via les Semaines Sociales de France et généralement en visio, de suivre des conférences qui sont données par des personnalités sur des thèmes un peu pointus, mais quand même extrêmement accessibles.
4: Le fond, ce sur quoi vous vous appuyez beaucoup, c'est la pensée sociale chrétienne, la doctrine sociale de l'Église.
5: La pensée sociale chrétienne, ou la doctrine sociale, on l'appelle souvent la DSE, cette pensée sociale chrétienne repose sur un certain nombre de fondamentaux qui sont très liés au respect de la personne humaine, mais aussi à des points qui parfois ont une connotation beaucoup plus managériale, comme par exemple la subsidiarité. Subsidiarité voulant dire que la décision ou l'analyse est faite au niveau le plus actuel, le plus précis de l'action qui peut être menée par la personne. Donc vous voyez qu'il y a une conception dans cette doctrine sociale chrétienne très profondément liée au respect de l'intégrité de la personne humaine et à son potentiel développement tout au long de la vie, quelles que soient les circonstances.
4: Il y a une chose qu'il faut qu'on précise aussi concernant ces mardis des semaines sociales de Toulouse, et le de Toulouse n'est pas un hasard, c'est que c'est une initiative.

0: relative purement et spécifiquement toulousaine, en tout cas pour l'instant.
1: Alors, toutes les antennes sont parfaitement libres d'organiser leur programme de rencontres, de discussions, etc. Et les questions qui peuvent être traitées peuvent être très liées à ce qui se passe dans la région. En ce qui concerne les mardis des semaines sociales de Toulouse, ça n'est pas particulièrement lié à ce qui se passe dans la région. Ce que nous avons voulu lancer dans une année un peu spécifique sur le plan démocratique, nous avons voulu lancer des réflexions pour permettre à tous ceux et toutes celles, c'est-à-dire à tout le monde, qui se posent des questions qui concernent des points complexes, concrets, inquiétants de notre civilisation, eh bien, d'y réfléchir ensemble entre citoyens de base et non pas avec des grands spécialistes, parce qu'au fond, même entre citoyens de base, on a des choses à échanger, des choses à mieux comprendre et à partager.
0: Oui, parce que c'est ouvert vraiment à tous et toutes, qu'on soit spécialiste ou pas du tout du sujet qui est traité, et qu'on soit chrétien ou pas. Là aussi,
1: absolument.
0: Il faut le dire.
1: Absolument, c'est ouvert à tous. J'ai envie de dire de 15 à 102 ans, c'est-à-dire toutes les générations. Et pour nous, cette histoire intergénérationnelle, elle est importante. Parce que, quels que soient les thèmes que nous allons travailler, eh bien, il y a toujours une dimension intergénérationnelle. Et je pense que, quand on abordera le sujet du 30 juin, la dimension intergénérationnelle ressortira très profondément.
0: Sous quelle forme se passent ces mardis? Où et quand? À quelle heure? De quelle heure à quelle heure?
1: Alors, ces mardis, nous allons essayer de les réaliser une fois par mois, pendant tous les mois qui viennent. Évidemment, pas au mois d'août, parce que, bon. Mais ça se passe un mardi, de 18h30 à 20h. Évidemment, l'horaire n'a pas été choisi au hasard, pour permettre d'y aller après les activités professionnelles, par exemple, ou les activités scolaires et étudiantes. Ça se passe salle Claret, c'est-à-dire juste à la sortie du métro
0: Patte-d'Oie.
1: Voilà. Juste à la sortie, c'est une salle qui nous est prêtée par l'église du Sacré-Cœur et qui est bien connue pour accueillir des activités de formation diverses.
0: En tout cas, à la fin du 19e siècle, il y avait les mardis Stéphane Mallarmé, rue de Rome, à Paris, au domicile du poète. Ben maintenant, il y a les mardis des semaines sociales de Toulouse. Deux rendez-vous en juin, donc autour des thèmes démocratie et pauvreté, puis démocratie et écologie. Pourquoi vous avez retenu ces deux sujets? Parce qu'il y a une actualité et une urgence autour de ces sujets de démocratie et pauvreté, démocratie et écologie.
1: Alors, le premier sujet était démocratie et pauvreté. Pourquoi? Eh bien, parce que lorsque le chiffre de 10 millions de personnes pauvres est apparu sur les journaux ou dans les statistiques, on s'est dit que cette question de la pauvreté, elle prenait une ampleur qui ne pouvait pas laisser indifférents les hommes et les femmes de notre temps. Mais aussi, elle voulait aussi dire qu'il était sans doute indispensable de changer notre regard sur la pauvreté et de comprendre comment cette évolution de la pauvreté avait été possible dans un pays démocratique comme le nôtre, et quelles étaient les conséquences de la pauvreté sur le fonctionnement de notre démocratie.
0: Je vais passer la parole à Hervé Findler et Pierre Chastrus pour aborder un autre élément que vous proposez à ceux qui sont intéressés par ces mardis. C'est qu'avant chaque mardi, il y a un podcast qui est mis en ligne pour présenter le contenu des échanges, des sujets qui sont abordés. Donc je voulais savoir combien de temps dure ce podcast, qu'est-ce qu'on peut y entendre, quelle est son utilité en fait, Hervé Findler.
2: C'est très simple. L'idée, c'est de faire écouter par ce podcast aux auditeurs le fait que des personnes qui ne se connaissent pas, en général il y a 3 ou 4 personnes, peuvent réfléchir et peuvent parler sur un sujet complexe sans être spécialistes. Et de les entendre vivre cet échange, ce dialogue, sans que l'un cherche à convaincre l'autre, simplement en essayant de comprendre la pensée de l'autre et de pouvoir ainsi faire évoluer la sienne, peut-être, de pouvoir préparer les réunions publiques qu'on peut avoir après. Où c'est un peu le même processus qui se passe, parce que dans les réunions publiques, les gens ne se connaissent pas forcément, ils s'inscrivent pour qu'on puisse préparer la salle, bien sûr, mais ils sont les bienvenus sur le moment où ils sont disponibles. Et ils vont rencontrer fatalement des personnes qu'ils ne connaissent pas, qui ont peut-être des idées différentes. Et dans un cadre convivial, en toute sécurité de parole et de respect de chacun. Ils vont pouvoir dire leur dignité humaine par la parole, ce qu'ils pensent du sujet. Et moi, je me rappelle, quand on a cherché les premiers intervenants, j'ai appelé des personnes que je connaissais par mon réseau professionnel et que j'avais un peu perdu de vue pour certains. Et quand je les ai appelés, ils m'ont dit « mais j'ai rien à dire, c'était sur démocratie et pour voter, mais j'ai rien à dire sur la pauvreté, puis il faudrait une définition de la démocratie ». Et en parlant un petit peu...
0: Et la pauvreté aussi, pour certains, on n'a pas tout ça.
2: Effectivement. Et en parlant un petit peu, ils se sont vite rendu compte que, ah oui, ils ont des choses importantes à dire, qui leur tient à cœur, et qui me semblent importantes de partager en démocratie avec le tout venant, qui vient et qui a envie de réfléchir sur les sujets de société.
0: Pierre Chastrus, sur l'utilité de ces podcasts et la façon dont ils préparent le terrain, parce que c'est vraiment ça, le terrain de la discussion et de l'échange.
3: La préparation là, de la rencontre est éclairée justement par ce débat entre trois personnes. Et c'est autre chose que d'avoir simplement un titre, c'est d'avoir, si l'on peut dire, le point de vue de personnes anonymes d'abord, hein, et donc ce qui les laisse totalement libres, mais en même temps qui se situent sur, sur des points différents. Hein. Donc je peux parler plus facilement de celui qui s'est préparé là pour l'écologie et démocratie. On a contacté un agriculteur qui est concerné directement justement par les problèmes écologiques et leurs retombées, hein. Bon, qui en plus est diacre de notre diocèse, ce qui permettait d'avoir des atomes crochus. Hein. Une personne qui se passionne par la connaissance de ces problèmes, donc plus quelqu'un de scientifique, hein, et une mère de famille, et il y a une activité professionnelle, qui pouvait être Madame Tout-le-Monde, et qui, justement, dialoguer librement, voilà. Donc c'était de préparer la venue de personnes qui ne sont pas des abonnés à Internet, si l'on peut dire, en tout cas fanatiques, hein, qui ne restent pas enfermés dans dans une spécialité, et qui se posent les questions que un petit peu tout le monde se pose, mais avec un angle à chaque fois différent, des émotions un peu différentes aussi. La question des émotions était très sensible, je me souviens, par contre, pour la question de la pauvreté, et démocratie. Il n'y a pas qu'une connaissance intellectuelle à avoir.
0: Absolument. Où est-ce qu'on peut y avoir accès à ce podcast? On le trouve où? Sur YouTube, sur des réseaux?
1: Il est sur YouTube. Il est sur YouTube, il est sur la plateforme de Radio Présence. Et puis, nous avons contacté tous ceux qui sont déjà venus, tous ceux qui connaissent les semaines sociales. Et puis, il est aussi sur la plateforme du diocèse proprement dite, puisque le diocèse a accepté de mettre cette information à la disposition de tous ceux qui vont de temps en temps sur la plateforme du diocèse.
0: Nous allons revenir maintenant sur le premier mardi, celui du 2 juin, consacré donc au thème démocratie et pauvreté. Sous quel angle était abordé ce sujet, qui est assez vaste? Est-ce qu'il y avait des ateliers avec des sous-thèmes qui étaient reliés au sujet général, ou est-ce que chaque groupe réfléchissait au même sujet, aux mêmes questions?
1: Alors, en fait, comme la population qui est venue, les personnes qui sont venues, étaient très différentes, les ateliers, les petits groupes ont évolué de façon différente. Il y avait des personnes qui étaient en situation de très grande pauvreté et donc qui ont expliqué ce qu'elles vivaient dans la très grande pauvreté, les besoins qu'elles n'arrivaient pas du tout à satisfaire et l'exclusion qu'elles ressentaient. Cette question de l'exclusion a été extrêmement sensible. Elle rapprochait d'ailleurs profondément de notre problématique sur la démocratie. Parce que lorsqu'on ne se sent pas écouté, lorsqu'on se sent exclu, pourquoi voulez-vous qu'on aille voter? Pourquoi voulez-vous qu'on s'inscrive dans une association? Vous voyez, là, je prends la démocratie au sens large. Au fond, le fait de se sentir exclu conduit à une auto-exclusion. On s'en va, puisque, en fait, on n'attend rien. Et comme le disaient les personnes en grande pauvreté, quand vous êtes très pauvre, vous êtes extrêmement occupé pour rechercher les moyens de survie. C'est-à-dire que vous n'avez même pas de temps. vous êtes constamment en train de dire bonjour monsieur, bonjour madame, ou d'aller là où vous pourrez avoir de l'eau, là où vous pourrez avoir des vêtements, là où vous pourrez dormir, là où vous pourrez vous occuper de vos enfants. Donc ce point-là a été très important. L'autre point qui est apparu aussi sensible et très important, c'est l'incompréhension pour certains de ce qu'était la pauvreté. Beaucoup de personnes ont dit, mais comme moi je ne me sens pas pauvre, comme je ne suis pas pauvre, comment puis-je regarder, comprendre celui qui est pauvre ? Au fond, vous savez, c'est un petit peu comme quand on est très malade. Quand on est très malade, on ne pense plus qu'à sa maladie. Et ceux qui vous regardent ne savent pas vous parler d'autre chose que de votre maladie. Eh bien, pour la pauvreté, c'est la même chose. La question, c'est que la pauvreté, elle a une relation avec notre vivre ensemble et avec notre façon de considérer et de penser la démocratie.
0: Hervé Findler, vous, qu'est-ce que vous avez retenu des échanges lors de cette première journée sur le thème donc démocratie et pauvreté ?
2: Alors moi, j'ai entendu quelques témoignages, dont un qui m'a fait chaud au cœur quelque part, au moment où on expliquait le seuil de pauvreté, qu'est-ce que c'est, 60% du salaire médian en dessous, c'est le seuil de pauvreté. Et une jeune femme qui était là, qui disait, mais ça fait combien exactement ? Ah, mais je suis pauvre alors. Mais pourtant, je vis bien. C'était une découverte pour elle. On avait mis une étiquette dessus, la société mettait une étiquette dessus.
0: En parlant comme...
2: Voilà. Alors qu'en fait, pas du tout. Il y a ça qui est quand même très, très intéressant. Et ça ne l'a pas gêné plus que ça. Elle avait le caractère à pouvoir se retirer les étiquettes sans problème, ce qui est quand même très bien. Quelque chose que j'ai remarqué aussi, c'est que quand on est dans des situations où on est exclu ou caractérisé, où on est pris par autre chose, on a une relation au temps qui est totalement différente de celle de la société, où tout le monde a une activité professionnelle, où on croit en tout cas tout ça. Et donc le rapport au temps est différent. Et c'est vrai ce que disait Marie-Christine, à partir du moment où on court pour faire ci, pour faire ça, pour pouvoir vivre avec le maximum de dignité possible, bah, pff, un calendrier électoral, mon Dieu que c'est loin. Et les quelques informations qu'on peut glaner, bah, pff, on n'y comprend pas forcément grand-chose parce qu'elles sont toutes contradictoires avec des slogans et on ne prend pas forcément le temps de réfléchir. Et là, j'ai trouvé intéressant de voir des personnes qui, proches d'ailleurs de personnes en grande pauvreté, qui disaient c'était intéressant d'entendre une autre opinion que la mienne, de pouvoir progresser ou faire progresser plutôt, enfin, on prend comme on veut. Et donc de pouvoir que les personnes se rencontrent et de reconnaître qu'elles sont toutes dignes et qu'il n'y a pas des personnes d'une catégorie sociale plus intéressantes que d'autres, c'est pas vrai.
0: Pierre Chastrus, vous, qu'est-ce que vous avez retenu, qu'est-ce qui vous a marqué dans tous les échanges qu'il y a pu y avoir le 2 juin ?
3: Alors, ce qui m'a marqué, c'est la solitude de ces personnes, comme l'a dit Marie-Christine tout à l'heure, bon, qui courent après les moyens d'existence, comme l'a dit Hervé, qui sont écartés par les procédures administratives, qui n'y comprennent rien, et parfois qui n'ont pas d'aide pour ça. Mais en même temps, une personne qui est dans cette situation-là et qui est maintenant choisi justement d'accompagner des personnes en situation de pauvreté. Bien entendu qu'il y a une compétence particulière puisqu'elle a connu cette situation-là, mais ce qui est apparu et ce qui a été évoqué par le Secours catholique notamment, c'est ce désir maintenant d'essayer de faire avec ces personnes et non pas pour ces personnes. Parce qu'effectivement, ce sont elles qui sont le mieux placées pour dire ce dont elles ont besoin. Mais on en reparlera peut-être tout à l'heure. C'est déjà, effectivement, d'être attentif au voisinage et de savoir qu'on peut faire quelque chose. On a été dans le concret.
0: Marie-Christine Monnoyer, vous étiez combien là, pour ce premier rendez-vous ? Je suis assez intéressé de savoir s'il y avait aussi des jeunes qui se sont... impliqués en venant à ce rendez-vous, ce premier rendez-vous.
1: Alors soyons vrais et soyons simples, nous étions 25. C'est donc pas une foule considérable.
0: C'est une première.
1: C'était une première et c'était une autre façon de discuter. Par rapport à ce que proposaient autrefois les semaines sociales de Toulouse, nous sommes passés à quelque chose d'extrêmement concret, simple et sans tête d'affiche. Autrefois, c'est pas très vieux, on cherchait toujours à avoir des têtes d'affiche.
0: Ça existe encore, ça.
1: Oui, parce qu'on avait l'impression qu'elles pouvaient apporter un point de vue original, différent, et donc être attractif. Aujourd'hui, on s'est dit que les têtes d'affiche, c'est très intéressant, et c'est tout à fait utile, mais qu'au fond, donner la parole à monsieur tout le monde ou à madame tout le monde, c'était peut-être aussi attractif, puisque on n'a pas si souvent que cela l'occasion de dire « mais moi je pense ça », en particulier pour des thèmes aussi complexes. La pauvreté, ce que rappelait Hervé il y a quelques minutes, montre qu'au fond, tout le monde ne vit pas la pauvreté de la même façon. Certains sont extrêmement exclus, d'autres le sont moins, et la pauvreté n'est pas uniquement une question financière, c'est aussi une question sociale, relationnelle, etc. Et de ce fait, on ne va pas aborder la lutte contre la pauvreté de la même façon.
0: Vous vouliez ajouter quelque chose?
3: C'est un aspect pratique. Ce n'est pas le chiffre de 25, c'est surtout le fait qu'on ait, on était en quatre tables, c'est-à-dire des tables de six, ce qui est l'idéal pour permettre à chacun de s'exprimer.
0: Voilà.
3: Très particulier. Hein. Est-ce qu'on va répéter le 30 là?
1: Et peut-être qu'on peut aussi dire que nous savons que le podcast qu'on a évoqué a été vu 150 fois. Ça, on peut le compter. Et donc, c'est aussi un certain succès de se dire que 10 minutes ont été consacrées par 150
0: personnes. Parmi ces 150 personnes, peut-être qu'il y en a qui viendront pour la seconde journée là, donc, du 30 juin. Donc après être revenu sur ce premier mardi des semaines sociales de Toulouse, consacré au thème démocratie-pauvreté, nous allons faire l'habituelle pause musicale dans cette émission. Ensuite, nous présenterons le second mardi, celui du 30 juin, dédié au thème démocratie-écologie. La récente encyclique du pape Léon XIV, Magnifica Humanitas, se conclut par le Magnificat, cette prière à la Vierge Marie, qui a inspiré de nombreux compositeurs. Alors je vous propose d'écouter le Magnificat de Marc-Antoine Charpentier. C'est une version de l'Orchestre des Passions de Montauban, dirigée par Jean-Marc Andrieux.

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2: Seconde partie de ce Vivante Église pour laquelle je retrouve les invités de ce numéro, Marie-Christine Monnoyer, Pierre Chastrus et Hervé Schindler, tous trois membres des Semaines Sociales de Toulouse. Nous avons évoqué en première partie d'émission le nouveau rendez-vous que vous organisez depuis ce mois de juin, les mardis des Semaines Sociales de Toulouse. Celui du 2 juin était consacré au thème démocratie et pauvreté. La prochaine rencontre, démocratie et écologie, a lieu le mardi 30 juin. C'est donc de 18h30 à 20h à la salle Claret, 2 place de la Patte d'Oie à Toulouse. Ces rencontres sont ouvertes à tous, sur inscription préalable de préférence, mais enfin c'est pas obligatoire. Comment vous allez aborder ce deuxième sujet? Ça va être encore sous la forme de petits groupes. Hein. Pierre Chastrus, vous avez l'air d'y tenir, à ce que ce soit des petits groupes de 5-6 personnes.
3: Tout à fait. L'essentiel, effectivement, c'est de permettre aux personnes de se rencontrer. Ce n'est pas forcément les habitués de ceux qui étaient le mardi précédent, mais rien ne l'interdit.
2: On peut fidéliser, c'est mieux.
3: Voilà, tout à fait. Et c'est par contre de dire en quoi... Donc cette question de l'écologie les interpelle et quel lien ils font avec l'exercice démocratique qui va arriver d'ailleurs dans quelques temps, hein, et surtout dans leur vécu. Je me permets de renvoyer à la capsule qui a été faite déjà pour voir justement comment les personnes sont bousculées dans leurs pratiques professionnelles. Comment, dans leur vie personnelle également, ils essaient de réagir, et avec justement un enrichissement réciproque de ce que chacun... Donc,
2: il y a l'aspect partage d'expérience.
3: Voilà.
2: Aussi, hein.
3: Alors qu'effectivement, on est d'une part dans un climat d'abstention sur le plan politique, on l'a vu aux dernières élections, et on est également dans un climat un peu désespéré par rapport à l'écologie. Hein. Je me souviens de l'époque donc, où le président Chirac disait « Notre maison brûle et nous regardons ailleurs ». Donc parfois ça brûle juste à côté d'ailleurs. Hein.
2: Oui.
3: Mais effectivement, on a le sentiment que ça nous dépasse cela. Voilà. Alors que... On est 8 milliards, on peut réagir.
2: Alors je pense qu'effectivement sur ce sujet de l'écologie, beaucoup de gens pensent qu'ils n'ont absolument pas de prise sur l'évolution des choses. Ils subissent complètement, mais qu'ils ne peuvent pas participer. Marie-Christine Monnoyer, pour cette table ronde-là sur le sujet démocratie et écologie, on peut tout à fait participer sans être un spécialiste de la question écologique, de l'environnement, de la nature de manière générale.
4: Évidemment.
2: Il faut être sensible au sujet.
4: Évidemment, et cette fois-ci, nous mettons l'accent sur cette fameuse définition de la démocratie, le gouvernement du peuple, par le peuple, et pour le peuple. C'est une vieille définition,
2: oui.
4: Elle est américaine d'origine.
2: Oui, elle est souvent oubliée.
4: Et en fait, en reprenant cette définition, on voit qu'il y a déjà eu des rencontres qui ont permis à des citoyens de proposer des solutions. C'est la fameuse rencontre citoyenne où 150 personnes tirées au sort, etc., ont proposé des solutions. D'aucuns ont dit, oui, mais ça n'a servi à rien puisque tout n'a pas été accepté. Actuellement, 60% des propositions qui avaient été faites par cette convention citoyenne ont été mises en œuvre. 60%, c'est pas 100%, mais c'est nettement
2: mais c'est
4: plus.
2: Rien, évidemment.
4: Mais c'est beaucoup mieux que rien. Et puis, surtout, dans cette réflexion sur l'écologie, il y a une dimension personnelle auquel, quand il fait chaud comme aujourd'hui, personne ne peut être véritablement insensible. Alors, ce que dit dans le podcast, en particulier la jeune femme qui évoque son parcours vers la question écologique, ce qui m'a impressionné dans son discours, c'est de dire, au fond, j'ai pris une question qui m'interpellait et ça m'a fait bouger sur beaucoup d'autres questions. C'est-à-dire que cette problématique écologique, elle nous touche tous à un endroit ou à un autre. Et donc, elle nous permet à tous d'agir. On est quelque part des colibris, mais beaucoup de colibris, ça peut faire des actions. Et puis, bien entendu, il y a le niveau supérieur, où bien les décisions qui vont être prises au niveau national, elles sont prises par des députés, des maires, des collectivités locales, et nous avons tous des relations avec les maires, les députés, les collectivités locales.
2: Donc il faut regarder ce qu'il y a dans leur programme sur la partie écologique, environnement, lutte contre le réchauffement climatique, c'est ce que vous êtes en train de nous dire.
4: On peut même aller plus loin. Au niveau des collectivités locales, elles viennent d'être élues et dans chaque mairie est en train de s'établir les programmes des 6 voire 7 années qui viennent.
2: C'est des 7, oui, oui.
4: Voilà. Et donc, il y a des choses qui peuvent être décidées au niveau local dont les citoyens sont très proches.
2: Oui. Et parfois, il y a certaines collectivités, certaines communes qui organisent des rencontres où chacun peut venir s'exprimer, apporter ses idées. Mais là, il faut être attentif. Donc, il faut s'intéresser aussi à la vie démocratique locale. Et avant, finalement, qu'est-ce que vous attendez de cette nouvelle table ronde sur le sujet démocratie et écologie ?
0: Alors moi, je suis très optimiste sur cette table ronde, même si les gens, les personnes, souvent agissent différemment. Même dans ma famille, je le vois, il y en a qui sont vraiment touchés par l'écologie. Ils ont tout de suite réagi, mes enfants, il y en a qui ont réagi très très vite sur le tri des déchets. Donc, beaucoup moins, suivant le lieu où ils habitent. Mais ce que je trouve extraordinaire, c'est quand même que les choses avancent dans le bon sens. J'ai lu un document de l'INA, qui est assez ancien, avec Aaron Taziev, je pense que ça dit, qu'il y a pas mal de personnes.
2: Les moins de 20 ans, peut-être pas.
0: Mais... Les moins de 20 ans, enfin un vulcanologue quand même, qui était assez...
2: Personnage assez truculent aussi.
0: Assez truculent, il était dans une émission, il commençait à dire, donc ça devait être dans les années 70 peut-être, que il faudrait faire attention au réchauffement climatique. Et le journaliste en face disait, attendez, monsieur Taziev, vous allez faire peur aux téléspectateurs. Et ça passait tout seul et tout le monde rigolait. Et aujourd'hui, ça a terriblement évolué. Par des petits pas de chacun, on a pris conscience de beaucoup de choses. Il y en a encore qui n'ont pas conscience des problèmes qu'il peut y avoir et de l'impact que l'humanité a sur la planète. Mais ça avance. Et moi, ce que j'attends beaucoup de ces petits ateliers, table ronde, suivant le nombre, on a une boîte à outils pour pouvoir faire participer tout le monde dans les petits groupes et que tout le monde puisse partager. J'attends vraiment beaucoup qu'il y ait des échanges de bon sens, de bonnes pratiques, des choses qui peuvent se faire, aussi effectivement vis-à-vis des enjeux locaux, nationaux, mais d'avoir aussi quelque chose de plus international, parce que

0: fond de l'autre côté de la planète, et ça ne réagit pas de la même façon. Donc, pour moi, il n'y a pas simplement un enjeu d'élection locale, il y a simplement, vous me disiez, est-ce que vous me demandez de regarder le programme écologique des candidats,
1: la partie écologique,
0: si on est. Voilà, parce qu'il y a aussi sur la pauvreté, sur la jeunesse, sur la formation, ce qui me semble important, c'est que la prise en compte, avec beaucoup de sens, de la complexité de ce qui nous attend. Et pas simplement des solutions toutes faites. Et c'est pour ça, d'ailleurs, qu'on fait ces réunions et ces podcasts, c'est pour montrer que chacun, même sans être expert, a des choses à mettre en œuvre personnellement.
1: Est-ce qu'il y aura des questions posées en plus du sujet général pour un peu guider les échanges dans chacun des groupes qui vont se former le 30 juin autour de ces tables, donc 5 ou 6 personnes?
2: Ce qui est sorti du podcast qui est maintenant en ligne, c'est en particulier le rôle de l'agriculture et de l'alimentation. Et donc de la façon dont une des questions de notre quotidien est traitée via la problématique écologique. Je pense que cette question-là va évidemment apparaître, d'abord parce que l'agriculteur qui était dans notre podcast sera présent, et donc il a la capacité d'expliquer les tenants et les aboutissants du problème écologique

0: s'amuser avec ça, ou avec ça comme une de la ficelle, ne pas trop dénaturer son environnement, mais aussi il faut produire. Et puis il faut qu'il puisse vivre de son métier. C'est très compliqué pour moi, il n'y a qu'eux qui peuvent m'expliquer ça. Hein.
1: Et comme c'est un ingénieur agronome aguerri qui habite dans notre région, il y a une façon d'expliquer son métier qui est intéressante et interpellante. Je ne vais pas tout dévoiler, mais à mon avis, il va être très très touché.
0: Et ce sera très concret, catastrophe.
2: Et ce qui est également interpellant, je pense, pour tous, c'est également le rôle que chacun a, notamment la mère de famille, pour justement essayer de respecter la nature et les producteurs, et en même temps faire face à ces contraintes financières, voilà, et en essayant de se renseigner, donc je crois que, et dans l'entourage, c'est-à-dire que je pense qu'on débouchera avec un souci, alors on va être d'ailleurs par exemple, ces jours-ci, c'est les fêtes des Oiselles. Mais effectivement, ça fait partie de l'écologie. C'est pas un domaine simplement technique. Et je m'étais permis de relire derrière la lettre du pape, hein, qui nous dit que dans tout, pas seulement l'intelligence artificielle, doit être évalué à la capacité de faire grandir les personnes en humanité et en fraternité.
0: Oui, c'est la question de la dignité humaine, tout.
2: Voilà. Et dans le respect de la maison commune et des générations futures. Effectivement, il faut qu'on passe à demain et après-demain.
0: Alors, vous abordez un sujet que je voulais mettre sur la table, c'est que le rapport à l'écologie, une question tout simplement de l'avenir de notre planète et donc de l'humanité, et évidemment, quelqu'un, pardon de me dire ça, mais quelqu'un qui est plus près de la fin de sa vie ou quelqu'un qui est au début, n'a pas la même vision, forcément. Et ça, c'est une réalité qu'on veut ou non. Et c'est pour ça qu'il faudrait, et ce serait intéressant, qu'il y ait toutes les générations autour de la table pour parler de ce sujet d'écologie, Hervé Schindler.
3: Oui, tout à fait, c'est vital, et justement de les faire échanger entre elles, c'est ça qui est nécessaire. Mais j'ai participé récemment à un concours d'illustration, un jury, et c'était très intéressant de voir des plus jeunes ou plus anciens. On avait des participants de 6 ans qui avaient fait des petites choses, et puis des gens de plus de 80 ans qui avaient fait des choses aussi, et puis des gens de 40, 30, 40, 50 ans, et on s'est aperçu que les plus jeunes et les plus anciens étaient les plus optimistes. Et tout ce qui était dans la gamme moyenne, on va dire, voilà, nous avait fait des choses qui étaient vraiment assez consternantes, qui posaient question, peut-être un regard très noir sur le futur, alors que les plus anciens et les plus jeunes étaient positifs. Donc je pense qu'il y a une rencontre, et je pense qu'il y a un ressort terrible que peuvent prendre les jeunes avec l'expérience des plus anciens, parce qu'ils partagent un optimisme.
1: J'ai envie d'ajouter un point, c'est que les gens qui sont les plus anciens, ce sont aussi ceux qui ont très souvent la meilleure pratique parce qu'elles viennent de loin. Parce que quand ils avaient 10 ans, quand ils avaient 20 ans, leur niveau de vie était beaucoup plus faible et ils étaient très économes. Ils étaient très attentifs à leur nourriture. Les grands-mères savent encore faire des plats avec les restes, alors que les plus jeunes ne le savent pas. Les grands-mères et les grands-pères ont pris l'avion souvent la première fois quand ils avaient 50 ans, et pas du tout quand ils en avaient 15 ou quand ils en avaient 20. Ce qui veut dire que cette connaissance des conséquences d'une surconsommation en particulier, elle est beaucoup mieux comprise par les plus anciens parce qu'ils n'ont pas toujours surconsommé.
0: Est-ce que vous diriez à ceux qui nous écoutent pour leur donner envie de participer à ces rencontres dès mardi, notamment à ceux qui sont intéressés mais qui hésitent à franchir le pas par timidité ou parce qu'ils pensent que ce qu'ils ont à dire, comme le disait Hervé Schindler en première partie de l'émission, n'est pas très intéressant. Hervé Schindler.
3: Moi, ce que j'aurais envie de leur dire, c'est qu'ils ont une parole d'expert de leur vie et qu'ils peuvent la partager avec les autres personnes qui sont aussi expertes de leur vie et ont la même vie sur la même planète. Il faut partager nos expériences au quotidien. Et c'est un enrichissement, c'est ce qu'on dit. Hein. Quand on donne quelque chose à quelqu'un, et ben, nous on l'a plus, la personne là. Quand c'est du savoir ou un échange de paroles, et ben, les deux l'ont.
0: Chastrus.
2: Oui, je pense que dans cette période aussi, effectivement, on a besoin d'entendre la parole des gens et une parole diverse. Donc c'est l'intérêt de ces petits groupes de discussion qui permettent d'apporter des expériences différentes et de, donc tout à l'heure on a bien dit, de s'enrichir et puis d'avoir peut-être un peu plus d'espérance sur ce que l'on peut faire, ce que l'on a comme perspective, avec également ce qu'il y a eu dans le passé. On a tendance à oublier parce qu'on vit dans l'immédiateté.
0: Alors, qu'est-ce que vous voulez?
1: Moi, je pense que qu'ils aient la gentillesse d'aller écouter notre podcast pour se rendre compte que leur parole est encore différente de celle des trois personnes qui sont interviewées sur ce podcast et que dans ces conditions, leur parole nous intéresse.
0: Est-ce qu'il y a un compte-rendu qui est fait de chaque rencontre?
1: Oui. Le compte-rendu est envoyé à tous ceux qui étaient là.
0: Et ça sera éventuellement envoyé plus tard aux Semaines Sociales de France?
1: C'est bien évidemment envoyé aussi aux Semaines Sociales de France. C'est aussi envoyé au diocèse qui, pour ce qui concerne la pauvreté, on a déjà tiré, Mathilde, la substantifique moelle.
0: J'ai bien compris, il y aura d'autres mardis, alors peut-être tout à partir de la rentrée ou dès le mois de juillet?
1: Non, il y en aura, c'est pour ça qu'on l'a mis le 30 juin pour que ça ne soit pas en juillet. Et donc il n'y en aura pas vraiment en juillet, mais vous voyez le 30 juin. Et le premier aura lieu le premier mardi de septembre, le 8 septembre.
0: Et quels seront les thèmes abordés?
1: Démocratie et jeunesse, puisque ce sera la rentrée.
0: Oui, ce sera la rentrée. Il y aura toujours démocratie dans tous les thèmes?
1: Dans tous.
0: Systématiquement?
1: Systématiquement.
0: Et donc vous comptez faire ça au moins une fois par mois, de septembre à juin? Ah, il y en a eu deux au mois de juin, mais c'était le lancement.
1: Voilà, donc celui de septembre, d'octobre, de novembre sont déjà dans les tuyaux.
0: On en reparlera ultérieurement, n'anticipons pas, mais en tout cas, on note qu'il y aura déjà un prochain rendez-vous au mois de septembre. Bien, nous allons conclure cette émission. Merci infiniment à tous les trois d'y avoir participé. Merci de nous avoir présenté les mardis des Semaines Sociales de Toulouse. Le prochain, donc le 30 juin, de 18h30 à 20h, à la salle Claret. Deux places de la Padoie à Toulouse, il est consacré au thème démocratie et écologie et ouvert à tous. Le mieux, c'est de s'inscrire au préalable. Pour vous inscrire, vous pouvez envoyer un mail à l'adresse semsoc@free.fr. Semsoc, c'est S-E-M-S-O-C. Il est possible aussi de se renseigner sur le site du diocèse de Toulouse, www.toulouse.catholique.fr. Et puis, il y a la chaîne YouTube des Semaines Sociales pour regarder le podcast et donc préparer à sa participation à la rencontre. Ce numéro était animé par Eric Dupri, à la technique Jonathan Botello. Merci de votre fidélité à l'écoute de Vivante Église. À la semaine prochaine.
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Lecture du livre de Malachie. Voici que je vais vous envoyer Élie, le prophète, avant que vienne le jour du Seigneur, jour grand et redoutable. Il ramènera le cœur des pères vers leurs fils et le cœur des fils vers leurs pères, pour que je ne vienne pas frapper le pays de malédictions.

0: Notre Père qui es aux cieux, que ton nom soit sanctifié, que ton règne vienne, que ta volonté soit faite sur la terre comme au ciel. Donne-nous aujourd'hui notre pain de ce jour. Pardonne-nous nos offenses, comme nous pardonnons aussi à ceux qui nous ont offensés. Et ne nous laisse pas entrer en tentation, mais délivre-nous du mal. Amen.
1: Tu as voulu, Seigneur, que Saint Jean-Baptiste prépare ton peuple à la venue du Messie. Accorde à ton Église le don de la joie spirituelle et guide l'esprit de tous les croyants dans la voie du salut et de la paix. Par Jésus-Christ, ton Fils, notre Seigneur et notre Dieu, qui règne avec toi et le Saint-Esprit, maintenant et pour les siècles des siècles. Amen.

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2: Bonjour, épisode de pollution prévu sur les départements de l'Ariège, de la Haute-Garonne et des Hautes-Pyrénées. La masse d'air chargée en particules désertiques ne devrait pas beaucoup évoluer. Les concentrations de particules en suspension dans l'air devraient dépasser le seuil d'information sur la partie pyrénéenne des départements concernés. La procédure d'alerte pour épisode de pollution en particules sur les départements de l'Ariège, de la Haute-Garonne et des Hautes-Pyrénées est donc maintenue pour la journée du 24 juin pour persistance. À noter que la masse d'air devrait progressivement se déplacer vers le centre du pays entre le 24 et le 25 juin, entraînant avec elle une amélioration prévue de la qualité de l'air sur ces départements. En conséquence, les vitesses maximales autorisées sur les voiries du département de la Haute-Garonne sont abaissées de la manière suivante. Les voiries limitées à 130 km/h passent à 110, les voiries à 110 passent à 90 et les voiries à 90 et à 80 passent à 70 km/h. Prochain conseil communautaire Cagir Gaon Sala, jeudi 25 à 20h30 au siège de la communauté de communes Amman. Dans le cadre du festival 100% Comminges, concert par Pink and the Blue, jeudi 25 à partir de 19h30 à la salle des fêtes de Clarac. Spectacle de l'école de musique de Boulogne-sur-Gesse, vendredi 26 à la maison des associations. Soirée festive conviviale avec le concert Tangara, jazz vocal swing, samedi 27 au Carbet, Lac de l'Ourbarousse. Concert, duo, poésie à la brasserie La Comingeoise à Seps, vendredi 26, interprétation de chansons françaises, chant et piano. Iris Gravemaker et Jean-Luc Guérard, danseurs, interprètes et chorégraphes de la compagnie Anigara, poursuivent la résidence Méandre à travers plusieurs actions artistiques et rencontres sur le territoire Cagir, Garonne-Sala. Leur résidence arrive à sa fin, c'est l'occasion de vous proposer des rendez-vous publics. Ils vous donnent rendez-vous vendredi 26 juin à Iso de l'Hôtel à 19h30 à la Cascade de la Bouche. Soirée stand-up au Café des Quatre Chemins à Montauban de Luchon. Des humoristes se succèdent pour partager leurs textes entre anecdotes et du quotidien, absurdités et vérités qui piquent. Un moment direct et sans filtre où le public devient complice, samedi 27 à 21h30. Concert par Daniel Larigola pour des chants basques, jeudi 25 à 21h à l'église du village de Saint-Lary-Soulan. Nous restons à Saint-Lary-Soulan, où un concert de jazz par Claire Benoît vous est proposé jeudi 25 à 17h30 à la Nouvelle Scène. On recherche une ou un magasinier approvisionneur en CDI à Mazères sur Sala. On recrute des aides-soignants en CDI à Saint-Gaudens. On recherche une ou un coordinateur des secrétariats médicaux pour les archives médicales en CDI à Saint-Gaudens. Plus d'informations sur ces offres d'emploi et d'autres sur jobencomminges.fr.
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0: Des Pyrénées centrales. Et qu'est-ce qui vous a amené à proposer cette exposition?
1: Alors, comme tous les musées ayant l'appellation Musée de France, nous sommes tenus à différentes obligations, dont le récollement décennal fait partie. Et c'est une mission qui dure pendant une dizaine d'années, qui se fait en équipe, avec une équipe bien rodée et compétente en la matière. Et au terme de ce récollement de 3600 objets des collections, nous avons vraiment une visibilité extraordinaire sur ces collections. Et c'est ça qui nous permet de dresser une liste très précise des objets les plus originaux que nous souhaitons présenter au public.
0: On va avoir quelques idées de ces idées originales.
1: Alors les objets qu'on va présenter évoquent à la fois les loisirs du 19e siècle, comme un jeu de quilles de neuf, des quilles de 1 mètre de haut pratiquement. Nous avons également plein d'objets dédiés aux arts de la table, comme bien sûr des assiettes, mais également des verres Mazagran en porcelaine, des verres en verre également réalisés près d'Arbas. Une multitude d'objets qui souvent nous poussent à nous demander mais qu'est-ce que c'est, en quoi c'est fait, à quoi ça servait.
0: Combien d'objets sont exposés pour cette exposition?
1: Nous avons à peu près 135 objets qui vont être présentés le long d'une de 5 thématiques, donc 5 espaces dédiés à la fois au bien-être, aux arts de la table, aux métiers et aux loisirs, ainsi qu'une partie dédiée à la collection. Le fait de collectionner, se créer une collection personnelle, des objets religieux ou des minéraux.
0: Combien de temps vous a-t-il fallu pour préparer cette exposition?
1: C'est un travail qui a commencé en juillet 2025. Ça prend de très longs mois et avec une équipe réduite, mais très impliquée et passionnée. Donc voilà, un travail de long cours que nous avons hâte de présenter au public, bien sûr.
0: Je dis en quelques mots, alors, d'où venaient ces objets? Pouvez-vous nous donner plus d'informations sur leur provenance?
1: Bien sûr, alors la plupart de ces objets, comme vous le disiez, ont été donnés par des habitants du Comminges et d'autres, que ce soit de Saint-Gaudens ou d'autres villes autour, depuis 68 finalement, puisque le musée a ouvert ses portes en 1968. Donc ces objets-là viennent d'un territoire assez vaste et de familles tellement nombreuses et de secteurs assez variés. Nous avons également une grande sélection de pièces réalisées en porcelaine à Saint-Gaudens, puisque comme vous le savez, il y avait la manufacture près du lac de Sède pendant 32 ans, qui a créé de belles pièces en porcelaine. Donc voilà, tous ces objets viennent d'ici.
0: Précisons qu'il y a eu des réaménagements dans le musée. Les personnes qui viennent voir l'exposition, dont je rappelle le nom, extraordinaire, nos collections avec un point d'interrogation, des réaménagements, donc des nouveautés ont été faites.
1: Oui, tout à fait, c'est vrai que ça nous tient à cœur. Le fait que le musée également soit gratuit, c'est pour inciter les gens à venir, prendre leur temps, revenir autant qu'ils le souhaitent. Et si nous avons ça, c'est également pour qu'ils redécouvrent tout le temps quelque chose dans le musée. Et au deuxième étage, effectivement, le parcours permanent s'est vu modifié. Nous avons ajouté plus d'une vingtaine de pièces de porcelaine qui viennent des réserves, ainsi que 8 tableaux de Rixens, notre peintre saint-gaudinois, qui a déjà une belle sélection dans le musée, mais là on vient d'en ajouter 8 et on a également hâte de les présenter à tous nos spectateurs.
0: Alors, tout au long de l'exposition, les visiteurs sont invités à interroger leurs souvenirs et à solliciter leur imagination. De quelle manière l'avez-vous fait et comment présentez-vous ces objets exposés?
1: Alors,
0: c'est tout un travail en amont.
1: Oui, c'est un gros travail, puisque il y a d'abord cette sélection d'objets, la liste d'œuvres qui est pensée et rédigée. Et ensuite, nous les répartissons par thématiques, comme je vous le disais, le bien-être, à table, les loisirs, le travail. Donc c'est comme ça qu'on les répartit. On crée des ensembles, en fait, pour créer un parcours cohérent, fluide également, et pour que les personnes se repèrent. Et comme vous le disiez, on souhaite que les personnes de tout âge fassent appel à leur imagination, puisque certaines personnes, peut-être un peu plus âgées ou issues du territoire, vont... Je pense, et ce sera très intéressant de le voir, immédiatement reconnaître certains objets et nous dire « mais ça servait à telle chose, etc. » Ou d'autres qui diront « mais qu'est-ce que c'est ?» Moi-même, je ne viens pas du Comminges. Il y a des objets typiques du coin, notamment des objets liés au métier agricole, que je ne connaissais absolument pas. Donc voilà, j'espère que tous les visiteurs, avec leurs connaissances propres, auront des idées rigolotes ou pas, mais en tout cas partageront avec nous leurs souvenirs ou leurs idées par rapport à tous ces objets.
0: Alors, une telle proposition pour cette exposition a été réfléchie, écrite, construite à plusieurs mains et en interaction permanente entre ces différents acteurs. Qui sont ces acteurs? Il y a l'équipe du musée, mais d'autres personnes?
1: Absolument. Donc, il y a l'équipe du musée, comme vous le disiez, donc nous sommes trois. Nous avons Mathilde Bonhomme, qui est à la médiation culturelle, et Clarisse David, qui nous a rejoint en juillet dernier maintenant, à la communication et à la médiation. Et donc, grâce à elle, on a pu avancer les recherches sur les objets, puisque bon, c'est un gros travail, vous vous en doutez, pour rédiger des petites explications sur chacun de ces objets, à l'attention de notre public. mais également des stagiaires que j'ai eu.

0: La chance d'avoir l'année dernière, Camille Tabar et Coralie Lartigue, qui ont passé plus de 5 mois au musée, à m'aider sur toutes ces questions-là scientifiques. Et puis, bien sûr, nous faisons appel à une scénographe indépendante, Émilie Jacques, qui, avec nous, voilà, pense au parcours, on va lui donner nos inspirations, les couleurs qu'on souhaiterait voir. On lui parle des différentes thématiques que nous venons d'évoquer, et elle va les mettre en espace. Ensuite, vous avez rencontré tout à l'heure l'équipe de création. Ils viennent agencer ce mobilier qu'ils ont eux-mêmes créé par rapport à nos envies, peint, etc. Et puis nous avons bien sûr une graphiste qui intervient, Teddy Bélier, et qui nous met en forme les cartels, qui a pensé avec nous l'affiche, qui l'a mise en forme. Et grâce au travail de toutes ces personnes très impliquées, on a hâte de voir cette exposition et de la présenter surtout.
1: Alors, précisons qu'au moment des vacances scolaires, vous proposez des animations. C'est une exposition ouverte à tout public. Hein.
0: Oui, tout à fait. Comme d'habitude, ça nous tient à cœur de proposer une programmation pendant les vacances pour tous les âges, que ce soit des tout petits aux personnes, aux adultes, aux personnes âgées qui souhaiteraient venir suivre une visite ou faire un atelier. Je rappelle que le tarif est de 2 euros par participant, sachant que l'entrée au musée reste bien sûr gratuite. Et le flyer pour les vacances de printemps sera bientôt disponible pour tout le monde.
1: Je rappelle, jusqu'au 23 décembre, le musée des arts et figures des Pyrénées centrales à Saint-Gaudens présente l'exposition extraordinaire Nos collections. C'est à découvrir donc ici à Saint-Gaudens. Abigail Hochstein, merci.
0: Merci beaucoup Eric.
1: Et je rappelle que vous êtes directrice du musée des arts et figures des Pyrénées centrales à Saint-Gaudens.
0: Merci et à bientôt au musée.
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1: L'équipe du Garaison Times, club journal de Notre-Dame de Garaison, débarque sur vos ondes grâce à Radio Présence. Nous vous proposons de découvrir la vie de l'établissement à travers nos voix. Nous sommes 5 volontaires d'âge et de classes différentes. Il y a Maëlia en première, Lucas en quatrième, Anissé en quatrième, Shana en sixième et moi-même, Lisa, qui suis en première. Nous espérons que cela va vous plaire.
2: Bonjour, je m'appelle Lucas Dufour, je suis élève en 4ème 1 et membre du club journal. Aujourd'hui, je vais vous présenter les différents clubs et ateliers de garaison. Commençons par le club échecs. Ils sont une quarantaine d'élèves encadrés par Madame Popardin, professeur d'art plastique, de Monsieur Lacaze, professeur de technologie et d'un parent d'élève, Monsieur Flory. Il y a aussi le club théâtre, animé par Madame Florian, professeur d'anglais. Madame Malo, elle dirige la chorale d'une main de maître, et nous, le club journal, sous la supervision de Madame Boguchevski et Madame Fontan, professeure de français. À bientôt.
1: Salut Anissé.
3: Salut Lisa.
1: De quoi on va parler aujourd'hui ?
3: Aujourd'hui, on va parler de la journée de Noël.
1: Oh, trop chouette. Alors, qu'est-ce que vous avez fait ?
3: Nous avons commencé par 2 heures de cours normaux, à 8h30. À 10h, nous avons eu la messe de Noël.
1: C'était bien ?
3: Oui, c'était super.
1: Et vous avez fait quoi après ?
3: Alors, l'après-midi, à 13h30, nous avons eu la marche de Noël.
1: Vous êtes passés par où ?
3: Nous sommes passés par l'allée des chênes, route de Lannemezan. Puis, pour le retour, on a fini par la route de Boulogne, descente de la Riquette.
1: Elle a duré combien de temps, cette marche ?
3: Environ 2 heures.
1: Waouh, c'est hyper long. Et après, vous avez fait quoi ?
3: Ensuite, nous avons eu à 15h l'élection du plus beau pull de Noël.
1: Et qui c'est qui a gagné ?
3: C'est Calixte Mur, 6ème une.
1: Il était beau son pull ?
3: Oui, il était vert, il avait des petites boules, c'était très joli.
1: Waouh ! Et après, vous avez fait quoi ?
3: Ensuite, à 17h, il y a eu le résultat des classes les mieux décorées.
1: Et c'est qui a gagné ?
3: C'est les classes de 6ème 1 et la classe de seconde A.
1: Et comment elles étaient décorées ces classes ?
3: La 6ème 1, c'était la bibliothèque de Noël et la seconde A, c'était la chambre d'enfants sur le thème des jouets.
1: Super, mais j'ai trop hâte à l'année prochaine, comme ça on le fera ensemble.
3: Oui, pourquoi pas ?
4: Les élèves de Notre-Dame de Garaison sont aussi de petits écrivains en herbe. En voici la preuve, avec 2 créations originales. Le premier texte est écrit par François-Marie Laurélie, élève en première bac pro SSP.
5: Mamie, c'est une véritable guerrière. Une femme forte qui a affronté le cancer avec une détermination à toute épreuve. Un peu comme Mohamed Ali sur le ring. Elle a tenu bon, chaque round plus difficile que le précédent, mais toujours debout, prête à repartir à l'attaque. Elle est douce, douce comme une patate, avec une tendresse infinie et une chaleur humaine qui réchauffe tous ceux qui croisent son chemin. En cuisine, elle n'a rien à envier à Philippe Etchebest. Ses plats sont un véritable festival de saveurs. À chaque bouchée, c'est un délice. Mamie, c'est aussi celle qui roule comme si elle avait 9 vies, toujours en pleine forme, prête à prendre la route, peu importe la distance. Et quand elle conduit, on dirait une héroïne de Fast and Furious, dévalant les routes avec une assurance qui ferait pâlir n'importe quel pilote de course. Elle a cette énergie qui ne s'éteint jamais, une vitalité débordante qui nous laisse tous admiratifs. Dans sa manière d'aimer, de cuisiner, de vivre, elle nous rappelle que la vie est précieuse et qu'il faut la savourer à chaque instant. C'est une vraie championne, notre mamie, et on ne l'échangerait pour rien au monde.
4: Ce deuxième texte est un poème de Claudia Ranger, élève du lycée général en première B. Elle a souhaité traiter d'un sujet de société qui lui tenait à cœur, de manière détournée. Saurez-vous l'identifier ? La chaise. Dans un coin de la maison, une chaise en bois usée. On s'y assoit sans demander, sans jamais dire merci. Elle porte tous les poids, les silences et les cris, et reste à sa place, même quand elle est cassée. On la pousse, on la frappe, quand le jour a été long, on dit que c'est normal, qu'elle est faite pour ça. Si un pied se brise, tant pis, on ne la répare pas. Elle doit tenir debout, même pleine d'affliction. On admire les tables, solides et droites. La chaise, elle, soutient, mais reste dans l'ombre noire, quand elle tombe enfin, on dit que c'est de sa faute. Pourtant, sans elle, rien ne tient le soir. Mais on la remplace vite, sans une seule note. Car un objet usé, ça se jette sans histoire. Merci de nous avoir écoutés et à bientôt sur Radio Présence.

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0: Bonjour à tous. À la une de l'actualité, une nuit très chaude encore et déjà 27 degrés relevés à Bordeaux au petit matin, 29 à La Rochelle ou encore à Paris. La vague de chaleur grignote du terrain en France. 58 départements sont en vigilance rouge pour la canicule, 31 en orange. Les températures vont grimper jusqu'à 44 degrés par endroit. Quasiment 70 000 foyers sont privés d'électricité ce matin dans le Finistère. Des chantiers sont à l'arrêt, des centaines d'écoles sont fermées et les interventions du SAMU explosent. Près de 100 hectares de forêt partis en fumée dans le Lot-et-Garonne. Deux incendies se sont déclarés hier dans le massif des Landes de Gascogne. Les habitants d'un village ont été confinés. Une habitation a été évacuée. 180 pompiers ont été mobilisés avec deux canadairs également. Un pompier a été légèrement blessé. L'Assemblée nationale a adopté hier le projet de loi constitutionnelle sur l'autonomie de la Corse. Il prévoit la reconnaissance d'un statut d'autonomie de l'île au sein de la République. Une première étape saluée par les élus corses qui évoquent un moment majeur. Le texte doit encore être examiné par le Sénat. L'historien et résistant Marc Bloch est entré au Panthéon aux côtés de son épouse Simone Vidal hier soir, 82 ans après leur disparition. Sa famille était juive alsacienne d'origine. Le chef de l'État Emmanuel Macron a salué une figure majeure de la résistance. Il a dénoncé l'esprit de défaite qu'il a qualifié de poison lent de notre vie publique. Marc Bloch a été arrêté, torturé puis fusillé par la Gestapo en 1944. Dans l'actualité aussi, moins de nouveautés pour la rentrée littéraire 2026. C'est ce que disent les chiffres publiés par Livre Hebdo, Virginie Quénon.
1: Oui, 461 romans paraîtront entre le mois d'août et le mois d'octobre. C'est 23 de moins que l'an dernier. La production française reste stable avec 344 titres. Cette rentrée comptera également 68 premiers romans. Une évolution qui intervient dans un contexte difficile pour le secteur du livre. Les raisons, une baisse de la lecture, notamment chez les jeunes, l'utilisation des écrans et moins de pouvoir d'achat. Côté auteur, certains sont attendus. Amélie Nothomb, Philippe Janeda, Serge Joncourt ou encore François-Henri Désérable. Les acteurs de la filière du livre lancent une campagne nationale pour encourager les Français à lire davantage pendant les vacances d'été.
0: Merci Virginie. On termine par du sport, du basket. Monaco est champion de France pour la troisième fois de son histoire. La Roca Team a remporté le dernier match des finales contre le Paris Basketball, 101 à 92. Paris échoue donc dans sa quête du doublé. Voilà pour l'essentiel de l'actualité. Belle journée à tous.
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3: Bonjour chers amis, faut-il redire l'importance de bien communiquer entre nous ? D'autant plus que nous sommes souvent avec les mêmes personnes dans notre entourage, dans notre famille, et alors encore plus dans notre couple, où nous avons tant de choses à nous dire parce que communiquer, c'est faire vivre une relation. Et si on peut parler d'amour, l'amour n'est que le but, c'est à ça qu'on atterrit. Quand on a pris des moyens pour cela, on ne s'aime d'autant mieux parce qu'on est en relation de mieux en mieux. Voilà pourquoi la communication reste quelque chose d'essentiel dans un couple et dans une famille, et peut-être beaucoup plus que dans les

Alors nous avons vu aussi comment c'était difficile de communiquer et pourquoi il y avait de fait des distorsions dans le dialogue. Il y a ceux qui parlent trop, ceux qui parlent pas assez, etc. Alors maintenant, aujourd'hui, il faudrait voir un peu plus positivement quels sont les bons trucs pour mieux communiquer. Quel est l'esprit, en fait, qui procède de cela? Est-ce que communiquer, ce n'est pas aussi apprendre? Et ce n'est pas aussi se décider à certaines attitudes de base, des comportements qui sont au cœur de la relation et qui vont faire que ce sera de plus en plus fluide? On a parlé de la vérité parce que parler, communiquer, c'est essayer d'avancer ensemble vers une même vérité, c'est de mieux connaître quelque chose, c'est de se transmettre des vérités, c'est donc sans doute avoir aussi une autre qualité qui s'appelle la sincérité. La sincérité, c'est pas la vérité, l'objectif c'est la vérité, mais il y a une condition à cela, c'est qu'on reste sincère. C'est-à-dire que l'on se méfie de ce qui est mensonge, de ce qui est tordu, de ce qui ne va pas dans une véritable ouverture du cœur. La sincérité. On peut être très sincère pour dire des choses pas très vraies, mais c'est parce qu'on est sincère que l'on est souvent capable d'entendre autre chose pour compléter ce que l'on a pu dire. J'ai parlé aussi du secret. Le secret qui est une chose à préserver quand il s'agit de quelque chose d'important, de notre jardin qu'on dit secret. Et pourtant, dans un couple en particulier, le secret devrait être réduit à pas grand-chose. Ce qui veut dire qu'il faut arriver à tout se dire, même si c'est quelquefois en son temps. Pas n'importe comment, et au moment où l'autre est capable de l'entendre. Voilà des belles choses déjà pour dire, pour se dire, pour dire plein de belles choses entre nous. Il y a dans la relation, vous voyez bien, quelque chose qui vient d'abord du cœur, surtout d'une façon conjugale ou d'une façon familiale. Hugues de Saint-Victor dit « on aime plus qu'on ne comprend ». Donc l'amour va comme plus loin que ce que fait l'intelligence. L'amour s'approche, dit-il, et il entre là où la science reste dehors. Donc c'est pas qu'une question de science, c'est un art de communiquer. L'intellect peut servir à ça, parce que bien sûr qu'on pense, on a des pensées à se livrer. Dans la relation, on a envie d'utiliser son intelligence. Et ça peut nous rassurer parce que, de fait, on ne fait pas de la communication avec des tableaux Excel ou des reportings ou des choses très techniques. On a besoin d'y mettre une autre qualité, c'est le cœur. C'est y mettre justement un cœur qui a envie de traduire tout ce qui est en lui. C'est « viens dans mon jardin », et parce qu'un jardin, c'est un lieu où se situent des allées, se situent des endroits charmants, etc. C'est offrir ce que vit notre cœur, c'est-à-dire des émotions. Alors ça, c'est très fort d'arriver à parler de ces émotions, justement parce que c'est une façon de prendre de la distance avec elles, mais pourtant nous sommes bien humain, c'est-à-dire pétri par des émotions. Et comment c'est riche de transmettre cela à l'autre. Une colère, ça se transmet justement avant qu'elle soit devenue une véritable ouragan. Parce que là, c'est plus de la relation. Dans la colère, je l'ai déjà dit, on n'est plus soi-même, on dit n'importe quoi. Il y a tant de mauvaises choses qui se passent dans la colère que c'est effectivement un péché capital, la colère. Donc, on dit quand même ce qui est en moi, cette énergie, ce ressort qui se fait en moi contre une injustice, par exemple, et qui pourrait donner une colère malheureuse. Eh bien, c'est parce que je l'exprime à l'autre que pour une part, je suis en train de vaincre la colère. Quand j'ai de la peur, j'ai besoin de savoir, de connaître, je suis dans de l'inconnu, et j'ai besoin d'être en relation pour cela. C'est aussi une autre émotion à confier, la peur. Et puis, il y a la tristesse, parce qu'un cœur qui est triste et qui s'enferme sur lui-même, il le sera de plus en plus. Alors que la tristesse se partage et l'autre est là aussi pour prendre cette part de tristesse et aussi peut-être pour nous en arracher.
Et il y a ainsi de nombreuses émotions qui, quand elles sont données, quand elles sont partagées,

quand elles sont exprimées, alors elles perdent de leur mordant et elles deviennent beaucoup plus humaines, humanisées. Donc c'est le cœur qui parle, et c'est par le cœur d'abord que je cherche à rencontrer l'autre, puisque j'ai dit que la communication, c'est d'abord et surtout une rencontre. Mais pour celui qui parle, ça demande de fait une certaine attention. Je voudrais dire que l'attention, c'est sentir que l'autre a un intérêt, que j'ai un intérêt pour lui et que lui aussi a un certain intérêt pour moi. L'autre, c'est une personne. Et une personne, c'est un mystère, c'est un véritable jardin à découvrir. Pour cela, il faut pas simplement être dans le conditionnel, c'est-à-dire ce qui va relever du faire. Il suffit pas simplement de partager sur ce que je fais ou sur ce que fait l'autre. Du genre, ton repas est excellent. Ce qui est une bonne communication, parce que je le valorise. Je lui dis aussi quelque chose qui me fait plaisir. Donc je suis dans une émotion personnelle, et en même temps je reconnais l'autre dans ce qu'il a fait de bien. Et ça, c'est vraiment un geste d'amour. Plus négativement, je peux aussi dire ce qu'il fait, mais négativement, c'est-à-dire tes courgettes sont vraiment dégoûtantes, quoi. Voyez, on peut être très positif ou pas. En tout cas, on n'est pas simplement sur le faire, ce qu'a fait l'autre, et surtout pas pour le juger, mais c'est plutôt parler aussi de l'être, ce qu'on appelle de l'inconditionnel. Être, c'est-à-dire j'aime en ce moment que je passe avec toi. C'est où j'aime telle qualité chez toi. C'est aussi une qualité négative quand on dira ben, tu es toujours comme ça, ou vraiment là tu as été nul. Mais en tout cas, c'est parler de l'être. Parler de l'être où on peut dire des belles choses, comme d'habitude, des bénédictions, ou dire des mauvaises choses, ça s'appelle des malédictions. Il y a une façon d'intéresser l'autre. Et ça, c'est important pour que la communication soit meilleure. Il y a des petites astuces. C'est d'abord vérifier la disponibilité de l'autre. Que je suis en train de le parler, que physiquement, on s'entend bien, que psychiquement, l'autre n'est pas trop encombré, trop soucieux de quelque chose. Il est donc assez libre. Il est disponible. Ensuite, il faut essayer de se mettre à sa place. Voilà une autre astuce. Essayer de voir comment il va me comprendre, d'abord. C'est aussi susciter l'interaction. Lui poser une question, lui faire confirmer quelque chose, ce qui maintient l'attention. Et puis bien sûr, parler dans un langage simple. Un langage simple qui ne veut pas dire simpliste, parce qu'il faut en même temps être précis. Enfin, n'oublions pas qu'en parlant, il y a une façon d'être monotone et finalement d'endormir l'autre. On le voit dans certaines homélies, où le prêtre parlant de façon très monotone, eh bien c'est difficile de garder de l'attention. Donc pour être bien compris, c'est vrai qu'il faut manifester de la voix, mais alors avec des intonations extrêmement différentes. C'est dire que l'on y met aussi de l'émotion dans sa façon de parler. Ah oui, et cela rend le discours plus intéressant, et en tout cas ça maintient aussi l'attention. Voilà donc toutes ces petites choses qui sont d'abord un peu pratiques pour pouvoir justement être dans une meilleure communication.

0: Mais alors, ce qui reste important pour améliorer une communication, je pense surtout au couple, mais ça s'applique aussi à la famille, c'est d'être avec ce langage du cœur dans ce que l'on appelle une écoute, ce qu'on appelle l'écoute active. Une écoute active parce que on écoute, apparemment on ne fait rien, alors que ce n'est pas vrai. Elle doit devenir très active. Être dans l'écoute, c'est être d'abord tendu vers ce qu'il faut se dire et ce qu'il faut comprendre. Ça demande un réel effort pour nous ouvrir à la pensée de l'autre. Comprendre, c'est pas d'ailleurs forcément être d'accord avec lui, mais c'est s'exprimer parfaitement tout en restant ouvert. Puisque j'ai dit qu'une bonne communication, elle est tournée vers l'autre, elle n'est pas tournée vers nous. C'est pas égoïstement que l'on va défiler toutes ses idées, mais on est soucieux de ce que l'autre reçoit. C'est ça, être dans l'écoute, c'est en tout cas le laisser parler. Alors qu'il y a des moments aussi où il faut se taire. C'est impressionnant que l'écoute active demande une sorte de processus. On apprend ça dans les séminaires d'entreprise pour améliorer la communication entre les personnes, vous savez. L'écoute active, c'est pas autre chose que de savoir écouter. Et c'est le premier geste de l'amour. C'est un ingrédient indispensable dans le dialogue. Parce que c'est d'abord accepter que l'autre a quelque chose d'important à me dire. Ah oui. L'autre n'est pas réduit à moins bien que moi, etc. Vous voyez là, la façon d'être dans le mépris, de ne pas être dans l'écoute de l'autre, parce que je n'attends rien de l'autre. Alors que toute personne est digne d'être écoutée, parce que toute personne a quelque chose à dire. Et donc, c'est se tenir dans une présence silencieuse, mais encore une fois, très active. Parce qu'on écoute sans interrompre. Ah voilà, vous voyez bien, quand on est un peu en dispute, on a plutôt tendance à tout de suite prendre la parole, s'imposer, à répondre immédiatement à ce qui a été dit sans attendre la suite, qui aurait pu être différente. C'est préparer dans sa tête ce que je vais lui répondre, ce qui permet à ce moment-là de ne plus l'écouter, puisque je ne m'écoute que moi-même. Voilà, toutes ces choses qui font que je ne suis pas dans l'écoute, quand je décide de ne pas interrompre l'autre et d'attendre qu'il soit allé jusqu'au bout. Alors, qu'est-ce que l'on écoute ? On écoute des faits, mais on écoute aussi l'autre, on écoute ses sentiments, ce que l'on appelle le langage non-verbal. La façon dont il a de s'exprimer avec plus ou moins de force, des gestes, etc. Les regards aussi qui viennent à l'appui de la parole. Et puis, quand on a bien écouté, on peut, en ce moment-là, parce que l'autre, pour ainsi dire, attend que nous répondions, et pour ainsi dire, il nous passe la main. Concrètement, ça veut dire que quand je sais que je suis maintenant libre de lui parler et que ça va s'inverser, que c'est l'autre qui va écouter et c'est moi qui vais parler, là, à ce moment-là, on peut être dans le questionnement, on peut reformuler ce que l'autre a à dire, ce que l'autre vient de dire, lui demander la permission de répondre et compléter aussi quelquefois ce qu'il a dit pour vérifier son assentiment. C'est tout ça qui fait une écoute active, une écoute riche. Concrètement, quand on écoute, on commence par observer ce qu'a dit l'autre, on le reçoit, puis on le ressent, et puis ensuite, ça va donner lieu, dans l'autre sens, à exposer des besoins ou des demandes. On avance ensemble dans la conversation, chacun prenant son tour, chacun prenant sa part. C'est très important. Quelque chose qui peut nous aider, c'est que dans le dialogue, les rabbins juifs disent qu'on a reçu de Dieu deux oreilles alors que l'on n'a reçu qu'une seule bouche. Cela veut dire qu'il faut être deux fois plus. Il faut être deux fois plus à écouter qu'à ne parler. Alors voyez, c'est une règle intéressante. Si je conçois que je ne vais parler que deux fois moins que je n'écoute, Ça donne une qualité à la conversation et peut même y avoir des moments de silence entre deux paroles qui permettent justement de descendre dans la compréhension. Un autre moyen important, c'est peut-être de se dire tout simplement que l'autre ne devine pas tout. Et c'est bien parce qu'il y a de l'impénétrable et que même quand on se connaît bien, comme on se connaît dans un couple, l'autre pourtant ne connaît pas tout encore de moi. Et ce n'est pas, le dialogue n'est pas là pour que l'on devine quelque chose, mais au contraire parce qu'on exprime, on vient lever tous ces sentiments de mal conçu et mal connu, mal reçu. Une autre clé pour bien se comprendre dans le dialogue, c'est de se dire que le dialogue n'est pas là pour changer l'autre. Parce que voyez, là on est en train de glisser sur la main que je mets sur l'autre, la manipulation. Je ne suis pas là pour changer l'autre. Et si je lui parle, ce n'est pas parce que je veux qu'il change. Ce n'est pas un but dans le mariage, dans le dialogue, dans l'amour, que de se mettre à changer l'autre. C'est plutôt que le dialogue peut être là, au contraire, pour nous changer nous-mêmes. C'est parce que je rentre en relation avec les autres, c'est parce que je ne me satisfais pas de moi-même, c'est l'inverse du narcissisme, je ne me satisfais pas de moi-même, c'est pour ça que j'ai besoin d'être en relation avec les autres. Et donc j'attends des autres ce que je n'ai pas. Je sais que les autres sont là pour compléter quelque chose que je n'ai pas. C'est pour ça qu'il faut que je reste dans l'écoute, avide de ce que les autres peuvent me dire. Et donc ça, ce n'est pas vouloir changer l'autre, c'est attendre d'être changé soi-même. Et de fait, parce que nous sommes en relation, parce que je vais changer, alors la relation va changer. Et c'est ça qui fait que l'autre va aussi changer. Bien sûr qu'il est bon que l'autre change, autant que moi, sinon plus. Mais en tout cas, c'est parce que je vais changer moi-même que par influence, il y a quelque chose qui va retrouver l'autre. Voilà donc la richesse de la communication qui peut se faire dans ces attendus, ces présupposés, que l'on est là pour recevoir l'un de l'autre. On reçoit d'ailleurs beaucoup plus de l'autre que l'on est enclin à lui transmettre quelque chose. Là aussi, c'est un peu l'humilité qui fait que je sais que j'ai beaucoup à recevoir de l'autre et peut-être que sans doute l'autre peut aussi recevoir de moi. On n'est pas dans l'exigence, on n'est pas dans le refus de l'autre. On a cette ouverture. C'est ce qui fait que l'on a dans un couple une sorte de devoir de se donner à l'autre, de s'expliquer, de se dire. On a un devoir qui est le devoir de s'asseoir, comme on dit chez les équipes Notre-Dame, de s'asseoir, ça veut dire qu'il faut prendre du temps pour se parler. On ne se parle souvent beaucoup trop que par bribes, ou d'une pièce à l'autre, ou en vitesse entre deux choses qu'on est en train de faire, alors qu'il faut savoir s'asseoir. Le désir de s'asseoir, c'est aussi le désir de s'aimer, c'est se donner sans amertume, c'est être sur le divan, en étant non pas anesthésié, mais en étant tout tendu vers l'autre. Pour ça, on prend du temps. Ça veut dire que concrètement, il s'agit de se voir, de se parler très régulièrement. Moi, je dis que c'est au minimum une fois par semaine que l'on met tout en veille, en particulier le téléphone, etc., etc. Et alors, on prend du temps, une heure et demie, une soirée, un petit peu de temps comme ça, où il n'y a que cela qui compte, c'est de se parler, de se dire, de donner ses sentiments sur telle et telle chose, ses projets. C'est aussi parler de ses émotions, de ses inquiétudes, etc. C'est parce qu'on se donne à l'autre qu'il y a une sorte de on se vide de soi pour se remplir un peu plus de l'autre. Et c'est pour cela que ça construit une unité, ça construit plus d'union. Je parlerai la prochaine fois des écrans, comment ils sont chronophages, comment il y a aussi avec l'ère numérique à être intelligent pour utiliser les moyens de communication qui sont très technologiques au service, encore une fois, de la rencontre des personnes. Comme il est bon de communiquer, comme il est bon de savoir que nous communiquons mal, mais pour nous changer l'un l'autre, pour trouver toujours des meilleurs moyens de se donner, de recevoir et finalement de s'aimer.
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3: Psaume 88. L'amour du Seigneur, sans fin je le chante. Ta fidélité, je l'annonce d'âge en âge. Je le dis, c'est un amour bâti pour toujours. Ta fidélité est plus stable que les cieux. Heureux le peuple qui connaît l'ovation. Seigneur, il marche à la lumière de ta face. Tout le jour à ton nom, il danse de joie, fier de ton juste pouvoir. Tu es sa force éclatante, ta grâce accroît notre vigueur. Oui, notre roi est au Seigneur, notre bouclier au Dieu saint d'Israël. La première lecture de ce dimanche nous faisait entendre le récit de la longue amitié qui s'était nouée au fil des ans entre une famille de Galilée et le prophète Élisée, l'homme de Dieu, comme on disait. À travers cette histoire d'une belle relation humaine, nous étions invités à méditer sur l'alliance éternelle entre Dieu et son peuple, et plus largement l'alliance entre Dieu et l'humanité tout entière. L'amour du Seigneur sans fin, je le chante. Ta fidélité, je l'annonce d'âge en âge. Je le dis, c'est un amour bâti pour toujours. Ta fidélité est plus stable que les cieux. Ceci dit, nous savons tous que cette merveilleuse histoire d'amour entre Dieu et les hommes ne ressemble pas toujours à un chemin parsemé de roses. Nous avons entendu ici quelques versets seulement du psaume 88, qui en comporte en fait 53. Et dans ces quelques versets, tout a l'air si simple. Apparemment, c'est l'euphorie. Mais justement, c'est cette facilité qui devrait nous mettre la puce à l'oreille. Nous l'avons appris avec les prophètes. Plus un passage parle de lumière, de victoire, plus on devine qu'il a été écrit en période sombre, en temps de défaite. Ici, les premiers mots du psaume, ce sont l'amour et la fidélité du Seigneur. Autant dire tout de suite qu'il était urgent d'y croire si on ne voulait pas sombrer dans le découragement. Et si vous ne me croyez pas, allez voir dans vos Bibles le verset 50 de ce psaume. Je vous le donne. « Où donc est, Seigneur, ton premier amour, celui que tu jurais à David sur ta foi ?» Ce qu'on semble affirmer si fort dans les autres versets, en réalité, on craint bien de l'avoir perdu. Deuxième remarque préliminaire, dans la Bible, l'ensemble des psaumes est composé de 5 livres, dont chacun se termine par une formule de bénédiction. Ce psaume 88 est le dernier du 3e livre. Et son dernier verset, je vous le donne, est « Béni soit le Seigneur pour toujours. Amen. Amen. » Mais c'est l'ensemble de ce psaume qui a un caractère de conclusion, ou plutôt de synthèse. Écrit très probablement pendant l'exil à Babylone, il brosse en fait la fresque de l'histoire d'Israël. Les commencements de l'Alliance, les promesses faites à David, l'attente du Messie, et maintenant l'exil, c'est-à-dire l'écroulement. Plus de roi à Jérusalem, plus d'héritier royal, donc pas de Messie. Dieu aurait-il oublié ses promesses ? Où donc est, Seigneur, ton premier amour ? Ces deux remarques pour dire tout de suite qu'en chantant les quelques versets de ce dimanche, il ne faudrait pas oublier tout le reste du psaume, sous peine de le défigurer. Mais j'en viens aux versets proposés pour la messe de ce 13e dimanche. Et puisqu'ils sont courts, j'en profite pour les regarder d'un peu plus près. Souvent, ces dernières semaines, nous nous sommes émerveillés de la richesse du contenu des psaumes. Nous n'avons pas pris beaucoup le temps de nous arrêter sur la forme. Pour changer, je commence par le vocabulaire. Dans les deux premiers versets, nous avons déjà rencontré deux fois le couple de mots « amour » et « fidélité ». Et si vous avez la curiosité de lire ce psaume 88 en entier, vous les retrouverez 7 fois. Ce chiffre 7 n'est pas non plus le fruit du hasard. Et dans cette expression « amour et fidélité », vous avez reconnu la traduction qu'on a toujours faite de la révélation que Moïse avait reçue du Seigneur au Sinaï. « Dieu miséricordieux et bienveillant, plein de fidélité et de loyauté. » Exode chapitre 34. Et quand le premier verset nous fait dire « L'amour du Seigneur, sans fin, je le chante. Le mot « amour » dans le texte hébreu signifie en fait les gestes d'amour de Dieu. Dieu n'aime pas seulement en paroles, mais en actes et en vérité, comme dirait saint Jean. Et c'est précisément en exil que le peuple d'Israël se remémore plus que jamais tous les gestes d'amour de Dieu pour lui. Car la tentation serait trop forte de penser que Dieu aurait pu oublier son peuple. Et un noyau de croyants compose des hymnes qui rappellent à tout le peuple que Dieu n'a jamais cessé d'être le roi d'Israël. C'est le sens de cette dernière phrase un peu curieuse. Notre roi est au Seigneur, notre bouclier au Dieu saint d'Israël. Très difficile à traduire de l'hébreu au français. Prononcé justement à un moment où il n'y a plus de roi en Israël, cette phrase signifie en fait « Notre roi, c'est le Seigneur. Notre bouclier, c'est le Saint d'Israël. » Et pour le dire encore mieux, on utilise tout un vocabulaire royal. Ovation, pouvoir, force, vigueur, bouclier. Le mot « ovation » en particulier désigne cette fameuse terroir, c'est-à-dire la grande acclamation pour le roi que l'on chante, que l'on crie, que l'on hurle le jour de son sacre. C'est une acclamation guerrière. Et plusieurs de ces mots qu'on a entendus dans le psaume comme force, vigueur, bouclier, sont typiquement guerriers. Parce qu'à cette époque, le roi est avant tout celui qui marche à la tête de ses armées. Mais on sait par la suite de ce psaume ce qu'il en est de ses actions victorieuses. Voici les derniers versets en guise d'aperçu. Rappelle-toi, Seigneur, tes serviteurs outragés. Oui, tes ennemis ont outragé, Seigneur. Ils ont poursuivi de leurs outrages ton Messie. Raison de plus pour se répéter les promesses de Dieu. Décidément, ce psaume nous donne une leçon toujours valable. C'est la nuit qu'il faut croire à la lumière.

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2: Chez François d'Assise, Dieu n'est pas une simple idée ni une théorie, c'est une présence vivante qui transforme son regard, ses choix et sa manière de vivre. C'est un troisième rendez-vous, j'ai presque envie de dire une troisième rencontre aujourd'hui avec vous. Et bonjour Suzanne Josépi-Testu.
3: Bonjour.
2: Alors avec vous, vous prenez l'ami François, le frère François. Je rappelle que vous venez d'écrire ce dernier livre, L'audace de la rencontre à l'école de François d'Assise. François d'Assise, un modèle pour vous, presque un maître de la relation, un maître de la rencontre.
3: C'est mon frère.
2: C'est votre frère.
3: Tout simplement. Tout simplement, c'est mon frère.
2: Le frère qui vous entraîne dans la prière, le cœur à cœur.
3: C'est un frère qui a su m'entraîner, oui, dans un cœur à cœur, qui m'a entraîné aussi dans cette dimension d'audace, je crois, que j'aime tant, qui est la mienne, et qui m'a appris à ne pas avoir peur de l'autre, et qui justement m'a introduite dans cette relation intime avec le Christ, dans cette véritable relation avec le Christ, dans un cœur à cœur avec le Christ. Parce que lui a osé ce cœur à cœur.
2: Alors quand on ose ce cœur à cœur, quand on ose la rencontre, comme vous, vous avez osé la rencontre un jour, et comme l'ami François, le frère François, est-ce que c'est le début d'une liberté dans cette relation avec Dieu ?
3: Ça peut être le début d'une liberté, ça peut être une expérience très forte, mais nous savons à quel point parfois les expériences nous nourrissent un certain temps, mais je pense pour que cela devienne un chemin, une véritable rencontre, il faut avoir le désir de le poursuivre, il faut y croire. Il ne faut pas s'imaginer que c'est un instant vécu formidable, que c'est une grâce exceptionnelle que l'on ne retrouvera pas. Je crois qu'il faut avoir vraiment le désir de poursuivre et de croire que cette relation intime avec le Christ est possible. Et on s'en rend compte à partir du moment où on ose, on a l'audace de la parole, l'audace de notre propre parole, sous le regard de la parole. Et à ce moment-là, nous avons des réponses. Et cette intimité avec le Christ se construit peu à peu. Et elle va devenir permanente. C'est-à-dire, dans mon quotidien, j'ai envie de dire, le Christ, il est là, devant moi, à côté, devant, derrière. Et le nom du Christ est toujours présent. Il va être prononcé en permanence. Et c'est cela, la relation. Rien ne va se faire sans cette certitude que le Christ est là et que je peux m'adresser à lui, que je peux lui parler, que je peux l'interroger et que je peux lui faire part de tout ce que je vis. Les belles choses, les erreurs, les incompréhensions, je vais m'adresser au Christ. C'est ça une relation intime et elle est possible. Et elle est possible avec mes propres mots. Mais il faut de l'audace, il faut y croire, il faut avoir la foi, il faut savoir que c'est possible.
2: Il faut désirer aussi, entrer dans cette relation vraie, profonde, qui demande un travail sur soi, on en parlait.
3: Je pense que ce travail...
2: Il y a une exigence, c'est prendre soin ensuite de la relation.
3: Je pense que ce travail, si on commence par s'imaginer qu'il faut obligatoirement un travail... je ne vais pas y rentrer. Je vais y entrer par un désir. Et ce désir, il va se construire à partir de la lecture de l'Évangile, à partir de la parole. Parce que quand j'entre dans l'Évangile, j'entre dans ma vie. J'y entre avec ma vie. L'Évangile m'enseigne la vie et ma vie va m'enseigner l'Évangile. Et à partir de ce moment-là, le dialogue avec le Christ va commencer, il va être introduit. C'est la parole qui va m'introduire, ma parole et la parole du Christ qui vont m'introduire dans cette intimité, dans cette dimension. Et peu à peu, parce qu'il va y avoir cette promiscuité avec le Christ, cette confiance en Jésus, en l'homme Jésus, je ne vais pas avoir peur de regarder ma vie. Et là, à ce moment-là, le travail va se faire petit à petit. Il ne faut pas s'imaginer qu'il faut entrer immédiatement dans un travail parce que je n'y arriverai pas. C'est cette relation, ce dialogue permanent avec le Christ qui va me permettre peu à peu de l'interroger. Et je vais avoir des réponses. Et le travail va se faire. Voilà, je crois que ça c'est très important. Lire l'Évangile. L'Évangile me rejoint dans ma vie et ma vie rejoint l'Évangile. Et là je vais entrer dans certaines compréhensions. Je vais avoir au fur et à mesure des réponses et elles seront toujours nouvelles ces réponses. Toujours.
2: D'ailleurs dans votre livre, on en revient un peu à l'ami François, le frère François, l'homme François. Oui. En fait, vous montrez qu'il se nourrit pour vivre de l'Évangile.
3: Il se nourrit en permanence de l'Évangile.
2: Il goûte la parole qui
3: elle le jaillit,
2: vivant.
3: Elle jaillit de l'Évangile. C'est la parole. Elle jaillit et se laisser nourrir et se laisser enseigner. Et je dis que l'Évangile, c'est une réponse. C'est une réponse pour quelqu'un qui pose une question. Donc, osons poser des questions. Osons interroger le Christ. Osons lui demander. Entrons dans ce dialogue intime avec le Christ. Et l'Évangile, c'est un ordre de départ à partir du moment où je questionne le Christ. Il va me mettre en marche. Il va me mettre en route. C'est une relation, c'est une communion intime. C'est ça l'Évangile. Et nous pouvons lire beaucoup de choses et des choses très belles. On peut lire mon livre. Il est très bien. Il est très bien. Mais avant tout, lisons l'Évangile. Lisons l'Évangile parce que c'est à partir de l'Évangile que la rencontre se fait, que le dialogue se fait, que l'intimité avec le Christ se fait et que je n'ai plus peur et je n'ai plus peur de poser des questions. Et le Christ devient de plus en plus présent. Je deviens demeure comme François est devenu demeure.
2: Alors, au fond, plus de peur
3: Il y en a beaucoup moins.
2: Il y en a beaucoup moins.
3: Il y en a beaucoup moins.
2: Alors, vous évoquez aussi une obéissance intelligente, libre et créatrice. Alors, comment comprendre cela aujourd'hui, Suzanne ?
3: Alors, je crois que cette obéissance intelligente, je crois que nous sommes dans un monde où il y a de moins en moins d'obéissance. Je fais ce que je veux, quand je veux, comme je le veux. Ce n'est pas la liberté. Je pense que l'obéissance, elle se construit. Elle se construit à partir d'une maturité humaine, d'une maturité intellectuelle, d'une maturité spirituelle. C'est un chemin. Elle se construit avec la vie, avec ce retour sur notre propre vie. Et l'obéissance, ce n'est pas tout accepter, c'est tout simplement entrer dans un discernement. L'obéissance, c'est aussi savoir dire non à certaines choses. Et peu à peu, justement grâce à la lecture de l'Évangile, grâce à la parole, grâce à cette relation avec le Christ, je vais entrer dans un discernement, je vais savoir renoncer à certaines choses, je ne vais plus avoir peur de prendre des décisions, je ne vais plus avoir peur du regard de l'autre, et je vais entrer de plus en plus, grâce à cette obéissance qui va consolider ma foi, je vais entrer dans une très grande liberté. Donc il ne faut pas croire que l'obéissance nous empêche d'être libres. Par contre, il faut un grand discernement parce que nous n'avons pas à obéir à tout. Et François le disait bien à ses frères, il disait, si on vous demande une chose qui vous éloigne du Christ et qui vous éloigne de la foi, désobéissez. Désobéissez. Donc, je crois que l'obéissance est à utiliser avec un grand discernement. Et c'est cette relation au Christ, cette lecture permanente de l'Évangile, ce regard sur notre histoire, sur notre vie, et cette relecture de notre vie qui va nous permettre d'entrer dans une obéissance plus fine. Grâce à l'Écriture, je suis le Christ, j'écoute la parole, je vais savoir discerner, et je vais savoir renoncer à certaines choses, je vais savoir aussi dire non à certaines choses, mais je vais savoir aussi oser mon oui au regard des autres, même si je suis incompris. C'est cela, la relation avec le Christ.
2: La clé du jour avec vous, qu'on peut retenir, c'est cette clé aussi de lire, de méditer, de goûter, de mâcher la parole de l'Évangile.
3: La parole, elle se transpire.
2: Au fond, cette parole qui transpire va donner lieu au discernement qui conduit à cette justesse aussi, puis cette maturité dont vous avez parlé il y a quelques minutes.
3: François transpire la parole. Il transpire la parole. Quand il s'adresse à quelqu'un, c'est la parole qui jaillit. Avec des mots humains, avec sa tendresse humaine, avec son regard humain, avec son expérience humaine, mais il transpire la parole et ça se sent.
2: Et cette
3: le sent, et c'est pour ça qu'il est écouté, François. C'est pour ça qu'il est suivi, parce qu'il transpire la parole. Ce ne sont pas des beaux mots, des belles paroles, c'est pas la parole du sage, c'est la parole du Christ que François transpire. Et c'est pour ça qu'il est écouté, c'est pour ça qu'il est suivi.
2: Et cette parole qu'il goûte, qu'il transpire, l'ami François, le frère François, fait entrer dans cette relation qui devient prière et qui devient cœur à cœur.
3: Tout à fait. La relation devient prière, absolument. À ce moment-là, les mots deviennent presque inutiles.
2: Eh bien, nous avons encore besoin de mots dans cette série des clés pour vivre, puisque je vais vous proposer de vous retrouver dès demain, toujours avec le frère et l'ami François, l'audace de la rencontre. Il a eu cette audace. Voilà, donc, chers auditeurs, ayez aussi cette audace de la rencontre, cette audace aussi de vous risquer sans peur dans la relation. À demain, Suzanne.
3: José
2: Pitestu, merci.

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2: Dis mamie, ça veut dire quoi, avoir la vocation ?
3: Le mot vocation provient du latin. Il signifie tout simplement appeler. C'est un terme qu'on utilise souvent au sens spirituel dans la religion chrétienne. Ce n'est que secondairement qu'il a pris un sens profane, très en vogue de nos jours. On entend ainsi parler de vocation de pompier ou d'enseignant. Au sens large, nous sommes absolument tous appelés par Dieu. En général, la vocation désigne les grands choix de vie, comme le mariage, la vie religieuse, la vie de prêtre, ou bien encore un service particulier. Dieu désire avoir une relation personnelle avec chacun d'entre nous, afin de lui proposer une vie nouvelle, une vie grande et belle, qui réponde à ses aspirations les plus profondes. C'est Dieu qui nous appelle à construire un monde avec lui, où chacun trouve sa place. En aucun cas, il nous impose un destin tout tracé, dans lequel l'homme n'aurait pas son mot à dire. Il s'agit plutôt d'une invitation, à laquelle il nous demande de répondre librement. Dieu connaît chacun tel qu'il est. Il nous a montré jusqu'à quel point il nous aimait. Partant de là, nous avons l'assurance qu'il nous appelle à ce qu'il y a de meilleur pour nous et pour les autres. Découvrir sa vocation, c'est découvrir à quoi Dieu nous appelle à servir. Les choix sont multiples. Ils vont du profane au religieux, de médecin, avocat ou infirmier, à prêtre, religieux ou père et mère de famille. La vocation dans le cadre de la foi chrétienne est un appel unique et personnel de Dieu, inscrit en chacun de nous. Chaque personne humaine le reçoit pour y donner réponse dans la liberté de l'amour en vue de son bonheur. Chacun est ainsi appelé mystérieusement par Dieu à répondre à Dieu en donnant sa vie. Pour découvrir ce à quoi Dieu nous appelle, il faut avoir un bon discernement. Pour cela, il faut donc apprendre à bien se connaître, à savoir observer les talents qu'il nous a donnés, à écouter Dieu, à écouter les autres et à méditer tout cela au fond de son cœur. Il y va de l'intérêt de tous de découvrir l'appel de Dieu et d'y répondre avec joie. Mais ce n'est pas si simple que cela, surtout pour les grandes orientations telles que le mariage ou la vie religieuse. Une aide peut alors être réalisée grâce au conseil de prêtre. Quand on a enfin trouvé ce que Dieu nous demande, on peut dire que l'on a trouvé sa vocation. L'Église consacre un jour particulier sur ce sujet. Dimanche prochain, ce sera la journée mondiale de prière pour les vocations. C'est l'occasion pour demander à l'Esprit-Saint d'éclairer le discernement de ceux qui cherchent encore leur vocation et de remercier également les personnes qui ont répondu à l'appel du Seigneur.
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L'ange du Seigneur annonce à Marie qu'elle serait la mère du Sauveur, et elle conçut du Saint-Esprit. Voici la servante du Seigneur, qu'il me soit fait selon ta parole. Et le Verbe s'est fait chair, et il a demeuré parmi nous. Je vous salue Marie, pleine de grâce. Le Seigneur est avec vous. Vous êtes bénie entre toutes les femmes, et Jésus, le fruit de vos entrailles,

0: se répand dans nos cœurs. Par le message de l'ange, tu nous as fait connaître l'incarnation de ton Fils bien-aimé. Conduis-nous par sa passion et par sa croix jusqu'à la gloire de la résurrection. Par le Christ, notre Seigneur. Amen.
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2: Et c'est toujours avec une chaleur accablante que nous vous retrouvons pour ce Présence Midi. N'oubliez pas, si vous voyez quelqu'un qui est en difficulté, n'hésitez pas à appeler le 15 pour lui porter un aide. Et puis n'oubliez pas non plus de boire, même si vous n'avez pas la sensation de soif, que vous êtes un petit peu âgé, il faut absolument vous hydrater. Quelques conseils et puis restez au frais bien sûr si vous le pouvez. Alors ce Présence Midi en ce mercredi, eh bien le Gers sera à l'honneur, puisque dans quelques instants, Anne-Rose Jankovic sera avec Monseigneur Lacombe, l'archevêque du diocèse d'Auch. Il viendra donc nous parler, bien sûr, de l'été qui arrive, de la saison estivale dans son diocèse. Et puis, on restera toujours dans le Gers avec Pauline Cazier. On parlera d'histoire et surtout du souvenir. Le souvenir sera à l'honneur dans l'interview et l'invité donc de Pauline Cazier. Et puis on parlera aujourd'hui dans Un jour, un livre, un auteur, d'un recueil de nouvelles. C'est assez rare qu'on fasse ce genre d'opération sur Un jour, un livre, un auteur. Un recueil de nouvelles avec au maximum 2 pages par nouvelle. Voilà, on peut lire ça un petit peu partout, dans une salle d'attente. Même si vous êtes au supermarché, qu'il y a du monde aux caisses, eh bien vous pouvez lire une nouvelle assez facilement. Et vous verrez que ces nouvelles sont assez captivantes. Voilà rapidement donc le sommaire de ce magazine. Eh bien nous, on part tout de suite pour le Gers avec Anne-Rose Jankovic qui est avec Monseigneur Lacombe, l'archevêque du diocèse d'Auch.
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4: Bonjour Monseigneur Bertrand Lacombe.
5: Bonjour Anne-Rose.
4: Merci de nous retrouver pour nous donner des nouvelles de votre diocèse, vous qui êtes archevêque d'Auch. Alors c'est la fin de l'année pastorale. Vous allez, pour commencer, nous donner quelques informations sur les temps forts justement qui ont marqué cette fin d'année pastorale. Je crois qu'il y a eu plusieurs rendez-vous importants.
5: Oui, il y a eu plusieurs choses heureuses. Je pense d'abord au concours photo. Au concours photo qui est fait par l'équipe Terre d'Espérance et qui voilà voit chaque année de plus en plus de personnes qui envoient leurs photos. Donc là, le premier prix a été attribué à 2 regards paisibles de moutons très très sympathiques qui se nourrissent. Mais il y a aussi des prix avec des animaux, notamment des oiseaux. Il y en a un sur la course landaise, il y en a un sur le pèlerinage des vocations. Il y a aussi un très beau, très belle image sur l'architecture des toiles d'araignée, très, très beau, quand l'architecture se fond dans la nature. Il y a aussi du végétal, des fleurs, ou alors aussi des images de vitraux, soit le vitraux eux-mêmes, soit la lumière qui se projette sur

0: Il y a aussi d'autres choses en cette fin d'année. Il y a eu la journée des ministres ordonnés aînés, qui, le 1er juin, nous a amenés à avoir un temps à propos des chutes. La chute est quelque chose qui peut arriver avec le grand âge, et donc nous avons fait venir quelqu'un qui était spécialisé dans cette question-là et qui nous a aidés à voir comment se relever. Mais ça a été aussi une journée fraternelle. Et nous avons eu le conseil du presbytérium qui nous a fait traiter d'un certain nombre de questions, d'actualité, de partage de vie. Et puis aussi, nous avons marqué les 10 ans d'Amoris Laetitia. Donc, nous
1: Eh
0: avons
1: oui.
0: réfléchi sur tout ce qui a trait à l'accompagnement du mariage. Et puis, ça a été aussi l'Assemblée générale de l'association diocésaine. Et puis, un événement qui m'a marqué plus particulièrement, mais auquel le diocèse s'est beaucoup associé, ça a été le 12 juin dernier pour la solennité du Sacré-Cœur, la messe de jubilé que nous avons eue à la cathédrale. Et nous avons besoin de ces moments parce qu'on a aussi les réunions, beaucoup de réunions, de bilans, de projets. Et heureusement que nous avons ces événements heureux pour nous donner de passer vers l'été qui commence tout juste.
1: Alors, je marque une pause sur votre jubilé. Quand vous regardez les 10 années d'épiscopat que vous venez de vivre, qu'est-ce qui vous touche le plus? Qu'est-ce que vous retenez fondamentalement? Qu'est-ce que vous avez appris peut-être de ces années?
0: Ben, je dirais, c'est une continuité. C'est une continuité parce que, bien sûr, c'est 10 ans d'épiscopat, mais c'est 25 ans de presbytérat aussi que je célèbre en ce mercredi 24 juin. Et donc, c'est la grâce d'être au service de la mission et de manière diverse. On se dit parfois, quand on s'engage dans une vocation, on fait toujours la même chose, mais non, on est dans une vocation et l'Église nous donne vraiment une diversité. Et cette fête du Sacré-Cœur était vraiment bienvenue. C'est on dirait le hasard, mais plutôt la providence qui a fait que 10 ans jour pour jour, c'était le 12 juin 2016 à Bordeaux. Et c'est vraiment la manière dont l'amour du cœur de Jésus vient pour chacun de nous, se répand autour de nous, et ben, nous essayons de prendre notre petite place, d'être dans ce maillon pour recevoir cet amour et pour en témoigner autour de nous. Peut-être ce qui marque particulièrement, c'est ce changement. Ces changements, j'ai cité au cours de l'homélie une lettre de confirmation qui m'avait marqué, d'un jeune qui disait « Merci papa et maman de m'avoir laissé faire ma confirmation, je vous aime. » Et c'est très beau parce que ça montre que ce jeune venait d'une famille qui n'était pas chrétienne, comme on en a beaucoup, mais les parents ont été ouverts. Ce jeune, comme beaucoup de jeunes, beaucoup de catéchumènes aujourd'hui, se disent « Mais comment vivre sans Dieu aujourd'hui
1: Oui.
0: ?» Et donc, voilà, ils font une démarche libre. Et quand c'est un jeune collégien, ben voilà, ça a beaucoup de poids, enfin comme pour chacun d'ailleurs, mais ça a un poids particulier. Et puis, les familles, parfois, sont les premières surprises de se dire « Ben voilà, mon fils, ma fille, mon enfant, mon frère, ma sœur, a découvert la foi. » Et donc, c'est vrai qu'on n'accompagne pas tout à fait de la même manière. Donc, c'est cette invitation pour nous à un renouvellement, où il ne s'agit pas de reproduire ce que nous avons reçu, mais voilà, d'accueillir la grâce qui vient vers nous.
1: Merci beaucoup pour ces mots, Monseigneur. Alors, on va continuer. Vous avez évoqué les rendez-vous qui ont marqué la fin de l'année pastorale. Alors, ce n'est pas terminé tout à fait, hein, puisqu'en ce moment, vous êtes en session à Aix-en-Provence, une session pour les prêtres de votre diocèse. Voilà aussi une bonne occasion de bien rentrer dans l'été. Alors, des vacances, je ne sais pas si vous en prenez beaucoup, Monseigneur Lacombe, mais en tous les cas, vous allez partir en camp VTT avec les jeunes de votre diocèse. Ce n'est peut-être pas tout à fait des vacances, mais c'est quand même un rythme, on imagine, bien différent.
0: Eh oui, alors si, je prends 3 semaines de vacances et j'encourage tous les prêtres à prendre 3 semaines de vacances en continu. Nous avons cette année un certain nombre de prêtres fidei donum amis. Il y en a un certain nombre qui sont rentrés chez eux ces dernières années, qui nous font l'amitié de venir cet été. Donc il y a possibilité de remplacement. Et donc vraiment, c'est indispensable de prendre ce temps de pause en continu. Mais cela n'empêche pas de faire les camps là comme le PLVTT. du 6 au 10, 6 au 11 juillet, donc tout début juillet. Et voilà, c'est un beau rendez-vous.

0: enfin une occasion où l'on peut faire du sport, où on goûte de la bonne cuisine gersoise, mais raisonnablement. Et puis, on peut faire du sport, on est avec des jeunes, donc c'est vraiment une très bonne occasion. Mais tout de même, une journée, le 7, je serai avec les chefs d'établissement des Hautes-Pyrénées et du Gers pour la journée annuelle. Enfin, ça sera aussi une bonne manière de nous retrouver avec l'enseignement catholique.
1: Oui, et puis une bonne manière aussi de les remercier pour cette année, hein, puisque c'est voilà, on les remercie pas souvent, mais c'est l'occasion. En début d'année, on leur souhaite bon courage. Bon, en fin d'année, on peut dire que voilà, bravo pour le travail accompli avec ces centaines d'enfants accompagnés tout au long de l'année scolaire.
0: Vous avez tout à fait raison de le souligner parce qu'on sait que le contexte n'est pas toujours facile, mais vraiment les chefs d'établissement des Hautes-Pyrénées et du Gers, comme de toute la France, voilà, ont vraiment bien mené leur mission dans un contexte qui est difficile, qui tient à différentes choses. Il y a la question démographique, mais il peut y avoir aussi parfois une suspicion, enfin il peut y avoir différentes choses qui peuvent jouer. Et donc, merci à eux de remplir cette mission et avec la communauté éducative, être vraiment des partenaires de l'éducation des enfants et des jeunes avec les familles.
1: Alors, on arrive bientôt au terme de cet entretien, Monsieur Bertrand Lacombe, mais je voudrais encore aborder deux questions. D'abord, puisqu'on parle un petit peu de l'été et des vacances, est-ce que dans le, dans votre diocèse, il y a une pastorale du tourisme qui est déployée en particulier là pour cet été, avec peut-être dans, ici ou là dans les paroisses des bénévoles qui se mobilisent pour accueillir les touristes, les vacanciers?
0: Oui, alors, je souligne quand même deux camps aussi, parce qu'il y aura fin juillet un camp à Artigues-Longues avec les troisièmes lycéens, et puis nous venons à Lourdes, bien sûr, pour le pèlerinage diocésain le week-end après le 15 août. Et donc, il y aura la journée diocésaine le 23 août, ce qui sera aussi un bon moment. Mais bien sûr, la pastorale du tourisme qui a été mobilisée par différents événements. Il y a eu cette initiative intéressante autour des cimetières, déjà, qui s'est passée il y a quelques semaines et qui est une manière aussi d'être présent. Il y a eu la nuit des musées aussi, il y a quelques semaines, qui a été aussi un moment pour faire un certain nombre de propositions. Et puis, la nuit des églises aussi qui arrive. Donc, vraiment, on est présent là avec un certain nombre d'initiatives originales qui mêlent la dimension culturelle, la marche, la musique. Et vraiment, je remercie à la fois les délégués à la pastorale du tourisme, Madame Marcelle Puyol, mais aussi tous ceux qui, dans leur paroisse, sont présents pour mettre en valeur notre magnifique patrimoine religieux gersois et pour faire preuve d'initiative auprès d'eux. Voilà, l'âme qui est en vacances, eh bien, c'est une âme qui se rapproche de Dieu.
1: Alors, on aurait dû commencer par ça, mais évidemment, on ne peut pas parler du patrimoine religieux sans évoquer l'incendie à Condom il y a quelques jours. Est-ce que vous pouvez nous faire un petit point sur ce qui s'est passé ou un petit point de situation?
0: Oui, alors, bon, beaucoup de personnes m'ont dit leur proximité avec le Gers, avec les deux événements très éprouvants. D'abord, celui qui concerne l'IANA, j'ai eu l'occasion de
1: Oui.
0: m'exprimer sur Radio Présence Lourdes-Pyrénées, mais nous restons toujours accablés par ce qui a été vécu et en redisant notre attachement à tous les partenaires de l'éducation qui n'ont pas démérité dans le Gers, que ce soit la sécurité civile, que ce soit les services de la justice, dont on sait le manque de moyens et donc vraiment notre proximité, mais aussi l'invitation à œuvrer ensemble pour que la famille, le réseau d'amis soit vraiment ce sanctuaire sur lequel les enfants puissent grandir, puissent s'appuyer, puissent grandir. Et puis, il y a eu cet incendie aussi du cloître de Condom, ce cloître qui est entre la cathédrale et la préfecture, l'ancien évêché de Condom. Et malheureusement, bah, tout ce qui était dans le cloître a brûlé, notamment la médiathèque et un certain nombre d'ouvrages, même si les pompiers ont été là très vite et finalement on limitait l'incendie au cloître, donc tant du côté de la préfecture que du côté de la cathédrale, eh ben, il n'y a pas eu de dommages. Donc c'est à la fois la tristesse d'avoir vu partir en fumée avec des flammes immenses, là c'était vraiment très impressionnant, ce cloître, mais aussi grâce aux pompiers, eh ben, ça a pu être limité par rapport aux dommages. Et voilà, dans ces deux beaux bâtiments, chacun dans leur style, que ce soit la sous-préfecture ou que ce soit la cathédrale, eh bien, nous pouvons continuer à aller prier, nous recueillir dans la cathédrale pour l'ensemble de fidèles et puis pour les pèlerins, toujours nombreux sur nos chemins de Saint-Jacques dans le Gers.
1: Évidemment, voilà. Et puis c'est vrai que ce patrimoine religieux, il est accueillant et il est rafraîchissant, ce qui n'est pas une mince affaire par les temps qui courent. On va terminer, Monseigneur Lacombe, avec cette neuvaine proposée par tous les évêques de France, à tous les fidèles qui veulent bien s'y joindre, à propos de ce projet de loi, de cette loi sur la fin de vie, qui est en troisième lecture à l'Assemblée depuis lundi. Les évêques de France nous invitent, et donc bien sûr vous nous invitez, Monseigneur Lacombe, à prier pour que nos responsables politiques soient... clairvoyant, est-ce que c'est ça qu'on doit demander au Seigneur, la clairvoyance de nos responsables politiques?
0: Oui, on doit le demander au Seigneur et puis on autant que possible aussi manifester notre attachement à la vie dans les liens que l'on peut avoir aussi avec nos élus. Ce qui a marqué quand même ces derniers temps, c'est que l'écart entre les gens qui sont pour et les gens qui sont contre c'est diminué. Donc il y a plus de personnes qui prennent conscience et qui se disent la vie c'est vraiment essentiel. On ne choisit pas comme ça rapidement parce qu'on sait que une idée qu'on peut avoir quand tout va bien, on est dans une autre position quand on a des soucis de santé, quand on est éprouvé par des questions difficiles. On prend conscience autrement du don de la vie. Donc prions, agissons pour que ce vote du 30 juin laisse toute sa place à la vie, laisse toute sa place aux soins palliatifs, laisse toute sa place à l'accompagnement. On n'est jamais de trop dans notre société, dans notre humanité. Alors, continuons de différentes manières à être au service de la vie, de la conception jusqu'à la mort naturelle, et accompagnons autant que possible ceux qui connaissent des difficultés de santé pour que nous aussi, quand il nous arrive de vivre ces moments-là, nous puissions ressentir tout le bien, à la fois des soins, mais aussi de ceux qui sont là pour nous accompagner, pour témoigner de leur amitié, de leur amour, de leur charité pendant ces moments-là.
1: Merci beaucoup, Monseigneur Lacombe. On a balayé un champ très divers de l'actualité du diocèse et puis une actualité un petit peu plus large. En tous les cas, merci de nous avoir accompagnés sur les ondes de Radio Présence pendant toute cette année pastorale. On aura le plaisir de vous retrouver à la rentrée. Vous aurez certainement beaucoup de choses à nous raconter après cet été à la fois sportif, mais aussi reposant et spirituel, n'est-ce pas? Et vous aurez aussi l'occasion d'être au micro de Philippe Supercaz à partir du mois de septembre.
0: Eh bien, merci à vous, chère Anne-Rose, d'être venue régulièrement dans le Gers, d'avoir réalisé ces interviews, d'avoir passé à l'antenne un certain nombre d'événements que nous vivons. Vraiment, nous sommes heureux de partager et de vivre cette proximité avec le diocèse de Tarbes-et-Lourdes pour l'enseignement catholique, pour le secours catholique, pour un certain nombre de choses, et bien sûr pour Radio Présence. Un très bon été à vous, chère Anne-Rose, et à tous nos auditeurs.
1: Merci, Monseigneur.
2: Un grand merci, effectivement, Monseigneur Lacombe, l'archevêque du diocèse d'Auch, qui était au micro d'Anne-Rose Jankovic, et qu'on retrouvera bien sûr dès la rentrée prochaine. Tout de suite, on va rester dans le Gers et on va découvrir une belle structure, une belle association, le Souvenir Français. On va replonger dans l'histoire.
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4: Dans le Gers, dernièrement, le comité Auch-Baron du Souvenir Français du Gers a tenu son assemblée générale. Dans la région d'Auch et de Baron, le comité participe à la gestion et au respect des carrés militaires locaux, comme celui de Baron qui compte environ 94 tombes. Le comité participe activement aux cérémonies patriotiques locales et nationales, comme le 11 novembre, le 8 mai, le 14 juillet, ainsi qu'aux commémorations local. Il collabore avec les collectivités, les anciens combattants et les établissements scolaires pour maintenir vivant le devoir de mémoire. Pour nous en parler, Pauline Cazier a rencontré Louis Saint-Ignan, délégué départemental, et Rose-Marie Miotti, la présidente du comité Hoche-Baron.
5: Louis Saint-Ignan, bonjour. Vous êtes délégué départemental du Souvenir français. Alors, pour les auditeurs de Radio Présence qui ne connaissent pas le Souvenir français, pouvez-vous expliquer les missions ?
6: Oui, alors bonsoir à tous vos auditeurs. Alors, le Souvenir français est une très vieille association puisqu'elle a été créée après la guerre de 1870 contre la Prusse. Le 2 septembre 1870, Napoléon III a capitulé à Sedan. Que pour autant, la guerre de 1870 n'a pas été terminée, elle a continué sur le sol français puisque Paris a été assiégé. Les combats ont même eu lieu au bord de la Loire. Le 28 janvier 1871, il y a eu l'armistice, ce qui a déclenché la Commune de Paris, puisque les Parisiens ont refusé la paix avec, à l'époque, c'était la Prusse et ses alliés des provinces allemandes. L'unité allemande a été réalisée d'ailleurs par Bismarck le 18 janvier 1871, à Versailles, et peu avant donc la signature de l'armistice. Et le 10 mai 1871 a été signé le traité de Francfort, par lequel la France a dû céder l'Alsace et la Moselle à l'Empire allemand. Un professeur alsacien, François-Xavier Nissen, n'a pas accepté cette situation. En 1872, déjà, avait germé cette idée. Il a créé le Souvenir français, qui est une association mémorielle qui a trois objectifs. Alors, c'est une association qui est soumise à la loi de 1901, qui n'existait pas au moment de sa création, mais qui a été mise en conformité avec la nouvelle loi 1901, qui a été reconnue d'utilité publique en 1906, qui est placée sous le haut patronage du président de la République, qui a été couronnée par l'Académie française et l'Académie des sciences morales et politiques. Et donc, c'est une association qui n'a pas, qui est une continuité. Ce n'est pas comme une association d'anciens combattants qui regroupe les personnes ayant participé à un même conflit et malheureusement, elle vient de disparaître. Je prends un exemple, il n'y reste plus d'anciens combattants de la guerre de 1914-1918 puisque le dernier poilu, les a Ponticelli et les aidés, que le second conflit mondial voit de moins en moins d'anciens combattants et que chaque jour on voit que les effectifs, les participants à la guerre d'Algérie, chaque jour décèdent, hein, puisque c'est la tranche d'âge des personnes nées entre 1934 et 1942. Donc il y a de plus en donc les effectifs s'amenuisent. En revanche, l'association du Souvenir français est une association mémorielle qui dure depuis plus d'un siècle et qui n'a pas de limite dans le temps puisqu'elle continuera à s'occuper donc du souvenir. Il y a essentiellement trois missions que je vais vous résumer. La première, c'est de conserver la mémoire des personnes, des hommes et des femmes qui sont morts pour la France au cours de son histoire ou qui l'ont honoré par de belles actions, notamment en entretenant leurs tombes ainsi que les monuments élevés à leur gloire, tant en France qu'à l'étranger. Donc c'est la mission première, l'entretien des tombes des morts pour la France et des monuments commémoratifs. La deuxième mission est d'animer la vie commémorative en participant et en organisant des cérémonies patriotiques nationales et des manifestations locales qui rassemblent les différentes générations autour de leur histoire. Souvenir français, la délégation générale et les six comités du GERS qui la composent aux cérémonies tant nationales, c'est-à-dire 8 mai, 14 juillet, 11 novembre, que locales, nous participons au combat de Castelnau-sur-Lauvignon, au combat du Maquis de Meillan, de l'île Jourdain, de Panjas. Nous organisons et nous participons à ces cérémonies. Et les cérémonies les plus marquantes sont celles pour le GER, sont celles de Castelnau-sur-Lauvignon, du Maquis de Meillan. Et les deux cérémonies importantes organisées par le Souvenir français sont celles qui ont lieu à Lectour, au carré des Sénégalais, parce qu'il y a un carré de tirailleurs sénégalais qui sont morts morts de maladies après la guerre 14-18 et qui ont inhumé dans un carré militaire à Lectoure. Et la cérémonie en hommage aux harkis, la cérémonie a lieu une année à Auch, une année à Mirande, parce qu'il y avait à Mirande une communauté harkis qui travaillait dans un hameau de forestage. Donc chaque année aussi nous participons à la cérémonie organisée à Mirande. Et enfin, la troisième mission du souvenir français, c'est de transmettre le flambeau du souvenir aux générations successives en leur inculquant, par la connaissance de l'histoire, l'amour de la patrie et le sens du devoir. Alors, à ce titre-là, j'interviens dans les établissements scolaires, en primaire, dans le secondaire. Et moi-même, je participe chaque année, je fais partie du jury du concours national de la résistance, hein, auquel participent les élèves des collèges et des lycées du département du Gers. Et également, dans cette mission de transmettre la mémoire, nous finançons des voyages scolaires, soit sur des lieux de mémoire nationaux, comme les champs de bataille de Verdun, du Chemin des Dames, ou des plages de Normandie, sur les sites locaux, hein, Maquis-de-Meillan, le musée de la Résistance à Auch, ou le musée très intéressant des frères Da Silva à Brugnin, ce petit village. Il se situe près de Florence. Donc voilà les trois missions essentielles du souvenir français. Concernant ces ressources, parce qu'il faut des ressources pour se faire, nous avons essentiellement deux sources de revenus. D'une part, les cotisations des membres. Nous sommes à peu près un peu. Cette année, les effectifs ont remonté. Dans le département, nous sommes à peu près 490 membres. Et également, la quête nationale du souvenir français qui a lieu chaque année aux alentours de la Toussaint. Nos quêteurs se mettent sur la voie publique ou près des cimetières pour recueillir les dons des personnes et nous leur expliquons le sens de la mission du souvenir français.
5: Je voulais vous poser la question, est-ce qu'il y a une particularité des monuments aux morts dans le département du Gers par rapport à d'autres départements ?
6: Je ne sais pas qui a fait un ouvrage très intéressant sur ces monuments aux morts. Ils sont de différentes formes, de différentes conceptions et je crois même qu'il y a quelques monuments aux morts dans le département de la guerre de 1870. Notamment, j'ai vu l'autre jour, je suis allé à Masseube, où il y a de chaque côté de la route le monument aux morts érigé à la demande du souvenir français à l'époque pour les morts, pour la France gersoise de la guerre de 1870, et de l'autre côté de la rue, il y a le monument aux morts dédié aux morts des deux guerres mondiales, de la guerre d'Algérie, d'Indochine, et des opérations extérieures.
5: Je vais passer la parole à Rosemary Miotti, vous êtes présidente du comité pour Auch-Barrand, parce que, monsieur de Saint-Ignan, vous disiez qu'il y a sept comités, c'est ça ? Six. Alors dans ce comité Auch-Barrand, Madame Miotti, expliquez-nous ce que vous faites.
7: Nous essayons de cultiver les lieux de mémoire en ce sens qu'on fait des appels aux adhérents et aujourd'hui j'ai une cinquantaine d'adhérents à jour de leur cotisation et j'ai à peu près 100 adresses. On fonctionne en faisant effectivement toutes les cérémonies. On essaye d'être présent à toutes les cérémonies avec nos porte-drapeaux. Nous avons deux porte-drapeaux, un titulaire, un suppléant. Et ensuite, suivant la demande, parce que nous n'allons pas vraiment au-devant, suivant la demande, nous recevons des demandes pour rénover un monument aux morts, faire des voyages scolaires dans les lieux de mémoire, et c'est comme ça que nous fonctionnons. Après, effectivement aussi, on fait un petit peu, on va, comme là, j'essaye de rentrer en relation avec l'académie, l'inspecteur d'académie, pour essayer dans les collèges et les lycées de faire des actions pour sensibiliser les jeunes. Et en fait, c'est les fonctions du souvenir français que nous essayons de mettre en œuvre dans nos comités. Et ce que j'essaye de faire à Auch.
5: Vous recrutez toujours des adhérents, c'est plus compliqué les années passant ?
7: Oui, c'est de plus en plus compliqué parce que d'abord, moi personnellement ici, dans le comité Auch-Barrand, j'ai un comité vieillissant. Il ne faut pas se voiler la face à Auch, les jeunes partent. J'en ai quand même quelques-uns, hein, il ne faut pas dire. Mais j'ai beaucoup de mal pour arriver à transmettre le flambeau, comme disait tout à l'heure M. Saint-Ignan, et avoir de nouveaux adhérents jeunes. mais je ne suis pas en perte de vitesse au niveau des adhérents cotisants. Donc je suis contente, parce qu'il faut se contenter de peu. Voilà.
5: Quand vous vous déplacez dans l'établissement scolaire, ce sont les collèges, les lycées ?
6: Les écoles primaires,
5: est-ce que vous sentez que la génération actuelle est encore sensibilisée, les professeurs d'histoire sensibilisent les élèves sur la période des années 40 et même la guerre d'Algérie, ou comment ça se passe ?
6: Je le pense, parce que nous avons, je prends l'exemple de deux comités, le comité de Condon, où la secrétaire et la trésorière sont deux professeurs d'histoire du lycée Bossuet, qui sont très impliqués et qui interviennent beaucoup auprès de leurs élèves, qui sont très intéressés. Ils organisent d'ailleurs des cérémonies. L'an passé, nous avions organisé une cérémonie à Condon en l'honneur de Nourri Kazobon, qui a échappé au massacre de Castello sur l'Ovignon, qui est parti réaliser une mission à la frontière espagnole et qui s'est arrêté un soir le mauvais soir à Meillan, et qui a été tué lorsque le maquis a été pris d'assaut par le régiment de grenadiers allemand. Et donc c'est un condom qui est inhumé au cimetière de Condon, et avec les professeurs d'histoire qui sont membres du souvenir français, nous avons organisé une très belle cérémonie. Puis nous intervenons également pour jouer à l'Ecto. Nous avons confié le drapeau de Rhin et Danube dont nous avons hérité, puisque l'association Rhin et Danube, qui regroupait les anciens combattants de la première armée française, a été absorbée parce qu'il n'y a plus personne, par le souvenir français, et nous sommes chargés de transmettre son héritage moral. Et nous avons récupéré le drapeau que nous avons confié à la garde de la cité scolaire Maréchal Lannes. Là aussi, le proviseur de cette cité est très très très impliqué, et les professeurs également. Et je le vois aussi dans les établissements scolaires. Hein, je reçois des demandes de voyages pédagogiques d'écoles primaires, du département, de petites communes. Et effectivement, les enseignants sont très impliqués.
5: Une dernière question. Combien reste-t-il d'anciens combattants de la guerre de 39-45 dans le département ?
6: 39-45, de part, restait beaucoup. Il doit se coordonner sur les poignets, sur les deux mains. Hein. Et la dernière... Alors, il y a eu aussi, c'est une guerre méconnue, c'est la guerre de Corée, mais qui a impliqué un bataillon français de 3500 hommes, où il y a eu 387 tués, je crois, mais c'était sous la bannière de l'ONU. Hein. C'était la demande de l'ONU, et une résolution du Conseil de sécurité qui avait demandé aux nations d'engager une action contre l'agression de la Corée du Nord, contre la Corée du Sud. Donc il y a un Gersois qui a été tué pendant ce conflit et qui est inhumé à Saramon. Sinon, après en Indochine, c'est une guerre, mais avec des volontaires, c'est l'armée de métier. Mais le contexte le plus important, c'est les anciens combattants d'Algérie, parce que c'est des appelés. Les effectifs sont encore importants, mais ils diminuent chaque jour de plus en plus. Mais de la Deuxième Guerre mondiale, il ne doit pas rester beaucoup d'anciens combattants. Hein.
4: Voilà, nous venons d'entendre il y a quelques instants Rose-Marie Miotti, la présidente du comité Hoche-Baron, ainsi que Louis Saint-Ignon, le délégué départemental. C'est dernièrement que le comité Hoche-Baron du souvenir français du Gers a tenu son assemblée générale. C'est à cette occasion que Pauline Cazier a réalisé cet entretien. Pauline Cazier, que l'on remercie.
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2: Un jour, un livre, un auteur. Philippe Noni, Diego Arrabal, fidèle au poste. Bonjour messieurs.
10: Bonjour Philippe Subercaz, bonjour Diego Arrabal.
11: Bonjour les deux Philippe.
2: Vous m'avez fait plaisir cette semaine, Philippe Noni, parce que des fois vous arrivez avec des livres qui font 800 pages, 400 pages, où il me faudrait à peu près 2 ou 3 siècles pour les lire, que vous lisez souvent dans un week-end, vous m'impressionnez. Mais là vous m'avez fait voir un livre, et j'ai lu deux nouvelles qui sont assez étonnantes, et celle des 4 personnes dans la voiture, ou bien celui qui maltraite quelqu'un. La chute est toujours très intéressante. C'est des petits récits qui font une page et demie. Alors là, moi, vous m'avez régalé, Philippe.
10: Alors, on avait interviewé, effectivement, Philippe Subercase, vous vous souvenez, déjà un auteur qui faisait de la nano-nouvelle, c'est-à-dire pas plus de 180 signes. On l'avait interviewé ici, donc, sur ce plateau. Et le recueil de nouvelles, il faut bien le dire, c'est un genre littéraire insuffisamment mis en valeur en France, alors même que l'écriture ramassée d'un texte demande une réelle maîtrise du récit. Ici, maintenant, pour rattraper cet angle mort de la littérature française, nous allons parler d'un recueil de nouvelles minutes, c'est-à-dire des textes très courts que l'on peut lire en tout lieu et en toute situation, sur un quai de gare, dans une rame de métro, assis à un café, allongé à la plage ou dans la file d'attente d'une pharmacie. Bonjour Hervé U.
11: Bonjour.
12: Bonjour.
10: Merci d'avoir accepté notre invitation sur les ondes de présence. Vous êtes l'auteur d'un savoureux recueil de nouvelles, je me suis régalé à le lire, publié aux éditions Libri Nova. Qu'est-ce qui vous a incité à écrire ces nouvelles, donc l'histoire minute que vous avez publiée aux éditions Libri Nova, à effectuer cet exercice de style que l'on peut lire dans la minute ou presque?
11: Alors, premièrement, merci beaucoup de m'accueillir et de vouloir parler de ce genre littéraire qui est effectivement assez peu répandu de nos jours. L'idée derrière ces nouvelles, c'est simplement un exercice de style, être capable de raconter une histoire en quelques mots, 200, 300 mots maximum, donc effectivement ça fait une page, deux pages, d'amener le lecteur à rentrer dans une histoire très très vite et arriver à une chute très très vite. C'est effectivement, contrairement à ce que vous avez dit en introduction, en 800 pages on a le temps d'installer un environnement, on a le temps d'installer une histoire, en 300 mots on n'a pas le temps, donc faut aller très très vite, faut limiter le nombre de mots, faut être chirurgical dans la façon dont on écrit, et c'est un exercice qui est très très intéressant, et quand ça fait plaisir au lecteur, alors là on a tout gagné.
10: Alors, ça fait plaisir au lecteur, hein, on le précise, vous disiez tout à l'heure, c'est vrai que c'est pas un genre, la nouvelle, qui est valorisée en France, c'est pas le cas de nos voisins, hein. Mm-hmm. On voit que les recueils de nouvelles marchent très bien en Allemagne, marchent très bien au Royaume-Uni. Ouais. Voilà, c'est vraiment, on aime beaucoup les recueils de nouvelles, alors je parle même pas des États-Unis, hein. Aux États-Unis, effectivement, c'est vraiment un genre de lecture qui est très très apprécié, c'est moins le cas en France, et c'est pour ça qu'on rattrape ça aujourd'hui avec vous, avec l'histoire minute, donc courte nouvelle aux éditions Libri Nova. Dans le processus de création qui est le vôtre, RVU, ça vous semble compliqué d'écrire une nouvelle minute, d'une part, et d'autre part, comment vous vient le thème? Et on verra, je vais lire tout à l'heure des nouvelles minutes, comment vous vient le thème des nouvelles minutes que vous écrivez?
11: Alors, il y a plusieurs choses. C'est effectivement difficile pour un auteur de devoir se limiter à un certain nombre de mots, mais c'est un véritable plaisir parce que c'est vraiment ciseler chaque phrase, arriver à donner le maximum d'informations, le maximum de contexte en quelques mots, et c'est très dur, mais c'est un vrai plaisir. Et les idées, elles viennent de partout, en fait. Moi, j'ai publié ce recueil avec quelques dizaines de nouvelles, mais j'en ai une bonne centaine ou 200 sur le coude. C'est simplement une information, une pensée qui vient à un moment donné, une sensation. Et ça en fait pas une histoire de 500 pages, ça en fait une petite réflexion de quelques centaines de mots. Et ben on passe quelques heures, quelques jours à l'écrire, quelques jours à le finaliser. Et c'est un vrai bonheur de pouvoir le faire.
10: Et alors moi je trouve que ce bonheur, c'est bien de le partager, parce que vous voyez, Philippe Subercase tout à l'heure là, le disait donc dans son propos liminaire là pour débuter cette émission. C'est vrai que quand on discute par moment avec des lecteurs ou des lectrices, ils nous disent non, qu'un bouquin est trop gros, on n'a pas envie de l'acheter. Et je trouve que l'avantage de votre recueil de nouvelles, c'est qu'il réconcilie des personnes qu'on a perdues ou qu'on est en train de perdre avec la lecture. On les réconcilie effectivement avec ce récit. Je vais lire plusieurs extraits au fur et à mesure de cette interview, mais je vais lire donc une première nouvelle que vous avez écrite, c'est en noir et blanc. C'est la première que j'ai lue, et j'en profite au passage pour remercier la librairie Bleu et Or, donc à Saint-Lary-Soulan, Lucie Plessala, puisque c'est chez elle que j'ai découvert votre recueil de nouvelles. Assez étonné de le trouver là. Je l'ai acheté quand j'ai vu le thème, et franchement, ça vaut vraiment le coup. Voici en noir et blanc. Il y a des scènes qui ne se conçoivent qu'en noir et blanc, comme cette vieille berline sombre qui file tranquillement sur une route nationale déserte. Le paysage ressemble à la Bretagne, on pourrait être entre Rennes et Saint-Brieuc. On ne voit pas le soleil, mais il est certainement haut dans le ciel. Il ne pleut pas encore. À bord, quatre hommes, tous d'âge mûr. Leurs costumes sombres paraissent légèrement passés de mode, passés tout court. Leur visage impassible fixe sans ciller le défilé presque régulier des peupliers oubliés là. On les croirait sortis de l'imagination de Jean-Pierre Melville, une allure de petite frappe tout juste libérée de frêne ou de la santé. On les suit sur quelques kilomètres dans un silence tout juste perturbé par le ronronnement du moteur. On ne sait pas où ils vont, d'où ils viennent. C'est sans importance. Dans une minute, on les aura oubliés. Pour l'instant, on se demande quand même qui ils sont. D'ennui, sans doute. Et puis, quand on ne s'y attend plus, un élément nouveau brise la monotonie de la scène. Par la fenêtre, entre deux arbres, un flash, une touche de couleur. Un peu plus et on l'a raté. La voiture ralentit, s'arrête et le chauffeur tourne la tête pour faire marche arrière. Il pile au niveau d'un autostoppeur, basket au pied. Une autre époque. L'équipage a repris sa progression. Le jeune homme est coincé à l'arrière entre les deux costumes sombres, son sac sur les genoux. Ses tentatives d'entamer la conversation restent vaines. Quelques minutes plus tard, pourtant, l'homme à sa droite se tourne vers lui. Tu es un chewing-gum ? Tout heureux, le garçon se tortille pour en sortir un paquet de sa poche, de la poche de sa veste. Il le tend autour de lui, chacun se serre. La voiture pile de nouveau. Quand elle repart, le gamin et son sac ont retrouvé le bord de la route. Toujours impassible, les quatre hommes en costume, sombres, mâchonnent en regardant défiler les peupliers. Voilà, j'adore. Ce qui est très bien dans vos nouvelles, c'est la chute. Ça ne va pas être évident
12: d'organiser
10: une chute. Parce que la première donne envie de lire la seconde donne envie de lire la troisième, et puis à la fin, je me suis dit, mince, c'est déjà fini.
11: Ah, vous avez raison, la chute, c'est un élément important dans une histoire aussi courte. Parce qu'effectivement, il faut que le lecteur soit rassasié. Et effectivement, il a lu pendant une minute. Il faut qu'il sente qu'il est arrivé à la fin de quelque chose et qu'il ait envie de lire la suivante. Et la chute, elle peut être triste, elle peut être drôle, elle peut faire réfléchir, peu importe. Mais effectivement, il faut qu'il y ait une conclusion. Et derrière, bah, c'est au lecteur de faire sa propre imagination de ce qui va derrière.
10: J'ai une question à vous poser. Quand je l'ai lu, vous avez fait du stop un jour, vous avez été pris par quatre mecs qui ne vous ont pas adressé la parole, qui avaient envie de chewing-gum, et puis vous êtes resté sur le bord de la route.
11: Non, jamais. C'est des idées qui passent comme ça et on a envie de les écrire parce qu'on les trouve drôles, on les trouve touchantes. Voilà, et ça donne ça.
10: Parce qu'elle est vraiment originale. Je vais en lire une autre, c'est en page 19. Alors celle-ci, c'est celle que j'ai fait lire ce matin aussi à Philippe Subercas. Je lui ai dit, écoute, lis cette nouvelle et regarde. Et puis je le voyais sérieux, à la fin d'un seul coup, il arrive, il m'a dit ah oui, on ne s'attend pas effectivement à cette chute comme là, où on se dit mais qu'est-ce qui va se passer? Je vais lire la nouvelle le plus fort, c'est en page 19 donc, de votre recueil de nouvelles RVU, l'histoire minute, donc courte nouvelle, publiée chez Libri Nova. Il se croyait le plus fort, il se croyait le maître, celui à qui tout est dû. Pour lui, j'étais là, je devais le servir, répondre au moindre de ses désirs, peu en importait le prix. Pourtant, au début, une harmonie tranquille nous unissait, presque une symbiose. J'aimais sa fragilité, son goût immodéré pour les grands espaces. À cette époque, je devais le protéger des autres, les plus grands, les plus forts que lui. Mais il était plus intelligent qu'eux. J'aurais dû me méfier. En grandissant, il est devenu plus dur, plus exigeant. Rien n'était assez bien pour lui. Je m'épuisais à tenter l'impossible pour le satisfaire. D'esclave, je suis devenu victime, portant les marques de ses maltraitances, cicatrices profondes. Il n'avait plus peur de personne, toisant les autres du haut de sa nomination sans partage. Puis il m'a pensé fragile, incapable de résister à ses mauvais traitements, de soigner mes blessures. Quand il en a pris conscience, il a tenté de me protéger de lui-même, mais trop tard. Sa nature était trop forte, il a continué à me faire mal, de plus en plus mal, jusqu'à se perdre lui-même. Depuis qu'il n'est plus là, je me reconstruis doucement. Je respire. Les forêts s'étendent de nouveau, irriguées par des rivières aux eaux claires, résonnant des multiples cris de leurs habitants. Il faudra du temps. Mais de nouvelles espèces viendront peu à peu remplacer celles qu'il m'a prises. Il me pensait fragile, moi, la vieille terre et mes 4 milliards d'années. J'en ai vu passer d'autres, des espèces dominantes. Pour moi, elles ne durent jamais plus d'un instant. La idem, RVU, une chute absolument ciselée. Et vous est venue comment, cette idée-là? C'est le réchauffement climatique qui vous l'a inspiré?
11: Oui, c'est tout ce qu'on voit, c'est tout ce qu'on voit autour de nous aujourd'hui, le réchauffement climatique, la pollution, même les guerres hein, qui bouleversent complètement la planète. C'est juste une façon d'essayer de faire réfléchir. Je veux pas en faire des pages et des pages. Je veux pas détailler tout ça. Je veux juste faire une petite histoire qui, au final, on se dit, bah effectivement, qu'est-ce qu'on est en train de faire. Voilà.
10: Et je trouve que ça c'est très bien parce que vous auriez pu à l'inverse faire un texte voilà qui aurait été et là franchement bon on serait pas en train d'en parler ensemble parce qu'il y aurait pas eu cette capacité de montrer les choses d'une autre façon, de les montrer sous un angle mort, c'est-à-dire à un moment donné de raconter l'histoire de la nature, c'est-à-dire qu'au départ moi j'ai pensé une femme battue.
11: Je commençais c'est un à peu lire. L'objectif.
10: Voilà, j'avais bien compris. Je me suis dit, bon, ok, où est-ce qu'il veut nous emmener? C'est peut-être une femme battue. Je me suis dit, bon, voilà, il veut dénoncer les féminicides. Au départ, vous voyez, quand je lisais, je me disais, bon, si c'est pour parler de ça comme ça, je me disais, c'est moins original que les précédentes. Et puis, quand j'ai commencé à arriver vers la fin, que vous avez commencé à parler des arbres, des forêts qui sont constituées, je me suis dit, oulala. Je me suis dit, garçon, tu t'es égaré, il t'a mené par le bout du nez, comme il voulait, et il y a la chute. Et franchement, brillant. Franchement, c'est...
11: C'est très gentil.
10: Moi, c'est un régal, vraiment. Je recommande aux auditeurs et aux auditrices de présence RVU, donc l'Histoire Minute, courte nouvelle, donc chez Les Brinouva, de commander votre livre. Alors, y compris, je le répète, hein, pour les confrères de Philippe Subercase, hein, qui adore la lecture, au point, effectivement, je le vois rire en régie, au point, effectivement, que, ben voilà, c'est, on n'est pas forcément, on n'aime pas forcément lire, mais je trouve que, on attend 10 minutes, par exemple, on voit qu'il y a beaucoup de monde à la pharmacie, on sort votre livre, ben d'un seul coup, on est plongé dans un univers, le vôtre, où on est emmené avec des mots simples, mais des mots qui racontent effectivement des histoires, des mots qui veulent dire quelque chose. Et franchement, c'est réellement brillant, quoi. Hein,
11: et on, c'est très gentil.
10: Voilà. Et je rappelle, donc, l'Histoire Minute, c'est plus de 40 histoires courtes à lire, hein, c'est ce qui est marqué... Donc dans la quatrième de couverture, qui m'a beaucoup amusé d'ailleurs, parce que vous dites dans la quatrième de couverture, enfin votre éditeur et vous-même, vous dites « Ce livre n'est pas fait pour rester dans une bibliothèque. Il est fait pour les tables de salon et les tables de nuit, les sacs à main et les sacs de voyage, les grands espaces et les petits coins. Il est fait pour traîner dans les endroits où vous le trouverez lorsque vous aurez 2 minutes à tuer. » J'ai trouvé que c'est ça qui m'a fait... acheter effectivement votre livre. Quand j'ai vu ça, je me suis dit tiens, c'est pas mal. Je me suis dit, il y a une façon de présenter les choses qui peut paraître être un peu provocatrice, et qui en fait effectivement ne l'est pas du tout. Donc chapeau. Je vais lire une autre, si vous en êtes d'accord, RVU, une autre nouvelle, c'est Espace, c'est en page 79. Et ça nous renvoie effectivement à un personnage qu'on a tous bien connu, quand on est un soixantenaire comme moi, ou un peu plus pour vous, Diego Arabal. Un tout petit peu plus. Hein.
12: 150 de plus.
10: 150 de plus, voilà. J'ai croisé le capitaine Kirk l'autre jour, il ne m'a pas reconnu. Depuis la mort de Spock, il n'est plus le même. Il avançait tête basse sur le trottoir d'en face, il s'est engouffré dans le bistrot du coin de la rue. J'étais inquiet, je l'ai suivi. Je me suis installé au comptoir entre 2 Klingons habitués du lieu. Ils ne se parlent plus depuis des années, mais ils viennent boire leur verre toujours au même moment. Je suis sûr que chacun attend que l'autre fasse le premier pas. Mais comme ce n'est pas dans leur caractère, ça peut durer 100 ans. James était assis tout seul au fond de la salle, dans la pénombre. Comme d'habitude, personne ne faisait attention à lui. Tant que l'alcool n'avait pas déridé ses neurones, mieux valait ne pas s'y frotter. Ceux qui ont essayé s'en souviennent encore. Alors chacun attendait le moment où le capitaine lèverait les yeux pour raconter des histoires d'endroits où personne n'était allé avant lui. Qu'elle était mère à la retraite de Starfleet, il a eu l'idée de rendre accessible le transport par téléportation jusque-là réservé à l'armée. Malheureusement, bien qu'il ait embauché le meilleur spécialiste, son entreprise n'a jamais décollé. Le monde civil n'était pas prêt à confier son intégrité physique à deux vieux bonshommes, plus ou moins gâteux et surtout amateurs de whisky. J'allais m'approcher de lui quand la porte s'est ouverte, laissant entrer une vieille dame très digne. S'est dirigé directement vers lui. Il a levé les yeux et son visage s'est éclairé. C'est alors que j'ai reconnu Ura. Il n'y a qu'elle pour lui redonner vie. Je pense même qu'il n'y a jamais eu qu'elle. Voilà, très belle chute, là aussi, qui nous renvoie effectivement sur Spock et le capitaine James Kirk. Hein, que...
13: Starfleet,
10: voilà, hein, que tout le monde a connu. Et c'est surprenant, vous voyez, dans votre recueil de nouvelles, parce que vous allez chercher des personnages auxquels on ne s'attend pas. Il y a les quatre premiers personnages au départ dans la voiture, on ne sait pas qui c'est. J'imaginais un peu genre les tontons flingueurs ou d'autres personnes.
11: Exactement.
10: Voilà, et je me disais, tiens, ça fait plutôt tonton flingueur. Je me disais, j'imagine bien Lino Ventura, Francis Blanche, j'ai oublié le. Lino Ventura, Francis Blanche.
11: Le Pierre Blier.
10: Voilà, Bernard Blier et le dernier acteur. Je les imagine bien en voiture avec leur costume et comme on le voit donc, dans cette scène, sans les citer. Bon, c'est eux ou c'est pas eux, mais là, d'un seul coup, voilà, vous nous envoyez dans cet univers et puis il y a cette chute. Toujours inattendu, d'histoire minute. Et on va parler de la couverture de votre livre. Parce que j'aime beaucoup la couverture de votre livre. Elle prend des pages de votre recueil de nouvelles. Il y a une montre de Mark Kelton et un stylo. Qui c'est qui a décidé de cette couverture? Parce qu'elle représente bien, je trouve, les courtes nouvelles et l'histoire minute. C'est vous, c'est votre éditeur, vous avez travaillé ensemble dessus?
11: Non, c'est ma femme et moi, pour tout dire.
10: Ah.
11: Quand on cherchait une façon de représenter ce qu'il y avait dans ce livre, on a mis des choses sur une table qui représentaient ce qu'était ce recueil. Donc, effectivement, quelques pages imprimées du recueil, une montre, un stylo, ça représentait bien l'idée qu'il y avait derrière.
10: Vous disiez, Hervé, à l'instant, donc avec votre épouse, c'est vous qui aviez donc composé la couverture en mettant sur une table des éléments qui représentent la page de garde. Et c'est vrai que je vous disais que la première de couverture d'un roman, c'était comme le CV et comme la quatrième de couverture, donc ressemble à un entretien de recrutement. C'est ça qui m'a fait prendre effectivement ce livre en me disant, tiens, qu'est-ce que c'est? Et je trouve que c'est extrêmement bien fait. Et une des premières choses que j'ai faites, c'est de regarder, comme il y a l'araignée, de savoir effectivement si on trouvait aussi l'araignée donc à l'intérieur. Et j'ai commencé à le lire dans la librairie. J'ai dit, allez, hop, on envoie. J'ai dit, ça, c'est vraiment très bien. RVU, l'histoire minute, courte nouvelle, chez Librinova. Vous effectuez des dédicaces actuellement pour porter un peu ce recueil, parce que bon, il est sorti en
11: 2020, plusieurs années.
10: Il y a plusieurs années. Vous continuez encore à le porter parce que vous avez écrit d'autres. Je suis en train de chercher.
11: J'ai écrit des romans pour le coup, effectivement, voilà. Un petit peu plus long que ces nouvelles-là. Non, c'est vrai que ces nouvelles, elles ont eu du succès en 2020. Je les ai un peu laissées tomber. J'ai quelques dizaines de nouvelles et dans l'idée de créer un volume 2. Donc maintenant, la question va être de choisir celles qui feront partie du volume 2 pour essayer d'attirer les lecteurs comme pour la première fois.
10: Ben, quand vous allez sortir le deuxième opus, vous penserez à nous à présence. Hein,
11: avec plaisir.
10: Vous nous envoyez un exemplaire et puis on reviendra vers vous. Parce que là, franchement, c'est un vrai régal. Et surtout, je le dis souvent, on essaye autant que faire se peut à présence, parce qu'on sait qu'aujourd'hui, les livres sont malheureusement de plus en plus chers. Et que, eu égard à la crise économique que l'on traverse, eh bien, comme disait ma fille, là, qui travaille dans une librairie, une grande librairie toulousaine, la Ombre Blanche, elle me disait, on n'a pas besoin des livres pour vivre. Et nous, ce qu'on essaye de faire, c'est aussi de montrer qu'il y a des livres qui sont pas chers, que l'on peut lire, qui procurent énormément de plaisir, parce que, ben, lire, c'est quand même vivre. Et je trouve que l'Histoire Minute que vous publiez, Courte Nouvelle, RVU, chez Librinova, c'est un parfait exemple de ce qu'on aime présenter, même si c'est sorti il y a plusieurs années, c'est pas grave. Sur un jour, un livre, un auteur, donc sur Radio Présence, à Lourdes. Vous avez un projet littéraire, là, pour les prochaines semaines ou les prochains mois en cours ?
11: Oui, je vais publier deux romans. Disons un roman et un court roman, donc entre la nouvelle et le roman, toujours chez Librinova, je pense à la rentrée. Un roman un peu plus classique et un roman policier décalé. Voilà.
10: Ça parlera de quoi, les thèmes, si c'est pas indiscret de vous demander?
11: Oui, on parlait tout à l'heure des soixantenaires. Bah, le roman, c'est c'est une personne qui se retrouve à la retraite et qui est obligée de construire sa vie, de revenir un peu sur son histoire, de se confronter à la peur du vide, sur un mode un peu humoristique, sarcastique. Ça c'est le roman, et le roman policier un peu décalé, je laisse la surprise.
10: Bon, d'accord, ok. Ben écoutez, vous reviendrez vers nous dès que vous aurez tous ces éléments. La RVU, l'Histoire Minute, Courte Nouvelle, donc chez Librinova, vraiment, on le recommande aux auditeurs et aux auditrices, parce que c'est un excellent, mais vraiment un savoureux, je dirais plutôt, si on pourrait le terme de savoureux, un savoureux recueil de nouvelles. Et comme on ne parle pas souvent des recueils de nouvelles, comme je l'ai dit dans mon propos liminaire de cette édition, on se rattrape aussi, effectivement, en montrant que la France, c'est pas que des romans. C'est aussi des auteurs qui sont très très bons sur les recueils de nouvelles. Voilà ce que l'on pouvait dire, Philippe Subercase, pour cette semaine. Et puis,
13: on se retrouve la semaine prochaine.
10: On se retrouve la semaine prochaine.
2: Non, on va pas se retrouver la semaine prochaine. On va se retrouver, je pense, en septembre. Vous êtes vraiment des
10: stacanovistes.
2: Ah ouais. c'est incroyable. Vous voulez pas prendre les vacances. D'habitude, on est toujours, on est un peu excité. C'est la cloche, c'est la fin, c'est un peu, on va respirer. Alors, je sais que vous allez quand même passer cet été à lire, et puis à revenir en septembre avec des nouveaux livres, des nouvelles chroniques. Et puis, on va essayer pour la saison prochaine, si vous êtes d'accord, messieurs, d'aller nous balader un peu. Pourquoi pas aller faire de temps en temps des émissions dans des librairies, dans des salons.
10: On aura le salon du livre,
2: bien sûr, en octobre,
10: de Bagnères du Bigorre, du Bigorre tous les trois.
2: Voilà, et puis vous êtes bien sûr intéressable sur les salons, mais également sur les dates. Hein, vous les connaissez par cœur.
10: Vous avez remarqué que je me trompe jamais. C'est la semaine dernière.
2: Oui, il y a 15 jours.
10: Je me suis trompé quand même. Il y a 15 jours, pardon. Je me suis quand même trompé, effectivement, deux ou trois fois. Ah, qu'est-ce que vous voulez? C'est ce que disait RVU à l'instant. Là, hein. Il va faire un roman, effectivement, sur les soixantenaires. Il va falloir que je le lise parce que je vais peut-être me reconnaître dans les problèmes de mémoire.
2: Et pour cet été, vous savez ce que j'ai fait, monsieur Noni? Je me suis réécouté avec grand plaisir une chronique qu'on avait faite sur l'Atlas des îles oubliées. Alors là, pour se mettre en vacances, il n'y a rien de mieux.
10: Ah oui,
13: ah, exactement. Oui, je me souviens.
10: Ouais. C'était un livre que j'avais acheté sur le musée et la bibliothèque que l'on trouve sur le lac de Vassivière, en Haute-Vienne, où j'avais été en vacances, et en marchant, j'avais acheté le livre, donc j'avais rajouté du poids dans mon sac à dos. Donc, parce que la dame m'avait dit, non, mais vous vous mettez dans la voiture. Ben, j'avais dit, non, je suis à pied. Ah bon? Ben, j'ai dit oui, j'ai dit je traverse, et j'ai dit voilà, j'ai le principe d'être à pied, c'est qu'on réinvente la lenteur. Mais bon, c'est pas trop dans l'époque, mais quand on le fait, c'est vrai que c'est passionnant, et j'avais trouvé ce livre qui correspondait tout à fait à ce que je faisais, à ces îles oubliées.
2: Voilà.
10: On avait fait une super émission là-dessus, ouais, me rappelle.
2: Voilà. Ce qui est bien avec vous, Philippe, c'est quand vous lancez sur un sujet, vous faites deux heures.
10: Intéressable.
2: Vous imaginez.
10: Un grand timide.
2: Ce qui me fait peur, c'est le prof qui vous avait dit voilà le sujet, vous avez 4 heures. Mais vous avez sûrement répondu 4 heures, c'est tout.
10: C'est pas faux.
2: Allez, je vous souhaite de très bonnes vacances.
10: Merci
2: et puis,
10: vous aussi,
2: au nom de Radio Présence, bien sûr, je vous remercie encore pour votre fidélité, puisqu'on attaquera la 13e ou la
10: 14e
2: saison ensemble.
10: 14e saison ensemble.
2: Eh oui, effectivement.
10: Ça nous rajeunit pas. Heureusement qu'on ne voit pas les photos de la première des saisons, on se ferait peur sinon.
2: Voilà. Exactement, le avant, après. Allez, bonnes vacances.
10: Bonnes vacances. Merci. Et à la rentrée.
2: Merci. Merci. Au revoir.
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16: L'Eucharistie, l'antidote aux tensions qui minent le monde. Le pape l'a assuré aux fidèles et pèlerins venus écouter sa catéchèse en ce jour d'audience générale. On y revient juste après les titres. À la une, la défense européenne. Ils ont échoué à se doter d'un avion de chasse, mais fabriqueront bien un char en commun. L'Allemagne rejoint la France au capital de l'entreprise KNDS. Elle placera 20% de ses titres en bourse début juillet, apprend-on ce matin. En Espagne, Pedro Sanchez défend l'action de son gouvernement contre la corruption depuis son arrivée au pouvoir en 2018. Encore, alors que ces dernières semaines, les enquêtes judiciaires touchant son entourage sont en train de s'accumuler. Et puis enfin, 7 pays européens s'inquiètent à leur tour du sort des habitants de la ville assiégée d'El Obeid, un bastion de l'armée situé dans le Kordofan, au centre du Soudan.
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16: Bonjour à tous, il est 13h à Rome et sous un grand soleil, 25 000 fidèles ont pris part ce matin à l'audience générale. Le pape a prononcé une quatrième catéchèse sur la constitution Sacrosanctum Concilium, poursuivant ainsi son cycle sur les fruits de Vatican II. Ce matin, Léon XIV a souligné combien l'Eucharistie enseigne à adopter le mode de vie de Jésus marqué par le don gratuit de soi, le pain du chemin qui nous conduit vers la patrie céleste, a assuré le Saint-Père. On écoute le compte-rendu d'Alexandra Sirgan.
17: L'Eucharistie est così il sacramento del regno che viene.
18: L'Eucharistie est le sacrement du royaume à venir, a assuré le Saint-Père. C'est le pain de la route qui nous conduit vers la patrie céleste jusqu'au jour béni où Dieu sera tout en tous. En y participant, les fidèles apprennent à s'offrir eux-mêmes et jour après jour à être incorporés au Christ dans l'unité avec Dieu et entre eux. Ce sacrement leur enseigne à adopter le mode de vie du Seigneur Jésus lui-même, marqué par le don gratuit de soi.
17: Dal dono gratuito di sé.
18: Le Sauveur, lors de la dernière scène, institue le sacrifice eucharistique de son corps et de son sang afin de perpétuer à travers les siècles jusqu'à son retour le sacrifice de la croix et de confier ainsi à l'Église le mémorial de sa mort et de sa résurrection. En saluant les pèlerins de langue française venus du Cameroun, de Belgique et de France, le pape a appelé les fidèles à puiser dans l'Eucharistie les forces nécessaires pour susciter la concorde et la charité dans nos familles et nos communautés souvent marquées par des conflits et des divisions.
17: Nelle nostre famiglie e nelle nostre comunità, spesso segnate da conflitti e divisioni.
16: Alexandra Sirgan, un compte-rendu à retrouver sur notre site vaticannews.va. Et puis avant de se rendre place Saint-Pierre ce matin, le pape a reçu des écrivains venus des quatre coins du monde à l'occasion des 100 ans de la maison d'édition du Vatican, la Libreria Editrice Vaticana. Parmi eux, le Nobel norvégien John Foss, les Pulitzer américaines Marilyn Robinson et Elisabeth Struth, ou encore le dramaturge français Éric Emmanuel Schmitt. Nous avons besoin de vous, leur a dit le pape, de votre imagination, de votre fantaisie, de votre vivacité. Nous en avons besoin pour créer, a-t-il dit, des espaces de liberté, d'authenticité au sein desquels la grâce divine puisse faire résonner une promesse de consolation et de paix. Nous y reviendrons à 18h dans notre prochaine édition. L'Église appelle les fidèles en Inde à une journée de prière le 28 juin prochain. Les évêques s'inquiètent de voir les organisations catholiques, qu'elles soient caritatives, sanitaires ou éducatives, être fortement pénalisées par un nouveau tour de vis sur les financements étrangers des organisations non gouvernementales. Le gouvernement vient en effet de publier de nouveaux amendements réglementant encore davantage ses fonds. La Corée du Nord nomme ses objectifs face au réarmement de Washington et Séoul. Kim Jong-un annonce équiper ses navires militaires d'armes nucléaires. C'était ce matin lors de l'inauguration d'un des deux navires de guerre de 5000 tonnes mis à l'eau l'an dernier par Pyongyang. La Corée du Nord est un état nucléaire irréversible, une déclaration répétée sur place depuis l'échec du sommet de 2019 entre Kim Jong-un et Donald Trump. Il y a les échecs passés et les espoirs à venir. Qu'en sera-t-il des négociations entre Washington et l'Iran ? Les pourparlers techniques reprennent la semaine prochaine, annonce le médiateur pakistanais ce matin. L'Iran se déclare en position de force. Le mémorandum en discussion étant, selon ses mots, les mots de son négociateur en chef, la déclaration de défaite de l'Amérique. Ici, pas de trêve. L'Ukraine lance ce matin une série d'attaques de
18: de drones. Elles ont fait 3 morts en Russie, privant d'électricité aussi la ville de Sébastopol en Crimée. Kiev, dont une partie des alliés se retrouve aujourd'hui à Berlin pour évoquer l'avenir. Et quant à la défense de l'UE, l'Allemagne et la France ont donc renoncé à un avion de chasse commun, mais confirment avancer sur un projet de char. L'État allemand va rentrer au capital, en effet, de l'entreprise franco-allemande KNDS, qui fabrique les chars Léopold ou encore les canons César. L'entreprise entrera même en bourse à Paris et Francfort à la mi-juillet. Delphine Herbollier.
15: KNDS multiplie les annonces. Cette entreprise de défense, fondée en 2015 et dirigée à égalité par l'État français et une famille allemande, a annoncé en début de semaine l'arrivée au capital de l'État fédéral. Le but est

0: oublier le fiasco d'un autre projet franco-allemand, le SCAF, l'avion de combat du futur, qui a été abandonné en partie début juin en raison de dissensions entre les entreprises Dassault et Airbus. Berlin, Delphine Herbollier pour Radio Vatican.
1: Et puis autre information sur les capacités de défense de l'Allemagne. Le pays annonce ce matin abandonner son programme de frégates F-126 à cause de retards considérables et à une explosion des coûts. Le Premier ministre espagnol entend rester au pouvoir 2 jours après la condamnation de son ex-ministre des Transports à 24 ans de prison. Au moment où s'accumulent les affaires judiciaires dans son entourage, Pedro Sanchez se défend. Il dément ce matin toute corruption généralisée autour de son gouvernement de gauche et du Parti Socialiste. À Barcelone, Luis Marsans.
2: Il est arrivé au pouvoir en 2018 à la faveur des scandales de corruption qui éclaboussaient les conservateurs alors au pouvoir. 8 ans après, Pedro Sanchez pourrait lui aussi chuter à cause de la corruption. Autour de lui, les affaires se multiplient. Lundi, l'un de ses anciens ministres a été condamné à 24 ans de prison pour corruption. Samedi, sa femme a été placée sous contrôle judiciaire. Elle s'est vue retirer son passeport dans le cadre d'une enquête la visant pour trafic d'influence. Un peu plus tôt, le frère du chef du gouvernement socialiste a lui aussi été jugé pour trafic d'influence. Enfin, et c'est sans doute l'affaire la plus embarrassante, José Luis Rodríguez Zapatero, mentor de Pedro Sanchez et ancien Premier ministre, est lui aussi inculpé pour corruption. Alors malgré ces scandales, Pedro Sanchez a démenti ce matin devant les députés toute corruption généralisée. Je n'ai jamais été au courant ni toléré aucune de ces pratiques. Nous sommes très sereins, a assuré le socialiste. L'opposition réclame sa démission, mais tant que les nationalistes basques et catalans n'appuient pas une motion de censure contre Pedro Sanchez avec la droite et l'extrême droite, le socialiste, habitué à rebondir, pourra se maintenir au pouvoir. Barcelone, Luis Marsans pour Radio Vatican.
1: 8 lettres, 4 syllabes, canicule. Le mot est sur toutes les lèvres en France. Le pays a battu hier son record de température maximale datant de 2003 avec 38,2 degrés de moyenne aujourd'hui contre 37,7 il y a 13 ans. On reste dans l'Hexagone où a été identifié pour la première fois un cas d'Ebola. Un médecin de retour de République démocratique du Congo depuis plus d'un mois maintenant, l'Est de la RDC vit en effet sa 17e épidémie. Au moins 250 personnes sont mortes, un millier d'autres sont contaminées. Dans le sort des habitants d'Al Obeid inquiète après les Nations Unies et les États-Unis, 7 pays européens alertent à leur tour sur le risque d'un nouveau massacre dans cette ville assiégée de l'ouest du pays. Les explications d'Augustine Passy.
3: Hier, la France, mais aussi l'Allemagne, l'Irlande, l'Italie, les Pays-Bas, la Norvège et le Royaume-Uni ont appelé les FSR à arrêter immédiatement leurs attaques sur El Obeid. La capitale du Kordofan du Nord, partiellement assiégée depuis des mois, est en effet devenue la cible de frappes de drones qui s'intensifient ces dernières semaines. Contrôlée par l'armée régulière, El Obeid pourrait ainsi tomber aux mains des paramilitaires des FSR. Si les deux camps multiplient les exactions à l'encontre des civils depuis le début de la guerre en avril 2023, ce sont les FSR qui se sont rendus coupables de massacres qui ont été qualifiés de possibles génocides dans 2 chefs-lieux du Darfour. Le dernier en date, perpétré par les FSR à El Fasher fin octobre 2025, comprend des similarités avec le scénario redouté à El Obeid. Les analystes les plus optimistes espèrent toutefois que les massacres à caractère ethnique seront cette fois évités, dans la mesure où El Obeid abrite une majorité de civils non armés, tandis que de nombreux habitants d'El Fasher, en particulier ceux appartenant à la communauté des Arawa, avait pris les armes pour se battre aux côtés de l'armée. Augustine Passy pour Radio Vatican.
1: Le Soudan où la guerre a fait des dizaines de milliers de morts depuis 2023. Voilà, c'est la fin de ce journal. Merci de l'avoir suivi. Merci de votre fidélité aux ondes de Radio Vatican. L'actualité du monde et de l'Église dans le monde revient tout à l'heure à 18h. Une excellente journée à vous.
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6: Nous penchons cette semaine sur les difficultés de nos relations humaines. Nous avons souligné que cette difficulté doit être franchie, que ces difficultés doivent être franchies, que nous avons à changer, que nous avons à progresser, à évoluer dans ce domaine. Et que Dieu a une exigence forte vis-à-vis de nous lorsque nous rencontrons dans la loi de Moïse ces 2 commandements, tu aimeras le Seigneur ton Dieu

ton prochain comme toi-même. Jésus n'a pas voulu d'aucune manière séparer ces deux commandements qui vont de pair. Jamais l'un sans l'autre. L'exigence est très grande. Autrement dit, si nous sommes de bons petits chrétiens qui faisons notre prière régulièrement, qui allons à la messe le dimanche, qui mettons un cierge au pied de la Vierge Marie pour des intentions de prière, tout cela est fort bien, mais si nous n'aimons pas notre prochain comme nous-mêmes, cela ne sert de rien. Nous perdons le bénéfice de cet amour que nous avons pour Dieu parce que nous ne le mettons pas en œuvre comme il nous l'a demandé. Essayons de voir, dans ce contexte de relations difficiles que nous pouvons avoir, comment nous pouvons manifester cet amour du prochain. D'abord, il faut faire toutes ces démarches vis-à-vis de l'autre ou des autres avec une grande humilité et une grande simplicité. Si nous allons vers eux comme des donneurs de leçons, comme ceux qui ont la solution des problèmes, comme ceux qui réclament des changements, notre démarche est déjà fichue d'avance, elle ne portera pas de fruits et elle n'est pas une démarche d'amour. Nous sommes à côté de la plaque. Cette démarche, ces démarches, doivent être réellement des démarches d'amour, c'est-à-dire des démarches qui vont être habitées par la bienveillance, par le respect de l'autre tel qu'il est. La bienveillance, c'est poser notre regard sur quelqu'un en voulant prioritairement voir le bien, les biens qui sont dans cette personne. C'est vouloir du bien aussi à cette personne. Ça, c'est la condition nécessaire pour qu'une démarche que nous pourrions appeler peut-être de transparence, une démarche d'éclaircissement, une démarche de mise en lumière, puisse éventuellement réussir. À partir de là, nous avons non pas à arriver vers l'autre avec la liste de tout ce que nous lui reprochons, ce pourquoi il nous agace, mais nous avons à nous approcher de l'autre pour comprendre ce qu'il est, pour comprendre pourquoi il agit de telle et telle manière, pour essayer avec lui de regarder les difficultés en face. Il y a fondamentalement une attitude qui est très importante dans ce genre de tentative, je dirais, c'est l'écoute véritable. Se mettre à écouter l'autre, lui demander de nous dire les choses et ne pas l'interrompre. Tous les deux mots, comme on voit malheureusement des protagonistes dans un débat télévisé qui s'interrompent sans arrêt, qui n'écoutent pas l'autre, qui n'en ont rien à faire de l'opinion de l'autre, qui veulent seulement imposer la leur. Si nous sommes dans cet état d'esprit, c'est fichu d'avance. Il nous faut écouter l'autre jusqu'au bout, dans tout ce qu'il a à dire. Et peut-être que ce qu'il a à dire ne va pas nous laisser de marbre. Parce que peut-être, dans ce qu'il a à dire, il y a des reproches vis-à-vis de ce que nous sommes, de ce que nous faisons, de ce que nous disons. Ne l'interrompons pas, laissons-le aller jusqu'au bout. Et une fois que l'autre aura pu ainsi déverser ce qui pèse dans son cœur, nous pourrons alors, peut-être, plus facilement, faire de même à son égard. Chacun aura pu exprimer, sans amertume, sans colère, ce qui lui pèse dans la relation. Ce qui fait que notre relation n'est pas claire, n'est pas évidente, n'est pas douce et agréable. Et à partir de là, s'il y a un véritable échange, une véritable écoute mutuelle, nous aurons déjà fait un grand pas. Même si, dans ce premier temps, rien encore n'a changé.

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1: Nous avons sans doute tous les uns et les autres à apprendre à écouter réellement. Apprendre à écouter l'autre, m'expliquer ce qui le fait souffrir dans ma façon de faire. Je dois essayer de ne pas considérer ce qu'il me dit comme une mise en accusation, mais au fond, comme l'expression de son amour pour moi. S'il a été tant affecté par ma conduite, c'est qu'il m'aime. Et c'est également par amour qu'il me confie sa peine. Car il désire rétablir un vrai dialogue, franc et paisible, avec moi. Savoir écouter, mais aussi oser parler. Si l'autre semble disposé à m'écouter, je ne dois pas hésiter à dire ce que j'ai à dire. Je n'arriverai pas à le convaincre de ma bonne foi, mais ça n'est pas le but. Le but est qu'il comprenne pourquoi je réagis de telle manière, pourquoi j'ai vis-à-vis de lui tel ou tel comportement. Il faut qu'il saisisse derrière mes paroles le désir qui est le mien de mettre un terme à notre mésentente, à notre discorde. Et après cette écoute vraie, mutuelle, je pense que nous pouvons tenter une démarche supplémentaire, un pas de plus dans le pardon. Voilà une dimension qui n'est plus très à la mode, une dimension qui est prise comme un acte de faiblesse, demander pardon, un acte humiliant, un acte de pauvre. Eh bien, tant mieux si nous sommes faibles, humiliés et pauvres. Il y a cette fameuse phrase de Pierre qui demande à Jésus, mais quand quelqu'un a mal agi à mon égard, est-ce que je dois lui pardonner jusqu'à 7 fois de suite? Vous voyez l'agacement finalement, parce que c'est répétitif. Et Jésus, vous le savez, lui répond non pas 7 fois, mais 77 fois 7 fois, c'est-à-dire à l'infini. Nous avons à nous demander pardon mutuellement à l'infini. Alors je sais que c'est fatigant. Quand on a fait 1 fois, 2 fois, 3 fois la démarche, et que les choses ne changent pas, et qu'il faut encore et encore revenir dessus, on est un peu découragé. Et c'est là qu'intervient une dimension qui est très importante dans l'amour, c'est la patience. L'amour, dit Paul, prend patience. Oui, parce que la patience est encore un acte d'amour. Sinon, on pourrait tout envoyer balader et dire, écoute, ça fait 2 fois, 3 fois que je te demande pardon. Tu n'acceptes pas ma démarche et tu ne la fais pas non plus dans l'autre sens. Donc, basta, terminé, nous coupons la relation et je vais passer à autre chose. Mais ce serait un échec pour les deux. Et ce genre d'échec relationnel n'est pas sans avoir des implications par la suite. On ne se relève pas si facilement d'un échec relationnel, même si nous pouvons mettre sur l'autre toute la faute. Et cette attitude est en général erronée, parce que un défaut de relation ne peut jamais venir à 100% de l'un des deux protagonistes. Jamais.
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5: Bonjour à toutes et à tous. Vous le savez, aucun Français n'a été forcé à l'exil depuis la Seconde Guerre mondiale. Mais à cette époque, en 1939, nous avons été des milliers à frapper aux portes d'inconnus pour qu'ils nous hébergent, pour survivre, tout simplement, pour sauver sa peau. Ma mère, elle avait 8 ans quand elle a quitté précipitamment une banlieue de Lille, dans le Nord, devant l'arrivée annoncée des Allemands. parce que sa propre mère et sa grand-mère ne voulaient surtout pas revivre les horreurs de 14-18, la Première Guerre mondiale, et elles ont fui toutes les trois dans ce qui fut le grand exode français. Tout le monde sur les routes, ne sachant pas où atterrir et en perdant tous leurs biens durant le transport. Eh bien, en ce qui concerne ma mère, ma grand-mère et mon arrière-grand-mère, donc, elles ont été accueillies à l'époque par Charlotte Durand, une toute jeune femme d'un tout petit village vendéen, à Sainte-Florence. Et cette jeune femme les a hébergées pendant 5 ans, tout le temps qu'a duré la Seconde Guerre mondiale. Avec Welcome, l'association qui héberge aujourd'hui les exilés à Toulouse, on vous accueille seulement un mois. Sarah, qui est aujourd'hui avec moi, elle était là la semaine dernière, vous vous en rappelez. On pourrait dire, je ne sais pas si on peut dire exilée finalement, puisque tu as quand même fait toutes tes études en France et que tu étais étudiante française et que tu as perdu ton statut et que tu demandes maintenant le statut de réfugié politique. Sarah, est-ce que vous croyez qu'à force que les Français ne soient plus en danger, qu'ils n'ont plus besoin de migrer, est-ce qu'on a fini par oublier la politesse élémentaire de base envers une personne extérieure en danger ? Comment tu l'as ressenti, ça, de te retrouver un peu du jour au lendemain dans la rue et finalement, que personne ne soit vraiment choqué qu'une fille de 25 ans dorme dans la rue à Toulouse ? Est-ce que c'est de l'inconscience ? Est-ce que c'est de l'individualisme forcené ? Est-ce que chacun est dans sa vie très matérialiste ? Est-ce que ça ne rapporte pas d'argent ? Est-ce que c'est la peur ?
6: Je dirais que tout d'abord, premièrement, c'est de l'individualisme qui fait qu'on soit ignorant que les gens se retrouvent à la rue en difficulté, de un. Et de deux, en fait, il y a l'inconnu qui pèse énormément dans le mental, en fait. Dans leur tête, qui se disent « Ah non, déjà, accueillir quelqu'un de chez moi, je ne la connais pas. » Et avec toutes les histoires qu'on entend, des histoires négatives qu'on peut entendre tous les jours, les gens, ils ont plus une facilité de généraliser toutes les personnes, en fait, de mettre tous dans des cas...
5: Dans le même panier, comme
6: voilà,
5: on dit.
6: Voilà, exactement. Du coup, ils préfèrent être ignorants, en fait, de vraiment se concentrer dans leur vie, de faire leur routine normale.
5: Donc c'est aussi à cause des horreurs qui sont diffusées sur les réseaux sociaux, c'est aussi à cause du bourrage de crâne des journalistes, globalement, qui sont toujours axés sur les faits divers et pas sur forcément ce qui fonctionne bien dans les communautés étrangères. Est-ce que...
6: Je dirais que, en fait, il faut juste sélectionner, en fait, les informations qu'on prend. Enfin, car ces journalistes aussi, ils se basent sur des faits actuels et... la personne qui écoute ça, en fait, elle est censée trier, en fait, de ne pas mettre tout le monde dans le même panier, car tout le monde a des parcours différents. Et c'est vrai que tout le monde n'a pas non plus des bonnes intentions, mais aussi tout le monde n'a pas des mauvaises intentions aussi, en fait, d'un autre côté. Il suffit juste d'avoir un équilibre.
5: Et est-ce que vous subissez, enfin, est-ce que tu subis, je passe du vous au tu.
6: C'est pas grave, je peux me tutoyer.
5: Est-ce que tu subis aussi le racisme un peu primaire, hein, comme tu as pu peut-être le subir à la fac de droit, par exemple, à Toulouse, hein, sans être caricatural, c'est toujours un peu...
6: En vrai, vu que j'ai pas trop... j'ai pas grandi dans cette mentalité du racisme et tout, parce que j'ai eu de la chance, j'ai grandi en Éthiopie et on connaît pas le racisme, en fait. C'est ici, d'ailleurs, que j'ai découvert le racisme aussi.
5: Sympa, ça fait plaisir.
6: Quand je suis arrivée
5: notre drapeau.
6: Quand je suis arrivée en France, en fait... C'est là que j'ai commencé à avoir des connaissances sur le racisme et tout. Car pour moi, c'est des histoires, en fait. En Éthiopie, ça, c'est des histoires. Car vu que c'est un pays qui n'a pas été colonisé, le racisme par rapport à la couleur de peau, on ne connaît pas. Ouais. Du coup, je me sentais pas victime du racisme. Mais pour quelqu'un d'autre, ça peut s'interpréter par du racisme.
5: Donc toi, c'est intéressant, c'est parce que tu n'as aucune conscience du racisme que tu n'es pas touché par le racisme.
6: Voilà.
5: Exactement. Qui est probablement identique pour toi ou pour d'autres, mais toi, il te passe comme sur les plumes d'un canard, comme on dit.
6: Exactement, c'est ça.
5: Alors, qu'est-ce que tu as retiré on l'a dit, tu as 25 ans. Bon, forcément, une jeune fille de 25 ans dans la rue, c'est carrément assez impensable. Comment on s'en sort de la rue? Comment on se cache? Qu'est-ce qu'on fait? Enfin, forcément, on se cache.
6: C'est pas facile, en vrai. Surtout que moi, j'avais une stabilité, en fait.
5: Avant, t'étais étudiante.
6: Exactement.
5: T'avais un boulot, donc t'avais un logement.
6: J'allais à l'appartement, exactement. Ouais.
5: Et tu terminais ta licence que tu as eue, oui, en plus, ta licence, exactement, de droit. Enfin.
6: La leçon que j'ai retirée dans ça, c'est qu'à tout moment, on peut tout perdre, en fait. Du coup, il n'y a rien, toutes les choses qu'on pense que c'est stable et tout, non, à tout moment on peut le perdre. Du coup, ces personnes qui ignorent en fait les personnes qui se trouvent dans la rue, ils doivent avoir la conscience de se dire qu'ils peuvent aussi perdre en fait, des privilèges qu'ils ont, le logement, une chambre de plus, et toi, à tout moment, peut-être qu'ils vont se retrouver dans un 9 mètres carrés.
5: Ça, c'est une grande avance que tu as sur tous les Français, sur tous les jeunes Français, y compris mes enfants, de savoir qu'on peut tout perdre.
6: Oui.
5: Du jour au lendemain, parce que tu l'as vécu toi-même.
6: Oui.
5: Et alors, du coup, qu'est-ce qu'on gagne, alors? Parce que Welcome, c'est un système, c'est une association qui trouve des familles ou des personnes seules, mais qui acceptent d'héberger un demandeur d'asile ou une demandeur d'asile pendant un mois. Mmh. Et puis ensuite, la jeune personne part dans une autre famille, et comme ça, six fois, pendant 6 mois, quoi, en fait. Est-ce que ça a été la bonne solution? Est-ce que c'est...
6: C'était vraiment la bonne solution pour moi. Heureusement, je suis tombée sur de très bonnes personnes qui m'ont guidée, qui m'ont montré. Car moi, je ne connaissais pas cette association au tout début. Et heureusement que cette association existe. Et heureusement, il y en a beaucoup de personnes qui sont volontiers d'accueillir des personnes. Mais il en faut plus, en fait, car il y a beaucoup de gens qui se retrouvent à la rue aussi.
5: T'as une idée du nombre ou pas du tout, non?
6: Non, pas du tout. J'ai pas. Ouais.
5: Et par contre, du coup, qu'est-ce que tu retires, toi, de tous ces hébergements? Parce que chaque mois, ça va vite. Hein,
6: je le vis comme un échange culturel, en fait. Car je trouve que j'ai beaucoup de choses à rapporter aussi pour la personne qui m'accueille, dans le sens où j'arrive à échanger, genre à présenter ma culture, et surtout que je parle français.
5: C'est ça.
6: Oui.
5: En fait, on n'ose même pas imaginer ce qui se passe quand quelqu'un ne parle pas français, peut-être pas anglais.
6: Oui.
5: La coupure.
6: La barrière de langue.
5: Énormissime. Oui. Tout ce qu'on a à dire quand on a vécu, quand on a de tels vécus, et qu'on n'arrive pas à formuler, quoi. C'est quand même quelque chose d'incroyablement...
6: Exactement.
5: Déstabilisant, et puis qui coupe toute relation, en fait.
6: Mais même avec cette difficulté, il y a quand même des familles qui accueillent des personnes qui ne parlent pas forcément français.
5: Ah bah oui, non, mais je parle surtout pour la personne qui ne parle pas français, parce que les accueillants, ils accueillent.
6: Mmh.
5: En fait, l'énorme intérêt de ceux qui accueillent, c'est qu'entre eux, ils se reconnaissent tout de suite. Quand on pratique l'accueil, on n'a pas d'inhibition sur l'accueil.
6: Oui, c'est vrai.
5: On n'en tire même que les bénéfices, je dirais, quelque part.
6: Quoi. Oui, c'est vrai.
5: Les gens sont enthousiastes. Par exemple, celle qui a créé, en partie avec son mari, Welcome à Toulouse, ils en sont à leur 30e hébergement, en fait.
6: Wow.
5: Donc, 30e personne, 30e ouverture, c'est presque le 30e petit-fils ou petite-fille qu'ils ont, en fait, finalement, parce que c'est à chaque fois une aventure incroyable.
6: Oui, c'est vrai.
5: Donc, c'est vrai qu'on n'a même pas besoin de prêcher. On prêche des convertis, en fait.
6: Oui.
5: L'accueil, c'est enrichissant. Après, comment faire comprendre que c'est facile? Parce que c'est ça aussi. Il y a toujours un petit barrage à passer. Comment faire comprendre que, ben voilà, que c'est stimulant, instructif, on parcourt des pays, comme tu le dis très bien, on n'ira jamais au Soudan, et puis on apprend ce que c'est que le Soudan. C'est pas la peine de lire, d'être abonné au Monde Diplomatique si on peut avoir cette source en direct chez soi en prenant le petit déjeuner ou le soir.
6: Exactement, c'est juste un travail en soi d'être ouvert d'esprit.
5: Ouais, c'est ça. Et alors pour toi, alors c'est vertigineux, alors, parce que aujourd'hui tout est encore très instable, même si tu as trouvé des familles qui globalement sont très accueillantes, forcément. Mais bon, il y a ta jeunesse que tu as peur de perdre, hein, parce que tu as 25 ans et tu t'imagines pas encore perdre une année d'études, par exemple, alors que tu
6: pourrais
5: être en
6: master. C'est ça qui est difficile, en fait.
5: Ouais, vas-y.
6: C'est très difficile à le vivre et tout, car après ma licence, comme tout l'étudiant, on se dit, on se dit qu'on sera tranquille dans la vie et tout, que je pourrais peut-être travailler en lien avec mes études et tout. Mais dans mon cas-là, c'est pas du tout, c'est totalement l'inverse, en fait. Je me trouve dans une instabilité, genre, j'ai pas d'abri, j'ai pas de ressources que j'avais avant et tout. Du coup, je sais pas,
5: Et puis ta mère, la grande inconnue de ta mère.
6: Surtout. Mais la chose, c'est que...
5: Explique peut-être, parce que peut-être que les gens n'ont pas entendu la première émission.
6: En gros, vu que ma mère, elle était militante d'un parti politique opposant de celui qui est actuellement au pouvoir.
5: Donc celui qui est au pouvoir, c'est un dictateur. Et il y a trois communautés, si on veut être très très très radical, qui s'opposent en Éthiopie. Dont la tienne qui est persécutée.
6: Exactement, c'est ça. Du coup, entre-temps, j'ai perdu contact avec ma mère, qui a fait que...
5: Qui a fait de la prison peu de temps avant, en fait. Et qui...
6: Oui, c'est ça, malheureusement. Puis le fait que je sois instable, ça me pose énormément de pression mentale. Et j'essaie de survivre, en fait.
5: Ah oui. Alors, du coup, survivre, c'est avoir de l'espoir. C'est pouvoir parler avec des gens. C'est pouvoir avoir des projets.
6: Oui.
5: Tu attends une réponse.
6: Exact. J'attends une réponse de l'OFRA. En fait, tout dépend de cette décision.
5: L'OFRA... Traduis-le.
6: Officier de protection, je pense.
5: Des étrangers.
6: Des étrangers, oui. Du coup, tout dépend de ça, mon avenir, les projets professionnels que j'avais avant. Enfin, j'aimerais toujours les garder. Mais en même temps, je me dis, si elle est négative, je vais encore perdre plus de temps de ma vie, en fait. Car je me dis, je suis encore jeune, c'est le moment de travailler et tout, de faire travailler ma tête, mon cerveau.
5: Ton diplôme est dans ?
6: Administration économique et sociale. C'est du droit et de l'économie, en gros.
5: Et en plus, tu es extrêmement précieuse dans tout ce que tu sais faire. Je l'ai déjà vu en l'espace d'une semaine chez moi, en fait. C'est impressionnant. Quoi,
6: ah, merci.
5: Tu pourrais avoir déjà un petit travail de manager.
6: Oui.
5: Tu as des capacités incroyables.
6: Exactement. C'était ça, en fait. Vu que je suis une personne, je dirais que je suis organisée en général dans la vie. Enfin, j'ai des idées carrées, en fait, tout ce que je veux faire et tout.
5: Clair, oui.
6: Du coup, je comptais faire un master, par exemple, en management et tout. Et en plus, le programme aussi, ça me plaît énormément. Et ça, tout ça dépend de la décision, en fait, de la décision de l'OPRA.
5: Bon, mais en revanche, tu pourrais probablement travailler parce que la préfecture ouvre aux employeurs qui font la démarche auprès de la préfecture pour travailler avec des demandeurs d'asile.
6: Oui, en attendant, oui, exactement.
5: Ou dans ton domaine, va savoir.
6: Mais le recruteur, déjà, il doit être d'accord de faire les démarches de préfecture.
5: C'est ça.
6: Moi.
5: D'accord et au courant. Bon. Ouais. En tout cas, message de conclusion. Je pense qu'il faut que je m'adresse aux auditrices et aux auditeurs. Si Sarah et les autres, évidemment, Sarah parle pour tous les autres parce qu'elle parle formidablement le français. Mais si vous voulez être concret et mettre en pratique ce que vous entendez chaque dimanche à la messe, à la mosquée, à la synagogue ou au temple protestant, Welcome, donc l'association Welcome à Toulouse, a besoin sans cesse de nouvelles personnes qui accueillent. Pour l'instant, ce sont beaucoup les familles avec leurs enfants ou leurs petits-enfants. Mais moi, je lance aussi l'appel aux jeunes, parce que je pense que cela vous passionnerait d'accueillir un autre jeune et cela changerait définitivement la vision du monde que ces jeunes peuvent avoir, de côtoyer une Sarah ou une autre. Et idem pour les personnes âgées, je crois que cela pourrait vous rassurer de partager en toute simplicité des valeurs humanistes qui semblent complètement passées de mode. Merci les médias, entre autres, mais qui existe toujours bel et bien chez beaucoup d'entre nous et ce que j'appelle, moi, le ventre mou de la France. Avec Welcome, dont je vais vous donner les coordonnées tout de suite, la marche à suivre est toute simple, toute simple. Alors, qu'est-ce qu'on leur dit ? Chiche ? Welcome, c'est le 06 82 59 74 19 et le mail, c'est welcome3100@gmail.com. Et nous, on se donne rendez-vous en septembre pour vous écouter raconter vos nouvelles aventures humaines à vous, chers auditeurs et chères auditrices, si vous vous engagez. Et puis, évidemment, faire le point avec Sarah.
6: Merci.

Et j'en profite pour lancer un petit appel. Je suis actuellement à la recherche d'un emploi. J'ai une licence en administration économique et sociale et je suis ouverte à de nouvelles opportunités professionnelles. Merci.

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2: Bonjour tout le monde, bienvenue sur Radio Présence, il est 7h, très bon début de journée.
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4: Jérôme Debardis, bonjour.
5: Bonjour Jonathan, bonjour à tous.
4: Alors on va parler chaleur et canicule aujourd'hui. Oui. Et une question, on sait qu'en France les étés deviennent de plus en plus chauds. Est-ce qu'on peut s'assurer contre la chaleur ?
5: Alors, je vais vous raconter une histoire, Jonathan.
4: Il était une fois.
5: Et à tous, je vous raconte une histoire, il était une fois. Alors, c'est l'histoire de Lata Solanki. Lata Solanki, qui est une dame de 43 ans, elle vit dans l'état du Gujarat, en Inde.
4: Ah oui, vous êtes dérivé.
5: Et oui. Et Lara Solanki, elle a été arrêtée pendant une vingtaine de jours. Alors, elle vend des marchandises à domicile. Elle vend des vêtements à domicile pour ses clients et elle en vend aussi au marché. Elle a été arrêtée une vingtaine de jours en 2023 à cause de la fournaise qui a sévi dans l'état du Gujarat. Alors, elle a perdu 2000 roupies. Et 2000 roupies, tenez-vous bien, ça fait 18 euros environ. Voilà.
4: Ah oui,
5: eh bien, figurez-vous qu'elle a bénéficié d'une police d'assurance, qui a été souscrite par des associations pour compte donc d'une population qui n'a pas du tout les moyens de s'assurer. Et cette police d'assurance a joué dès qu'on a atteint une certaine température. Alors là, je rappelle à nos assurés, je rappelle à nos auditeurs quelque chose dont on a parlé ensemble il y a 2 ans déjà. On a commencé à en parler. C'est totalement nouveau, mais sur le marché de l'assurance, y compris du particulier, un jour ou l'autre, ça va s'appliquer. C'est ce qu'on appelle l'assurance paramétrique. L'assurance paramétrique, ça consiste à dire, je vais choisir un paramètre, par définition, et si ce paramètre est atteint, eh bien, je paierai les assurés sans expertise. Voilà, donc très rapidement, on a eu ce cas de figure, peut-être vous en souvenez, il y a 2 ou 3 ans, il y a eu un tremblement de terre ravageur, épouvantable au Maroc, et on a constaté que l'État marocain, ou la famille royale, je ne sais plus très bien, il me semble que c'était la famille royale à titre personnel d'ailleurs, hein, avait souscrit un contrat d'assurance paramétrique qui consistait à dire si jamais il y a un mouvement de terrain supérieur à, enfin un tremblement de terre supérieur à 6 sur l'échelle de Richter, l'assureur paye une population qui est touchée par ce tremblement de terre. Et donc on voit, ben alors c'est ce qui arrive donc en Inde à Lata Solanki, et elle a touché une compensation, tenez-vous bien, de 750 roupies, soit 6,50 €. Et c'est un réel soulagement pour elle. Parce que le revenu mensuel moyen d'un ménage, c'est 10 000 roupies, c'est-à-dire 90 euros par mois. Et alors évidemment, c'est pas grand-chose, mais figurez-vous qu'elle est très contente de cette indemnisation et qu'elle dit, ben je m'assurerai, même si c'est pas les associations qui m'assurent, moi je le ferai à titre personnel l'année prochaine.
4: Oui, parce qu'il y a des paliers, il y a des paramétriques, donc il y a des paramètres évidemment.
5: Alors il y a des paramètres.
4: Par exemple, si la température dépasse pendant 2 jours d'affilée 43, 45 degrés.
5: Voilà, exactement. Et il se trouve que en mai et juin, dans ces contrées, on frôle les 50 degrés. Donc en fait, le sinistre, il est quasiment certain. Donc j'imagine que on sait tous que pour qu'une police d'assurance joue, il faut qu'il y ait un aléa. Il faut pas qu'il y ait une certitude.
4: Ah oui.
5: Voilà. Donc, je sais pas comment ça va se passer, mais.
4: Ah, mais ça, en tout cas, on en parle parce que ça va peut-être un jour exister en France dans des régions.
5: Voilà.
4: Dans les Hauts-de-France, il fait rarement 47 en plein soleil.
5: Alors, c'est là que je voulais en venir. L'assurance paramétrique, ça peut jouer, ça pourra jouer effectivement en France si un jour on arrive à des chaleurs insupportables. Mais ça existe déjà en France pour les cultures, pour certaines cultures, auxquelles on dit, bah écoutez, s'il y a une grêle de telle intensité, alors les paramètres sont des paramètres techniques, mais que tout agriculteur est capable de comprendre, eh bien si ce paramètre-là est rempli, eh bien je vais payer les cultures. Et alors c'est là qui est fort, parce que il n'y a pas d'expertise. Ça veut dire que bon, on pense que tout le monde est sinistré, mais pas forcément d'ailleurs. Hein. Donc voilà. Et alors ça effectivement, alors on économise les frais d'expertise. Ça va extrêmement vite. Pour le Maroc dont on parlait tout à l'heure, ça a pu. Il y a des premières sommes qui ont été réglées 3 jours après le sinistre. Oui. Alors c'était pas énorme. Hein, et tout ça, c'est pas énorme. On le voit. Hein,
4: mais parce surtout, que c'est des gens mutualisés. Il y a déjà des fonds pour ça ou quoi.
5: Alors oui, bien sûr, il y a des fonds pour ça. Vous voyez, l'État du Nagaland, dans le nord-est de...
4: Ah ben on voyage aujourd'hui.
5: Voilà, le Nagaland s'est couvert ses habitants contre les pertes économiques des inondations. La couverture s'enclenche dès lors que le niveau des pluies atteint un certain seuil. Voilà, mais c'est exactement ça.
4: Donc on voit que ces assurances paramétriques, elles arrivent déjà sur plusieurs domaines. La chaleur, les inondations, les tremblements de terre.
5: Oui.
4: C'est quelque chose qu'on va voir arriver en France, peut-être pour, ben, pareil.
5: Alors voilà, ça arrivera peut-être un jour. On dira, eh ben écoutez, il y a eu, par exemple, un retrait gonflement des argiles constaté. Bon oui, je sais que c'est un sujet bateau, mais
4: ah ben, en région, on est fortement touché.
5: C'est un sujet terrible. Vous savez que c'est le sujet des assureurs. C'est le RGA, c'est pas autre chose. Hein, c'est pas les inondations. Le retrait gonflement des argiles, c'est le sujet de demain. Voilà, il y a aucun doute. Hein, c'est des milliards, des milliards d'euros, c'est la moitié des maisons françaises. C'est incroyable ce qui est en train d'arriver. On constate d'ailleurs.
4: Et peut-être qu'il y aura des assurances paramétriques pour ça à partir de.
5: Il y aura peut-être des assurances paramétriques. En attendant, les catastrophes naturelles qui prennent en charge effectivement ce genre de sinistres sont extrêmement touchées et on est en train de revoir de fond en comble hein, et probablement malheureusement pas forcément dans le sens d'une extension l'indemnisation des catastrophes naturelles. C'est en train d'être étudié au Sénat actuellement.
4: Eh bien voilà, une chronique d'actualité encore une fois aujourd'hui. Merci beaucoup Jérôme Devardis.
5: À bientôt.
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1: Chez François d'Assise, Dieu n'est pas une simple idée ni une théorie, c'est une présence vivante qui transforme son regard, ses choix et sa manière de vivre. C'est un troisième rendez-vous, j'ai presque envie de dire une troisième rencontre aujourd'hui avec vous. Et bonjour Suzanne Josépi Testu.
2: Bonjour.
1: Alors avec vous, vous prenez l'ami François, le frère François. Je rappelle que vous venez d'écrire ce dernier livre, L'audace de la rencontre à l'école de François d'Assise. François d'Assise, un modèle pour vous, presque un maître de la relation, un maître de la rencontre.
2: C'est mon frère.
1: C'est votre frère.
2: Tout simplement. Tout simplement, c'est mon frère.
1: Le frère qui vous entraîne dans la prière, le cœur à cœur.
2: C'est un frère qui a su m'entraîner, oui, dans un cœur à cœur, qui m'a entraîné aussi dans cette dimension d'audace, je crois, que j'aime tant, qui est la mienne, et qui m'a appris à ne pas avoir peur de l'autre, et qui justement m'a introduite dans cette relation intime avec le Christ, dans cette véritable relation avec le Christ, dans un cœur à cœur avec le Christ. Parce que lui a osé ce cœur à cœur.
1: Alors quand on ose ce cœur à cœur, quand on ose la rencontre, comme vous, vous avez osé la rencontre un jour, et comme l'ami François, le frère François, est-ce que c'est le début d'une liberté dans cette relation avec Dieu ?
2: Ça peut être le début d'une liberté, ça peut être une expérience très forte, mais nous savons à quel point parfois les expériences nous nourrissent un certain temps, mais je pense pour que cela devienne un chemin, une véritable rencontre, il faut avoir le désir de le poursuivre, il faut y croire. Il ne faut pas s'imaginer que c'est un instant vécu formidable, que c'est une grâce exceptionnelle que l'on ne retrouvera pas. Je crois qu'il faut avoir vraiment le désir de poursuivre et de croire que cette relation intime avec le Christ est possible. Et on s'en rend compte à partir du moment où on ose, on a l'audace de la parole, l'audace de notre propre parole, sous le regard de la parole. Et à ce moment-là, nous avons des réponses. Et cette intimité avec le Christ se construit peu à peu. Et elle va devenir permanente. C'est-à-dire, dans mon quotidien, j'ai envie de dire, le Christ, il est là, devant moi, à côté, devant, derrière. Et le nom du Christ est toujours présent. Il va être prononcé en permanence. Et c'est cela, la relation. Rien ne va se faire sans cette certitude que le Christ est là et que je peux m'adresser à lui, que je peux lui parler, que je peux l'interroger et que je peux lui faire part de tout ce que je vis. Les belles choses, les erreurs, les incompréhensions, je vais m'adresser au Christ. C'est ça une relation intime et elle est possible. Et elle est possible avec mes propres mots. Mais il faut de l'audace, il faut y croire, il faut avoir la foi, il faut savoir que c'est possible.
1: Il faut désirer aussi, entrer dans cette relation vraie, profonde, qui demande un travail sur soi, hein, on en parlait.
2: Je pense que ce travail...
1: Il y a une exigence, c'est prendre soin ensuite de la relation.
2: Je pense que ce travail, si on commence par s'imaginer qu'il faut obligatoirement un travail... je ne vais pas y rentrer. Je vais y entrer par un désir. Et ce désir, il va se construire à partir de la lecture de l'Évangile, à partir de la parole. Parce que quand j'entre dans l'Évangile, j'entre dans ma vie. J'y entre avec ma vie. L'Évangile m'enseigne la vie et ma vie va m'enseigner l'Évangile. Et à partir de ce moment-là, le dialogue avec le Christ va commencer, il va être introduit. C'est la parole qui va m'introduire, ma parole et la parole du Christ qui vont m'introduire dans cette intimité, dans cette dimension. Et peu à peu, parce qu'il va y avoir cette promiscuité avec le Christ, cette confiance en Jésus, en l'homme Jésus, je ne vais pas avoir peur de regarder ma vie. Et là, à ce moment-là, le travail va se faire petit à petit. Il ne faut pas s'imaginer qu'il faut entrer immédiatement dans un travail parce que je n'y arriverai pas. C'est cette relation, ce dialogue permanent avec le Christ qui va me permettre peu à peu de l'interroger. Et je vais avoir des réponses. Et le travail va se faire. Voilà, je crois que ça c'est très important. Lire l'Évangile. L'Évangile me rejoint dans ma vie et ma vie rejoint l'Évangile. Et là je vais entrer dans certaines compréhensions. Je vais avoir au fur et à mesure des réponses et elles seront toujours nouvelles ces réponses. Toujours.
1: D'ailleurs dans votre livre, on en revient un peu à l'ami François, le frère François, l'homme François. Oui. Vous montrez qu'il se nourrit pour vivre de l'Évangile.
2: Il se nourrit en permanence de l'Évangile.
1: Il goûte la parole qui
2: le jaillit,
1: rend vivant.
2: Elle jaillit de l'Évangile. C'est la parole. Elle jaillit. Et se laisser nourrir et se laisser enseigner. Et je dis que l'Évangile, c'est une réponse. C'est une réponse pour quelqu'un qui pose une question. Donc, osons poser des questions. Osons interroger le Christ. Osons lui demander. Entrons dans ce dialogue intime avec le Christ. Et l'Évangile, c'est un ordre de départ à partir du moment où je questionne le Christ. Il va me mettre en marche. Il va me mettre en route. C'est une relation, c'est une communion intime. C'est ça l'Évangile. Et nous pouvons lire beaucoup de choses, et des choses très belles. On peut lire mon livre. Il est très bien.
1: Il est très bien.
2: Mais avant tout, lisons l'Évangile. Lisons l'Évangile, parce que c'est à partir de l'Évangile que la rencontre se fait, que le dialogue se fait, que l'intimité avec le Christ se fait, et que je n'ai plus peur, et je n'ai plus peur de poser des questions. Et le Christ devient de plus en plus présent. Je deviens demeure comme François est devenu demeure.
1: Alors, au fond, plus de peur, quand.
2: Il y en a beaucoup moins.
1: Il y en a beaucoup moins.
2: Il y en a beaucoup moins.
1: Alors, vous évoquez aussi une obéissance intelligente, libre et créatrice. Alors, comment comprendre cela aujourd'hui, Suzanne ?
2: Alors, je crois que cette obéissance intelligente, je crois que nous sommes dans un monde où il y a de moins en moins d'obéissance. Je fais ce que je veux, quand je veux, comme je le veux. Ce n'est pas la liberté. Je pense que l'obéissance, elle passe, elle se construit. Elle se construit à partir d'une maturité humaine, d'une maturité intellectuelle, d'une maturité spirituelle. C'est un chemin. Elle se construit avec la vie, avec ce retour sur notre propre vie. Et l'obéissance, ce n'est pas tout accepter, c'est tout simplement entrer dans un discernement. L'obéissance, c'est aussi savoir dire non à certaines choses. Et peu à peu, justement grâce à la lecture de l'Évangile, grâce à la parole, grâce à cette relation avec le Christ, je vais entrer dans un discernement, je vais savoir renoncer à certaines choses, je ne vais plus avoir peur de prendre des décisions, je ne vais plus avoir peur du regard de l'autre, et je vais entrer de plus en plus, grâce à cette obéissance qui va consolider ma foi, je vais entrer dans une très grande liberté. Donc il ne faut pas croire que l'obéissance nous empêche d'être libres. Par contre, il faut un grand discernement parce que nous n'avons pas à obéir à tout. Et François le disait bien à ses frères, il disait, si on vous demande une chose qui vous éloigne du Christ et qui vous éloigne de la foi, désobéissez. Désobéissez. Donc, je crois que l'obéissance est à utiliser avec un grand discernement. Et c'est cette relation au Christ, cette lecture permanente de l'Évangile, voilà. Ce regard sur notre histoire, sur notre vie, et cette relecture de notre vie qui va nous permettre d'entrer dans une obéissance plus fine. Grâce à l'Écriture, je suis le Christ, j'écoute la parole, je vais savoir discerner et je vais savoir renoncer à certaines choses, je vais savoir aussi dire non à certaines choses, mais je vais savoir aussi oser mon oui au regard des autres, même si je suis incompris. C'est cela la relation avec le Christ.
1: La clé du jour avec vous, qu'on peut retenir, c'est cette clé aussi de lire, de méditer, de goûter, de mâcher la parole de l'Évangile.
2: La parole, elle se transpire.
1: Au fond, cette parole qui transpire va donner lieu au discernement qui conduit à cette justesse aussi, puis cette maturité dont vous avez parlé il y a quelques minutes.
2: François transpire la parole. Il transpire la parole. Quand il s'adresse à quelqu'un, c'est la parole qui jaillit. Avec des mots humains, humain, avec sa tendresse humaine, avec son regard humain, avec son expérience humaine, mais il transpire la parole, et ça se sent.
1: Et cette
2: l'autre le sent, et c'est pour ça qu'il est écouté, François, c'est pour ça qu'il est suivi, parce qu'il transpire la parole. Ce ne sont pas des beaux mots, hein, des belles paroles, c'est pas la parole du sage, hein, c'est la parole du Christ que François transpire. Et c'est pour ça qu'il est écouté, c'est pour ça qu'il est suivi.
1: Et cette parole qu'il goûte, qu'il transpire, l'ami François, le frère François, fait entrer dans cette relation qui devient prière et qui devient cœur à cœur.
2: Tout à fait, la relation devient prière, absolument. À ce moment-là, les mots deviennent presque inutiles.
1: Eh bien, nous avons encore besoin de mots dans cette série des clés pour vivre, puisque je vais vous proposer de vous retrouver dès demain, toujours avec le frère et l'ami François, l'audace de la rencontre. Il a eu cette audace. Voilà, donc, chers auditeurs, ayez aussi cette audace de la rencontre, cette audace aussi de vous risquer sans peur dans la relation. À demain, Suzanne-José Pitestu. Merci.

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5: Bonjour, épisode de pollution prévu sur les départements de l'Ariège, de la Haute-Garonne et des Hautes-Pyrénées. La masse d'air chargée en particules désertiques ne devrait pas beaucoup évoluer. Les concentrations de particules en suspension dans l'air devraient dépasser le seuil d'information sur la partie pyrénéenne des départements concernés. La procédure d'alerte pour épisode de pollution en particules sur les départements de l'Ariège, de la Haute-Garonne et des Hautes-Pyrénées est donc maintenue pour la journée du 24 juin pour persistance. À noter que la masse d'air devrait progressivement se déplacée vers le centre du pays entre le 24 et le 25 juin, entraînant avec elle une amélioration prévue de la qualité de l'air sur ces départements. En conséquence, les vitesses maximales autorisées sur les voiries du département de la Haute-Garonne sont abaissées de la manière suivante. Les voiries limitées à 130 km/h passent à 110, les voiries à 110 passent à 90 et les voiries à 90 et à 80 passent à 70 km/h. Prochain conseil communautaire Kagir Gaon Sala, jeudi 25 à 20h30 au siège de la communauté de communes Amman. Dans le cadre du festival 100% Comminges, concert par Pink and the Blue, jeudi 25 à partir de 19h30 à la salle des fêtes de Clarac. Spectacle de l'école de musique de Boulogne-sur-Gesse, vendredi 26 à la maison des associations. Soirée festive conviviale avec le concert Tangara Jazz Vocal Swing, samedi 27 au Carbet du lac de l'Ourbarousse. Concert, duo, poésie à la brasserie La Comminjoise à Seps, vendredi 26, interprétation de chansons françaises, chant et piano. Iris Gravemaker et Jean-Loup Guérard, danseurs, interprètes et chorégraphes de la compagnie Amigara, poursuivent leur résidence Méandre à travers plusieurs actions artistiques et rencontres sur le territoire Kagir, Gaon Sala. Leur résidence arrive à sa fin. C'est l'occasion de vous proposer des rendez-vous publics. Ils vous donnent rendez-vous vendredi 26 juin à Iso de l'Hôtel à 19h30 à la Cascade de la Bouche. Soirée stand-up au Café des Quatre Chemins à Montauban de Luchon. Des humoristes se succèdent pour partager leurs textes entre anecdotes et du quotidien, absurdités et vérités qui piquent. Un moment direct et sans filtre où le public devient complice, samedi 27 à 21h30. Concert par Daniel Larigola pour des chants basques, jeudi 25 à 21h à l'église du village de Salary-Soulan. Nous restons à Salary-Soulan, où un concert de jazz par Claire Benoît vous est proposé jeudi 25 à 17h30 à la Nouvelle Scène. On recherche une ou un magasinier approvisionneur en CDI à Mazères sur Sala. On recrute des aides-soignants en CDI à Saint-Gaudens. On recherche une ou un coordinateur des secrétariats médicaux pour les archives médicales en CDI à Saint-Gaudens. Plus d'informations sur ces offres d'emploi et d'autres sur jobencomminges.fr.
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5: Jusqu'au 23 décembre, le Musée des Arts et Figures des Pyrénées Centrales à Saint-Gaudens présente l'exposition extraordinaire « Nos collections », une exposition composée d'objets de la fin du XVIIIe au début du XXe siècle. Pour la majorité, les pièces exposées proviennent de dons d'habitants du Comminges et alentours survenus ces 50 dernières années, mais également des réserves du musée. Abigail Austin, bonjour.
6: Bonjour Eric. Alors, vous êtes directrice du Musée des Arts et Figures des Pyrénées Centrales. Et qu'est-ce qui vous a amené à proposer cette exposition ?
7: Alors, comme tous les musées ayant l'appellation Musée de France, nous sommes tenus à différentes obligations, dont le récollement décennal fait partie. Et c'est une mission qui dure pendant une dizaine d'années, qui se fait en équipe, avec une équipe bien rodée et compétente en la matière. Et au terme de ce récollement de 3600 objets des collections, nous avons vraiment une visibilité extraordinaire sur ces collections. Et c'est ça qui nous permet de dresser une liste très précise des objets les plus originaux que nous souhaitons présenter au public.
6: On va avoir quelques idées de ces idées originales.
7: Alors les objets qu'on va présenter évoquent à la fois les loisirs du 19e siècle, comme un jeu de quilles de neuf, des quilles de 1 mètre de haut pratiquement. Nous avons également plein d'objets dédiés aux arts de la table, comme bien sûr des assiettes, mais également des verres Mazagran en porcelaine, des verres en verre également réalisés près d'Arbas. Une multitude d'objets qui souvent nous poussent à nous demander mais qu'est-ce que c'est ? En quoi c'est fait ? À quoi ça servait ?
6: Combien d'objets sont exposés pour cette exposition ?
7: Nous avons à peu près 135 objets qui vont être présentés le long de 5 thématiques. Donc 5 espaces dédiés à la fois au bien-être, aux arts de la table, aux métiers et aux loisirs, ainsi qu'une partie dédiée à la collection. Le fait de collectionner, se créer une collection personnelle, des objets religieux ou des minéraux.
6: Combien de temps vous a-t-il fallu pour préparer cette exposition ?
7: C'est un travail qui a commencé en juillet 2025. Ça prend de très longs mois et avec une équipe réduite, mais très impliquée et passionnée. Donc voilà, un travail de long cours que nous avons hâte de présenter au public, bien sûr.
6: Alors, je disais en quelques mots, alors, d'où venaient ces objets ? Pouvez-vous nous donner plus d'informations sur leur provenance ?
7: Bien sûr, alors la plupart de ces objets, comme vous le disiez, ont été donnés par des habitants du Comminges et d'autres, que ce soit de Saint-Gaudens ou d'autres villes autour, depuis 68 finalement, puisque le musée a ouvert ses portes en 1968. Donc ces objets-là...

0: Donc des nouveautés ont été faites.
1: Oui, tout à fait. C'est vrai que ça nous tient à cœur. Le fait que le musée également soit gratuit, c'est pour inciter les gens à venir, prendre leur temps, revenir autant qu'ils le souhaitent. Et si nous avons ça, c'est également pour qu'ils redécouvrent tout le temps quelque chose dans le musée. Et au deuxième étage, effectivement, le parcours permanent s'est vu modifié. Nous avons ajouté plus d'une vingtaine de pièces de porcelaine qui viennent des réserves, ainsi que 8 tableaux de Rixens, notre peintre saint-gaudinois, qui a déjà une belle sélection dans le musée. Mais là, on vient d'en ajouter 8 et on a également hâte de les présenter à tous nos spectateurs.
0: Alors, tout au long de l'exposition, les visiteurs sont invités à interroger leurs souvenirs et à solliciter leur imagination. De quelle manière l'avez-vous fait et comment présentez-vous ces objets exposés ? Alors, c'est tout un travail en amont.
1: Oui, c'est un gros travail puisqu'il y a d'abord cette sélection d'objets, la liste d'œuvres qui est pensée et rédigée. Et ensuite, nous les répartissons par thématique, comme je vous le disais, le bien-être, à table, les loisirs, le travail. Donc, c'est comme ça qu'on les répartit. On crée des ensembles, en fait, pour créer un parcours cohérent, fluide également, et pour que les personnes se repèrent. Et comme vous le disiez, on souhaite que les personnes de tout âge fassent appel à leur imagination, puisque certaines personnes, peut-être un peu plus âgées ou issues du territoire, vont, je pense, et ce sera très intéressant de le voir, immédiatement reconnaître certains objets et nous dire « mais ça servait à telle chose, etc. » Ou d'autres qui diront « mais qu'est-ce que c'est ? » Moi-même, je ne viens pas du Comminges. Il y a des objets typiques du coin, notamment des objets liés au métier agricole, que je ne connaissais absolument pas. Donc voilà, j'espère que tous les visiteurs, avec leurs connaissances propres, auront des idées rigolotes ou pas, mais en tout cas partageront avec nous leurs souvenirs ou leurs idées par rapport à tous ces objets.
0: Alors, une telle proposition pour cette exposition a été réfléchie, écrite, construite à plusieurs mains et en interaction permanente entre ces différents acteurs. Qui sont ces acteurs ? Il y a l'équipe du musée, mais d'autres personnes ?
1: Absolument. Donc, il y a l'équipe du musée, comme vous le disiez. Donc, nous sommes trois. Nous avons Mathilde Bonhomme, qui est à la médiation culturelle, et Clarisse David, qui nous a rejoint en juillet dernier maintenant, à la communication et à la médiation. Et donc, grâce à elle, on a pu avancer les recherches sur les objets, puisque bon, c'est un gros travail, vous vous en doutez, pour rédiger des petites explications sur chacun de ces objets, à l'attention de notre public, mais également des stagiaires que j'ai eu la chance d'avoir l'année dernière, Camille Tabar et Coralie Lartigue, qui ont passé plus de 5 mois au musée à m'aider sur toutes ces questions-là scientifiques. Et puis, bien sûr, nous faisons appel à une scénographe indépendante, Émilie Jacques, qui, avec nous, voilà, pense au parcours. On va lui donner nos inspirations, les couleurs qu'on souhaiterait voir. On lui parle des différentes thématiques que nous venons d'évoquer et elle va les mettre en espace. Ensuite, vous avez rencontré tout à l'heure l'équipe de création. Ils viennent agencer ce mobilier qu'ils ont eux-mêmes créé par rapport à nos envies, peint, etc. Et puis, nous avons bien sûr une graphiste qui intervient, Teddy Bélier, et qui nous met en forme les cartels, qui a pensé avec nous l'affiche, qui l'a mise en forme. Et grâce au travail de toutes ces personnes très impliquées, on a hâte de voir cette exposition et de la présenter surtout.
0: Alors, précisons qu'au moment des vacances scolaires, vous proposez des animations. C'est une exposition ouverte à tout public. Hein.
1: Oui, tout à fait. Comme d'habitude, ça nous tient à cœur de proposer une programmation pendant les vacances pour tous les âges, que ce soit des tout petits aux personnes, aux adultes, aux personnes âgées qui souhaiteraient venir, suivre une visite ou faire un atelier. Je rappelle que le tarif est de 2 euros par participant, sachant que l'entrée au musée reste bien sûr gratuite. Et le flyer pour les vacances de printemps sera bientôt disponible pour tout le monde.
0: Je rappelle, jusqu'au 23 décembre, le musée des arts et figures des Pyrénées centrales à Saint-Gaudens présente l'exposition extraordinaire Nos collections. C'est à découvrir donc ici à Saint-Gaudens. Abigail Hochstein, merci.
1: Merci beaucoup Eric.
0: Et je rappelle que vous êtes directrice du musée des arts et figures des Pyrénées centrales à Saint-Gaudens.
1: Merci et à bientôt au musée.
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1: L'équipe du Garaison Times, club journal de Notre-Dame de Garaison, débarque sur vos ondes grâce à Radio Présence. Nous vous proposons de découvrir la vie de l'établissement à travers nos voix. Nous sommes 5 volontaires d'âge et de classes différentes. Il y a Maëlia en première, Lucas en quatrième, Anissé en quatrième, Shana en sixième et moi-même, Lisa, qui suis en première. Nous espérons que cela va vous plaire.
2: Bonjour, je m'appelle Lucas Dufour, je suis élève en 4ème 1 et membre du club journal. Aujourd'hui, je vais vous présenter les différents clubs et ateliers de garaison. Commençons par le club échec. Ils sont une quarantaine d'élèves encadrés par Madame Popardin, professeur d'art plastique, de Monsieur Lacaze, professeur de technologie et d'un parent d'élève, Monsieur Flory. Il y a aussi le club théâtre, animé par Madame Florian, professeur d'anglais. Madame Malo, elle dirige la chorale d'une main de maître. Et nous, le club journal, sous la supervision de Madame Boguchevski et Madame Fontan, professeur de français. À bientôt.
3: Salut Anissé.
4: Salut Lisa.
3: De quoi on va parler aujourd'hui ?
4: Aujourd'hui, on va parler de la journée de Noël.
3: Oh, trop chouette. Alors, qu'est-ce que vous avez fait ?
4: Nous avons commencé par 2 heures de cours normaux, à 8h30. À 10h, nous avons eu la messe de Noël.
3: C'était bien ?
4: Oui, c'était super.
3: Et vous avez fait quoi après ?
4: Alors, l'après-midi, à 13h30, nous avons eu la marche de Noël.
3: Vous êtes passé par où ?
4: Nous sommes passés par l'allée des chênes, route de Lannemezan. Puis, pour le retour, on a fini par la route de Boulogne, descente de la Riquette.
3: Elle a duré combien de temps, cette marche ?
4: Environ 2 heures.
3: Waouh, c'est hyper long. Et après, vous avez fait quoi ?
4: Ensuite, nous avons eu à 15h l'élection du plus beau pull de Noël.
3: Et qui c'est qui a gagné ?
4: C'est Calixte Mur, 6ème une.
3: Il était beau son pull ?
4: Oui, il était vert, il avait des petites boules, c'était très joli.
3: Waouh ! Et après, vous avez fait quoi ?
4: Ensuite, à 17h, il y a eu le résultat des classes les mieux décorées.
3: Et c'est qui a gagné ?
4: C'est les classes de 6ème 1 et la classe de seconde A.
3: Et comment elles étaient décorées ces classes ?
4: La 6ème 1, c'était la bibliothèque de Noël et la seconde A, c'était la chambre d'enfants sur le thème des jouets.
3: Super, mais j'ai trop hâte à l'année prochaine, comme ça on le fera ensemble.
4: Oui, pourquoi pas ?
5: Les élèves de Notre-Dame de Garaison sont aussi de petits écrivains en herbe. En voici la preuve, avec 2 créations originales. Le premier texte est écrit par François-Marie Laurélie, élève en première bac pro SSP.
6: Mamie, c'est une véritable guerrière. Une femme forte qui a affronté le cancer avec une détermination à toute épreuve. Un peu comme Mohamed Ali sur le ring. Elle a tenu bon, chaque round plus difficile que le précédent, mais toujours debout, prête à repartir à l'attaque. Elle est douce, douce comme une patate, avec une tendresse infinie et une chaleur humaine qui réchauffe tous ceux qui croisent son chemin. En cuisine, elle n'a rien à envier à Philippe Etchebest. Ses plats sont un véritable festival de saveurs. À chaque bouchée, c'est un délice. Mamie, c'est aussi celle qui roule comme si elle avait 9 vies, toujours en pleine forme, prête à prendre la route, peu importe la distance. Et quand elle conduit, on dirait une héroïne de Fast and Furious, dévalant les routes avec une assurance qui ferait pâlir n'importe quel pilote de course. Elle a cette énergie qui ne s'éteint jamais, une vitalité débordante qui nous laisse tous admiratifs. Dans sa manière d'aimer, de cuisiner, de vivre, elle nous rappelle que la vie est précieuse et qu'il faut la savourer à chaque instant. C'est une vraie championne, notre mamie, et on ne l'échangerait pour rien au monde.
5: Ce deuxième texte est un poème de Claudia Ranger, élève du lycée général en première B. Elle a souhaité traiter d'un sujet de société qui lui tenait à cœur, de manière détournée. Saurez-vous l'identifier ? La chaise. Dans un coin de la maison, une chaise en bois usée. On s'y assoit sans demander, sans jamais dire merci. Elle porte tous les poids, les silences et les cris, et reste à sa place, même quand elle est cassée. On la pousse, on la frappe, quand le jour a été long. On dit que c'est normal, qu'elle est faite pour ça. Si un pied se brise, tant pis, on ne la répare pas. Elle doit tenir debout, même pleine d'affliction. On admire les tables, solides et droites. La chaise, elle, soutient, mais reste dans l'ombre noire, quand elle tombe enfin, on dit que c'est de sa faute. Pourtant, sans elle, rien ne tient le soir. Mais on la remplace vite, sans une seule note. Car un objet usé, ça se jette sans histoire. Merci de nous avoir écoutés et à bientôt sur Radio Présence.

0: aujourd'hui, enregistré ce matin à la grotte de Lourdes.
1: Quand fut accompli le temps où Élisabeth devait enfanter, elle mit au monde un fils. Ses voisins et sa famille apprirent que le Seigneur lui avait montré la grandeur de sa miséricorde et ils se réjouissaient avec elle. Le huitième jour, il vint pour la circoncision de l'enfant. Il voulait l'appeler Zacharie du nom de son père. Mais sa mère prit la parole et déclara, « Non, il s'appellera Jean. » On lui dit, « Personne dans ta famille ne porte ce nom-là. » On demandait par signe au père comment il voulait l'appeler. Il se fit donner une tablette sur laquelle il écrivit, « Jean est son nom. » Et tout le monde en fut étonné. En l'instant même, sa bouche s'ouvrit, sa langue se délia. Il parlait et il bénissait Dieu. La crainte saisit alors tous les gens du voisinage et dans toute la région montagneuse de Judée, on racontait tous ces événements. Tous ceux qui les apprenaient les conservaient dans leur cœur et disaient, « Que sera donc cet enfant ?» En effet, la main du Seigneur était avec lui. L'enfant grandissait et son esprit se fortifiait. Il alla vivre au désert jusqu'au jour où il se fit connaître à Israël. »

Mes frères et mes sœurs, habituellement, l'Église célèbre la fête des saints le jour de leur naissance au ciel, c'est-à-dire le jour de leur mort. Mais pour trois personnes, elle célèbre aussi leur naissance terrestre. Il s'agit de Jésus, la Vierge Marie et Saint Jean-Baptiste, le précurseur. Cela montre l'importance de ces personnages exceptionnels. La fête d'aujourd'hui nous invite à contempler trois grandes vérités. D'abord, la première, Dieu nous connaît avant notre naissance. Et deuxièmement, Dieu nous appelle à une mission. Et troisième vérité, Dieu agit souvent là où l'homme ne voit que l'impossible. Dans la première lecture, le prophète Isaïe déclare « Le Seigneur m'a appelé de le sein maternel. » Cela signifie qu'avant même que nous puissions faire quoi que ce soit, Dieu nous connaît et nous aime. Ce n'est pas un hasard. Dieu l'a préparé depuis longtemps. Zacharie et Élisabeth étaient âgés et n'espéraient plus avoir d'enfants. Mais ce qui semblait impossible aux hommes était devenu possible pour Dieu. Cette histoire nous rappelle que chacun de nous est voulu par Dieu. Aucun être humain n'est le fruit du hasard. Chacun porte en lui une vocation, une mission particulière. Dans un monde où plusieurs cherchent l'essence de leur existence, Jean-Baptiste nous rappelle que notre vie trouve sa véritable signification dans le projet que Dieu a sur nous, dans le projet que Dieu a sur chacun et chacune de nous. L'Évangile met ensuite en lumière le choix du nom de l'enfant. Les voisins veulent l'appeler Zacharie, comme son père. Mais Élisabeth intervient. Non, il s'appellera Jean. Ce nom de Jean signifie « Dieu fait grâce ». Dieu ne se contente pas seulement de donner un enfant à ce couple âgé. Il lui donne aussi une identité et une mission. Jean ne devra pas vivre pour lui-même. Il sera celui qui préparera le chemin du Messie. Et c'est là une leçon importante pour nous. Notre identité la plus profonde ne vient pas de nos succès, ni de notre profession, ni du regard des autres.

Son rôle est de préparer la route du Seigneur. Apparaît, Jean dit, il faut qu'il grandisse et que moi, je diminue. Quelle belle définition de la sainteté. Être saint, ce n'est pas attirer l'attention sur soi. C'est plutôt permettre aux autres de rencontrer Jésus-Christ. Jean est comme une lampe qui éclaire sans retenir la lumière pour elle-même. Il est une voix qui annonce la parole sans prendre sa place. Aujourd'hui encore, notre monde a besoin de nombreux Jean-Baptiste, des hommes et des femmes qui, par leurs paroles et leur exemple, leur fidélité quotidienne, montrent le chemin vers Dieu. Notre monde a besoin de parents qui transmettent la foi, des prêtres qui annoncent l'Évangile, des consacrés qui témoignent du royaume, des laïcs qui vivent l'Évangile dans leur famille et leur profession. Mes frères et mes sœurs, en célébrant la naissance de Saint Jean-Baptiste, demandons au Seigneur la grâce de reconnaître son appel, l'appel qu'il adresse à chacun et chacune de nous. Demandons aussi la force de vivre notre mission avec humilité et fidélité, afin que notre vie, comme celle du précurseur, conduise les hommes et les femmes vers le Christ. Que Saint Jean-Baptiste nous apprenne à être des témoins courageux, des serviteurs humbles et des messagers joyeux de la présence de Dieu dans le monde. Amen.

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3: Chers amis auditeurs de Radio Présence, je vous propose aujourd'hui pour l'heure mariale de vous parler de Yaël. Yaël est une femme de l'Ancien Testament qui préfigure la Vierge Marie. Dans l'Ancien Testament, dans le très obscur livre des Juges, il est question d'une femme qui, elle toute seule, règle son compte au chef des ennemis d'Israël. Elle s'appelle Yaël et je lis les versets la concernant. Donc nous sommes dans le livre des Juges au chapitre 4 à partir du verset 17. Or Sisera s'était enfui à pied vers la tente de Yaël, femme de Héber, le Kénite, car la paix régnait entre Yabin, roi de Hasor, donc le roi de Sisera, et la maison de Héber, le Kénite. Yaël sortit au-devant de Sisera et lui dit « Arrête-toi, mon seigneur, arrête-toi chez moi, ne crains rien. » Il s'arrêta chez elle, dans sa tente, et elle le recouvrit d'une couverture. Il lui dit « Peux-tu me donner à boire un peu d'eau, car j'ai soif ?» Elle ouvrit l'outre de lait, le fit boire et le recouvrit. Il lui dit « Tiens-toi à l'entrée de la tente, et si quelqu'un vient, t'interroge et demande « Y a-t-il quelqu'un ici ?» Tu répondras « Non. » Mais Yaël, femme de Héber, prit un piquet de la tente, saisit un marteau dans sa main, vint près de lui doucement, et lui enfonça dans la tempe le piquet qui alla se planter dans la terre. Sisera, qui, épuisé, était profondément endormi, mourut, fermez les guillemets. Résumons cette histoire terrible. Sisera pense trouver refuge chez un ami de son roi. Il doit penser que Yaël, femme de cet ami, en le couvrant de cette couverture, cherche aimablement à le cacher. En fait, elle lui cache sa ruse contre lui-même. Il ne pourra pas voir qu'elle s'approche de lui en brandissant un piquet de tente. Ce piquet traverse tempe et terre d'un seul coup. Cela nous montre que la mort de l'ennemi d'Israël équivaut pour ce dernier à la possibilité de s'implanter et de vivre en paix sous ses tentes, car ce piquet est un piquet de tente. Mais cela nous montre surtout la force de Yaël. Voilà comment la prophétesse Déborah louera la geste de Yaël. Nous sommes au chapitre 5 du livre des Juges, à partir du verset 24. « Béni soit parmi les femmes Yaël, la femme de Héber le Kénite. Parmi les femmes qui vivent sous la tente, béni soit-elle. » Il demandait de l'eau, elle donna du lait. Dans la coupe d'honneur, elle offrit de la crème. Elle étendit sa main vers un piquet et sa droite vers un marteau de travailleur. Elle martela Sisera et lui broya la tête. Elle frappa et lui perça la tempe. À ses pieds, il s'écroule, il tombe, il gît. À ses pieds, il s'écroule, il tombe. Fermez les guillemets. Par deux fois, Déborah proclame Yaël bénie entre toutes les femmes. Et cela nous fait bien sûr penser à la salutation que Élisabeth adresse à Marie au moment où celle-ci la visite. Tu es bénie entre toutes les femmes. Par ailleurs, Déborah chante que Sisera fut frappé à la tête et qu'il tomba aux pieds de Yaël. Et l'on pense à la descendance de Marie qui piétine la tête du serpent, comme l'annoncent les premières lignes du livre de la Genèse, comme l'annonce le protévangile. Ainsi donc, le cantique de Déborah nous fait voir Yaël comme une préfiguration de Notre-Dame. Et cela implique quelque chose de très important à l'endroit de cette dernière. Elle n'est pas seulement apte à nous câliner. Préfigurée par cette guerrière qu'est Yaël, on comprend qu'elle est aussi une femme futée et forte, apte à nous défendre contre le malin. Celui-ci est rusé et fort, mais Marie l'est plus que lui. Confions-nous à son intercession.

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1: Notre-Dame de Lourdes, aidez-nous à surmonter tous nos ennuis. Merci.
2: Grâce reçue. Aujourd'hui, je te confie la mutation de mon fils afin qu'elle se réalise au plus vite. Merci beaucoup.
3: Notre-Dame de Lourdes, je vous confie Thibaut qui a besoin d'une guérison totale et d'une libération de toutes ses addictions et liens de mort qui l'empêchent de vivre. Merci Notre-Dame de Lourdes. Merci Bernadette.
4: Du Père et du Fils et du Saint-Esprit, chers frères et sœurs, soyez les bienvenus aujourd'hui à la grotte de Massabielle. Ensemble, nous allons méditer les mystères glorieux du Très-Saint-Rosaire. Nous prions avec tous les pèlerins qui, malgré la chaleur, sont ici à Lourdes avec nous. Nous prions particulièrement avec les enfants du collège Sainte-Anne-de-Rezé, près de Nantes. Et nous prions aussi avec tous ceux et celles qui, de par le monde, nous sont unis par l'écoute de la radio chrétienne francophone, par l'écoute de la chaîne de télévision catholique KTO, ainsi que par leur connexion au site internet des sanctuaires de Lourdes. Ensemble, nous disons notre foi. Je crois en Dieu, le Père Tout-Puissant, Créateur du ciel et de la terre, et en Jésus-Christ, son Fils unique, notre Seigneur, qui a été conçu du Saint-Esprit, est né de la Vierge Marie, a souffert sous Ponce Pilate, a été crucifié et mort et a été enseveli, est descendu aux enfers, le troisième jour est ressuscité des morts, est monté aux cieux, est assis à la droite de Dieu, le Père Tout-Puissant, d'où il viendra juger les vivants et les morts. Je crois en l'Esprit Saint, à la Sainte Église catholique, à la communion des saints, à la rémission des péchés, à la résurrection de la chair, à la vie éternelle. Amen. Prions aux intentions de notre Saint-Père, le Pape Léon. Notre Père, qui es aux cieux, que ton nom soit sanctifié, que ton règne vienne, que ta volonté soit faite sur la terre comme au ciel.
5: Donne-nous aujourd'hui notre pain de ce jour. Pardonne-nous nos offenses, comme nous pardonnons aussi à ceux qui nous ont offensés. Et ne nous laisse pas entrer en tentation, mais délivre-nous du mal.
4: Je vous salue Marie, pleine de grâce, le Seigneur est avec vous. Vous êtes bénie entre toutes les femmes et Jésus, le fruit de vos entrailles, est béni.
5: Sainte Marie, Mère de Dieu, priez pour nous pauvres pécheurs, maintenant et à l'heure de notre mort.
4: Je vous salue Marie, pleine de grâce, le Seigneur est avec vous. Vous êtes bénie entre toutes les femmes et Jésus, le fruit de vos entrailles, est béni.
5: Sainte Marie, Mère de Dieu,
4: je vous salue Marie, pleine de grâce, le Seigneur est avec vous. Vous êtes bénie entre toutes les femmes et Jésus, le fruit de vos entrailles, est béni.
5: Sainte

0: Ô Marie conçue sans péché. Premier mystère glorieux, la résurrection. Nous lisons dans l'Évangile selon saint Jean. Si tu crois, tu verras la gloire de Dieu. Prions dans cette dizaine pour toutes les intentions que nous venons d'entendre, les intentions qui nous ont été confiées, toutes celles que nous portons en nos cœurs. Notre Père qui es aux cieux, que ton nom soit sanctifié, que ton règne vienne, que ta volonté soit faite sur la terre comme au ciel.
1: Donne-nous aujourd'hui notre pain de ce jour, pardonne-nous nos offenses, comme nous pardonnons aussi à ceux qui nous ont offensés, et ne nous laisse pas entrer dans tentation,
0: mais délivre-nous du mal.
2: Je vous salue Marie, pleine de grâce. Le Seigneur est avec vous. Vous êtes bénie entre toutes les femmes et Jésus, le fruit de vos entrailles, est béni.
0: Sainte Marie, Mère de Dieu, priez pour nous pauvres pécheurs, maintenant et à l'heure.
1: Amen.
2: Je vous salue Marie, pleine de grâce. Le Seigneur est avec vous. Vous êtes bénie entre toutes les femmes et Jésus, le fruit de vos entrailles, est béni.
0: Sainte Marie, Mère de Dieu, priez pour nous pauvres pécheurs, maintenant et à l'heure de notre mort. Amen.
2: Je vous salue Marie, pleine de grâce. Le Seigneur est avec vous. Vous êtes bénie entre toutes les femmes, et Jésus, le fruit de vos entrailles, est béni.
0: Sainte Marie, Mère de Dieu, priez pour nous pauvres pécheurs, maintenant et à l'heure de notre mort. Amen.
2: Je vous salue Marie, pleine de grâce, le Seigneur est avec vous. Vous êtes bénie entre toutes les femmes, et Jésus, le fruit de vos entrailles, est béni.
0: Sainte Marie, Mère de Dieu, priez pour nous pauvres pécheurs, maintenant et à l'heure de notre mort. Amen.
3: Je vous salue Marie, pleine de grâce. Le Seigneur est avec vous. Vous êtes bénie entre toutes les femmes. Et Jésus, le fruit de vos entrailles, est béni.
0: Sainte Marie, Mère de Dieu, priez pour nous pauvres pécheurs, maintenant et à l'heure de notre mort. Amen.
3: Je vous salue Marie, pleine de grâce. Le Seigneur est avec vous. Vous êtes bénie entre toutes les femmes. Et Jésus, le fruit de vos entrailles, est béni.
0: Sainte Marie, Mère de Dieu, priez pour nous pauvres pécheurs, maintenant et à l'heure de notre mort. Amen.
3: Je vous salue Marie, pleine de grâce. Le Seigneur est avec vous. Vous êtes bénie entre toutes les femmes. Et Jésus, le fruit de vos entrailles, est béni.
0: Sainte Marie, Mère de Dieu, priez pour nous pauvres pécheurs, maintenant et à l'heure de notre mort. Amen.
4: Je vous salue Marie, pleine de grâce. Le Seigneur est avec vous. Vous êtes bénie entre toutes les femmes. Et Jésus, le fruit de vos entrailles, est béni.
0: Sainte Marie, Mère de Dieu, priez pour nous pauvres pécheurs, maintenant et à l'heure de notre mort. Amen.
4: Je vous salue Marie, pleine de grâce. Le Seigneur est avec vous. Vous êtes bénie entre toutes les femmes. Et Jésus, le fruit de vos entrailles, est béni.
0: Sainte Marie, Mère de Dieu, priez pour nous pauvres pécheurs, maintenant et à l'heure de notre mort. Amen.
4: Je vous salue, Marie, pleine de grâce. Le Seigneur est avec vous. Vous êtes bénie entre toutes les femmes. Jésus, le fruit de vos entrailles, est béni.
0: Sainte Marie, Mère de Dieu, priez pour nous pauvres pécheurs, maintenant et à l'heure de notre mort. Amen.

0: Ô Marie conçue sans péché. Deuxième mystère glorieux, l'Ascension. Nous lisons dans l'Évangile selon saint Matthieu. Je suis avec vous pour toujours, jusqu'à la fin du monde. Dans cette dizaine, nous voulons prier pour toutes les personnes malades, tous les pèlerins malades, pour les familles, pour tous ceux et celles qui les accompagnent. Prions particulièrement pour tous ceux qui vivent leur vieillesse dans un EHPAD. Prions pour qu'ils vivent dans la paix, dans la sérénité. Notre Père qui es aux cieux, que ton nom soit sanctifié, que ton règne vienne, que ta volonté soit faite sur la terre comme au ciel.
1: Donne-nous aujourd'hui notre pain de ce jour. Pardonne-nous nos offenses, comme nous pardonnons aussi à ceux qui nous ont offensés. Et ne nous laisse pas entrer en tentation, mais délivre-nous du mal. Amen.
2: Je vous salue Marie, pleine de grâce, le Seigneur est avec vous. Vous êtes bénie entre toutes les femmes, et Jésus, le fruit de vos entrailles, est béni.
0: Sainte Marie, Mère de Dieu, priez pour nous pauvres pécheurs, maintenant et à l'heure de notre mort. Amen.
2: Je vous salue, Mère Marie, pleine de grâce. Le Seigneur est avec vous. Vous êtes bénie entre toutes les femmes, et Jésus, le fruit de vos entrailles, est béni.
0: Sainte Marie, Mère de Dieu, priez pour nous pauvres pécheurs, maintenant et à l'heure de notre mort.
2: Je vous salue Marie, pleine de grâce, le Seigneur est avec vous. Vous êtes bénie entre toutes les femmes et Jésus, le fruit de vos entrailles, est béni.
0: Sainte Marie, Mère de Dieu, priez pour nous pauvres pécheurs, maintenant et à l'heure de notre mort. Amen.
2: Je vous salue Marie, pleine de grâce, le Seigneur est avec vous. Vous êtes bénie entre toutes les femmes et Jésus, le fruit de vos entrailles, est béni.
0: Sainte Marie, Mère de Dieu, priez pour nous pauvres pécheurs, maintenant et à l'heure de notre mort. Amen.
3: Je vous salue Marie, pleine de grâce. Le Seigneur est avec vous. Vous êtes bénie entre toutes les femmes, et Jésus, le fruit de vos entrailles, est béni.
0: Sainte Marie, Mère de Dieu, priez pour nous pauvres pécheurs, maintenant et à l'heure de notre mort. Amen.
3: Je vous salue, Marie, pleine de grâce. Le Seigneur est avec vous. Vous êtes bénie entre toutes les femmes, et Jésus, le fruit de vos entrailles, est béni.
0: Sainte Marie, Mère de Dieu, priez pour nous, pauvres pécheurs, maintenant et à l'heure de notre mort. Amen.
3: Je vous salue, Marie, pleine de grâce. Le Seigneur est avec vous. Vous êtes bénie entre toutes les femmes, et Jésus, le fruit de vos entrailles, est béni.
0: Sainte Marie, Mère de Dieu, priez pour nous, pauvres pécheurs, maintenant et à l'heure de notre mort.
4: Gloria.
3: Je vous salue Marie, pleine de grâce. Le Seigneur est avec vous. Vous êtes bénie entre toutes les femmes, et Jésus, le fruit de nos entrailles, est béni.
0: Sainte Marie, Mère de Dieu, priez pour nous pauvres pécheurs, maintenant et à l'heure de notre mort. Amen.
3: Je vous salue Marie, pleine de grâce. Le Seigneur est avec vous. Vous êtes bénie entre toutes les femmes, et Jésus, le fruit de vos entrailles, est béni.
0: Sainte Marie, Mère de Dieu, priez pour nous pauvres pécheurs, maintenant et à l'heure de notre mort. Amen.
3: Je vous salue Marie, pleine de grâce. Le Seigneur est avec vous. Vous êtes bénie entre toutes les femmes, et Jésus, le fruit de nos entrailles, est béni.
0: Sainte Marie, Mère de Dieu, priez pour nous pauvres pécheurs, maintenant et à l'heure de notre mort. Amen.

0: Ô Marie, conçue sans péché. Troisième mystère glorieux, la Pentecôte. Nous lisons dans le livre des Actes des Apôtres, vous serez mes témoins jusqu'au bout de la terre. Dans cette dizaine, nous voulons rendre grâce tout particulièrement pour le don du Saint-Esprit. Prions pour ces enfants qui nous accompagnent dans la prière aujourd'hui, afin qu'ils soient toujours dans leur vie guidés par le désir et la recherche de la volonté de Dieu. Le Saint-Esprit les accompagne ainsi que tous les enfants de la terre. Notre Père qui es aux cieux, que ton nom soit sanctifié, que ton règne vienne, que ta volonté soit faite sur la terre comme au ciel.
1: Donne-nous aujourd'hui notre pain de ce jour. Pardonne-nous nos offenses, comme nous pardonnons aussi à ceux qui nous ont offensés. Et ne nous laisse pas entrer en tentation.
2: Je vous salue Marie, pleine de grâce. Le Seigneur est avec vous. Vous êtes bénie entre toutes les femmes et Jésus est le fruit de vos entrailles est béni.
0: Sainte Marie, Mère de Dieu, priez pour nous pauvres pécheurs, maintenant et à l'heure de notre mort.
2: Amen. Je vous salue Marie, pleine de grâce. Le Seigneur est avec vous. Vous êtes bénie entre toutes les femmes, et Jésus, le fruit de vos entrailles, est béni.
0: Sainte Marie, Mère de Dieu, priez pour nous pauvres pécheurs, maintenant et à l'heure de notre mort. Amen.
2: Je vous salue, Marie, pleine de grâce. Le Seigneur est avec vous. Vous êtes bénie entre toutes les femmes, et Jésus, le fruit de vos entrailles, est béni.
0: Sainte Marie, Mère de Dieu, priez pour nous pauvres pécheurs, maintenant et à l'heure de notre mort. Amen.
2: Je vous salue Marie, pleine de grâce. Le Seigneur est avec vous. Vous êtes bénie entre toutes les femmes, et Jésus, le fruit de vos entrailles, est béni.
0: Sainte Marie, Mère de Dieu, priez pour nous pauvres pécheurs, maintenant et à l'heure de notre mort. Amen.
3: Je vous salue Marie, pleine de grâce. Le Seigneur est avec vous. Vous êtes bénie entre toutes les femmes, et Jésus, le fruit de vos entrailles, est béni.
0: Sainte Marie, Mère de Dieu, priez pour nous pauvres pécheurs, maintenant et à l'heure de notre mort. Amen.
3: Je vous salue Marie, pleine de grâce. Le Seigneur est avec vous. Vous êtes bénie entre toutes les femmes, et Jésus, le fruit de vos entrailles, est béni.
0: Sainte Marie, Mère de Dieu, priez pour nous pauvres pécheurs, maintenant et à l'heure de notre mort. Amen.
3: Je vous salue Marie, pleine de grâce. Le Seigneur est avec vous. Vous êtes bénie entre toutes les femmes, et Jésus, le fruit de vos entrailles, est béni.
0: Sainte Marie, Mère de Dieu, priez pour nous pauvres pécheurs, maintenant et à l'heure de notre mort. Amen.
4: Je vous salue Marie, pleine de grâce. Le Seigneur est avec vous. Vous êtes bénie entre toutes les femmes, et Jésus, le fruit de vos entrailles, est béni.
0: Sainte Marie, Mère de Dieu, priez pour nous pauvres pécheurs, maintenant et à l'heure de notre mort. Amen.
4: Je vous salue Marie, pleine de grâce. Le Seigneur est avec vous. Vous êtes bénie entre toutes les femmes, et Jésus, le fruit de vos entrailles, est béni.
0: Sainte Marie, Mère de Dieu, priez pour nous pauvres pécheurs, maintenant et à l'heure de notre mort. Amen.
4: Je vous salue Marie, pleine de grâce. Le Seigneur est avec vous. Vous êtes bénie entre toutes les femmes, et Jésus, le fruit de vos entrailles, est béni.
0: Sainte Marie, Mère de Dieu, priez pour nous pauvres pécheurs, maintenant et à l'heure de notre mort. Amen.

0: Ô Marie conçue sans péché. Quatrième mystère glorieux, l'Assomption de la Vierge Marie. Nous lisons dans l'Évangile selon saint Luc. Élisabeth dit à Marie, « Heureuse celle qui a cru à l'accomplissement des paroles qui lui furent dites de la part du Seigneur. » Dans cette dizaine, demandons au Seigneur par l'intercession de la Sainte Vierge Marie qu'il nous aide à voir, à reconnaître le royaume qui vient. Notre Père qui es aux cieux, que ton nom soit sanctifié, que ton règne vienne, que ta volonté soit faite sur la terre comme au ciel.
1: Donne-nous aujourd'hui notre pain de ce jour. Pardonne-nous nos offenses, comme nous pardonnons aussi à ceux qui nous ont offensés. Et ne nous laisse pas entrer en
2: tentation, mais délivre-nous du mal. Amen. Je vous salue, Marie, pleine de grâce. Le Seigneur est avec vous. Vous êtes bénie entre toutes les femmes. Et Jésus, le fruit de vos entrailles, est béni.
0: Sainte Marie, Mère de Dieu, priez pour nous pauvres pécheurs, maintenant et à l'heure de notre mort. Amen.
2: Je vous salue Marie, pleine de grâce. Le Seigneur est avec vous. Vous êtes bénie entre toutes les femmes, et Jésus, le fruit de vos entrailles, est béni.
0: Sainte Marie, Mère de Dieu, priez pour nous pauvres pécheurs, maintenant et à l'heure de notre mort. Amen.
2: Je vous salue Marie, pleine de grâce. Le Seigneur est avec vous. Vous êtes bénie entre toutes les femmes, et Jésus, le fruit de vos entrailles, est béni.
0: Sainte Marie, Mère de Dieu,
1: priez pour nous pauvres pécheurs,
0: maintenant et à l'heure de notre mort. Amen.
2: Je vous salue Marie, pleine de grâce. Le Seigneur est avec vous. Vous êtes bénie entre toutes les femmes, et Jésus, le fruit de vos entrailles, est béni.
1: Sainte Marie, Mère de Dieu,
0: priez pour nous pauvres pécheurs, maintenant et à l'heure de notre mort. Amen.
3: Je vous salue, Marie, pleine de grâce. Le Seigneur est avec vous. Vous êtes bénie entre toutes les femmes, et Jésus, le fruit de vos entrailles, est béni.
0: Sainte Marie, Mère de Dieu, priez pour nous pauvres pécheurs, maintenant et à l'heure de notre mort. Amen.
3: Je vous salue, Marie, pleine de grâce. Le Seigneur est avec vous. Vous êtes bénie entre toutes les femmes, et Jésus, fruit de vos entrailles, est béni.
0: Sainte Marie, Mère de Dieu, priez pour nous pauvres pécheurs, maintenant et à l'heure de notre mort. Amen.
3: Je vous salue, Marie, pleine de grâce. Le Seigneur est avec vous. Vous êtes bénie entre toutes les femmes, et Jésus, le fruit de vos entrailles, est béni.
0: Sainte Marie, Mère de Dieu, priez pour nous pauvres pécheurs, maintenant et à l'heure de notre mort. Amen.
4: Je vous salue, Marie, pleine de grâce. Le Seigneur est avec vous. Vous êtes bénie entre toutes les femmes, et Jésus, le fruit de vos entrailles, est béni.
0: Sainte Marie, Mère de Dieu, priez pour nous pauvres pécheurs, maintenant et à l'heure de notre mort. Amen.
4: Je vous salue, Marie, pleine de grâce. Le Seigneur est avec vous. Vous êtes bénie entre toutes les femmes, et Jésus, le fruit de vos entrailles, est béni.
0: Sainte Marie, Mère de Dieu, priez pour nous pauvres pécheurs, maintenant et à l'heure de notre mort. Amen.
4: Je vous salue, Marie, pleine de grâce. Le Seigneur est avec vous. Vous êtes bénie entre toutes les femmes, et Jésus, le fruit de vos entrailles, est béni.
0: Sainte Marie, Mère de Dieu, priez pour nous, pauvres pécheurs, maintenant et à l'heure de notre mort.

0: Ô Marie conçue sans péché. Cinquième mystère glorieux, le couronnement de la Vierge Marie. Nous lisons dans le livre de l'Apocalypse, un grand signe apparut dans le ciel, une femme vêtue de soleil. Dans cette dizaine, nous voulons rendre grâce pour le couronnement de Marie au ciel. Demandons au Seigneur qu'il nous apprenne à connaître Marie, à l'aimer davantage. Demandons au Seigneur qu'il nous aide à marcher jour après jour à la suite du Christ. Prions dans cette dizaine pour tous ceux qui, dans les prochains jours, seront ordonnés prêtres. Nous prions donc pour les vocations à la vie religieuse et sacerdotale. Prions aussi pour toutes nos familles et particulièrement pour tous ceux qui, en ces jours de canicule, souffrent terriblement à cause de la chaleur. Notre Père qui es aux cieux, que ton nom soit sanctifié, que ton règne vienne, que ta volonté soit faite sur la terre comme au ciel.
1: Donne-nous aujourd'hui notre pain de ce jour. Pardonne-nous nos offenses, comme nous pardonnons aussi à ceux qui nous ont offensés. Et ne nous laisse pas entrer en tentation, mais délivre-nous du mal.
2: Je vous salue, Marie, pleine de grâce. Le Seigneur est avec vous. Vous êtes bénie entre toutes les femmes. Et Jésus, le fruit de vos entrailles, est béni.
0: Sainte Marie, Mère de Dieu, priez pour nous pauvres pécheurs, maintenant et à l'heure de notre mort. Amen.
2: Je vous salue, Marie, pleine de grâce. Le Seigneur est avec vous. Vous êtes bénie entre toutes les femmes. Et Jésus, le fruit de vos entrailles, est béni.
0: Sainte Marie, Mère de Dieu, priez pour nous pauvres pécheurs, maintenant et à l'heure de notre mort. Amen.
2: Je vous salue, Marie, pleine de grâce. Le Seigneur est avec vous. Vous êtes bénie entre toutes les femmes. Et Jésus, le fruit de vos entrailles, est béni.
0: Sainte Marie, Mère de Dieu, priez pour nous pauvres pécheurs, maintenant et à l'heure de notre mort. Amen.
2: Je vous salue, Marie, pleine de grâce. Le Seigneur est avec vous. Vous êtes bénie entre toutes les femmes. Et Jésus, le fruit de vos entrailles, est béni.
0: Sainte Marie, Mère de Dieu, priez pour nous pauvres pécheurs, maintenant et à l'heure de notre mort. Amen.
3: Je vous salue, Marie, pleine de grâce. Le Seigneur est avec vous. Vous êtes bénie entre toutes les femmes. Et Jésus, le fruit de vos entrailles, est béni.
0: Sainte Marie, Mère de Dieu, priez pour nous pauvres pécheurs, maintenant et à l'heure de notre mort. Amen.
3: Je vous salue, Marie, pleine de grâce. Le Seigneur est avec vous. Vous êtes bénie entre toutes les femmes. Et Jésus, le fruit de vos entrailles, est béni.
0: Sainte Marie, Mère de Dieu, priez pour nous pauvres pécheurs, maintenant et à l'heure de notre mort. Amen.
3: Je vous salue, Marie, pleine de grâce. Le Seigneur est avec vous. Vous êtes bénie entre toutes les femmes. Et Jésus, le fruit de vos entrailles, est béni.
0: Sainte Marie, Mère de Dieu, priez pour nous pauvres pécheurs, maintenant et à l'heure de notre mort. Amen.
4: Je vous salue, Marie, pleine de grâce. Le Seigneur est avec vous. Vous êtes bénie entre toutes les femmes. Et Jésus, le fruit de vos entrailles, est béni.
0: Sainte Marie, Mère de Dieu, priez pour nous pauvres pécheurs, maintenant et à l'heure de notre mort. Amen.
4: Je vous salue, Marie, pleine de grâce. Le Seigneur est avec vous. Vous êtes bénie entre toutes les femmes. Et Jésus, le fruit de vos entrailles, est béni.
0: Sainte Marie, Mère de Dieu, priez pour nous pauvres pécheurs, maintenant et à l'heure de notre mort. Amen.
4: Je vous salue, Marie, pleine de grâce. Le Seigneur est avec vous. Vous êtes bénie entre toutes les femmes. Et Jésus, le fruit de vos entrailles, est béni.
0: Sainte Marie, Mère de Dieu, priez pour nous pauvres pécheurs, maintenant et à l'heure de notre mort. Amen.

0: Ô Marie conçue sans péché, prions le Seigneur. Tu as voulu, Seigneur, qu'à l'annonce de l'ange, ton Verbe prit chair dans le sein de la Vierge Marie. Réponds à nos supplications. Puisque nous la croyons vraiment Mère de Dieu, fais que nous trouvions secours dans sa prière auprès de toi. Par Jésus-Christ, ton Fils, notre Seigneur, qui vit et règne avec toi dans l'unité du Saint-Esprit, Dieu, pour les siècles des siècles.
1: Amen.
0: Le Seigneur.

0: Notre-Dame de Lourdes. Notre-Dame de Lourdes. Notre-Dame de Lourdes. Sainte Bernadette.
1: Priez pour nous.

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0: Chers téléspectateurs de KTO, bonjour et bienvenue pour la retransmission directe de l'audience générale du pape Léon de la place Saint-Pierre. Donc le Saint-Père est déjà arrivé à la place, dont sa papa mobile est en train de saluer les fidèles et les enfants venus du monde entier écouter sa catéchèse. Dès qu'il aura terminé de saluer les fidèles, il ira vers l'estrade et l'audience générale pourra commencer. Le Saint-Père ouvre cette audience générale avec le signe de la Sainte Croix et avec le salut liturgique. Apprêtons-nous à accueillir sa parole et à recevoir sa bénédiction.
1: Nel nome del Padre e del Figlio e dello Spirito Santo, la pace sia con voi.
2: De la première lettre de Saint Paul l'apôtre aux Corinthiens. Le corps ne fait qu'un. Il a pourtant plusieurs membres, et tous les membres, malgré leur nombre, ne forment qu'un seul corps. Il en est ainsi pour le Christ. Or, vous êtes le corps du Christ. Et chacun, pour votre part, vous êtes membre de ce corps. Parole du Seigneur.
1: Cari fratelli e sorelle, buongiorno
0: e benvenuti. Frères et sœurs, bonjour et soyez les bienvenus.
1: Proseguiamo le catechesi sui documenti.
0: Nous poursuivons notre catéchèse sous les documents de Concile Vatican II, en particulier sous la Constitution Sacrosanctum Concilium sur la liturgie.
1: Quando Sant'Agostino vuole spiegare,
0: lorsque Saint Augustin veut expliquer aux nouveaux baptisés le mystère du corps du Christ,
1: riprende il passo di
0: il reprend le passage de Saint Paul que nous venons d'entendre.
1: Voi siete corpo di Cristo.
0: Vous êtes le corps du Christ. Et chacun, selon sa part, ses membres.
1: E aggiunge,
0: et il ajoute,
1: è il vostro mistero che
0: c'est votre mystère que vous recevez.
1: Siete,
0: à ce que vous êtes, vous répondez Amen. Amen.
1: E la vostra risposta,
0: et votre réponse
1: è come la vostra firma.
0: Est comme votre signature.
1: Si dice,
0: on vous dit
1: corpo di Cristo,
0: le corps du Christ,
1: voi rispondete,
0: et vous répondez
1: Amen.
0: Amen.
1: Siate dunque,
0: soyez donc des membres du corps du Christ, afin que votre Amen soit vrai.
1: Siate ciò che vedete,
0: soyez ce que vous voyez
1: avete,
0: et recevez
1: siete.
0: Ce que vous êtes.
1: Subito dopo aver rievocato l'ultima
0: immédiatement scène, après avoir évoqué la scène de Jésus, la Constitution sur la liturgie parle de l'Eucharistie en ces termes d'inspiration augustinienne. Pour les chrétiens, prendre part à la table du Seigneur signifie en effet être formé par la parole de Dieu, se restaurer à la table du corps du Seigneur, rendre grâce à Dieu. C'est en le recevant dans sa parole et dans l'Eucharistie que nous devenons ce que nous recevons.
1: Diventiamo il corpo,
0: nous devenons le corps dont le chef est le Christ ressuscité, assis à la droite du Père, qui nous prépare une place dans les cieux. L'Eucharistie est ainsi le sacrement du royaume à venir. C'est le pain de la route qui nous conduit vers la patrie céleste jusqu'au jour béni où Dieu sera tout. L'assemblée liturgique offre le sacrifice non seulement par les mains du prêtre, mais aussi en union avec lui. Dans cette perspective, l'Eucharistie est la forme du sacrifice spirituel des chrétiens en tant que voie d'union avec Dieu et d'union réciproque. En y participant, ils apprennent à s'offrir eux-mêmes et jour après jour à être consumés par le Christ dans l'unité avec Dieu et entre eux. Ainsi, en nous unissant au Christ, l'Eucharistie nous enseigne à adopter le mode de vie du Seigneur Jésus lui-même, marqué par le don gratuit de soi. Ce don nous fait donc entrer dans la dynamique de l'unité qui offre un puissant antidote aux germes de division qui minent notre monde, nos communautés, nos familles, notre cœur. Très chers, lorsque nous participons à l'Eucharistie, nous sommes invités à écouter la parole de Dieu et à nous nourrir à la table du Seigneur, où lui-même s'offre au Père. Ces deux parties de la messe, la liturgie de la parole et la liturgie eucharistique, sont si étroitement unies entre elles qu'elles constituent un seul acte de culte. En ce qui concerne la parole, il faut rappeler qu'il ne s'agit pas seulement d'acquérir une connaissance intellectuelle des Écritures, mais plutôt de recevoir la parole vivante et efficace, adressée par Dieu à tous et en même temps à chacun. Parole qui nourrit et alimente ensemble avec le pain eucharistique et nous fait passer de la décadence du péché à la vie nouvelle en Christ. L'Eucharistie nous ouvre à l'intelligence de la Sainte Écriture, comme la Sainte Écriture

0: source la plus pure de la tradition vivante, qui allie la fidélité à la tradition, à l'ouverture, à un progrès légitime. Le début du chapitre 2 de la Constitution sur la liturgie est tissé de référence au grand fleuve de la tradition qui s'étend des pères de l'Église jusqu'à nous. Je cite, notre Sauveur, à la dernière scène, la nuit où il était livré, institua le sacrifice eucharistique de son corps et de son sang pour perpétuer le sacrifice de la croix au long des siècles jusqu'à ce qu'il vienne et pour confier ainsi à l'Église son épouse bien-aimée le mémorial de sa mort et de sa résurrection, sacrement de l'amour, signe de l'unité, lien de la charité, banquet pascal dans lequel le Christ est mangé. L'âme est comblée de grâce et le gage de la gloire future nous est donné.
1: Cari fratelli e sorelle,
0: chers frères et sœurs,
1: con fede,
0: puisons avec foi divina, à cette source de la vie divine et laissons-nous transformer par le mystère que nous célébrons.
2: Très bien, Père. Les fidèles de langue française sont heureux de vous exprimer leurs sentiments respectueux et leur filial attachement. Ils vous assurent de leurs prières à toutes les intentions de votre ministère apostolique universel. À la fin de l'audience, nous chanterons le Notre Père en latin. Puis le Saint-Père donnera la bénédiction apostolique. Il l'accorde spécialement aux enfants, aux personnes âgées et aux personnes qui souffrent. Il bénira également les chapelets et les autres objets de dévotion que vous avez apportés à cette intention. Voici à présent un résumé en français de la catéchèse que vient de prononcer le Saint-Père. Chers frères et sœurs, nous poursuivons notre catéchèse sur la constitution du Concile Vatican II sur la liturgie. Pour les chrétiens, participer à l'Eucharistie, c'est se laisser former par la parole de Dieu, se restaurer à la table du corps du Seigneur et rendre grâce à Dieu. La parole reçue est une parole vivante et efficace, adressée par Dieu à tous et en même temps à chacun. Il s'agit d'une parole qui, avec le pain eucharistique, nous nourrit et nous fait passer de la décadence du péché à la vie nouvelle en Christ. L'Eucharistie est la forme du sacrifice spirituel des chrétiens. En y participant, ils apprennent à s'offrir eux-mêmes et, jour après jour, à être incorporés au Christ dans l'unité avec Dieu et entre eux. Elle leur enseigne à adopter le mode de vie du Seigneur Jésus lui-même, marqué par le don gratuit de soi. Notre Sauveur, lors de la scène, la nuit où il fut livré, a institué le sacrifice eucharistique de son corps et de son sang, afin de perpétuer, à travers les siècles, jusqu'à son retour, le sacrifice de la croix, et de confier ainsi à son épouse bien-aimée, l'Église, le mémorial de sa mort et de sa résurrection. Puisons avec foi à cette source de vie divine qu'est l'Eucharistie, et laissons-nous transformer par le mystère que nous célébrons. Maintenant, le Saint-Père va saluer en italien les pèlerins de langue française.
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0: italien, le Saint-Père vient de dire « Je salue cordialement les pèlerins de langue française venus de Belgique, du Cameroun et de France. Frères et sœurs, puissions-nous trouver dans l'Eucharistie, source de l'unité du peuple chrétien, les forces nécessaires pour susciter la concorde et la charité dans nos familles et nos communautés, souvent marquées par des conflits et des divisions. Que Dieu vous bénisse. »
1: Saluto cordialmente i polacchi.
2: Je salue chaleureusement le peuple polonais.
1: In particolare i bambini e i ragazzi.
2: Et plus particulièrement les enfants et les jeunes.
1: Sono un tempo di riposo.
2: Les fêtes sont un temps de repos et de recherche des signes de Dieu dans la beauté de la création. Profitez-en pour accroître votre participation à la Sainte Messe, votre méditation sur la parole de Dieu, vos retraites spirituelles, vos retrouvailles avec vos proches. Prions aussi pour les jeunes afin qu'ils choisissent leur école et leur université avec sagesse et discernent leur vocation avec discernement. Que Dieu vous bénisse.
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4: Santo Padre, i fedeli di lingua italiana desiderano esprimerle filiale affetto.
2: Saint Père, les fidèles de langue italienne vous expriment leur affection filiale et leur fidélité sincère en priant pour votre mission apostolique universelle.
4: A conclusione di questa udienza,
2: à la fin de cette audience, nous prierons notre Père en latin. Ensuite, le Saint-Père donnera sa bénédiction apostolique. Elle s'adressera en particulier aux enfants, aux personnes âgées et aux personnes malades. Et finalement, il bénira les chapelets ainsi que tous les objets de dévotion que vous avez apportés.
1: Rivolgo il mio cordiale benvenuto ai pellegrini.
2: J'adresse un accueil chaleureux aux pèlerins italophones.
1: In particolare salute fedeli delle tante parroche.
2: Je salue tout particulièrement les fidèles de nombreuses paroisses présentes ici, malgré la chaleur de ces jours.
1: De la fondation,
2: ainsi que les membres de la fondation Rubens Triva.
1: E i partecipanti alla quinta edizione.
2: Et les participants à la cinquième édition du Festival international de la santé
1: sul lavoro
2: et de la sécurité au travail.
1: Cari fratelli e sorelle,
2: chers frères et sœurs,
1: possa la visita alle tombe degli
2: apostoli, la visita des tombeaux des apôtres fortifie votre communion fraternelle et inspire en chacun de vous le désir de vous mettre au service de la mission d'évangélisation de l'Église.
1: Accolgo con affetto i sacerdoti.
2: J'accueille avec affection les prêtres du chemin néocatéchuménal.
1: Provenienti da diversi paesi.
2: Donc les prêtres qui sont venus de divers pays. Et j'espère que l'offrande quotidienne du sacrifice eucharistique vous soutiendra dans votre ministère au service du peuple de Dieu.
1: Il mio pensiero va infine.
2: Et enfin, mes pensées se tournent vers les jeunes, vers les malades et les jeunes mariés. Aujourd'hui, nous célébrons la solennité de la nativité de Saint Jean-Baptiste qui a préparé le chemin du Christ. Puisse-t-il vous aider à redécouvrir votre vocation baptismale à être des héros joyeux du royaume de Dieu partout dans le monde. Que Dieu vous bénisse.

C'est donc avec la prière de notre Père, suivie par la bénédiction apostolique, que nous sommes arrivés à la fin de cette magnifique audience générale à la place Saint-Pierre à Rome. Merci aux téléspectateurs. Je vous souhaite une très bonne journée. Merci et au revoir.

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0: Bravo et merci Naïma Naouri, chanteuse de jazz, de musical, de comédie musicale, dont les parents Nathalie Dessay et Laurent Naouri sont eux-mêmes chanteurs, pas que lyriques. Portrait d'une jeune artiste enregistrée dans sa loge à l'Opéra National du Rhin à Strasbourg, avant une représentation de Gypsy, un musical de Jules Stein pour la musique. Le compositeur de Funny Girl est Stephen Sondheim, immense compositeur et parolier américain du XXe siècle, star dans les pays anglo-saxons. Un théâtre porte son nom à Broadway, un autre à Londres, mais il reste méconnu en France.
1: Bravo et merci.
2: Thierry Georges.
0: Je vais utiliser, Naïma Naouri, une expression ancienne. Je ne sais pas si on l'utilise encore, pour dire que vous êtes une enfant de la balle. Cette expression n'est pas toute nouvelle, puisque maman chanteuse, papa chanteur. Vous connaissez l'origine de cette expression? Alors, très franchement, moi, pas du tout, j'ai cherché.
3: Non, moi non plus, je ne connais pas.
0: Enfant de la balle, on remonte à la fin du XVIIe siècle, en 1690. On utilisait ce terme pour qualifier le fils du maître du jeu de paume. Donc, il y avait vraiment une balle dans cette affaire d'enfant de la balle. Imaginons sympathiser avec des personnes qui n'ont jamais entendu parler de vos parents, donc Nathalie Dessay, Laurent Naouri. Comment les présentez-vous?
3: Je dis que c'est des chanteurs d'opéra. Ça m'est déjà arrivé de rencontrer des gens, surtout de ma génération. Moi, quand j'ai étudié à Londres, par exemple, je dis que mes parents sont musiciens, qui sont chanteurs d'opéra. Si on me pose de plus amples questions, en général, je m'arrête là, mais si on me pose de plus amples questions, je dirais que ma mère aujourd'hui ne fait plus d'opéra et qu'elle fait du théâtre, de la comédie musicale.
0: Je suis toujours cette personne qui n'a jamais entendu parler de vos parents, mais Naïma, ils sont connus, tes parents?
3: Je leur dis que dans le milieu de l'opéra, ils sont plutôt connus, oui. Mais encore une fois, c'est un milieu que tout le monde ne connaît pas. Je leur dis, voilà, ma mère, c'est pas Beyoncé non plus.
0: Bon, mais elle est aussi hors du milieu de l'opéra et de plus en plus avec les musicals, etc. Elle a fait de la radio aussi, votre maman Nathalie Dessay. Ils ont une carrière exceptionnelle, vraiment, vos parents. Oui. Vous avez grandi, Naïma Naouri, j'imagine, une enfance dans les coulisses, sur les plateaux, les scènes, les salles de spectacle, les opéras. C'était un formidable terrain de jeu, non, pour une enfant?
3: C'était très chouette. Après, mes parents ont toujours... ça a toujours été très important pour eux que mon frère et moi, on ait une scolarité tout à fait normale. On ne les suivait qu'en période de vacances. Oui, c'était une chance formidable de pouvoir voir ce genre de spectacle dès très jeune. Et encore des fois, franchement, en tant qu'enfant, on peut trouver ça très long.
0: Oui.
3: Très long. Si on doit taper un opéra de 4 heures quand on a 6 ans, c'est long. Surtout si c'est un opéra en allemand qu'on ne sait pas encore lire, donc on ne peut même pas lire les sous-titres. Mon père me raconte toujours cette histoire quand on allait à l'opéra pour voir ma mère et qu'elle chantait un opéra en allemand et que donc j'avais genre 4-5 ans et qu'à chaque phrase qu'elle chantait je disais, et là elle dit quoi? Donc pas toujours évident, mais par contre moi ce que j'adorais plus que le spectacle, c'est être dans les coulisses, pouvoir voir les costumes, essayer les costumes, parce que moi j'essayais les perruques de ma mère quand j'étais petite, c'était un grand truc, parce que mes cheveux ont poussé très tard. À 4 ans, j'avais toujours mes tout petits cheveux de bébé, là. J'adorais pouvoir essayer les perruques de ma mère, et voir le moment du maquillage, le moment de la pose de la perruque, voir la transformation. Moi, c'est ça qui me plaisait le plus, en fait.
0: Ouais, parce que tout enfant a envie de se costumer, de toute façon.
3: C'est ça.
0: Même si on n'est pas enfant d'artiste.
3: Mais là, on a des costumes d'une qualité plus, quoi.
0: C'était votre envie? Alors, je crois que vous avez appris le piano, enfant, ça, c'était votre désir à vous?
3: Non, ma mère a toujours dit... Il y a deux choses qui sont obligatoires pour les enfants, c'est l'école et la musique. On ne nous a pas donné le choix avec mon frère, on nous a mis au piano parce que c'est un peu l'instrument le plus accessible, qui est le plus simple pour apprendre le solfège aussi. Donc c'est pour ça qu'ils nous ont mis au piano. Et puis après quelques années de piano, ils nous ont donné le choix de changer d'instrument. Moi, il faut savoir que j'étais très très nulle en piano, que j'avais pas du tout envie d'en faire, que je pleurais devant mon piano. C'était vraiment la punition. Bien sûr, aujourd'hui, je regrette pas parce que ça m'a donné des bases qui me sont tellement utiles dans mon métier et je les remercie de m'avoir forcé. Quand on s'est posé la question de changer d'instrument pour choisir, je me suis dit, non, je vais pas recommencer à zéro. Là, tout ce que j'ai galéré, le peu que j'ai galéré à apprendre.
0: Et donc, vous êtes glissé dans l'instrument familial, celui de vos parents, la voix?
3: Et voilà. Et en fait, moi, très tôt, j'ai su que je voulais chanter. C'est peut-être devenu une évidence pour moi quand je suis allée voir Lady Gaga en concert quand j'avais 11 ans. Je me suis dit, ah, j'ai envie d'être une pop star en fait. Et donc j'ai dit à mes parents que je voulais prendre des cours de chant quand je devais avoir 11-12 ans, ce à quoi ils m'ont répondu que de toute façon prendre des cours de chant avant que la voix ait mué, parce que même les femmes muent, même si c'est moins c'est impressionnant que la mue des garçons. Et donc ils m'ont dit quand tu auras 15-16 ans, tu pourras prendre des cours de chant. Dès que j'ai eu 15 ans, je suis allée voir une prof de chant. Et...

0: musical, vers la comédie musicale? C'était votre envie
1: Disons que oui, en tout cas, moi, la prof de chant que je suis allée voir, c'est Jasmine Roy.
0: Donc, qui est artiste québécoise.
1: Qui est une artiste québécoise et qui fait énormément de comédie musicale.
0: Vous avez partagé la scène avec elle?
1: Et plusieurs fois.
0: Plusieurs fois. Hein.
1: Et elle, au début, mes cours, ça mélangeait un peu tout ce qui est chant moderne, on va dire. Donc, ça mélange jazz, comédie musicale, pop. J'ai travaillé un peu tout ça avec elle, tous ces répertoires-là. Et donc, à l'époque, je ne savais pas forcément ce que je voulais faire. Je ne savais pas forcément comment y arriver, parce que c'est quand même très différent d'un cursus classique de conservatoire. Et puis c'est elle qui m'a dit « Ah tiens, moi j'ai une élève qui fait une école de jazz, peut-être tu devrais essayer. » Donc j'ai auditionné pour cette école de jazz, j'y suis rentrée. Je faisais aussi le conservatoire en parallèle. Et puis après, c'est grâce à elle que j'ai eu mes premiers contrats, parce que c'est elle qui m'a mis le pied à l'étrier de la comédie musicale, finalement. C'est quelque chose que j'aimais déjà beaucoup, parce que moi, j'ai été un peu biberonnée à ça. Dans ma famille, j'ai regardé tous les films de l'âge d'or de Hollywood, de la comédie musicale, tous les Ginger Rogers, Fred Astaire, Barbara Streisand, Judy Garland. J'étais vraiment biberonnée à ça. Donc c'était un répertoire que je connaissais déjà bien. Et donc quand elle m'a dit « mais ça t'intéresserait pas de faire de la comédie musicale ?» Je me suis dit « bah si, si, grave ». Et puis même depuis toute petite, quand j'allais aux États-Unis avec mes parents,
0: on allait voir des spectacles.
1: Et moi c'était le moment que j'attendais le plus quand on allait à New York. C'était genre « ah, quand est-ce qu'on va voir le spectacle à Broadway ?» J'ai quand même toujours été passionnée par ça.
0: Aujourd'hui vous allez vers le jazz, effectivement, toujours, et vers le musical aussi, vers la comédie musicale aussi, que vous avez étudié aussi à Londres.
1: Oui, c'est-à-dire que j'ai commencé à travailler un tout petit peu avant le Covid, avec le violon sur le toit qui était ici à l'Opéra du Rhin.
0: Puisqu'on se retrouve dans notre loge à l'Opéra National du Rhin à Strasbourg.
1: Et peu de temps après, quelques mois après, il y a eu le Covid, et donc tout s'est arrêté. Et c'était un peu une douche froide, parce que je commençais à peine ma carrière, et je commençais à avoir des propositions, c'était super, et tout s'est arrêté. Et bon, je me suis dit, peut-être faut pas le voir comme une fatalité, mais peut-être une occasion d'approfondir ma formation et de faire une vraie formation exigeante de comédie musicale, parce que moi jusqu'ici j'avais fait que le conservatoire en comédie musicale, mais disons qu'on n'avait pas de théâtre par exemple, on avait très peu de danse.
0: Et un artiste de comédie musicale est un artiste complet qui sait danser, qui sait même aussi faire des claquettes, c'est tout
1: et
0: faire.
1: Surtout moi le répertoire français de comédie musicale ne m'a jamais intéressé. C'est pas mon truc, c'est pas mon identité musicale.
0: Par Jacques Demy, mais...
1: Le répertoire français, si. Les spectacles musicaux, Roméo et Juliette, Mozart, l'opéra rock, Les Dix Commandements.
0: Alors on les appelle comédies musicales, mais...
1: Oui, on les appelle comédies musicales. C'est des comédies musicales françaises. Moi, personnellement, c'est pas ce qui m'intéresse, c'est pas ce que j'ai envie de faire. Après, j'aimais aucun jugement de valeur, c'est juste pas mes goûts. Moi, je m'épanouis dans un répertoire anglais, anglo-saxon, et c'est peut-être parce que j'ai été biberonnée à ça, mais je préfère mille fois chanter en anglais qu'en français.
0: Votre grand-mère était angliciste, c'est ça?
1: Ma grand-mère était agrégée d'anglais. C'est pas seulement ma grand-mère, parce que mon père a fait ses études à Londres aussi. Sa sœur, Elsa Rook, a fait ses études à Londres et elle a vécu pendant très longtemps à Londres. J'ai de la famille aux États-Unis.
0: Puis vous alliez aux États-Unis enfant.
1: Oui, et pour mes parents, c'était très important que mon frère et moi, on parle anglais très tôt. Donc on a eu des cours d'anglais particuliers quand on était petits, de théâtre en anglais. Même si mon anglais n'est pas du tout parfait, je ne parle pas du tout comme une native, mais j'ai un bon anglais, j'ai un bon accent, et c'est quelque chose qui me tient à cœur quand je chante, d'avoir un accent irréprochable.
0: Pas chanter comme Maurice Chevalier il y a
1: Et donc, c'est pour ça que j'ai choisi d'aller faire mes études à Londres de comédie musicale, à la Royal Academy de Musique. Un master qui était une école dont j'avais entendu parler parce que j'avais plusieurs copains qui étaient passés par là et qui m'avaient dit que c'était une très bonne formation et très exigeante. Ouais. Effectivement, c'était une année très difficile parce que c'était très intense. C'est juste un an, c'est un an très concentré. Je me souviens, je restais dans les locaux de l'école jusqu'à 23h. Je bossais après les cours. C'était vraiment très intense.
0: C'est une très bonne école.
1: Mais c'est une école extraordinaire. Et moi, j'ai fait un des plus beaux spectacles de ma vie. C'est le spectacle de fin d'année que j'ai fait là-bas.

0: famille de Sénaouri est une famille chantante. Votre frère, lui, a changé d'instrument après, il est allé plutôt vers le saxophone. Mm-hmm. Et puis, bien sûr, vos parents. Bon, il y a moins d'enfants que dans la famille Trapp, hein, de la mélodie du bonheur, mais c'est un peu la mélodie du bonheur quand même. Et vous produisez sur scène. Alors, il y a la famille Chédid, il y a la famille Souchon, mm-hmm. Et il y a votre famille. Et la famille Naouri, effectivement, sur scène. C'est le Broadway Family Show.
1: Oui, on a un spectacle à quatre. C'est ma mère qui a eu l'idée de monter ce programme à quatre. Et je dois dire que c'est assez jouissif de pouvoir être sur scène tous les quatre. Et moi, de pouvoir chanter avec mon frère.
0: Qui chante aussi,
1: oui. Et qui chante très très bien. On tourne avec Yvan Cassar au piano.
0: Lui, c'est le membre supplémentaire de la famille. Mais c'est un peu la famille aussi.
1: C'est notre chef d'orchestre. Mais oui, on travaille tellement avec lui que c'est un peu la famille, oui.
0: Cassard, ça rappelle bien sûr Jacques Demy, les parapluies de Cherbourg. Et votre maman ne travaille qu'avec des Cassards. Donc Philippe Cassard, Yvan Cassard, sont pas de la famille, c'est pas la même orthographe.
1: C'est
0: ça. Vous avez de la chance de finalement, alors d'être dans des spectacles qui ne sont pas forcément des compositions récentes, des créations récentes. J'ai noté trois spectacles finalement liés à Stephen Sondheim, qui n'est pas si connu que ça peut-être du grand public, mais c'était le parolier de West Side Story, présentons-le comme ça, du grand public français. Oui, parce que c'est un monument aux États-Unis.
1: Parce que c'est un monument aux États-Unis, oui, et en Angleterre.
0: Et des théâtres qui portent son nom, etc. Donc on le connaît moins en France, mais Jean-Luc Chopelin a vraiment contribué au Châtelet à faire connaître avec la création de nombreux spectacles. Mais vous avez été dans A Funny Thing Happened to the Way to the Forum. Ça, c'était au Lido, monté par Jean-Luc Chopelin. Ça date de 1962. Gypsy, 1959. Et puis Compagnie, qui en ce moment, vous jouez Compagnie, ça sera le cas la saison prochaine, 1970. Mais la chance que vous avez, et là où c'est incroyable, même si les spectacles sont pas récents, vous faites des créations en France. Chacun de ces spectacles, vous avez participé à la création en France.
1: C'est vrai.
0: C'est pas une aventure si courante, finalement, d'être la première en France à être sur scène pour ces spectacles-là.
1: Ah oui, Sondheim, c'est vrai. C'était les premières fois en France. C'est une chance extraordinaire. Je pense que j'ai manifesté ça en disant tout haut, tout le temps, que Sondheim, pour moi, c'est le meilleur et que c'est mon dieu personnel et que j'ai un hôtel dédié à lui chez moi. Et c'est peut-être pour ça. C'est peut-être pour ça, Sondheim, de là où il est. Il entend mes prières.
0: Bon, le Forum, c'est moins connu, mais vous avez eu la chance d'être sur la scène du Lido. Donc, c'est un lieu mythique. Alors, les deux projets de Gypsy et Compagnie, ce sont des projets associant un nombre assez important de maisons d'opéra, de structures culturelles. Ce qui vous permet c'est pas si courant non plus, de partir vraiment en tournée avec ces spectacles-là, ça, qui sont donnés dans je sais pas combien de villes pour Gypsy et pour Compagnie. C'est prévu une douzaine.
1: Je sais pas, oui, c'est ça. Mais surtout, ce qui est formidable, c'est que souvent la comédie musicale, on ne la fait que dans des milieux privés, dans des théâtres privés. Je trouve ça génial qu'on puisse avoir l'opportunité de donner ses répertoires dans des théâtres publics pour populariser ce genre et montrer aux gens que c'est pas une sous-musique, c'est pas une sous-culture. Parce que peut-être en France, on peut avoir un peu ce préjugé-là vis-à-vis de la comédie musicale, notamment dans les milieux classiques, les milieux des opéras. Je suis très reconnaissante à des directeurs comme Alain Perroux.
0: Ici, à l'Opéra National du Rhin.
1: Qui mettent en valeur ce répertoire-là aussi et qui montrent que c'est aussi de la grande musique et que ça a tout autant sa place dans le domaine public que dans le privé, bien évidemment. Mais donc, je suis très reconnaissante à ces maisons-là d'accepter de mettre en avant ce répertoire.
2: Bravo et merci.
0: Thierry Georges. Bravo et merci Naïma Naouri, suite de l'enregistrement réalisé à l'Opéra National du Rhin à Strasbourg, avant une représentation de la comédie musicale Gypsy de Stephen Sondheim.

0: J'ai l'impression qu'on en monte de plus en plus. Les vrais, parce que moi j'appelle les vrais, vous en avez cité quelques-unes. Oui. En plus, les spectacles
1: sont... Disons les comédies musicales du répertoire.
0: Du répertoire,
1: anglo-saxon.
0: Voilà. Donc on en monte, me semble-t-il, de plus en plus en France.
2: Il y en a de plus en plus. Je pense que c'est une culture qui s'exporte de plus en plus. Et ça se voit même dans les gens qui font ce métier. Les gens qui font de la comédie musicale sont de mieux en mieux formés ici. On sont de plus en plus forts. Enfin, moi, c'était pas du tout... Quand j'ai commencé, c'était un bassin beaucoup plus petit.
0: C'était il n'y a pas longtemps. Hein.
2: C'était il n'y a pas longtemps, non, ça va très vite. C'est pour dire à quel point ça va vite. En une dizaine d'années, on est peut-être 3 ou 4 fois plus, et avec des exigences bien supérieures en danse, en théâtre et en chant. Et ça me ravit de voir ça, et en même temps, ça peut être de plus en plus difficile de trouver du travail, parce qu'il y a plus de compétitivité.
0: Et avant, les patrons de maisons qui montaient ces spectacles, il faut bien reconnaître qu'ils allaient plutôt faire leur marché sur la scène londonienne, et au Royaume-Uni, voire plus loin éventuellement. Hein.
2: Oui, en tout cas, s'ils veulent monter des spectacles en anglais, tout en anglais. Mmh. Mais il faut savoir que ça reste quand même assez rare en France de monter un spectacle tout en anglais. Souvent, soit tout va être traduit, soit on va faire le compromis
0: là,
2: comme
0: c'est
2: si...
0: C'est un bon compromis, diriez-vous, ce que vous faites par exemple avec Gypsy, avec Compagnie aussi, donc les dialogues in French,
2: c'est ça,
0: et les airs en anglais,
2: c'est
0: enfin,
2: ça,
0: dans la langue originale.
2: Tout à fait, pour moi, et je sais que c'est très controversé dans le milieu, pour moi c'est le meilleur compromis, parce que la musique est écrite pour une langue, et que si on traduit la musique, quelque part on la trahit. Et en même temps, je comprends très bien l'argument inverse, qui est de dire ça casse la dramaturgie de d'un coup chanter dans une autre langue. Mmh. Pourquoi les personnages d'un coup se mettraient à parler en anglais?
0: C'est comme les films d'ailleurs, quand ils passent à la télé, qui sont pas intégralement en VO, souvent les dialogues sont doublés par des comédiens français, et puis après ils se mettent à chanter en anglais.
2: Oui. Moi personnellement, ça ne m'a jamais dérangé, mais je comprends qu'on puisse trouver que ça casse la crédibilité et que ça casse la dramaturgie. Mais moi je tiens trop à la musique, et l'anglais est une langue qui swing tellement plus, donc si c'est un répertoire un peu jazz, un peu swing, c'est l'anglais le sert mieux, et c'est très dur aussi de faire des bonnes adaptations, et aucune adaptation n'est parfaite d'ailleurs, mais c'est pour ça que je suis attachée à la langue originale.
0: J'ai entendu une interview de vos parents qui, et la question qui leur a été posée, c'est qu'avez-vous transmis à vos enfants, et ils ont répondu tous les deux, enfin ils répondaient donc l'honnêteté par rapport au travail, et puis être gentil aussi.
2: D'ailleurs, c'est pour ça que ma mère a voulu appeler mon frère Tom. C'est parce qu'en hébreu, ça veut dire gentil. Donc c'est dire à quel point, pour elle et pour eux, pour mes parents, la gentillesse est une qualité très importante. Et c'est marrant parce que souvent, moi, quand j'en parle autour de moi... On peut considérer que la gentillesse est plus une faiblesse.
0: Oui, c'est vrai. D'ailleurs, on dit, il est gentil. Bon,
2: allez,
0: bien gentil.
2: Un peu
0: gentil. C'est ça. Gentil.
2: Et en fait, moi, je suis pas du tout d'accord avec ça. Je trouve que la bonté, pour moi, la gentillesse, c'est la bonté. C'est avoir le cœur sur la main. Au contraire, c'est la plus grande force. Et je pense que c'est ça qu'ils nous ont transmis.
0: Neyma, c'est... alors, si je ne me suis pas gourée, c'est douce et délicieuse, c'est ça?
2: Alors, Neyma, ça veut dire douce, effectivement.
0: Oui,
2: en arabe, ça veut dire doux, Naïma.
0: Naïma.
2: Mais Neyma, en hébreu, c'est légèrement différent, ça veut dire mélodie.
0: Ah, mélodie.
2: Mais mélodie qui est aussi un synonyme d'agréable, voilà. Ouais. Mais non, mélodie...
0: C'est parfait.
2: Bah, c'est...
0: Ouais. Et Naouri, apporter la lumière.
2: Voilà, je suis la mélodie qui apporte la lumière, en quelque sorte, sans prétention.

0: J'imagine que vous prenez beaucoup de plaisir, notamment dans Gypsy. On peut le prendre à plusieurs degrés, puisque vous êtes sur scène avec votre maman, avec Nathalie Dessay, dans une relation mère-fille sur scène. Oui. Hein, et mère-fille qui souhaite que ses filles, alors c'est pas votre personnage d'abord, mais ça deviendra votre personnage, réussissent. Tout cela est tiré d'une histoire vraie, oui, que je ne connaissais pas du tout, Gypsy Rose Lee, mais qui souhaite qu'elle réussisse. Mais Rose, c'est le prénom de ta maman, qui aimerait être elle-même dans les lumières. J'imagine que vous vous amusez de cette relation-là sur scène par rapport à votre relation à vous.
1: Oui, je dirais. Enfin, il n'y a pas de parallèle parce que c'est une relation extrêmement toxique et dysfonctionnelle. Et c'est pas du tout le cas dans notre relation avec ma mère. Mais par contre, c'est sûr qu'on a une proximité et une connivence sur le plateau qu'on n'a pas eu à travailler, quoi. C'est déjà là, donc on est très à l'aise l'une avec l'autre. Moi, je vais vous faire une confession, il y a une scène où je lui crie dessus, et c'est super de pouvoir crier sur sa mère sans aucune conséquence.
0: Et après, peut-être c'est même cathartique. Que les gens applaudissent.
1: C'est cathartique. Oui. Enfin, je souhaite ça à tout le monde.
0: Oui. Mais vous aimez être ensemble sur scène.
1: Ah, on adore être ensemble
0: sur scène. Et en famille, puisqu'il
1: y a aussi la forme de famille. Et on fait plein de concerts ensemble. Ouais. Et c'est marrant, le jour où on faisait une interview à la librairie Kléber à Strasbourg. Ah oui. Une des questions de l'intervenant, c'était « Gypsy est sous-titré par les auteurs comme une fable morale. Tiens, qu'est-ce que ça pourrait être la morale de cette histoire ?» Ben, j'ai répondu très simplement que je pense que la morale, c'est qu'il faut pardonner à nos mères. Donc voilà.
0: Ouais. J'ai pensé aussi en vous voyant sur scène toutes les deux, parce qu'elle l'avait fait aussi de mettre en avant sa fille, Judy Garland, Liza Minnelli, il y a de ça aussi.
1: Mm-hmm. Après, en plus, moi, pour le coup, mes parents n'ont jamais particulièrement insisté pour que je sois sur scène, peut-être même plus protégée de ça quand, en tout cas, j'étais petite, parce qu'ils auraient pu me mettre en horaire aménagé, dire « Ah, quand il y a besoin d'un enfant sur nos spectacles, ah ben, on ramène nos enfants », c'était pas du tout le genre.
0: Là, on allait un peu vers Rose, finalement.
1: Franchement, c'était pas du tout le genre. Et même, alors que moi, j'aurais adoré, quand j'étais petite, j'aurais adoré être dans un opéra et faire l'enfant dans un opéra, j'aurais adoré ça. Mais je pense que je l'ai pas manifesté très fortement. Et pour mes parents, ils avaient pas du tout, ils ont jamais voulu imposer ça sur nous. Pour eux, la musique était obligatoire, certes, mais c'était plus une question de culture que d'en faire un métier.
0: Il
1: n'a jamais été question d'en faire un métier. Ouais, d'ailleurs, moi, après le lycée, mes parents m'ont tous les deux encouragé à faire des études littéraires, parce qu'il se trouve que j'étais très forte à l'école. Et ils m'ont dit « Ah, mais tu devrais faire une prépa. »
0: J'avais une tante écrivaine aussi, voilà. Agnès de Sarthe.
1: Moi, j'avais des copines qui allaient en prépa et je savais pas tout à fait ce que je voulais faire. Je me suis dit « Ah, bah, allez, je vais faire Hippocagne comme mes copines. » Et bon, j'ai fait un an et je me suis rendu compte que c'était pas pour moi. Mais c'est une année que je ne regrette pas du tout et qui n'est pas du tout perdue, parce que ça m'a apporté tellement de culture et un accès tellement ouvert et concentré à, que ce soit de l'histoire, de la philosophie, de la littérature, et en fait tout ça nous nourrit en tant qu'artiste. Donc en fait moi je pense que je souhaite à n'importe quel artiste de faire une prépa littéraire. Même si c'est extrêmement dur.
0: Et votre grand-père, alors, était pédiatre, il est décédé il y a quelques semaines. Oui. Pédiatre et renommé, très connu aussi.
1: Oui.
0: J'ai lu aussi que votre tante postulait, mais je ne sais pas où ça en est, pour entrer à l'Académie française.
1: Non, ce n'est plus d'actualité.
0: Ah, ce n'est plus d'actualité. Je n'ai pas trouvé la réponse. Okay, bon, donc ce n'est plus d'actualité.

0: Michel Legrand, on se connaît la relation qu'avait votre maman avec Michel Legrand. Vous l'avez bien connu vous aussi?
1: Bien connu, non, parce que disons que je l'ai souvent croisé, que ce soit à la maison ou dans des concerts. C'est pas quelqu'un à qui j'ai parlé particulièrement. J'étais encore un peu petite, je pense. Et lui, c'était quelqu'un de compliqué quand même. Hein. Il a une réputation qui le précède.
0: Oui, il y a un excellent documentaire à voir sur Michel Legrand.
1: Même si après, avec ma mère, il avait une superbe relation. Il s'adorait. C'était pas le genre de personne à être très papy gâteau avec les enfants, on va dire.
0: Mais chanter Michel Legrand, parce que ça vous attire.
1: Et en revanche, chanter Michel Legrand, moi j'adore sa musique. Pareil, ça fait partie de mon éducation. Et d'ailleurs, une des chansons que je chante le plus souvent en concert, c'est quand même une chanson de Yentl, de la comédie musicale Papa Can You Hear Me, ou Piece of Sky, qui sont écrites par Michel Legrand pour Barbara Streisand. Ces deux chansons font partie de mon répertoire depuis toujours.
0: Là, vous avez donc le compositeur de Gypsy, c'est Jules Stein, et c'est le compositeur de Funny Girl. Et ça, c'est votre musical préféré?
1: Musical
0: c'est
1: préféré,
0: ou celui
1: c'est
0: que vous aimeriez chanter sur scène.
1: Mais en tout cas, le rôle de Fanny Bryce, je pense, c'est mon dream role, comme on dit, le rôle de mes rêves. Il y a beaucoup de comédies musicales que j'adore. Je ne saurais pas dire laquelle est ma préférée, mais en tout cas, ce rôle-là en particulier. J'espère de tout mon cœur qu'un jour j'aurai l'occasion de le faire.
0: Gypsy, c'est un petit pas déjà peut-être vers Fanny Girl. Et puis j'avais entendu que votre berceuse c'était Nougaro, 4 boules de cuir quand vous étiez enfant. comme berceuse.
1: J'adorais. Mon père nous chantait beaucoup de chansons quand on était petit avec mon frère. Et il faut savoir, mon père a une mémoire d'éléphant. C'est-à-dire, une fois qu'il a appris une chanson, il la connaît par cœur pour toute sa vie. Et donc, il a un répertoire là-dedans. C'est une encyclopédie de la chanson. Et donc, il connaît plein de chansons par cœur. Et donc, quand on était petit, c'était un peu un jukebox avant de s'endormir. On pouvait lui demander ce qu'on voulait. Et oui, moi, ma préférée, c'était 4 boules de cuir de Nougaro. Je trouvais très apaisante.
0: Et que vous soyez, j'imagine que vous avez été sollicité avec Marie Opère pour être les marraines de tout ça à l'opéra.
1: C'était
0: en 2026 cette année. Ça vous a touché?
1: Ah ben oui, je m'y attendais pas du tout parce que je fais pas tellement partie du monde de l'opéra.
0: Et Marie Opère va plutôt vers le musical aussi.
1: Et Marie Opère, oui, après elle est à la comédie française, mais oui, c'est vrai qu'elle a toujours beaucoup d'amour pour ce répertoire-là et qu'elle fait encore des concerts de comédie musicale et que même à la comédie française, elle chante beaucoup.
0: Et là, dans La Vie parisienne.
1: Voilà, au Châtelet.
0: Au Châtelet.
1: Qu'on ira voir. Mais oui, j'étais surprise et honorée parce que, en fait, en tant qu'artiste, je pense qu'il n'y a pas de plus belle initiative que de rendre la culture plus accessible à un plus grand nombre. Et c'est quelque chose qui me tient énormément à cœur. Et j'espère que le peu qu'on a fait avec Marie a pu participer à peut-être populariser ce genre et peut-être que des gens maintenant se diront que c'est pas juste un art guindé qui n'est pas pour eux parce qu'ils le voient comme quelque chose de très élitiste, mais que c'est pour tout le monde parce que la culture factuellement elle est pour tout le monde et elle doit être à tous.
0: Si, c'est compliqué. Hein,
1: c'est compliqué. On n'y est pas. C'est très compliqué. Mais tout ça, l'opéra fait partie de ces initiatives qui rendent pendant quelques jours la chose gratuite. Parce que c'est quand même ça, le principal obstacle, c'est que c'est cher. Et donc je les remercie de tout mon cœur de porter ça.

0: Vous allez continuer à cheminer encore avec Stephen Sondheim?
1: Cheminer avec Stephen Sondheim, tout à fait, puisqu'il y a Compagnie qui va arriver
0: la
1: saison prochaine au Châtelet, où on continue notre tournée. Et puis, il y aura peut-être Follies.
0: Follies, effectivement.
1: Qui sera à Genève, ouais. Puisque c'est là qu'Alain Perrou...
0: qui devait être monté ici cette année. Et du coup, ouais. Gypsy, il y a eu du rap pour Gypsy.
1: Il y a eu du rap pour Gypsy, mais on n'est pas mécontents. Oui. Franchement, on adore ce spectacle.
0: Parce que le spectacle devait être terminé, mais les représentations strasbourgeoises se sont ajoutées. Et Follies, c'est encore Sondheim.
1: C'est encore un Sondheim. Et ce sera encore en famille. Ce sera encore en famille avec ma mère. Et voilà, il y a d'autres potentielles choses qui arrivent, mais comme elles ne sont pas confirmées, je ne peux pas
0: en parler.
1: Dire.
0: Non, il ne faut pas en parler.
1: Mais oui, Sondheim va encore m'accompagner longtemps.
0: Merci beaucoup, Neyman Nouri.
1: Merci à vous.
0: Bravo et merci Neyman Nouri de m'avoir accueilli dans sa loge à l'Opéra National du Rhin à Strasbourg. Merci Zoé Brogui, relation presse de l'Opéra, pour l'organisation du rendez-vous. Réalisation Romane Feocchio. Suivez Neyman Nouri sur Instagram. Reste

0: Allez, un petit café et on commence la journée.
1: Bonjour tout le monde, bienvenue sur Radio Présence, il est 7h, très bon début de journée.
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2: Bonjour, épisode de pollution prévu sur les départements de l'Ariège, de la Haute-Garonne et des Hautes-Pyrénées. La masse d'air chargée en particules désertiques ne devrait pas beaucoup évoluer. Les concentrations de particules en suspension dans l'air devraient dépasser le seuil d'information sur la partie pyrénéenne des départements concernés. La procédure d'alerte pour épisode de pollution en particules sur les départements de l'Ariège, de la Haute-Garonne et des Hautes-Pyrénées est donc maintenue pour la journée du 24 juin pour persistance. À noter que la masse d'air devrait progressivement se déplacée vers le centre du pays entre le 24 et le 25 juin, entraînant avec elle une amélioration prévue de la qualité de l'air sur ces départements. En conséquence, les vitesses maximales autorisées sur les voiries du département de la Haute-Garonne sont abaissées de la manière suivante. Les voiries limitées à 130 km/h passent à 110, les voiries à 110 passent à 90 et les voiries à 90 et à 80 passent à 70 km/h. Prochain conseil communautaire Cagir Gaonsala, jeudi 25 à 20h30 au siège de la communauté de communes Amman. Dans le cadre du festival 100% Comminges, concert par Pink and the Blue, jeudi 25 à partir de 19h30 à la salle des fêtes de Clarac. Spectacle de l'école de musique de Boulogne-sur-Gesse, vendredi 26 à la maison des associations. Soirée festive conviviale avec le concert Tangara Jazz Vocal Swing, samedi 27 au Carbet du lac de l'Ourbarousse. Concert, duo, poésie à la brasserie La Comminjoise à Seps, vendredi 26, interprétation de chansons françaises, chant et piano. Iris Gravemaker et Jean-Loup Guérard, danseurs, interprètes et chorégraphes de la compagnie Amigara, poursuivent leur résidence Méandre à travers plusieurs actions artistiques et rencontres sur le territoire Cagir, Gaonsala. Leur résidence arrive à sa fin. C'est l'occasion de vous proposer des rendez-vous publics. Ils vous donnent rendez-vous vendredi 26 juin à Iso de l'Hôtel à 19h30 à la Cascade de la Bouche. Soirée stand-up au Café des Quatre Chemins à Montauban de Luchon. Des humoristes se succèdent pour partager leurs textes entre anecdotes et du quotidien, absurdité et vérité qui piquent. Un moment direct et sans filtre où le public devient complice, samedi 27 à 21h30. Concert par Daniel Larigola pour des chants basques, jeudi 25 à 21h à l'église du village Saint-Lary-Soulan. Nous restons à Saint-Lary-Soulan, où un concert de jazz par Claire Benoît vous est proposé jeudi 25 à 17h30 à la Nouvelle Scène. On recherche une ou un magasinier approvisionneur en CDI à Mazères-sur-Salla. On recrute des aides-soignants en CDI à Saint-Gaudens. On recherche une ou un coordinateur des secrétariats médicaux pour les archives médicales en CDI à Saint-Gaudens. Plus d'informations sur ces offres d'emploi et d'autres sur jobencomminges.fr.
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2: Jusqu'au 23 décembre, le Musée des arts et figures des Pyrénées centrales à Saint-Gaudens présente l'exposition extraordinaire « Nos collections », une exposition composée d'objets de la fin du XVIIIe au début du XXe siècle. Pour la majorité, les pièces exposées proviennent de dons d'habitants du Comminges et alentours survenus ces 50 dernières années, mais également des réserves du musée. Abigail Osten, bonjour.
3: Bonjour Eric.
2: Alors vous êtes directrice du Musée des Arts et Figures des Pyrénées Centrales. Et qu'est-ce qui vous a amené à proposer cette exposition ?
3: Alors comme tous les musées ayant l'appellation Musée de France, nous sommes tenus à différentes obligations, dont le récollement décennal fait partie. Et c'est une mission qui dure pendant une dizaine d'années, qui se fait en équipe, avec une équipe bien rodée et compétente en la matière. Et au terme de ce récollement de 3600 objets des collections, nous avons vraiment une visibilité extraordinaire sur ces collections. Et c'est ça qui nous permet de dresser une liste très précise des objets les plus originaux que nous souhaitons présenter au public.
2: On peut avoir quelques idées de ces idées originales.
3: Alors les objets qu'on va présenter évoquent à la fois les loisirs du 19e siècle, comme un jeu de quilles de neuf, des quilles de 1 mètre de haut pratiquement. Nous avons également plein d'objets dédiés aux arts de la table, comme bien sûr des assiettes, mais également des verres mazagran en porcelaine, des verres en verre, également réalisés près d'Arbas, une multitude d'objets qui souvent nous poussent à nous demander mais qu'est-ce que c'est ? En quoi c'est fait ? À quoi ça servait ?
2: Combien d'objets sont exposés pour cette exposition ?
3: Nous avons à peu près 135 objets qui vont être présentés le long d'une de 5 thématiques, donc 5 espaces dédiés à la fois au bien-être, aux arts de la table, aux métiers et aux loisirs, ainsi qu'une partie dédiée à la collection. Le fait de collectionner, se créer une collection personnelle, des objets religieux ou des minéraux.
2: Combien de temps vous a-t-il fallu pour préparer cette exposition ?
3: C'est un travail qui a commencé en juillet 2025. Ça prend de très longs mois et avec une équipe réduite, mais très impliquée et passionnée. Donc voilà, un travail de long cours que nous avons hâte de présenter au public, bien sûr.
2: Alors, je disais en quelques mots, alors, d'où venaient ces objets ? Pouvez-vous nous donner plus d'informations sur leur provenance ?
3: Bien sûr. Alors, la plupart de ces objets, comme vous le disiez, ont été donnés par des habitants du Comminges et d'autres, que ce soit de Saint-Gaudens ou d'autres villes autour, depuis 68, finalement, puisque le musée a ouvert ses portes en 1968. Donc, ces objets-là viennent d'un territoire assez vaste et de familles tellement nombreuses et de secteurs assez variés. Nous avons également une grande sélection de pièces réalisées en porcelaine à Saint-Gaudens, puisque comme vous le savez, il y avait la manufacture près du lac de Sède pendant 32 ans, qui a créé de belles pièces en porcelaine. Donc voilà, tous ces objets viennent d'ici.
2: Précisons qu'il y a eu des réaménagements dans le musée. Les personnes qui viennent voir l'exposition, dont je rappelle le nom, Extraordinaire, nos collections, avec un point d'interrogation, des réaménagements, donc des nouveautés ont été faites.
3: Oui, tout à fait. C'est vrai que ça nous tient à cœur. Le fait que le musée également soit gratuit, c'est pour inciter les gens à venir, prendre leur temps, revenir autant qu'ils le souhaitent. Et s'ils nous ont ça, c'est également pour qu'ils redécouvrent tout le temps quelque chose dans le musée. Et au deuxième étage, effectivement, le parcours permanent s'est vu modifier. Nous avons ajouté plus d'une vingtaine de pièces de porcelaine qui viennent des réserves, ainsi que 8 tableaux de Rixens, notre peintre saint-gaudinois, qui a déjà une belle sélection dans le musée. Mais là, on vient d'en ajouter 8 et on a également hâte de les présenter à tous nos spectateurs.
2: Alors, tout au long de l'exposition, les visiteurs sont invités à interroger leurs souvenirs et à solliciter leur imagination. De quelle manière l'avez-vous fait et comment présentez-vous ces objets exposés ? Alors, c'est tout un travail en amont.
3: Oui, c'est un gros travail puisqu'il y a d'abord cette sélection d'objets, la liste d'œuvres qui est pensée et rédigée. Et ensuite, nous les répartissons par thématique, comme je vous le disais, le bien-être, à table, les loisirs, le travail. Donc, c'est comme ça qu'on les répartit. On crée des ensembles, en fait, pour créer un parcours cohérent, fluide également, et pour que les personnes se repèrent. Et comme vous le disiez, on souhaite que les personnes de tout âge fassent appel à leur imagination, puisque certaines personnes, peut-être un peu plus âgées ou issues du territoire, vont, je pense, et ce sera très intéressant de le voir, immédiatement reconnaître certains objets et nous dire « mais ça servait à telle chose, etc. »

0: à la médiation. Et donc, grâce à elle, on a pu avancer les recherches sur les objets, puisque bon, c'est un gros travail, vous vous en doutez, pour rédiger des petites explications sur chacun de ces objets à l'attention de notre public, mais également des stagiaires que j'ai eu la chance d'avoir l'année dernière, Camille Tabar et Coralie Lartigue, qui ont passé plus de 5 mois au musée à m'aider sur toutes ces questions-là scientifiques. Et puis, bien sûr, nous faisons appel à une scénographe indépendante, Émilie Jacques, qui, avec nous, voilà, pense au parcours. On va lui donner nos inspirations, les couleurs qu'on souhaiterait voir. On lui parle des différentes thématiques que nous venons d'évoquer et elle va les mettre en espace. Ensuite, vous avez rencontré tout à l'heure l'équipe de création. Ils viennent agencer ce mobilier qu'ils ont eux-mêmes créé par rapport à nos envies, peint, etc. Et puis, nous avons bien sûr une graphiste qui intervient, Teddy Bélier, et qui nous met en forme les cartels, qui a pensé avec nous l'affiche, qui l'a mise en forme. Et grâce au travail de toutes ces personnes très impliquées, on a hâte de voir cette exposition et de la présenter surtout.
1: Alors, précisons que au moment des vacances scolaires, vous proposez des animations. C'est une exposition ouverte à tout public. Hein.
0: Oui, tout à fait. Comme d'habitude, ça nous tient à cœur de proposer une programmation pendant les vacances pour tous les âges, que ce soit des tout petits aux personnes, aux adultes, aux personnes âgées qui souhaiteraient venir suivre une visite ou faire un atelier. Je rappelle que le tarif est de 2 euros par participant, sachant que l'entrée au musée reste bien sûr gratuite. Et le flyer pour les vacances de printemps sera bientôt disponible pour tout le monde.
1: Je rappelle, jusqu'au 23 décembre, le musée des arts et figures des Pyrénées centrales à Saint-Gaudens présente l'exposition extraordinaire Nos collections. C'est à découvrir donc ici à Saint-Gaudens. Abigail Hochstein, merci.
0: Merci beaucoup Eric.
1: Et je rappelle que vous êtes directrice du musée des arts et figures des Pyrénées centrales à Saint-Gaudens.
0: Merci et à bientôt au musée.
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1: L'équipe du Garaison Times, club journal de Notre-Dame de Garaison, débarque sur vos ondes grâce à Radio Présence. Nous vous proposons de découvrir la vie de l'établissement à travers nos voix. Nous sommes 5 volontaires d'âge et de classes différentes. Il y a Maëlia en première, Lucas en quatrième, Anissé en quatrième, Shana en sixième et moi-même, Lisa, qui suis en première. Nous espérons que cela va vous plaire.
2: Bonjour, je m'appelle Lucas Dufour, je suis élève en 4ème 1 et membre du club journal. Aujourd'hui, je vais vous présenter les différents clubs et ateliers de garaison. Commençons par le club échecs. Ils sont une quarantaine d'élèves encadrés par Madame Popardin, professeur d'art plastique, de Monsieur Lacaze, professeur de technologie et d'un parent d'élève, Monsieur Flory. Il y a aussi le club théâtre, animé par Madame Florian, professeur d'anglais. Madame Malo, elle dirige la chorale d'une main de maître. Et nous, le club journal, sous la supervision de Madame Boguchevski et Madame Fontan, professeur de français. À bientôt.
1: Salut Anissé.
3: Salut Lisa.
1: De quoi on va parler aujourd'hui ?
3: Aujourd'hui, on va parler de la journée de Noël.
1: Oh, trop chouette. Alors, qu'est-ce que vous avez fait ?
3: Nous avons commencé par 2 heures de cours normaux, à 8h30. À 10h, nous avons eu la messe de Noël.
1: C'était bien ?
3: Oui, c'était super.
1: Et vous avez fait quoi après ?
3: Alors, l'après-midi, à 13h30, nous avons eu la marche de Noël.
1: Vous êtes passés par où ?
3: Nous sommes passés par l'allée des chênes, route de Lannemezan. Puis, pour le retour, on a fini par la route de Boulogne, descente de la Riquette.
1: Elle a duré combien de temps, cette marche ?
3: Environ 2 heures.
1: Waouh, c'est hyper long. Et après, vous avez fait quoi ?
3: Ensuite, nous avons eu à 15h l'élection du plus beau pull de Noël.
1: Et qui c'est qui a gagné ?
3: C'est Calixte Mur, 6ème une.
1: Il était beau son pull ?
3: Oui, il était vert, il avait des petites boules, c'était très joli.
1: Waouh. Et après, vous avez fait quoi ?
3: Ensuite, à 17h, il y a eu le résultat des classes les mieux décorées.
1: Et c'est qui a gagné ?
3: C'est les classes de 6ème 1 et la classe de seconde A.
1: Et comment elles étaient décorées ces classes ?
3: La 6ème 1, c'était la bibliothèque de Noël et la seconde A, c'était la chambre d'enfants sur le thème des jouets.
1: Super, mais j'ai trop hâte à l'année prochaine, comme ça on le fera ensemble.
3: Oui, pourquoi pas ?
4: Les élèves de Notre-Dame de Garaison sont aussi de petits écrivains en herbe. En voici la preuve, avec 2 créations originales. Le premier texte est écrit par François-Marie Laurelli, élève en première bac pro à SSP.
5: Mamie, c'est une véritable guerrière. Une femme forte qui a affronté le cancer avec une détermination à toute épreuve. Un peu comme Mohamed Ali sur le ring. Elle a tenu bon, chaque round plus difficile que le précédent, mais toujours debout, prête à repartir à l'attaque. Elle est douce, douce comme une patate, avec une tendresse infinie et une chaleur humaine qui réchauffe tous ceux qui croisent son chemin. En cuisine, elle n'a rien à envier à Philippe Etchebest. Ses plats sont un véritable festival de saveurs. À chaque bouchée, c'est un délice. Mamie, c'est aussi celle qui roule comme si elle avait 9 vies, toujours en pleine forme, prête à prendre la route, peu importe la distance. Et quand elle conduit, on dirait une héroïne de Fast and Furious, dévalant les routes avec une assurance qui ferait pâlir n'importe quel pilote de course. Elle a cette énergie qui ne s'éteint jamais, une vitalité débordante qui nous laisse tous admiratifs. Dans sa manière d'aimer, de cuisiner, de vivre, elle nous rappelle que la vie est précieuse et qu'il faut la savourer à chaque instant. C'est une vraie championne, notre mamie, et on ne l'échangerait pour rien au monde.
4: Ce deuxième texte est un poème de Claudia Ranger, élève du lycée général en première B. Elle a souhaité traiter d'un sujet de société qui lui tenait à cœur, de manière détournée. Saurez-vous l'identifier ? La chaise. Dans un coin de la maison, une chaise en bois usée. On s'y assoit sans demander, sans jamais dire merci. Elle porte tous les poids, les silences et les cris, et reste à sa place, même quand elle est cassée. On la pousse, on la frappe, quand le jour a été long, on dit que c'est normal, qu'elle est faite pour ça. Si un pied se brise, tant pis, on ne la répare pas. Elle doit tenir debout, même pleine d'affliction. On admire les tables, solides et droites. La chaise, elle, soutient, mais reste dans l'ombre noire, Quand elle tombe enfin, on dit que c'est de sa faute. Pourtant, sans elle, rien ne tient le soir. Mais on la remplace vite, sans une seule note. Car un objet usé, ça se jette sans histoire. Merci de nous avoir écoutés et à bientôt sur Radio Présence.

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2: Écrire est un acte de vérité. Réuni à l'occasion des 100 ans de la maison d'édition du Saint-Siège, le pape encourage un parterre d'écrivains mondialement reconnus. Il les appelle à créer des espaces de liberté, d'authenticité, capables de faire résonner la grâce divine. Témoignage juste après les titres. En Espagne, Pedro Sanchez défend l'action de son gouvernement contre la corruption depuis son arrivée au pouvoir en 2018. Encore, alors que ces dernières semaines, les enquêtes judiciaires touchant son entourage sont en train de s'accumuler. La Corée du Nord affirme aujourd'hui franchir une nouvelle étape dans sa stratégie militaire. Son dirigeant annonce vouloir équiper sa marine en armes nucléaires. Et puis enfin, nous irons en Inde, où le gouvernement resserre la vis sur le financement des organisations non gouvernementales, instaurant davantage de contrôle sur leurs fonds étrangers.
0: Radio Vatican, le journal, Marie Duhamel.
2: Bonsoir à tous. Au Vatican, la littérature était donc à l'honneur ce mercredi à l'occasion des 100 ans de la maison d'édition du Saint-Siège, la Libreria Editrice Vaticana. Le pape a reçu des auteurs de renommée internationale venus des quatre coins du monde. Un Nobel de littérature norvégien, des Pulitzer américaines ou encore le dramaturge français Éric-Emmanuel Schmitt. Nous avons besoin de votre imagination, de la vivacité de votre pensée, leur a confié le pape dans son discours. Nous en avons besoin pour créer des espaces de liberté et d'authenticité. Depuis plusieurs années, la Lève connaît un développement certain, avec une ouverture à des auteurs qui ne sont pas forcément catholiques. Elle assume pleinement le rôle d'une maison d'édition, comme il en existe partout, et surtout, elle répond pleinement au rôle de la littérature, comme l'affirme un des auteurs publiés par la Lève, Jean de Saint-Chéron.
3: Mystérieusement, l'acte d'écriture, la littérature, a un sens, et n'est pas vain. Le pape nous a encouragés à écrire et il a encouragé un travail proprement littéraire, c'est-à-dire à faire marcher notre singularité, notre imagination. Et ça, c'est le propre, l'un des propres de la littérature. Mais la littérature est quelque chose qui particulièrement exprime la singularité humaine. Et ça, le pape François l'avait très bien rappelé dans sa lettre sur la littérature. Et donc, c'est aussi ça la Lève. C'est cette expression du fait que la littérature... Alors, il faut pas forcément utiliser le terme utile au sens utilitariste, justement, du terme, mais a un sens. Je préfère cette expression-là. La littérature a un sens parce que la littérature nous détourne de nous-mêmes souvent pour entendre la voix d'un autre. Et puis, la littérature aussi nous arrache nous-mêmes parce que elle nous décentre de notre quotidien. Et puis, également, la littérature est un condensé d'expériences humaines telles que nous ne pourrions pas en avoir en une seule vie humaine. Puis la dernière chose, c'est que à travers cela, à travers cette force singulière, la littérature parfois laisse passer une lumière mystérieuse et elle peut être le lieu d'une rencontre avec l'invisible.
2: Des propos recueillis par Xavier Sartre. Et puis toujours au Vatican, ce mercredi, le rendez-vous du pape avec les fidèles et les pèlerins devant 25 000 personnes. Léon XIV a prononcé une quatrième catéchèse sur la constitution Sacrosanctum Concilium. Poursuivons donc son cycle sur les fruits de Vatican II. Ce matin, le pape a souligné combien l'Eucharistie enseigne à adopter le mode de vie de Jésus, marqué par le don gratuit de soi, le pain du chemin qui nous conduit vers la patrie céleste, a assuré le Saint-Père. L'Italie y est habituée, mais ce n'est pas le cas de tous en Europe. Plus de 350 millions d'habitants, près des deux tiers connaissent des températures de plus de 30 degrés et même plus de 35 pour 94 millions d'entre eux ces jours-ci. L'Espagne n'avait jamais vu ça depuis 1950, la France depuis 13 ans. Une canicule inévitable, estime le président du groupe d'experts sur le climat travaillant pour le compte de l'ONU. L'Organisation mondiale de la santé appelle elle à investir dans des systèmes de santé résilients. Il n'y a pas besoin de paniquer. L'OMS qui réagit également au premier cas d'Ebola hors du continent africain, identifié en France. Il s'agit d'un médecin revenant de République démocratique du Congo. Pour l'agence onusienne, le risque pour la santé publique dans le monde reste faible. En revanche, la situation dans l'est de la RDC est bien plus critique, avec au moins 1000 personnes contaminées pour plus de 250 morts. Le Premier ministre espagnol entend rester au pouvoir deux jours après la condamnation de son ex-ministre des Transports à 24 ans de prison, au moment où s'accumulent les affaires judiciaires dans son entourage. Pedro Sanchez se défend. Il dément ce matin toute corruption généralisée autour de son gouvernement de gauche et du Parti Socialiste. À Barcelone, la correspondance de Luis Marsans.
4: Il est arrivé au pouvoir en 2018 à la faveur des scandales de corruption qui éclaboussaient les conservateurs alors au pouvoir. Huit ans après, Pedro Sanchez pourrait lui aussi chuter à cause de la corruption autour de lui. Et les affaires se multiplient. Lundi, l'un de ses anciens ministres a été condamné à 24 ans de prison pour corruption. Samedi, sa femme a été placée sous contrôle judiciaire. Elle s'est vue retirer son passeport. Et dans le cadre d'une enquête, la visant pour trafic d'influence. Un peu plus tôt, le frère du chef du gouvernement socialiste a lui aussi été jugé pour trafic d'influence. Enfin, et c'est sans doute l'affaire la plus embarrassante, José Luis Rodríguez Zapatero, mentor de Pedro Sánchez et ancien Premier ministre, est lui aussi inculpé pour corruption. Alors malgré ces scandales, Pedro Sánchez a démenti ce matin devant les députés toute corruption généralisée. « Je n'ai jamais été au courant ni toléré aucune de ces pratiques. Nous sommes très sereins », a assuré le socialiste. L'opposition réclame sa démission, mais tant que les nationalistes basques et catalans n'appuient pas une motion de censure contre Pedro Sánchez avec la droite et l'extrême droite, le socialiste, habitué à rebondir, pourra se maintenir au pouvoir. Barcelone, Luis Marsens pour Radio Vatican.
2: L'armée israélienne n'a pas l'intention de quitter le Liban et selon le ministre israélien de la Défense, il n'y a aucune demande américaine en ce sens. C'est pourtant une condition sine qua non posée par Téhéran dans ses négociations avec Washington, des pourparlers techniques qui reprendront d'ailleurs demain. La Corée du Nord nomme ses objectifs face au réarmement de Washington et de Séoul. Kim Jong-un annonce équiper aujourd'hui ses navires militaires d'armes nucléaires. C'était ce matin lors de l'inauguration d'un des deux navires de guerre de 5000 tonnes mis à l'eau l'an dernier par Pyongyang. À Séoul, Célio Fioretti.
1: La Corée du Nord affirme franchir une nouvelle étape dans sa stratégie militaire. Lors d'une cérémonie navale à Nampo, Kim Jong-un a annoncé que son pays poursuivait sans détour l'équipement de sa marine en armes nucléaires. Le dirigeant nord-coréen promet également la construction de nouveaux bâtiments de guerre, dont des destroyers de 10 000 tonnes, un format jusqu'ici inédit pour Pyongyang. Une montée en puissance navale qui s'inscrit dans une ambition plus large de modernisation des forces armées nord-coréennes. Après la mise en service du destroyer Choyon, un second navire baptisé Kangkon doit bientôt rejoindre la flotte. Pour les experts sud-coréens, le seuil des 10 000 tonnes est avant tout hautement symbolique. Il témoigne de la volonté du Nord de rivaliser davantage avec la puissance maritime de Séoul. Des annonces qui interviennent dans un contexte régional toujours très tendu. Kim Jong-un accuse les États-Unis et la Corée du Sud d'alimenter le risque d'un conflit nucléaire et réaffirme le statut de puissance nucléaire irréversible de son pays. Plus de 70 ans après l'armistice de la guerre de Corée, les deux voisins restent techniquement en guerre, séparés par l'une des frontières les plus militarisées du monde.
2: C'était Célio Fioretti depuis Séoul. Entre veillées silencieuses, banderoles soigneusement formulées et t-shirts implorant d'épargner certains quartiers, les habitants de Hanoï au Vietnam s'opposent en ce moment et en public, c'est un fait rare, à un vaste projet de réaménagement de la capitale vietnamienne. Il est en effet susceptible de déplacer des centaines de milliers de personnes. Le gouvernement indien renforce encore son contrôle sur les ONG et leur financement étranger. Elles doivent désormais publier des rapports d'activité, justifier comment elles utilisent les dons apportés par des personnes ou des entités étrangères. La droite fondamentaliste hindoue tente ainsi de brider l'action d'ONG non alignée sur le pouvoir. À New Delhi, Emmanuel Derville.
5: Voilà 12 ans que le gouvernement fondamentaliste hindou de Narendra Modi encadre toujours plus les ONG. Après avoir compliqué les procédures pour recevoir de l'argent de l'étranger, il les oblige désormais à préciser l'usage des fonds et à publier régulièrement des comptes rendus sur leurs activités. Toutes ces informations devront être disponibles sur Internet et les réseaux sociaux. La droite hindoue veut ainsi gêner les opérations des ONG pour limiter leur influence et laisser le champ libre aux organisations caritatives proches du parti au pouvoir, le BJP. Plusieurs d'entre elles, comme le RSS, le VHP et le

juin prochain. En Amérique latine, l'Organisation des États américains tient son Assemblée générale ce mercredi au Panama. L'OEA a d'emblée appelé Cuba, le Nicaragua et le Venezuela à libérer leurs prisonniers politiques. L'organisation se déclarant prête à superviser de futures élections dans ces pays. Et puis enfin, en Colombie, le candidat de gauche à la présidence, Iván Cepeda, vient de reconnaître la victoire de celui de l'ultra-droite, Abelardo de Espriella, 3 jours après le second tour le plus serré de l'histoire du pays. Voilà, c'est la fin de ce journal. Merci de l'avoir suivi. L'actualité du monde revient demain matin à 8h30. Je vous souhaite évidemment, quant à moi, d'ici là, une excellente soirée à toutes et tous.

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5: Bienvenue sur Radio Présence à l'écoute de Vivante Église. Merci d'être fidèle à cette émission. Aujourd'hui, nous allons parler d'un nouveau rendez-vous lancé tout récemment, les mardis des semaines sociales de Toulouse. Il s'agit de tables rondes, d'ateliers de réflexion et d'échanges sur des sujets qui nous concernent tous. Le 2 juin, il y a eu une première rencontre sur le thème « Démocratie et pauvreté ». Et le 30, il y en a une autre, cette fois-ci sur le thème « Démocratie et écologie ». On en parle dans quelques instants avec les trois invités de ce numéro. Et je salue ces trois invités, Marie-Christine Monnoyer, Pierre Chastrus et Hervé Findler. Bienvenue et merci d'avoir accepté mon invitation. Vous êtes tous membres des Semaines Sociales de Toulouse et vous avez participé à la table ronde du 2 juin. Vous participerez aussi à celle du 30. Avant de revenir sur la première et de présenter la seconde, je voudrais qu'on rappelle à nos auditeurs ce qu'est précisément cette association, parce que c'est une association, bien que son nom soit peut-être trompeur, ce que sont sa raison d'être et ses activités. Marie-Christine Monnoyer, peut-être pour nous faire cette présentation.
6: Bonjour, les semaines sociales de France sont centenaires et on va fêter cette année officiellement les 100 ans des semaines sociales et ça se passera au Bernardin à Paris. Donc c'est une vieille association qui a été créée par des gens qui réfléchissent et qui se disent qu'il faut aider par la rencontre les hommes et les femmes à se saisir de questions qui sont difficiles, qui les interpellent et pour lequel il faut un peu de temps pour discuter. L'année dernière, par exemple, les Semaines Sociales de France avaient proposé comme thème l'intelligence artificielle. Cette année, le thème est encore un peu flou, donc je ne le dévoilerai pas. Ce qui est peut-être important, c'est que les Semaines Sociales de France ont des petites filles, on les appelle des antennes, dans un grand nombre de villes en France, et donc évidemment à Toulouse. À Toulouse, les Semaines Sociales de Toulouse existent depuis une trentaine d'années.
5: Voilà, on peut dire que c'est un lieu de formation et de débat qui est ouvert à tous, ça c'est important aussi de le dire, à travers donc des colloques, des contributions écrites.
6: Il y a un superbe site web, Semaines Sociales de France, sur lequel on peut trouver de multiples communications écrites sur des thèmes d'actualité. Et puis, il est aussi possible, via les Semaines Sociales de France et généralement en visio, de suivre des conférences qui sont données par des personnalités sur des thèmes un peu pointus, mais quand même extrêmement accessibles.
5: Le fond, ce sur quoi vous vous appuyez beaucoup, c'est la pensée sociale chrétienne, la doctrine sociale de l'Église.
6: La pensée sociale chrétienne, ou la doctrine sociale, on l'appelle souvent la DSE, cette pensée sociale chrétienne repose sur un certain nombre de fondamentaux qui sont très liés au respect de la personne humaine, mais aussi à des points qui parfois ont une connotation beaucoup plus managériale, comme par exemple la subsidiarité. Subsidiarité voulant dire que la décision ou l'analyse est

0: actuel le plus précis de l'action qui peut être menée par la personne. Donc vous voyez qu'il y a une conception dans cette doctrine sociale chrétienne très profondément liée au respect de l'intégrité de la personne humaine et à son potentiel développement tout au long de la vie, quelles que soient les circonstances.
1: Il y a une chose qu'il faut qu'on précise aussi concernant ces mardis des semaines sociales de Toulouse, et le de Toulouse n'est pas un hasard, c'est que c'est une initiative purement et spécifiquement toulousaine, en tout cas pour l'instant.
0: Alors, toutes les antennes sont parfaitement libres d'organiser leur programme de rencontres, de discussions, etc. Et les questions qui peuvent être traitées peuvent être très liées à ce qui se passe dans la région. En ce qui concerne les mardis des semaines sociales de Toulouse, ça n'est pas particulièrement lié à ce qui se passe dans la région. Ce que nous avons voulu lancer dans une année un peu spécifique sur le plan démocratique, nous avons voulu lancer des réflexions pour permettre à tous ceux et toutes celles, c'est-à-dire à tout le monde, qui se posent des questions qui concernent des points complexes, concrets, inquiétants de notre civilisation, eh bien, d'y réfléchir ensemble entre citoyens de base et non pas avec des grands spécialistes, parce qu'au fond, même entre citoyens de base, on a des choses à échanger, des choses à mieux comprendre et à partager.
1: Oui, parce que c'est ouvert vraiment à tous et toutes, qu'on soit spécialiste ou pas du tout du sujet qui est traité, et qu'on soit chrétien ou pas, là aussi,
0: absolument.
1: Faut le dire.
0: Absolument, c'est ouvert à tous. J'ai envie de dire de 15 à 102 ans, c'est-à-dire toutes les générations. Et pour nous, cette histoire intergénérationnelle, elle est importante. Parce que, quels que soient les thèmes que nous allons travailler, eh bien, il y a toujours une dimension intergénérationnelle. Et je pense que, quand on abordera le sujet du 30 juin, la dimension intergénérationnelle ressortira très profondément.
1: Sous quelle forme se passent ces mardis? Où et quand? À quelle heure? De quelle heure à quelle heure?
0: Alors, ces mardis, nous allons essayer de les réaliser une fois par mois, pendant tous les mois qui viennent. Évidemment, pas au mois d'août, parce que, bon. Mais ça se passe un mardi, de 18h30 à 20h. Évidemment, l'horaire n'a pas été choisi au hasard, pour permettre d'y aller après les activités professionnelles, par exemple, ou les activités scolaires et étudiantes. Ça se passe salle Claret, c'est-à-dire juste à la sortie du métro Patte-d'Oie. Voilà, juste à la sortie. C'est une salle qui nous est prêtée par l'église du Sacré-Cœur et qui est bien connue pour accueillir des activités de formation diverses.
1: En tout cas, à la fin du 19e siècle, il y avait les mardis Stéphane Mallarmé, rue de Rome, à Paris, au domicile du poète. Ben maintenant, il y a les mardis des semaines sociales de Toulouse. Deux rendez-vous en juin, donc autour des thèmes démocratie et pauvreté, puis démocratie et écologie. Pourquoi vous avez retenu ces deux sujets? Parce qu'il y a une actualité et une urgence autour de ces sujets de démocratie et pauvreté, démocratie et écologie.
0: Alors, le premier sujet était démocratie et pauvreté. Pourquoi? Eh bien, parce que lorsque le chiffre de 10 millions de personnes pauvres est apparu sur les journaux ou dans les statistiques, on s'est dit que cette question de la pauvreté, elle prenait une ampleur qui ne pouvait pas laisser indifférents les hommes et les femmes de notre temps. Mais aussi, elle voulait aussi dire qu'il était sans doute indispensable de changer notre regard sur la pauvreté et de comprendre comment cette évolution de la pauvreté avait été possible dans un pays démocratique comme le nôtre, et quelles étaient les conséquences de la pauvreté sur le fonctionnement de notre démocratie.
1: Je vais passer la parole à Hervé Findler et Pierre Chastrus pour aborder un autre élément que vous proposez à ceux qui sont intéressés par ces mardis. C'est qu'avant chaque mardi, il y a un podcast qui est mis en ligne pour présenter le contenu des échanges, des sujets qui sont abordés. Donc je voulais savoir combien de temps dure ce podcast, qu'est-ce qu'on peut y entendre, quelle est son utilité en fait, Hervé Findler.
2: C'est très simple. L'idée, c'est de faire écouter par ce podcast aux auditeurs le fait que des personnes qui ne se connaissent pas, en général il y a 3 ou 4 personnes, peuvent réfléchir et peuvent parler sur un sujet complexe sans être spécialistes. Et de les entendre vivre cet échange, ce dialogue, sans que l'un cherche à convaincre l'autre, simplement en essayant de comprendre la pensée de l'autre et de pouvoir ainsi faire évoluer la sienne, peut-être, de pouvoir préparer les réunions publiques qu'on peut avoir après. Où c'est un peu le même processus qui se passe, parce que dans les réunions publiques, les gens ne se connaissent pas forcément, ils s'inscrivent pour qu'on puisse préparer la salle, bien sûr, mais ils sont les bienvenus sur le moment où ils sont disponibles. Et ils vont rencontrer fatalement des personnes qu'ils ne connaissent pas, qui ont peut-être des idées différentes. Et dans un cadre convivial, en toute sécurité de parole et de respect de chacun, ils vont pouvoir dire leur dignité humaine par la parole, ce qu'ils pensent du sujet. Et moi, je me rappelle, quand on a cherché les premiers intervenants, j'ai appelé des personnes que je connaissais par mon réseau professionnel et que j'avais un peu perdu de vue pour certains. Et quand je les ai appelés, ils m'ont dit « mais j'ai rien à dire, c'était sur démocratie pour voter, mais j'ai rien à dire sur la pauvreté, puis il faudrait une définition de la démocratie ». Et en parlant un
1: et
2: petit peu...
1: Et la pauvreté aussi, pour certains, on n'a pas tout ça.
2: Effectivement. Et en parlant un petit peu, ben, ils se sont vite rendus compte que, ah oui, ils ont des choses importantes à dire, qui leur tient à cœur, et qui me semblent importantes de partager en démocratie avec le tout venant, hein, qui vient et qui a envie de réfléchir sur les sujets de société.
1: Pierre Chastrus, sur l'utilité de ces podcasts et la façon dont ils préparent le terrain, parce que c'est vraiment ça, le terrain de la discussion et de l'échange.
3: La préparation là, de la rencontre est éclairée justement par ce débat entre trois personnes, et c'est autre chose que d'avoir simplement un titre, c'est d'avoir, si l'on peut dire, le point de vue de personnes anonymes d'abord, hein, et donc ce qui les laisse totalement libres, mais en même temps qui se situent sur, comment dire, sur des points différents. Hein. Donc je peux parler plus facilement de celui qui s'est préparé là pour l'écologie et démocratie. On a contacté un agriculteur qui est concerné directement justement par les problèmes écologiques et leurs retombées, hein. Bon, qui en plus est diacre de notre diocèse, ce qui permettait d'avoir des atomes crochus. Hein. Une personne qui se passionne par la connaissance de ces problèmes, donc plus quelqu'un de scientifique, hein, et une mère de famille, il y a une activité professionnelle, qui pouvait être Madame Tout-le-Monde, et qui justement... dialoguer librement, voilà. Donc c'était de préparer la venue de personnes qui ne sont pas des abonnés à Internet, si l'on peut dire, en tout cas fanatiques, hein, qui ne restent pas enfermés dans dans une spécialité et qui se posent les questions que un petit peu tout le monde se pose, mais avec un angle à chaque fois différent, des émotions un peu différentes aussi. La question des émotions était très sensible, je me souviens, par contre, pour la question de la pauvreté, et démocratie. Il n'y a pas qu'une connaissance intellectuelle à avoir.
1: Absolument. Voilà. Où est-ce qu'on peut y avoir accès à ce podcast? On le trouve où? Sur YouTube, sur des réseaux?
0: Il est sur YouTube. Il est sur YouTube, il est sur la plateforme de Radio Présence. Et puis, nous avons contacté tous ceux qui sont déjà venus, tous ceux qui connaissent les semaines sociales. Et puis, il est aussi sur la plateforme du diocèse proprement dite, puisque le diocèse a accepté de mettre cette information à la disposition de tous ceux qui vont de temps en temps sur la plateforme du diocèse.
1: Nous allons revenir maintenant sur le premier mardi, celui du 2 juin, consacré donc au thème démocratie et pauvreté. Sous quel angle était abordé ce sujet, qui est assez vaste? Est-ce qu'il y avait des ateliers avec des sous-thèmes qui étaient reliés au sujet général, ou est-ce que chaque groupe réfléchissait au même sujet, aux mêmes questions?
0: Alors, en fait, comme la population qui est venue, les personnes qui sont venues, étaient très différentes, les ateliers, les petits groupes ont évolué de façon différente. Il y avait des personnes qui étaient en situation de très grande pauvreté et donc qui ont expliqué ce qu'elles vivaient dans la très grande pauvreté, les besoins qu'elles n'arrivaient pas du tout à satisfaire et l'exclusion qu'elles ressentaient. Cette question de l'exclusion a été extrêmement sensible. Elle rapprochait d'ailleurs profondément de notre problématique sur la démocratie. Parce que lorsqu'on ne se sent pas écouté, lorsqu'on se sent exclu, pourquoi voulez-vous qu'on aille voter? Pourquoi voulez-vous qu'on s'inscrive dans une association? Vous voyez, là, je prends la démocratie au sens large. Au fond, le fait de se sentir exclu conduit à une auto-exclusion. On s'en va, puisque, en fait, on n'attend rien. Et comme le disaient les personnes en grande pauvreté, quand vous êtes très pauvre, vous êtes extrêmement occupé pour rechercher les moyens de survie. C'est-à-dire que vous n'avez même pas de temps. Vous êtes constamment en train de dire bonjour monsieur, bonjour madame, ou d'aller là où vous pourrez avoir de l'eau, là où vous pourrez avoir des vêtements, là où vous pourrez dormir, là où vous pourrez vous occuper de vos enfants. Donc ce point-là a été très important. L'autre point qui est apparu aussi sensible et très important, c'est l'incompréhension pour certains de ce qu'était la pauvreté. Beaucoup de personnes ont dit, mais comme moi je ne me sens pas pauvre, comme je ne suis pas pauvre, comment puis-je regarder, comprendre celui qui est pauvre ? Au fond, vous savez, c'est un petit peu comme quand on est très malade. Quand on est très malade, on ne pense plus qu'à sa maladie. Et ceux qui vous regardent ne savent pas vous parler d'autre chose que de votre maladie. Eh bien, pour la pauvreté, c'est la même chose. La question, c'est que la pauvreté, elle a une relation avec notre vivre ensemble et avec notre façon de considérer et de penser la démocratie.
1: Hervé Findler, vous, qu'est-ce que vous avez retenu des échanges lors de cette première journée sur le thème donc démocratie et pauvreté ?
2: Alors moi, j'ai entendu quelques témoignages, dont un qui m'a fait chaud au cœur quelque part, au moment où on expliquait le seuil de pauvreté, qu'est-ce que c'est, 60% du salaire médian en dessous, c'est le seuil de pauvreté. Et une jeune femme qui était là, qui disait, mais ça fait combien exactement ? Ah, mais je suis pauvre alors. Mais pourtant, je vis bien. C'était une découverte pour elle. On avait mis une étiquette dessus, la société mettait une étiquette dessus.
1: En parlant comme...
2: Voilà. Alors qu'en fait, pas du tout. Il y a ça qui est quand même très, très intéressant. Et ça ne l'a pas gênée plus que ça. Elle avait le caractère à pouvoir se retirer les étiquettes sans problème, ce qui est quand même très bien. Quelque chose que j'ai remarqué aussi, c'est que quand on est dans des situations où on est exclu ou caractérisé, où on est pris par autre chose, on a une relation au temps qui est totalement différente de celle de la société, où tout le monde a une activité professionnelle, où on croit en tout cas tout ça. Et donc le rapport au temps est différent. Et c'est vrai ce que disait Marie-Christine, à partir du moment où on court pour faire ci, pour faire ça, pour pouvoir vivre avec le maximum de dignité possible, un calendrier électoral, mon Dieu que c'est loin. Et les quelques informations qu'on peut glaner, on n'y comprend pas forcément grand-chose parce qu'elles sont toutes contradictoires avec des slogans et on ne prend pas forcément le temps de réfléchir. Et là, j'ai trouvé intéressant de voir des personnes qui, proches d'ailleurs de personnes en grande pauvreté, qui disaient c'était intéressant d'entendre une autre opinion que la mienne, de pouvoir progresser ou faire progresser plutôt, on en prend comme on veut. Et donc de pouvoir que les personnes se rencontrent et de reconnaître qu'elles sont toutes dignes et qu'il n'y a pas des personnes d'une catégorie sociale plus intéressante que d'autres, c'est pas vrai.
1: Pierre Chastrus, vous, qu'est-ce que vous avez retenu ? Qu'est-ce qui vous a marqué dans tous les échanges qu'il y a pu y avoir le 2 juin ?
3: Alors, ce qui m'a marqué, c'est la solitude de ces personnes, comme l'a dit Marie-Christine tout à l'heure, qui courent après les moyens d'existence, comme l'a dit Hervé, qui sont écartés par les procédures administratives, qui n'y comprennent rien, et parfois qui n'ont pas d'aide pour ça. Mais en même temps, une personne qui est dans cette situation-là et qui est maintenant a choisi justement d'accompagner des personnes en situation de pauvreté. Bien entendu qu'il y a une compétence particulière, puisqu'elle a connu cette situation-là, mais ce qui est apparu et ce qui a été évoqué par le Secours catholique, notamment, c'est ce désir maintenant d'essayer de faire avec ces personnes et non pas pour ces personnes. Parce qu'effectivement, ce sont elles qui sont le mieux placées pour dire ce dont elles ont besoin. Mais on en reparlera peut-être tout à l'heure. C'est déjà, effectivement, d'être attentif au voisinage et de savoir qu'on peut faire quelque chose. On a été dans le concret.
1: Et Marie-Christine Monnoyer, vous étiez combien là, pour ce premier rendez-vous ? Je suis assez intéressé de savoir s'il y avait aussi des jeunes qui se sont impliquer en venant à ce rendez-vous, ce premier rendez-vous?
0: Alors, soyons vrais et soyons simples, nous étions 25. C'est donc pas une foule considérable.
1: C'est une première.
0: C'était une première et c'était une autre façon de discuter. Par rapport à ce que proposaient autrefois les semaines sociales de Toulouse, nous sommes passés à quelque chose d'extrêmement concret, simple et sans tête d'affiche. Autrefois, c'est pas très vieux, on cherchait toujours à avoir des têtes d'affiche.
1: Oui, ça existe encore, ça.
0: Oui, parce qu'on avait l'impression qu'elles pouvaient apporter un point de vue original, différent, et donc être attractif. Aujourd'hui, on s'est dit que les têtes d'affiche, c'est très intéressant, et c'est tout à fait utile, mais qu'au fond, donner la parole à Monsieur Tout-le-Monde ou à Madame Tout-le-Monde, c'était peut-être aussi attractif, puisque on n'a pas si souvent que cela l'occasion de dire, mais moi je pense ça, en particulier pour des thèmes aussi complexes. La pauvreté, ce que rappelait Hervé il y a quelques minutes, montre qu'au fond, tout le monde ne vit pas la pauvreté de la même façon. Certains sont extrêmement exclus, d'autres le sont moins, et la pauvreté n'est pas uniquement une question financière, c'est aussi une question sociale, relationnelle, etc. Et de ce fait, on ne va pas aborder la lutte contre la pauvreté de la même façon.
1: Vous vouliez ajouter quelque chose?
3: C'est un aspect pratique. Ce n'est pas le chiffre de 25, c'est surtout le fait qu'on était en 4 tables, c'est-à-dire des tables de 6, ce qui est l'idéal pour permettre à chacun de s'exprimer.
1: Voilà.
3: Très particulier. Hein. Est-ce qu'on va répéter le 30 là?
0: Et peut-être qu'on peut aussi dire que nous savons que le podcast qu'on a évoqué a été vu 150 fois. Ça, on peut le compter. Et donc, c'est aussi un certain succès de se dire que 10 minutes ont été consacrées par 150
1: parmi
0: personnes.
1: Parmi ces 150 personnes, peut-être qu'il y en a qui viendront pour la seconde journée là, donc, du 30 juin. Donc, après être revenu sur ce premier mardi des semaines sociales de Toulouse, consacré au thème démocratie-pauvreté, nous allons faire l'habituelle pause musicale dans cette émission. Ensuite, nous présenterons le second mardi, celui du 30 juin, dédié au thème démocratie-écologie. La récente encyclique du pape Léon XIV, Magnifica Humanitas, se conclut par le Magnificat, cette prière à la Vierge Marie, qui a inspiré de nombreux compositeurs. Alors, je vous propose d'écouter le Magnificat de Marc-Antoine Charpentier. C'est une version de l'Orchestre des Passions de Montauban, dirigée par Jean-Marc Andrieux.

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2: Seconde partie de ce Vivante Église pour laquelle je retrouve les invités de ce numéro, Marie-Christine Monnoyer, Pierre Chastrus et Hervé Schindler, tous trois membres des Semaines Sociales de Toulouse. Nous avons évoqué en première partie d'émission le nouveau rendez-vous que vous organisez depuis ce mois de juin, les mardis des Semaines Sociales de Toulouse. Celui du 2 juin était consacré au thème démocratie et pauvreté. La prochaine rencontre, démocratie et écologie, a lieu le mardi 30 juin. C'est donc de 18h30 à 20h à la salle Claret, 2 place de la Patte d'Oie à Toulouse. Ces rencontres sont ouvertes à tous, sur inscription préalable de préférence, mais enfin c'est pas obligatoire. Comment vous allez aborder ce deuxième sujet? Ça va être encore sous la forme de petits groupes. Hein. Pierre Chastrus, vous avez l'air d'y tenir, à ce que ce soit des petits groupes de 5-6 personnes.
3: Tout à fait. L'essentiel, effectivement, c'est de permettre aux personnes de se rencontrer. Ce n'est pas forcément les habitués de ceux qui étaient le mardi précédent, mais rien ne l'interdit.
2: Hein. On peut fidéliser, c'est mieux.
3: Voilà, tout à fait. Et c'est par contre de dire en quoi... Donc cette question de l'écologie les interpelle et quel lien ils font avec l'exercice démocratique qui va arriver d'ailleurs dans quelques temps, hein, et surtout dans leur vécu. Je me permets de renvoyer à la capsule qui a été faite déjà pour voir justement comment les personnes sont bousculées dans leurs pratiques professionnelles. Comment, dans leur vie personnelle également, elles essaient de réagir, et avec justement un enrichissement réciproque de ce que chacun. Donc,
2: il y a l'aspect partage d'expérience.
3: Voilà.
2: Aussi, hein.
3: Alors que, effectivement, on est d'une part dans un climat d'abstention sur le plan politique, on l'a vu aux dernières élections, et on est également dans un climat. Un peu désespéré par rapport à l'écologie. Hein. Je me souviens de l'époque donc, où le président Chirac disait « Notre maison brûle et nous regardons ailleurs ». Donc parfois ça brûle juste à côté d'ailleurs. Hein.
2: Oui.
3: Mais effectivement, on a le sentiment que ça nous dépasse cela. Voilà. Alors que on est 8 milliards et on peut réagir.
2: Alors je pense qu'effectivement sur ce sujet de l'écologie, beaucoup de gens pensent qu'ils n'ont absolument pas de prise sur l'évolution des choses, qu'ils subissent complètement mais qu'ils ne peuvent pas participer. Marie-Christine Monnoyer, pour cette table ronde-là sur le sujet démocratie et écologie, on peut tout à fait participer sans être un spécialiste de la question écologique, de l'environnement ou de la nature de manière générale.
4: Évidemment.
2: Il faut être sensible au sujet.
4: Évidemment, et cette fois-ci, nous mettons l'accent sur cette fameuse définition de la démocratie, le gouvernement du peuple, par le peuple, et pour le peuple. C'est une vieille définition,
2: oui.
4: Elle est américaine d'origine.
2: Oui, elle est souvent oubliée.
4: Elle est souvent oubliée. Et en fait, en reprenant cette définition, on voit qu'il y a déjà eu des rencontres qui ont permis à des citoyens de proposer des solutions. C'est la fameuse rencontre citoyenne où 150 personnes tirées au sort, etc., ont proposé des solutions. D'aucuns ont dit, oui, mais ça n'a servi à rien puisque tout n'a pas été accepté. Actuellement, 60% des propositions qui avaient été faites par cette convention citoyenne ont été mises en œuvre. 60%, c'est pas 100%, mais c'est nettement
2: plus.
4: Mais c'est beaucoup mieux que rien. Et puis, surtout, dans cette réflexion sur l'écologie, il y a une dimension personnelle auquel, quand il fait chaud comme aujourd'hui, personne ne peut être véritablement insensible. Alors, ce que dit dans le podcast, en particulier la jeune femme qui évoque son parcours vers la question écologique, ce qui m'a impressionné dans son discours, c'est de dire, au fond, j'ai pris une question qui m'interpellait et ça m'a fait bouger sur beaucoup d'autres questions. C'est-à-dire que cette problématique écologique, elle nous touche tous, à un endroit ou à un autre. Et donc, elle nous permet à tous d'agir. On est quelque part des colibris, mais beaucoup de colibris, ça peut faire des actions. Et puis, bien entendu, il y a le niveau supérieur, où bien, les décisions qui vont être prises au niveau national, elles sont prises par des députés, des maires, des collectivités locales, et nous avons tous des relations avec les maires, les députés, les collectivités locales.
2: Donc il faut regarder ce qu'il y a dans leur programme sur la partie écologique, environnement, lutte contre le réchauffement climatique, c'est ce que vous êtes en train de nous dire.
4: On peut même aller plus loin. Au niveau des collectivités locales, ils viennent d'être élus et dans chaque mairie est en train de s'établir les programmes des 6, voire 7 années qui viennent.
2: C'est les 7, oui, oui.
4: Voilà. Et donc, il y a des choses qui peuvent être décidées au niveau local, dont les citoyens sont très proches.
2: Oui. Et parfois, il y a certaines collectivités, certaines communes qui organisent des rencontres où chacun peut venir s'exprimer, apporter ses idées. Mais là, il faut être attentif. Donc, il faut s'intéresser aussi à la vie démocratique locale. Hervé Schindler, vous, qu'est-ce que vous attendez de cette nouvelle table ronde sur le sujet démocratie et écologie ?
0: Alors moi, je suis très optimiste sur cette table ronde, même si les gens, les personnes souvent agissent différemment. Même dans ma famille, je le vois, il y en a qui sont vraiment touchés par l'écologie. Ils ont tout de suite réagi, mes enfants. Il y en a qui ont réagi très très vite sur le tri des déchets, d'autres beaucoup moins, suivant le lieu où ils habitent. Mais ce que je trouve extraordinaire, c'est quand même que les choses avancent dans le bon sens. J'ai vu un document de l'INA qui est assez ancien, avec Haroun Taziev, je pense que ça dit qu'il y a pas mal de personnes.
2: Les moins de 20 ans peut-être pas. Mais...
0: Les moins de 20 ans, enfin un vulcanologue quand même qui était assez...
2: Personnage assez truculent aussi.
0: Assez truculent, il était dans une émission et il commençait à dire, donc ça devait être dans les années 70 peut-être, qu'il faudrait faire attention au réchauffement climatique. Et le journaliste en face disait, attendez monsieur Taziev, vous allez faire peur aux téléspectateurs. Et ça passait tout seul et tout le monde rigolait. Et aujourd'hui, ça a terriblement évolué. Par des petits pas de chacun, on a pris conscience de beaucoup de choses. Il y en a encore qui n'ont pas conscience des problèmes qu'il peut y avoir et de l'impact que l'humanité a sur la planète. Mais ça avance. Et moi, ce que j'attends beaucoup de ces petits ateliers, tables rondes, suivant le nombre, on a une boîte à outils pour pouvoir faire participer tout le monde dans des petits groupes et que tout le monde puisse partager. J'attends vraiment beaucoup qu'il y ait des échanges de bon sens, de bonnes pratiques, des choses qui peuvent se faire, aussi effectivement vis-à-vis des enjeux locaux, nationaux, mais d'avoir aussi quelque chose de plus international, parce que de plus en plus, les gens ont quand même des contacts dans d'autres pays et peuvent faire bouger les choses plus loin. Moi, personnellement, j'ai des enfants dans des pays étrangers, j'ai des amis qui ont des enfants de l'autre côté de la planète, et ça ne réagit pas de la même façon. Donc, pour moi, il n'y a pas simplement un enjeu d'élection locale, il y a simplement, quand vous disiez, est-ce que vous nous demandez de regarder les programmes écologiques des candidats ?
2: La partie écologique,
0: la partie écologique.
2: Programme, s'il y en a une.
0: Voilà, parce qu'il y a aussi sur la pauvreté, sur la jeunesse, sur l'information,
2: il peut y avoir beaucoup d'autres sujets tout aussi urgents.
0: Tout ça,
2: vous.
0: Moi, ce qui me semble important, c'est que la prise en compte, avec beaucoup de sens, de la complexité de ce qui nous attend. Et pas simplement des solutions toutes faites. Et c'est pour ça d'ailleurs qu'on fait ces réunions et ces podcasts, c'est pour montrer que chacun, même sans être expert, a des choses à mettre en œuvre personnellement.
2: Est-ce qu'il y aura des questions qui vont être posées en plus du sujet général pour un peu guider les échanges dans chacun des groupes qui vont se former le 30 juin autour de ces tables, donc 5 ou 6 personnes ?
4: Ce qui est sorti du podcast qui donc est maintenant en ligne, c'est en particulier le rôle de l'agriculture et de l'alimentation. Et donc de la façon dont une des questions de notre quotidien est traitée via la problématique écologique. Je pense que cette question-là va évidemment apparaître. D'abord parce que l'agriculteur qui était dans notre podcast sera présent. Et donc il a la capacité d'expliquer les tenants et les aboutissants du problème écologique pour un agriculteur. Donc je pense que cette question-là va être très sensiblement abordée.
2: Il explique aussi à quelles contraintes, lui, il est confronté et comment il doit se débrouiller avec ça, comment il tient, comme on dit, les deux bouts de la ficelle, ne pas trop dénaturer son environnement, mais aussi il faut produire. Et puis il faut qu'il puisse vivre de son métier. C'est très compliqué pour eux, il n'y a qu'eux qui peuvent l'expliquer ça.
4: Voilà. Et comme c'est un ingénieur agronome aguerri, qui habite dans notre région, il a une façon d'expliquer son métier qui est intéressante et interpellante. Je ne veux pas tout dévoiler, mais à mon avis, il va être très très touchy.
2: Et ce sera très concret. Pierre Chastrus.
3: Et ce qui est également interpellant, je pense, pour tous, c'est également le rôle que chacun a, notamment la mère de famille, pour justement essayer de respecter la nature et les producteurs, et en même temps faire face à ces contraintes financières, voilà. Et en essayant de se renseigner, de voilà. Donc je crois que, et dans l'entourage, c'est-à-dire que je pense que on débouchera avec un souci. Alors là, on va être d'ailleurs, par exemple, là, ces jours-ci, c'est les fêtes des voisins. Mais effectivement, ça fait partie de l'écologie. C'est pas un domaine simplement technique. Et je m'étais permis de relire la dernière lettre du pape, hein, qui nous dit que donc tout, pas seulement l'intelligence artificielle, doit être évalué à la capacité de faire grandir les personnes en humanité et en fraternité.
2: Oui, c'est la question de la dignité humaine tout le temps.
3: Voilà, et dans le respect de la maison commune et des générations futures. Effectivement, il faut qu'on passe à demain et après-demain.
2: Alors, vous abordez un sujet que je voulais mettre sur la table, c'est que le rapport à l'écologie, bon, il est question tout simplement de l'avenir de notre planète et donc de l'humanité. Et évidemment, quelqu'un, pardonnez-moi de dire ça, mais quelqu'un qui est plus près de la fin de sa vie que quelqu'un qui est au début n'a pas la même vision, forcément. Et ça, c'est une réalité, qu'on le veuille ou non. Et c'est pour ça qu'il faudrait, et ce serait intéressant, qu'il y ait toutes les générations autour de la table pour parler de ce sujet de l'écologie. Hervé Schindler.
0: Ah oui, tout à fait, c'est vital. Et justement, de les faire échanger entre elles, c'est ça qui est nécessaire. Mais là, j'ai participé récemment à un concours d'illustration dans le jury. Et c'était très intéressant de voir des plus jeunes aux plus anciens. On avait des participants de 6 ans qui avaient fait des petites choses, et puis des gens de plus de 80 ans qui avaient fait des choses aussi, et puis des gens de 40, 30, 40, 50 ans. Et on s'est aperçu que les plus jeunes et les plus anciens étaient les plus optimistes. Et tout ce qui était dans la gamme moyenne, on va dire, voilà, nous avait fait des choses qui étaient vraiment assez consternante, qui posait question, peut-être un regard très noir sur le futur, alors que les plus anciens et les plus jeunes étaient positifs. Donc je pense qu'il y a une rencontre, et je pense qu'il y a un ressort terrible que peuvent prendre les jeunes avec l'expérience des plus anciens, parce qu'ils partagent un optimisme.
4: J'ai envie d'ajouter un point, c'est que les gens qui sont les plus anciens, ce sont aussi ceux qui ont très souvent les meilleures pratiques, parce qu'elles viennent de loin. Parce que quand ils avaient 10 ans, quand ils avaient 20 ans, leur niveau de vie était beaucoup plus faible et ils étaient très économes. Ils étaient très attentifs à leur nourriture. Les grands-mères savent encore faire des plats avec les restes, alors que les plus jeunes ne le savent pas. Les grands-mères et les grands-pères ont pris l'avion souvent la première fois quand ils avaient 50 ans, et pas du tout quand ils en avaient 15 ou quand ils en avaient 20. Ce qui veut dire que cette connaissance des conséquences d'une surconsommation en particulier, elle est beaucoup mieux comprise par les plus anciens parce qu'ils n'ont pas toujours surconsommé.
2: Qu'est-ce que vous diriez à ceux qui nous écoutent pour leur donner envie de participer à ces rencontres des mardis, notamment à ceux qui sont intéressés mais qui hésitent à franchir le pas par timidité ou parce qu'ils pensent que ce qu'ils ont à dire, comme le disait Hervé Schindler en première partie d'émission, n'est pas très intéressant? Hervé Schindler.
0: Oh, moi, ce que j'aurais envie de leur dire, c'est qu'ils ont une parole d'expert de leur vie et qu'ils peuvent la partager avec les autres personnes qui sont aussi expertes de leur vie, et on a la même vie sur la même planète. Et il faut partager nos
2: expériences,
0: au quotidien. Et c'est un enrichissement, c'est ce qu'on disait, hein. Quand on donne quelque chose à quelqu'un, et ben, nous on l'a plus et la personne l'a. Quand c'est du savoir ou un échange de paroles, et ben, les deux l'ont.
2: Pierre Chastrus.
3: Oui, je pense que dans cette période-ci, effectivement, on a besoin d'entendre la parole des autres et une parole diverse. Donc c'est l'intérêt de ces petits groupes de discussion qui permettent d'apporter des expériences différentes et de, donc tout à l'heure on a bien dit, de s'enrichir et puis d'avoir peut-être un peu plus d'espérance sur ce que l'on peut faire, ce que l'on a comme perspective, avec également ce qu'il y a eu dans le passé qu'on a tendance à oublier parce qu'on vit dans l'immédiateté.
2: Marie-Christine Monnoyer.
4: Moi je pense que qu'ils aient la gentillesse d'aller écouter notre podcast pour se rendre compte que leur parole est encore différente de celle des trois personnes qui sont interviewées sur ce podcast et que dans ces conditions, leur parole nous intéresse.
2: Est-ce qu'il y a un compte-rendu qui est fait de chaque rencontre?
4: Oui. Le compte-rendu est envoyé à tous ceux qui étaient là.
2: Et ça sera éventuellement envoyé plus tard aux Semaines Sociales de France?
4: C'est évidemment envoyé aussi aux Semaines Sociales de France. C'est aussi envoyé au diocèse qui, pour ce qui concerne la pauvreté, on a déjà tiré, m'a-t-il dit, la substantifique moelle.
2: Si j'ai bien compris, il y aura d'autres mardis, alors peut-être plutôt à partir de la rentrée ou dès le mois de juillet?
4: Non, il y en aura, c'est pour ça qu'on l'a mis le 30 juin, pour que ça ne soit pas en juillet. Et donc il n'y en aura pas vraiment en juillet, mais vous voyez le 30 juin. Et le premier aura lieu le premier mardi de septembre, le 8 septembre je crois.
2: Et quels seront les thèmes abordés?
4: Démocratie et jeunesse, puisque ce sera la rentrée.
2: Oui, ce sera la rentrée. Il y aura toujours démocratie dans tous les thèmes qui
4: seront
2: abordés systématiquement.
4: Systématiquement.
2: Voilà. Et donc vous comptez faire ça au moins une fois par mois, de septembre à juin? Là, il y en a eu deux au mois de juin, mais c'était le lancement.
4: Voilà, donc celui de septembre, d'octobre, de novembre sont déjà dans les tuyaux.
2: On en reparlera ultérieurement, n'anticipons pas, mais en tout cas, on note qu'il y aura déjà un prochain rendez-vous au mois de septembre. Bien, nous allons conclure cette émission. Merci infiniment à tous les trois d'y avoir participé. Merci de nous avoir présenté les mardis des Semaines Sociales de Toulouse. Le prochain a donc lieu le 30 juin de 18h30 à 20h à la salle Claret. Deux places de la Patte d'Oie à Toulouse. Il est consacré au thème démocratie et écologie et ouvert à tous. Le mieux, c'est de s'inscrire au préalable. Pour vous inscrire, vous pouvez envoyer un mail à l'adresse semsoc@free.fr. Semsoc, c'est S-E-M-S-O-C. Il est possible aussi de se renseigner sur le site du diocèse de Toulouse, www.toulouse.catholique.fr. Et puis, il y a la chaîne YouTube des Semaines Sociales pour regarder le podcast et donc préparer sa participation à la rencontre. Ce numéro était animé par Éric Dupri, à la technique Jonathan Botello. Merci de votre fidélité à l'écoute de Vivante Église. À la semaine prochaine.
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0: Bonsoir à tous. À la une de l'actualité, la vague de chaleur continue de s'intensifier en France. 72 départements seront placés en vigilance rouge pour la canicule demain, un niveau d'alerte inédit. La température dépasse localement les 40 degrés et les conséquences s'accumulent. Coupures d'électricité, perturbations dans les transports, écoles fermées et fortes tensions dans les hôpitaux. Et la chaleur provoque également un épisode de pollution à l'ozone. Dans le Nord et le Pas-de-Calais, la vitesse maximale est abaissée de 20 km/h sur les grands axes et les poids lourds sont limités à 80 km/h. Des mesures similaires sont prises dans les Bouches-du-Rhône. Selon Monique Barbu, ministre de la Transition écologique, une nouvelle vague de chaleur est attendue autour du 10 juillet. La colère monte dans la fonction publique. Les 8 principales organisations syndicales appellent à une journée de mobilisation à la rentrée et n'excluent pas une grève le 29 septembre. Elles réclament une hausse des salaires et la revalorisation du point d'indice. Un rendez-vous autour des salaires est prévu le 6 juillet avec le gouvernement. Les parlementaires sont parvenus à un accord sur la loi de programmation militaire. Les députés et sénateurs valident une hausse de 36 milliards d'euros du budget des armées d'ici 2030. L'enveloppe totale atteint 436 milliards d'euros avec un effort accéléré sur la période. Le texte doit encore être adopté fin juin avant une possible promulgation le 14 juillet par Emmanuel Macron. Le prix du pétrole poursuit sa baisse sur les marchés mondiaux. Le baril de WTI passe sous les 70 dollars, une première depuis le début de la guerre au Moyen-Orient. Le Brent repasse, lui, sous les 75 dollars. Et les cours reculent avec l'apaisement des tensions et la reprise du trafic dans le détroit d'Ormuz. Le Monde du Livre lance une nouvelle campagne nationale pour encourager la lecture cet été. L'idée, c'est de montrer que lire permet de s'évader et d'être libre dans un contexte marqué par la concurrence des écrans et la baisse de la lecture. Mathéo, 7 ans, adore se plonger dans ses livres.
1: Oui, j'aime bien lire parce que j'apprends des mots et ça m'aide à inventer des personnages ou à penser à des personnages. J'aime bien les BD, je lis des romans de mon âge et des romans de maman. Le livre avec l'histoire la plus drôle, c'était des BD un peu courtes, mais c'est des trucs drôles. C'est bien de lire parce que tu peux imaginer les personnages et ça t'apprend à bien parler.
0: Propos recueillis par Julie Pierret. Voilà pour l'actualité, bonne fin de journée à tous.
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0: Bonsoir, nous sommes heureux de vous retrouver, l'ouvreuse Louis-Marie Laurent Martin. Bonsoir Laurent.
1: Bonsoir Louis-Marie, bonsoir à tous. J'ai l'impression qu'à la rentrée vous serez millionnaire, Louis-Marie.
0: Ah oui ?
1: Vous savez pourquoi ? Vous êtes le fameux inventeur de la crème solaire qui a été très utilisée cet été.
0: Vous êtes très drôle.
1: Il y a aussi les missiles.
0: Oui, oui. Et si je vous dis que ma fille s'appelle Ambre ?
1: Ah oui, oui. On est dans le jeu de mots.
0: Oui, d'accord. Oui. Mais enfin, ça, tous les auditeurs ne sont pas en mesure de comprendre cette belle plaisanterie que vous nous assénez, mon cher Laurent Martin. Alors, malgré la chaleur, vous venez jusqu'ici et vous allez nous conseiller quelques films à voir à la télé.
1: On commence les rediffusions de l'été, donc c'est très difficile de trouver de bons films de cinéma à la télévision. J'en ai déniché 4, dont un chef-d'œuvre à ne pas manquer. Et puis on peut éteindre tous nos écrans. Et puis des conseils pour cet été, il y aura 2 conseils de lecture.
0: Et oui, parce que vous conseillez les livres à glisser dans son sac pour aller quand on va à la plage.
1: Exactement.
0: Ou si on fait une balade en montagne, on a toujours un moment où on s'arrête en tout cas.
1: Oui, qui peut servir d'oreiller pour dormir sur la plage.
0: Oui, c'est
1: pour
0: intéressant.
1: Pour se faire de l'ombre,
0: oui.
1: Pour s'éventer.
0: Bon, il y a énormément de possibilités avec un livre. Avec nous aussi, celui que tout le monde nous envie, en tout cas toutes les auditrices, lui qui règne sur l'atelier de la mécanique cinématographique. Son retour de manivelle, c'est lui, Guillaume Sidom, bonsoir.
2: Bonsoir Louis-Marie, bonsoir à tous et à toutes.
0: Comment allez-vous, Guillaume ?
2: Eh bien, très bien, et on va profiter, je pense, de la fraîcheur au cinéma, on en a bien besoin. Ça tombe bien, il y a la fête du cinéma à partir de dimanche.
0: Oui, à partir de dimanche, du dimanche 28 juin au mercredi 1er juillet, les séances seront à 5 euros dans un cinéma près de chez vous.
2: Moi, je vais vous proposer une séance gratuite en plein air, entrée libre et gratuite demain. Pour la dernière émission, on a mis les petits plats dans les grands. Un vrai bijou de film d'animation, plein de surprises et de chansons drôles et émouvants.
0: Ouh là là là là là, quel teaser, vous nous faites saliver, encore avec la salive qui nous reste.
1: Oui, il ne reste plus grand chose, la gorge un peu sèche.
0: Oui. Lui, il n'a pas la gorge sèche, notre homme de loi des séries va ouvrir son tribunal, et encore une fois, il ne sera pas question de séries. Ah, en peu de temps, il parle 2 fois de cinéma, et il faut dire que, vous en souvenez, il avait été... très accroché.
1: Dithyrambique
0: avec la bataille de Gaulle, partie 1, l'âge de fer. Et cette fois-ci, il va nous parler de la bataille de Gaulle, partie 2. J'écris ton nom, le film d'Antonin Baudry. Vous allez nous le dire, mais je vous devance un peu, vous le répéterez. Le film d'Antonin Baudry, la partie 2 de la bataille de Gaulle, sort au cinéma vendredi prochain, 26 juin. Et donc, notre homme de loi des séries, Grégory Combe, là, a revêtu sa tenue d'avocat, la plus belle, parce que il y a de grandes chances qu'il soit dithyrambique. Mais il ne faut pas vendre la peau de l'ours avant de l'avoir tué, en tout cas avant d'avoir écouté la chronique de Grégory Combe. Dans le panier de l'ouvreuse de ce soir, vous retrouverez les rubriques que vous avez là. Coutume de consumer. Oui, ça se consume.
1: Vivement les vacances.
0: Oui,
1: je crois qu'on en a besoin.
0: C'est bien la dernière de la saison.
1: C'est la dernière.
0: De consommer à cette heure-ci. L'ouvreuse va scruter l'affiche de la semaine avec vous, Laurent Martin. Et puis, il y aura les reprises sur le grand écran avant vos sages conseils de cinéma à voir à la télé. Et puis, on a toujours, en fin d'émission, des coups de cœur parce qu'on a envie que vous alliez voir des films ou que vous alliez dans des manifestations de notre paresse. Ce soir, les coups de cœur seront importants parce qu'on va en faire pour la fête du cinéma. Vous allez pouvoir aller au cinéma pour une somme modique. On le rappelle, 5 euros. La cerise sur le gâteau, ce sont nos deux invités qui viennent nous parler des vidéophages et de la 25e fête de la musique. Jean-François Manneville, chargé de com' de cette belle association. Bonsoir Jean-François.
3: Bonsoir à toutes et tous.
0: Et puis il y a également, vous avez raison Laurent, vivement la fin.
1: Oui, ça va être dur à finir.
0: Ça va être difficile. Lisa Gary qui est, mais dites-nous ce que vous êtes là. Allez, dites-le nous.
4: Je suis service civique en communication et je travaille avec Jean-François qui est chargé de communication. Et juste pour rappeler, c'est la fête de l'image.
0: Et qu'est-ce que j'ai dit ?
4: La fête de la musique, c'est passé.
0: Ah oui, c'est passé.
1: Ah, il y en a une qui suit,
0: c'est bien. Vous voyez la chaleur, c'est la chaleur. J'ai dit la fête de la musique et pourtant j'ai tout sous les yeux. Fête de l'image. Alors à ce propos de fête de l'image, c'est important parce que quand on le dit, fête de l'image, on pense à une jolie fête, il n'y a pas de raison de pas y penser, mais vous écrivez cette fête de l'image F-A-I-T-E-S. En fait, c'est une injonction à faire de l'image. Alors, expliquez-nous tout, Jean-François.
3: Ben exactement, le principe, c'est qu'on est dans une forme de co-construction avec les publics. La particularité de la fête de l'image, donc il y a un festival d'art visuel en plein air pendant 2 jours et gratuit sur participation libre, c'est que le festival est itinérant, donc chaque année il s'implante dans un quartier différent de Toulouse pour rencontrer de nouveaux publics, de nouveaux partenaires et co-construire une édition unique qui reflète le quartier dans lequel il s'est installé.
0: Alors, il y a un très bel édito dans le programme signé Vincent Camus. Et le thème de cette année, c'est en tout cas ce qu'on peut supposer en lisant cet édito, « Quand mon cœur fait boum ». Comment vous avez eu ce coup de cœur, ce coup de boum ? Lisa, vous avez une idée, vous ?
4: Alors c'est pas moi qui ai eu le coup de cœur ou le coup de boum, mais c'est plutôt une thématique générale pour inviter les artistes à penser à une création autour de cette thématique-là. Et il y a plusieurs raisons pour lesquelles cette thématique s'appelle « Quand mon cœur fait boum ». C'est déjà une explosion de création et aussi on est au centre de la ville de Toulouse. C'est aussi comme ça que je le vois, peut-être qu'il y aura des définitions différentes. En tout cas, pour moi, l'île du Ramier, là où ça a lieu, c'est le centre et le cœur de Toulouse. C'est aussi là où était... Il y a un rapport avec ça. Et aussi, le parc de la Poudrerie, c'était là où était confectionné les poudres, l'explosif, c'est ça. Donc il y a plusieurs échos à cette thématique.
0: Alors il y a de bien belles choses que vous proposez justement au parc de la Poudrerie. C'est pas un hasard. Bâtissez le programme, si on peut parler ça, de programme, vous le bâtissez comment, Jean-François Manneville ?
3: Alors chaque année, on lance un appel à projet autour de la mi-décembre. On essaye d'avoir une programmation qui soutient les artistes qui nous accompagnent depuis plusieurs années et qui donne aussi, qui ouvre la porte à des nouveaux artistes régionaux pour leur permettre de créer de nouvelles propositions artistiques, soit sur la thématique, soit de nous présenter des créations existantes. L'enjeu, c'est qu'on ait un coup de cœur, qu'on ait envie de défendre ce que les artistes nous amènent et que ça fasse sens avec notre démarche donc artistique, écologique et sociologique, puisqu'on est dans une approche d'éducation populaire.
0: Alors, il y a des expositions, donc, alors, dessin, peinture, photographie, il y a aussi des installations, mais dans l'exposition, il y a un nom qui m'attire, et pour cause, puisqu'elle était là à votre place l'année dernière, Lisa Garicama, à Maya Sangeli, eh bien, vous exposez certains de ses dessins, et c'est à elle qu'on doit aussi le magnifique graphisme de votre programme.
2: L'affiche, oui, qui est magnifique.
0: Elle n'est pas tout à fait partie, finalement, à Maya, Jean-François.
3: Non, et ça nous fait très plaisir de pouvoir continuer à l'accompagner cette année sur une nouvelle édition de la Fête de l'Image. Amaya, donc, c'était la volontaire en service civique que j'accompagnais l'année dernière, qui était précédemment tatoueuse et qui dessine et peint aussi. Et cette année, elle

0: relation et d'interaction avec les artistes que j'aurais déjà rencontrés préalablement. Mais moi, je vais surtout continuer mes missions en communication et en médiation, donc coordonner avec les artistes, l'équipe avec les artistes, et prendre des photos, des vidéos, raconter tout ce qui se passe, quoi.
1: On va continuer cette conversation passionnante avec Jean-François Manneville et Lisa Garrick, mais maintenant, c'est le moment de regarder un film. Allez, installez-vous confortablement, vous êtes au frais. Le noir est fait. Ah, allez, allons-y.
2: Voilà, tout le monde est passé, monsieur Moon.
3: Très bien, faites-les tous revenir sur scène, mademoiselle Crowley, on va...
4: Pourrions-nous avoir tout le monde sur scène, s'il vous plaît? Tout le monde revient sur scène pour la sélection.
3: Ok, merci, mademoiselle Crowley.
4: Je vous en prie, monsieur Moon.
3: Ok, voyons ça. Je prends... vous trois.
5: Oui, oui.
3: Lequel de vous deux est la fille?
5: Ah, MDR.
3: Chante trop fort, place mal sa voix, mais néanmoins prometteuse. Bienvenue parmi nous. Ah, cool, on pourrait accepter. Non, non, je ne veux qu'elle, pas toi.
5: Quoi?
3: Ok, tous les autres groupes, merci d'être venus et bonne chance. Ne soyez pas déçus, les amis, il y aura une remise de 10% sur le prix des billets pour tout le monde.
6: Merci beaucoup.
1: Et est-ce que nous aussi, on aura une remise de 10% sur les billets pour aller voir ce spectacle, Guillaume Sinom?
7: Eh bien, sûrement. Pour Tous en scène, donc, film d'animation signé Garth Jennings, sorti sur vos écrans en 2017. Ce film d'animation est un enchantement. Et si ce soir, autour de la table, nous chantions et dansions comme des gorilles ou une souris, voire comme une éléphante, plutôt comme deux cochons, surtout capables de faire hurler de rire enfants et parents, cette scène hilarante est donc extraite du film d'animation Tous en scène, soit The Voice, chez nos amis les bêtes.
1: Alors, ça signifie que tous les personnages sont des animaux?
7: Et absolument, à commencer par Monsieur Moon, vous avez écouté sa voix, un koala sympa, propriétaire d'un grand théâtre en train de s'effondrer, et qui, tout à coup, pense avoir l'idée de génie d'organiser un grand concours de chant, rien de plus classique, me diriez-vous, avec 100 000 dollars pour le gagnant, ça l'est moins, et improbable, puisque le koala ne possède absolument pas cette somme, il n'empêche qu'une telle promesse rameute les foules, défile ainsi sur la scène du théâtre en périple des crevettes facétieuses, Gunther le cochon hyper souple, des grenouilles très chic, 4 tortues en costume, un bison rappeur, 3 lapines très sexy, un lama mou, voire très mou, ou encore un gorille romantique, tous très doués et reprenant un répertoire de 65 tubes de Frank Sinatra à Lady Gaga, autant dire que la bande originale concourt à la magie du film.
1: L'histoire ne se résume pas à ce concours de chant.
7: Des péripéties rythment en effet la vie artistique de nos héros, des héros affublés de qualités contre-intuitives, l'éléphant est peu heureuse, la souris arrogante, le gorille fragile émotionnellement. Leur participation à ce concours n'est qu'un point d'entrée pour évoquer plutôt le pouvoir de la créativité et la nécessité de travailler quand même quand on a du talent et l'indispensable confiance en soi, vous savez, qui vous permet de vous surpasser. La truie Rosita, je suis sûr que vous allez l'adorer, doublée par la chanteuse Jennifer et la maman de 25 cochonnets, une mère au foyer un poil dépassé, la charge mentale elle connaît, le plaisir de la scène pas encore, et pourtant elle rêve de devenir chanteuse. Elle doute, elle n'a plus le feu sacré, ça fait belle lurette qui ne brûle plus, je ne suis même pas capable de compter les pas, dit-elle à Gunther, qui est doublé, soit dit en passant, par Laurent Gérard, et elle lui réplique, il faut oublier de compter les pas, il faut juste que chaque morceau de ton corps s'envahisse de musique. Rosita parviendra-t-elle à retrouver sa motivation? Va-t-elle s'élancer sur la piste telle Taylor Swift pour une reprise endiablée de Shake It Off? Alors, pourquoi y a-t-il autant de chansons dans les films d'animation? Je me suis posé la question en préparant cette chronique et je me suis rappelé que Walt Disney lui-même disait qu'un film d'animation quelconque pouvait devenir grandiose grâce à la bande-son. Paraît-il qu'il accordait même une bonne part du budget de ses films à la création de ses chansons. Tous en scène n'est pas un Disney, vous le savez, mais il répond à la même règle. Si on coupe le son, il perd tout son intérêt. Alors profitez, dansez et chantez ce film d'animation du studio Illumination, à qui on doit notamment un Moi moche et méchant et les mignons, est un ravissement, une suite de séquences enjouées succédant à des moments d'émotion qui feront naître une petite larme dans les yeux des enfants et même des grands. À retrouver donc ce jeudi 25 juin, 22h, en cinéma en plein air, place des Papyrus à Toulouse, entrée libre et gratuite dans le cadre du Ciné sous les étoiles. 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Et d'ici là, ouvrez l'œil

Dans la VO, ça claque. Et c'est la voix de Scarlett Johansson qui double H. La fameuse Porky Pig. Ah ouais, quel est le garçon? MDR. C'est elle, la Porky Pig, qui joue du hard rock. Écoutez la guitare. Et une Porky Pig qui fait des solos, ça blesse. Ça lance les pics.

0: C'est Nico Tricot qui a écrit, composé la musique qu'on entend sur la bande-annonce qu'on peut voir sur le site de Fête de l'image des vidéophages, en fait. Hein, c'est vidéophages qu'il faut aller
1: chercher. Lesvidéophages.org.
0: Aller chercher tout ce qu'il faut savoir sur cette fête de l'image qui s'ouvre ses 25 bougies cette année, donc un anniversaire avec nous, Jean-François Manneville et Lisa Garrigue. On a été restés aux expositions, mais dans cette fête de l'image qui se tiendra donc les 3 et 4 juillet prochains, c'est un vendredi et un samedi, il faudra aller au parc de la Poudrerie, participer à des ateliers. Alors les ateliers, comment vous les imaginez ?
2: Alors on parle de petite fabrique artistique parce qu'on est sur des ateliers où il y a toujours de la création. L'idée c'est soit que les gens viennent, participent et parfois repartent avec quelque chose, sinon laissent leur trace sur une œuvre collective. Cette année on a plusieurs ateliers, de la sérigraphie, de la découpe laser, de la peinture collective, du collage. De l'éducation aux images avec du stop motion, c'est-à-dire du cinéma d'animation. Et on a aussi un atelier performatif de micro-édition sérigraphiée. Bon, celui-là, je ne vais pas trop pouvoir vous le décrire en détail parce que ça va être une découverte pour moi aussi. Et on a aussi de la photographie artisanale avec du ferrotype.
0: Ouh, ça fait un beau programme et c'est très varié comme art, Guillaume Sidomé.
1: Oui, j'ai lu près de 40 projets initiés par 56 artistes, un panorama diversifié. Donc, comment vous avez sélectionné ces projets et ces artistes ?
2: Ça a encore augmenté, ça ne fait qu'augmenter. On a donc 42 projets, 56 artistes. Initialement, on souhaitait en avoir moins, réduire un peu la voilure et puis on se laisse un peu déborder par l'envie d'accueillir tous ces artistes. Le choix, c'est d'avoir un festival protéiforme, multidisciplinaire, avec des propositions variées, différentes, pour que chacun s'y retrouve. L'idée, c'est que le festival est très dense. Il y a des programmations différentes sur les deux jours. Donc chacun se fera son expérience spécifique du festival. Le but, c'est pas qu'il y ait un parcours tracé où chacun voit absolument tout ce qu'on propose, mais plutôt que chacun ait son expérience unique et qu'il en retire un souvenir et qu'ensuite il en parlera avec d'autres personnes.
1: Souvenir comme se faire des images, en fait. Faites de l'image, c'est aussi se faire des images dans la tête.
2: C'est ça.
0: Vaste programme. Les installations, il y en a aussi. Alors, dites-nous ce qu'est une installation, Lisa. Non ?
3: Oui. les installations, il y en a autant qu'il y a de manières d'exprimer ce qu'est une installation. Franchement, là, il y en a plein que moi, je ne peux pas décrire parce que justement, elles sont préparées pour le festival. En tout cas, c'est des propositions artistiques sur la thématique. Ça peut être des photographies, ça peut être des installations interactives.
4: On peut même traverser
3: lasers,
4: un tableau.
3: On traverse un tableau où on peut voir notre squelette à travers. Mmh. Enfin, il y a vraiment des tas de d'installations différentes. Donc, décrire ce que c'est, bon, c'est...
0: Oui, mais c'est pour donner une idée de ce qu'est une installation. La différence entre une exposition et une installation. L'installation, il y a quelque chose où le spectateur, lui, se plonge même dans l'œuvre physiquement.
1: Peut interactivité, ouais, peut-être.
2: Il y a une interactivité. La particularité du festival, c'est qu'il est de jour et de nuit. Donc on commence la journée avec les ateliers, les expositions, puis la nuit arrive et là le parc est mis en lumière, petit à petit on a des installations donc, qui vont être visibles que de nuit, autour de 22h. Et la particularité, donc on est sur de l'interactivité, effectivement. Les installations, c'est dur d'en parler parce que c'est pour la grande majorité, c'est des créations originales. Donc nous aussi, en tant qu'organisateurs, on va les découvrir pendant le festival. Il y a une création qui est faite par un membre des vidéophages qui s'appelle X-Bones Experience. C'est ce que vous mentionnez, c'est les squelettes. Donc c'est une sorte de grand tableau sur lequel, quand les spectateurs, le public va passer, leur corps va être transformé en squelette. Donc ça, c'est toujours...
4: C'est le fameux rayon X, en fait.
2: Un peu, c'est ça.
0: Oui, l'installation, en plus, l'installation d'un... enfin, je pense, hein, vous me direz si je me trompe, que l'installation d'un artiste est forcément différente d'une exposition à une autre. Quand il la réinstalle, elle n'est peut-être pas forcément exactement la même. Et en plus, elle peut être originale quand elle, comme vous, elle n'a pas été installée ailleurs, si on peut dire ça comme ça.
2: Oui, la particularité, c'est que chaque artiste est accompagné d'un membre du festival pour l'installation de son projet, donc que ce soit les expositions ou les installations, pour valoriser le parc dans lequel on s'installe. C'est-à-dire, là, il y a eu des réunions avec les artistes qui ont navigué dans le parc, et certains ont eu un coup de cœur pour un arbre ou un mur ou... ou un petit bosquet, et ils ont dit c'est le mien, je veux que mon installation, mon exposition elle soit là, et là on va les accompagner pour faire la création, qu'elle magnifie le lieu. Et les installations, elles sont interactives à la manière des ateliers. Les expositions, par contre, elles sont aussi mises en scène d'une façon unique pendant le festival.
0: Et il y a également des performances. C'est encore quelque chose de différent. Qu'est-ce que c'est qu'une performance, Elisa Garrick?
3: Oui, il y a une performance cette année, et c'est de la danse avec une projection. Projection. Attendez, je reviens à l'explication. C'est une performance de danse vidéo interactive.
0: Et donc, on se retrouve à l'origine de la vie, c'est-à-dire au moment où il y a l'eau. C'est ça, dans cette performance, et qui sera faite, je ne sais pas comment le dire, par l'artiste deux fois, hein, vendredi et samedi. Deux fois la possibilité de voir cette performance et fleuve. On va continuer notre conversation avec Jean-François Manneville et Lise Garrick, passionnante. Il reste encore à parler des projections, des ciné-concerts, parce qu'il y a du cinéma. Et des appels au concert, bien sûr, mais pour le moment, c'est l'actu cinématographique avec vous, Laurent, et l'ouvreuse.
5: À l'affiche cette semaine, Les Caprices de l'Enfant Roi, le nouveau film de Michel Leclerc, qui a donc délaissé ses supermarchés, avec Artus, Julia Piaton et Franck Dubosc et Dora Tillier. 1651, Louis, pas encore 14, est un adolescent, alors que la fronde menace, sa mère, Anne d'Autriche, décide d'exfiltrer son fils pour le mettre à l'abri et le remplace par un sosie. Un peu comme nous avec Guillaume, c'est pas le vrai que nous avons ici. On a peur que nous l'enlève. Louis est confié par D'Artagnan à Cyrano de Bergerac, qui le cache au sein de la troupe de théâtre de Madeleine, Béjart et Molière. Tandis que Madeleine et Cyrano se découvrent une passion commune pour le jeune Molière, Louis découvre la vie, la vraie vie des gens, hein, ses plaisirs, l'art, le travail, le courage, la stratégie, tout ce qui fera peut-être de lui un jour le roi soleil. Alors le ton est donné d'emblée, hein. Les Caprices de l'Enfant Roi est une histoire vraie, sauf pour les historiens, hein. C'est ce que dit Michel Leclerc. Alors, vous aimez les romans de Robert Merle, style Fortune de France, qui se déroule à cette époque, alors vous aimerez ce film. Voulez-vous changer les idées, car vous en avez marre des films sociaux qui vous racontent votre vie, alors vous aimerez ce film. Alors, reconnaissons que le genre KPP est tombé en désuétude quand même. La délicieuse comédie historique hexagonale, façon Fanfan la Tulipe en 52, qu'on revoyait tous les Noëls, ne court plus les rues. De Cartouche de Philippe de Broca en 62 jusqu'à La Folie des Grandeurs de Gérard Houry en 71, en passant par Le Bossu d'André Hunebelle ou Les Mariés de l'an 2 de Jean-Paul Rappeneau en 71, les films de KPDP ont été raccrochés dans les râteliers de l'histoire du 7e art comme de vulgaires rapières émoussées. Et donc, pour son premier film de KPDP, Michel Leclerc a choisi de jouer au « Et si ?». Et si, pour échapper au complot de Mazarin, Anne d'Autriche avait demandé à D'Artagnan d'exfiltrer le tout jeune Louis XIV au Palais Royal? Et si D'Artagnan avait proposé à Cyrano de Bergerac de l'aider? Et si Cyrano avait décidé de le cacher incognito dans la fameuse troupe de Molière? Michel Leclerc et sa complice d'écriture Bayard Casmi s'aventurent dans ce milieu des figures du XVIIe siècle en restant fidèles à leur ADN, ce sens de la comédie qui aborde de front ou par la bande des sujets politiques ou sociaux, et ce, en tissant même des liens entre hier et aujourd'hui, sur la condition des femmes par exemple, ou même un clin d'œil assez malicieux au couple Macron. Donc vous voyez, Les Caprices ne se hissent certes pas au niveau des Mariés de l'an 2, par exemple, auquel on pense beaucoup en voyant ce film. La faute peut-être à une mise en scène moins virevoltante et un tout jeune comédien un peu trop scolaire, un jeune roi, mais on ne boude jamais son plaisir devant la finesse des dialogues, la justesse du casting adulte, Artus, en Cyrano, Nemo Schiffman en Molière, Julia Piaton en Madeleine Béjart et Franck Dubosc en D'Artagnan, D'Artagnan un peu décalé, et la gourmandise avec laquelle Leclerc célèbre le collectif, comme on l'a vu dans ses précédents films, Le Nom des gens ou Télé Gaucho. Le résultat tient donc du blockbuster de KPDP passé à la moulinette de l'esprit français. Leclerc a concocté de jolis embardés lyriques qu'il a saupoudrés de déguisements façon Comédia dell'arte, tout en l'enrichissant de duels endiablés. Et sous ces airs de fantaisie historique, le film décide une France éternelle qui a fière allure, un pays de théâtre, de fronde, de masques arrachés, de vérités dites de travers. C'est précisément cette circulation fluide de l'aventure, ce souffle épique, ces répliques enlevées qui donnent au film sa belle vitalité. Petite revue de presse sur ce film, une fantaisie digne d'une bande dessinée à consommer avec légèreté, selon Femme Actuelle. Et oui, je lis Femme Actuelle parce que je suis un homme actuel. La Croix bien aimée aussi, avec Malice, Michel Leclerc signe un film de KPDP, matinée d'humour, et fait renaître les films en costume, joyeuses et solaires. Solaire, comme lui Marie, de Philippe de Broca et de Jean-Paul Rappenot. Le Figaro bien aimé aussi. Le film n'appuie jamais sur son propos, lui préférant la satire, le burlesque ou la drôlerie féroce. Petit bémol chez Sud-Ouest, par Cédric Coppola, qui est souvent le petit-fils d'eux. Avec un tel micmac inventif, assez osé sur le papier, on se dit que Les Caprices de l'enfant roi a les qualités pour être un divertissement délirant. L'ennemi est que Michel Leclerc est constamment dans un entre-deux, ne parvenant pas à trouver le bon équilibre entre un tempo enlevé et sa patte autoriste. Télérama Mosé, mais aussi à l'arrivée, c'est comme si les acteurs ne jouaient pas dans le même film, tous, tout en faisant des tonnes. À l'affiche aussi, cette semaine, on peut voir Les Parfaits, Arnaque en famille de Ludovic Bernard. On peut voir L'étrangère de Gaïa Gigi ou Gilly. On peut voir Seuls les rebelles de Daniel Arbide. La bataille de Gaulle, partie 2, J'écris ton nom d'Antonin Baudry. Le film sera disponible à partir du 26 juin. Et ne zappez pas, car Grégory Combe va vous en parler dans quelques minutes. On peut voir Éruption de Peter Hoss. Et on peut voir Mas Palomas de Rosemary Gonega et Aitor Arregui. Nous sommes sous le soleil brûlant de Mas Palomas aux îles Canaries. Et Vicente savoure depuis 25 ans une retraite insouciante. Mais un accident l'arrache à son paradis. Rapatrié à Donostia, il est placé par sa fille dans une maison de repos. Louis-Marie, vous avez rencontré l'un des deux réalisateurs, José-Marie Gonega.
0: Oui, José-Marie Gonega. Je ne sais pas comment il faut le dire parce qu'il est basque. Ils sont deux, Aitor Arregui et l'autre co-réalisateur. Il était présent donc, tout seul à Cine Espagnol, la dernière édition du Festival du film espagnol et portugais de Toulouse en octobre dernier. Et le film est plutôt touchant, c'est très, très bien fait. Vous savez, c'est l'histoire Mas Palomas, vous l'avez dit, c'est aux Canaries. Et aux Canaries, Mas Palomas, c'est gay friendly. C'est une ville qui accueille tous les gays, tous les garçons. Et là, tout se passe pour le mieux, dans le meilleur des mondes. Et on peut sortir du placard, c'est l'expression, vous voyez, comme on veut, c'est-à-dire révéler son homosexualité au grand jour. Oui, mais le voilà retourné au Pays Basque et il retourne dans le placard. Alors qu'en même temps, on le met dans un EHPAD. Ça fait un peu beaucoup pour lui et c'est compliqué pour sa vie, ce qu'il a été, et sa fille, parce qu'il a une fille, oui. Il a découvert son homosexualité après avoir épousé une femme, après avoir eu un enfant. Et c'est très bien fait, très touchant, la façon dont ces deux réalisateurs racontent l'histoire. Et je vous propose d'écouter José Marie Goenaga nous expliquer comment il a eu l'idée de parler de ce film, de raconter cette histoire. C'est Alba Paz qui assure la traduction.
6: Yo creo que cuando yo leí un artículo sobre la gente del colectivo LGTBIQ+, que cuando son mayores y ingresan en una residencia vuelven al armario en cierta forma.
7: El déclenchement de cette histoire, c'était un article que j'ai lu où qui parlait des gens âgés qui devaient revenir, enfin qui devaient s'enterrer dans des EHPAD et qui devaient malgré eux revenir dans les placards. Donc ça m'a beaucoup interpellée parce que moi-même moi je suis sortie du placard un peu tardivement, pas 50 ans comme le personnage, mais quand j'avais 30 quelques-uns. Et moi, j'avais pas encore jusqu'à présent réfléchi à qu'est-ce qui se passe à la fin de la vie, qu'est-ce qui se passe si on revient à cet enfermement. J'ai eu envie de raconter l'histoire de tout ce processus, de parler des peurs, des doutes, des hésitations, de comment on vit nous-mêmes l'homophobie intériorisée et comment on vit nous notre rapport à notre condition sexuelle.
6: Pues los pequeños miedos, las pequeñas dudas, cómo vives tú a veces tu homofobia interiorizada, cómo gestionas un poco tu condición sexual, ¿no? De cara a tu entorno. Y bueno, eso fue un poco la razón.
0: Y voilà, quelles ont été les raisons de ce choix et de d'écrire ce film très, je le disais, touchant. Cet homme qui, Vicente, qui est prêt, il retourne dans le placard. Mais va-t-il réussir à nouveau à assumer et à montrer ce qu'il est, compliqué dans un EHPAD où le machisme est assumé, par contre, par et le personnel et les occupants, enfin les pensionnaires de cet EHPAD. C'est beau, on passe de la lumière des Canaries à la fraîcheur de la mer Cantabrie, au Pays Basque, et c'est très bien fait et très bien interprété. C'est un film remarquable à ne pas manquer.
5: À l'affiche aussi cette semaine, un film d'horreur, Noise, de So Junkin, qu'on peut voir au CGR Blagnac. Et pour finir, Des Mignons et des Monstres, film d'animation de Patrick Delage.

On entend cette chanson sortie en 1976, signée, alors je me lance, Alicia Majewska, et je me garde de vous donner le titre, il est trop compliqué pour moi, c'est du polonais. On l'entend donc cette chanson dans le film de Peter Hoss, Éruption. Et pourquoi donc? Eh bien parce que l'action de ce film se situe à Varsovie, en Pologne, où une jeune femme est partie avec son amie, et là elle retombe sur une amie avec laquelle elle a eu une aventure amoureuse. C'est compliqué d'être avec les deux à la fois. Ah, c'est Charlie XCX, je ne sais pas si je le dis convenablement, vous savez, l'auteur-compositrice britannique qui s'essaye donc au cinéma en tant qu'actrice, mais aussi en tant que co-autrice. Le film, je le rappelle, son titre c'est Éruption de Pete Hoss.

0: On laisse la Pologne pour aller retrouver De Gaulle dans cette bataille et là, sa deuxième partie, J'écris ton nom, qui est le sujet de la plaidoirie de notre homme de loi des séries qui, une nouvelle fois, s'essaye au cinéma.
1: Je déclare l'audience ouverte.

0: Cher Louis-Marie, je vous remercie vraiment de me permettre de parler aujourd'hui d'un film et non d'une série télé. En effet, j'ai eu la chance de voir en projection presse la bataille de Gaulle partie 2. J'avais parlé il y a peu de la partie 1. Donc partie 2, J'écris ton nom, qui sortira vendredi au cinéma. La date a été avancée notamment pour profiter de la fête du cinéma. Et la question que je me posais, vous savez, j'ai adoré la première partie, est-ce que ça serait du même niveau? Est-ce que c'est à la fois un grand spectacle, mais intelligent? Eh bien, je vais vous répondre de suite, c'est encore meilleur que la première partie. Alors, comment est-ce possible? Déjà parce que le sujet est encore plus dur. Là, on a un De Gaulle qui est certes installé, reconnu par la communauté internationale, entre guillemets, mais les Américains n'en veulent pas. Ils veulent placer Giraud, joué par un Thierry Lhermitte incroyable, dans un rôle d'un militaire dépassé, mais arrogant. Et ils veulent le remplacer donc par quelqu'un qui serait à leur main, parce que c'est quelque chose qu'on apprend peu à l'école. Les États-Unis, enfin Roosevelt, avaient décidé d'annexer la France. C'est évidemment l'histoire vraie de l'Amgott, le fait qu'il voulait remplacer notre monnaie, le fait qu'il voulait mettre des militaires pour gérer nos préfectures. Donc tout ça nous amène à un pan de l'histoire qu'on connaît peu et une lutte de De Gaulle pour notre indépendance. Il a dû lutter, c'est là où on se rend compte qu'il a dû lutter de partout. Évidemment, sa relation avec Winston Churchill sera aussi centrale. Ça, c'est un premier pan de l'histoire. Le deuxième pan de l'histoire, nous allons suivre Leclerc dans ses batailles. Je ne vous spoilerai pas, mais évidemment, il y a une bataille centrale qui est extraordinairement bien réalisée, de niveau, alors on va dire américaine, mais on va dire non, de niveau d'excellence français. Peut-être, il peut y avoir une petite déception que d'autres batailles soient plus vite expédiées, notamment la finale, mais clairement, le budget ne permettait pas de faire un film de guerre avec plein de batailles de niveau, il faut sauver le soldat Ryan. Pourtant, celle centrale, que je ne vous spoile pas là, est incroyablement réalisée, épique et dramatique. Et à côté, on va suivre Jean Moulin et la résistance, et comment justement il a réussi à faire en sorte que les différents mouvements de résistance s'allient et amènent un soutien déterminant à la politique de De Gaulle, avec toute la tragédie de Jean Moulin que vous connaissez. Et l'acteur qui joue Jean Moulin est exceptionnel, cette partie-là est magnifique. Donc ces trois parties sont de qualité égale et exceptionnelle. Et j'avoue, c'est trois films différents. On a en fait un film politique, une sorte de film d'aventure et d'espionnage, et un film de guerre. Et les trois sont maîtrisés. Les trois sont maîtrisés parce que le style du réalisateur nous permet en fait d'avoir un style, c'est un film avant tout humaniste. J'ai envie de dire, presque, comme dirait Sartre, l'existentialisme est un humanisme. Donc on nous montre la pire face de l'humanité pour nous montrer comment l'espoir peut rejaillir des ténèbres. Et c'est là où le film est bon. C'est qu'en fait, il va nous donner toutes les clés de compréhension sans nous prendre pour des idiots. Et c'est ce que j'apprécie. Il va aussi mettre de la nuance dans tout, parce que il va humaniser notamment les Italiens qui se battent contre Leclerc. Il va aussi nous expliquer pourquoi rapidement Roosevelt est comme ça avec la France. Et donc, il nous donne toutes ces clés de compréhension. Il nous montre aussi, par sa façon de filmer, le gigantisme de l'armée américaine déployée et à quel point effectivement nos efforts étaient incroyable, mais minime en termes technologie et en termes matériels par rapport au déploiement américain. Donc effectivement, ce film, il parle de la France, il parle de nous, il parle de toutes nos valeurs et tous nos démons actuels. Et c'est là où il est très fort, c'est qu'en fait, c'est un film puissamment d'actualité. Donc ce film est bon, il est même excellent. Et je vais aller plus loin, ça m'a valu quelques colibis sur les réseaux sociaux. C'est un film qui, pour moi, est le plus important au niveau français de ces 30 dernières années. Et j'ai envie de dire, Pathé, qui avait fait à l'époque, qui avait produit le Napoléon d'Abel Gance, n'avait plus cette ambition depuis très, très longtemps, et peut-être depuis le Napoléon d'Abel Gance. Donc clairement, vous le savez, pour moi c'est une réussite totale, c'est un film humaniste, c'est un film puissant, immense. Il faut aller voir ce film, parce qu'en fait ça montre que qui de mieux que nous pouvons raconter notre histoire. Et donc il faut donner les moyens au cinéma français de raconter notre histoire. Il faut aller voir la première partie qui est toujours là et qui va rester un petit moment de De Gaulle, et la deuxième partie, car au fond c'est notre histoire et c'est rendre service aussi au cinéma français, et c'est se faire plaisir, et en plus il y a la clim. Voilà. Donc, dans cette période de chaleur, c'est toujours intéressant. Hydratez-vous et mettez-vous au frais. Je vous remercie.
1: Il est fort, notre homme de loi des séries. Il sait conclure. Vous savez ce qu'il vous reste à faire. Donc, il n'a peur de rien, quand même. Jusqu'à féliciter Pathé. Mais bon, tant mieux. Ils font du cinéma et on est là pour en profiter. Toujours est-il que vous suivrez donc ces conseils, peut-être bien. Profitez de la fête du cinéma pour aller voir les deux volets. La bataille de Gaulle 1, c'est l'âge de fer. La bataille de Gaulle 2, c'est J'écris ton nom.

0: Allez, on en a déjà parlé, mais il était... Oh, on pouvait pas ne pas passer les Undead. Ce soir, ce groupe complètement délirant qu'on peut découvrir dans le film de Brian De Palma, Le Fantôme du Paradis. Autrement dit, c'est mieux dans sa version originale, Phantom of the Paradise. Ah oui, attention, le paradis n'est pas celui qu'on croit, mais c'est un lieu où on fait de la musique. Le paradis, c'est le nom d'un grand auditorium, d'un théâtre. Et Brian De Palma, en 1974, mélange le fantôme de l'opéra, la damnation de Faust et même un petit peu le portrait de Dorian Gray pour nous livrer ce film que vous pouvez découvrir grâce ou redécouvrir, ça c'est ça qui est bien, grâce à la Cinémathèque dans le cadre de la programmation pop, et ça sera pour jeudi 25 juin, demain, à 19h. Ne ratez pas ce film qui est un monument, qui a été, n'a pas marché à sa sortie et qui n'a pas été apprécié par les critiques. Et pourtant, après, le film a remarquablement bien marché. Allez le découvrir pour voir Paul Williams dans le rôle de Swan le méchant, qui a composé la bande originale du film. Ce qu'on entend là, c'est lui qui l'a composé. L'acteur principal même de ce film. On continue rapidement avec La vie privée de Sherlock Holmes, ou comment Billy Wilder nous donne un aspect particulier de ce qui était nous décrit, ce qui était un petit peu la vie de Sherlock Holmes, mais celle qu'on connaît pas. Il aimait pas trop les filles, peut-être qu'il aimait les garçons. Peut-être qu'il n'était pas très bon voloniste, peut-être qu'il n'était pas très bon enquêteur non plus. Billy Wilder joue sur tous les tableaux. Allez vérifier. En tout cas, vous passerez un excellent moment à la vision de ce film qui est proposé à la Cinémathèque dans le cycle Billy Wilder, vendredi 26 juin à 21h. Il y a un très beau documentaire concernant les 90 ans du Front Populaire, et ce documentaire s'appelle La vie est à nous, un film de 62 minutes dirigé par un film collectif qui était dirigé par Jean Renoir et qui a été tourné en 36, juste avant les élections qui ont amené le Front Populaire au pouvoir. C'est assez extraordinaire à découvrir, donc c'est jeudi 25 juin à 20h30. Et puis encore une petite chose, la Cinémathèque, on a tout dit, sinon après au cinéma Pathé Labelle, vous retrouvez Christopher Nolan, on en parle beaucoup parce qu'on attend avec impatience l'Odyssée et Inception, son film sorti en 2010 avec Leonardo DiCaprio et Marion Cotillard, est visible en VO jeudi 25 juin à 19h20 et samedi 27 à 21h45 au cinéma Pathé Labelle ou bien au cinéma Pathé Wilson le 25 juin aussi à 19h et le samedi 27 à 21h30 et aussi en version originale. Un très beau film de Denis Villeneuve, Prisoners. L'histoire de deux fillettes kidnappées et de leur père qui cherche à les retrouver. Hugh Jackman, Jack Gyllenhaal et Viola Davis sont au générique de ce film que vous pouvez voir au cinéma Pathé Labelle dimanche 28 juin à 19h, et La mort dans la peau pour redécouvrir Jason Bourne, le deuxième volet de ses aventures 2004, Paul Greengrass. Lundi 29 juin à 21h en version originale, et c'est aussi au cinéma Pathé Labelle. Contre Pathé Wilson, il y a un documentaire dont vous êtes un spécialiste, Guillaume Sidom.
1: Spécialiste, non, mais disons amateur de football passionné.
0: Spécialiste du ballon rond.
1: Voilà, alors juste pour préciser quand même qu'il est filmé en temps réel au cours du match entre le Real Madrid et Villarreal le 23 avril 2005. 17 caméras haute définition dans le stade Santiago Bernabéu de Madrid, capturant les moindres faits et gestes de Zidane. Prouesse technique, une sorte de jeu de rôle, 90 minutes d'un match et des contingences du réel, un temps mental aussi. On en sort esseuré et épuisé.
0: Laurent, qu'est-ce qu'il faut voir à la télé ?
2: Le cinéma, la télévision, garanti sans ballon rond. Hein. Ça commence dès ce soir sur Arte à 21h avec Rosalie de Stéphanie Di Giusto, avec Nadia Tereskiewicz et Benoît Magimel. En 1870, Abel, un tenancier de bar, prend une décision audacieuse en épousant Rosalie, une jeune femme qu'il n'a jamais rencontrée. Or, Rosalie est une femme à barbe, à papa, qu'il rencontre au poil. En 2016, la danseuse a révélé le talent de Stéphanie Di Giusto et son art de travailler des sujets singuliers. le confirme ici. Samedi, France 4, 21h, ce sera les estivants de Valéria Bonatelisky avec Pierre Arditi et Valéria Golino. Alors qu'Anna doit partir passer les vacances dans sa belle demeure familiale au sud de la France, Lucas lui apprend brusquement qu'il la quitte. Et là, c'est le drame. Une comédie de caractère au scénario léger qui vaut beaucoup par sa distribution audacieuse. Bon, c'est pas terrible, mais bon. Dimanche, Arte, 21h, là, ce sera plutôt au niveau chef-d'œuvre. Scarface, votre film préféré.
1: L'un de mes films préférés.
2: L'un de vos films préférés.
1: De Brian de... De Palma.
2: De Palma.
1: Oui, pardon.
2: Avec Al Pacino et Michel Pfeiffer. Vous connaissez 1980. Tony Montana et son ami d'enfance, Manny Ray, quittent Cuba pour s'établir à Miami. Les deux hommes désireux de réaliser le rêve américain se retrouvent rapidement dans un camp de réfugiés où ils rêvent, bien sûr, d'une vie meilleure. Brillamment mise en scène, film culte, fascinant et démesuré, dans lequel Al Pacino livre une performance magistrale à ne pas manquer. Lundi, Arte, 21h, ce sera L'Éclipse, un film de 62 de Michelangelo Antonioni avec Alain Delon et Monica Vitti. Nous sommes à Rome en plein été et Vittoria fait la connaissance de Piero, incarné par Alain Delon, un séduisant agent de change dont le charisme et l'ambition ne la laissent pas indifférente. Dans un style lancinant et fascinant, Antonioni parle de solitude et d'incommunicabilité. Un grand moment de cinéma. Les conseils de lecture, ce sera Leçon de cinéma de Laurent Tirard. 39 cinéastes racontent ici leur méthode de travail. Écriture du scénario, découpage, direction des acteurs, répétition, improvisation, organisation du tournage, etc. On en apprend beaucoup sur les réalisateurs que l'on aime, et même ceux que l'on n'aime pas d'ailleurs. Très beau livre, un prix sympa, 10€ aux éditions Poche Nouveau Monde. Le deuxième conseil, ce sera un peu plus gros. Le cinéma de Clint Eastwood, d'Alberto Castellano, la vie et la carrière de Clint Eastwood, hein, à travers une biographie très détaillée, et une filmographie mise à jour et exhaustive. Voilà, un très beau livre que vous retrouvez aux éditions Grémèze pour 22€. Tenez, Lisa, je vous l'offre. Voilà pour le cinéma à la télévision cette semaine.

0: sur la très belle musique signée Bernardo Bonetti pour le film de Pedro Almodovar, Femme au bord de la crise de nerfs, la Cinémathèque, vendredi à 19h. On retrouve nos amis vidéophages Jean-François Manneville et Lisa Garry qui vont nous parler des projections et des ciné-concerts qui nous attendent le 3 et le 4 juillet au parc de la Poudrerie. Alors, qu'y aura-t-il de beau à voir sur les écrans ou l'écran que vous nous proposez?
1: Alors, je vais pouvoir vous parler des projections. Lisa pourra parler plutôt de la musique puisqu'elle est plus mélomane que moi. Au niveau des projections, donc les vidéophages, l'association s'est fondée sur la diffusion de courts-métrages dans des lieux un peu insolites comme des bars ou autres. Et aujourd'hui encore, donc plus de 25 ans après, on continue de projeter des courts-métrages. Actuellement, on est au bar Le Dada, quartier Arnaud-Bernard. C'est le premier lundi du mois, c'est une rencontre en présence des réalisateurs et réalisatrices. Et le but, c'est d'avoir des soirées éclectiques avec des programmations diverses qui représente un peu toutes les facettes du cinéma, donc du documentaire, de la fiction, de l'animation, de l'expérimental, des bijoux de famille, comme on les appelle. Et lors de la fête de l'image, le court-métrage reste présent et le cinéma aussi. Et on propose deux programmations par soirée, donc quatre en tout, qui sont un peu les best-of de nos projections à l'année. Certains des réalisateurs et réalisatrices seront présents dans le public ou peut-être prendront la parole. Et donc ça va être une trentaine, quarantaine de courts-métrages. La plupart viennent d'Occitanie. C'est des films qu'on défend, certains de premiers réalisateurs, réalisatrices. Et on vous invite à venir les voir sur grand écran, puisque nous, quand on les projette, ça va plutôt être sur... avec des vidéoprojecteurs dans des petites salles, et là c'est l'occasion de les voir en plein air sous les étoiles dans des conditions particulières ou avec un public assez admiratif, et nous les premiers on est ravis de pouvoir les revoir dans ces conditions là.
0: Et si nous parlions de musique maintenant avec vous, Lisa Garrick?
2: Oui, alors du coup dans la partie musique il y a trois catégories, il y a les ciné-concerts, il y a les concerts au casque et il y a les apéro-concerts. Et donc en fait les ciné-concerts, c'est des artistes qui viennent en groupe, il y en a trois, et le vendredi et le samedi pour jouer. Et derrière eux, il y aura des projections soit de courts-métrages, soit de vidéos, en fonction de ce qu'ils présentent comme style musical. Et ensuite, pour les concerts au casque, c'est une partie un peu en retrait dans le parc de la Poudrerie, où il y a six artistes entre le vendredi et le samedi, six groupes d'artistes qui vont présenter leur musique. Et donc tous les spectateurs et spectatrices auront un casque pour écouter tout ça. Dans une partie un peu intime du parc.
3: Un peu comme nous ici.
0: Les gens qui participeront écouteront les mêmes choses ou ce sera des choses différentes? Il pourra y avoir plusieurs personnes à écouter au casque. Les mêmes choses, des choses différentes? Je vois, de toute façon, il y a des choses différentes, donc c'est ce que vous nous avez dit. Et combien pourront-ils être à écouter au casque?
2: 40, 50
1: autour d'une cinquantaine. Ouais. Et donc la particularité, c'est que c'est joué en live, les artistes sont là, et les gens écoutent au casque, et c'est aussi dans un enjeu éco-responsable, puisqu'on est dans un espace naturel, et il faut préserver la faune. Donc il y a beaucoup d'oiseaux, beaucoup d'animaux particuliers, on ne veut pas les faire fuir à tout jamais du parc, donc le but c'est aussi d'être respectueux.
0: Il reste, donc c'est vous faites tous les vidéophages absorbent beaucoup de vidéos, comme leur nom l'indique, mais en tout cas, quand vous organisez des choses, c'est toujours remarquablement bien fait, et on va s'y précipiter, donc les 3 et 4 juillet prochains, sur l'île du Ramier, au parc de la Poudrerie. Merci beaucoup à vous deux, Jean-François Manneville et Lisa Garry, d'être venus nous voir pour notre dernière émission de la saison. On est heureux de vous avoir pour nous accompagner vers les vacances. Et on écoute, tiens, New Order. Pourquoi on écoute New Order? Parce qu'ils sont dans Plus fort que moi, le film de Kirk Jones. Et puis on va vous donner nos coups de cœur, n'est-ce pas les garçons? On commence avec vous, Laurent.
3: Les coups de cœur, ce sera pour Les Caprices de l'Enfant Roi de Michel Leclerc, La Bataille de Gaulle, et puis Fête de l'Image du 3-4 juillet sur l'île de Ramier. Ça m'a vraiment donné envie d'y aller.
4: Les Caprices de l'Enfant Roi, Plus Fort que Moi, Des Mignons et des Monstres, La Bataille de Gaulle partie 1 et 2, la 25e Fête de l'Image, 3-4 juillet, toute la programmation sur lesvidéophages.org. Et puis évidemment la fête du cinéma de dimanche à mardi, 5 euros la séance pour profiter du ciné au frais.
0: Les Caprices de l'Enfant Roi, Mas Palomas, Plus Fort que Moi. Les Mignons, j'aime bien comme ils parlent, Les Mignons, j'adore ça. Et la Bataille de Gaulle, et surtout la 25e Fête de l'Image. On ira souffler les bougies avec vous, Jean-François et Lisa, du 3 au 4 juillet. 3 et 4 juillet. Un beau week-end en perspective. On espère que vous avez passé un bon moment en notre compagnie et pendant toute cette saison.
3: Oui, oui.
0: Et on vous retrouve.
3: De plus.
0: on vous retrouve en septembre prochain pour une nouvelle saison qui va être extraordinaire. On va souffler quelques bougies, on vous dévoilera tout ça à la rentrée. Il est trop tôt pour en parler. Merci Laurent.
3: Merci à vous. Bonne idée à tous.
0: Merci à vous. Merci encore Jean-François et Lisa. Et à septembre prochain.
2: La prochaine fois, on ira aussi.
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2: Bonjour, épisode de pollution prévu sur les départements de l'Ariège, de la Haute-Garonne et des Hautes-Pyrénées. La masse d'air chargée en particules désertiques ne devrait pas beaucoup évoluer. Les concentrations de particules en suspension dans l'air devraient dépasser le seuil d'information sur la partie pyrénéenne des départements concernés. La procédure d'alerte pour épisode de pollution en particules sur les départements de l'Ariège, de la Haute-Garonne et des Hautes-Pyrénées est donc maintenue pour la journée du 24 juin pour persistance. À noter que la masse d'air devrait progressivement se déplacée vers le centre du pays entre le 24 et le 25 juin, entraînant avec elle une amélioration prévue de la qualité de l'air sur ces départements. En conséquence, les vitesses maximales autorisées sur les voiries du département de la Haute-Garonne sont abaissées de la manière suivante. Les voiries limitées à 130 km/h passent à 110, les voiries à 110 passent à 90 et les voiries à 90 et à 80 passent à 70 km/h. Prochain conseil communautaire Cagir Gaon Sala, jeudi 25 à 20h30 au siège de la communauté de communes Amman. Dans le cadre du festival 100% Comminges, concert par Pink and the Blue, jeudi 25 à partir de 19h30 à la salle des fêtes de Clarac. Spectacle de l'école de musique de Boulogne-sur-Gesse, vendredi 26 à la maison des associations. Soirée festive conviviale avec le concert Tangara Jazz Vocal Swing, samedi 27 au Carbet du lac de l'Ourbarousse. Concert, duo, poésie à la brasserie La Comingeoise à Seps, vendredi 26, interprétation de chansons françaises, chant et piano. Iris Gravemaker et Jean-Loup Guérard, danseurs, interprètes et chorégraphes de la compagnie Amigara, poursuivent leur résidence Méandre à travers plusieurs actions artistiques et rencontres sur le territoire Cagir, Gaon Sala. Leur résidence arrive à sa fin. C'est l'occasion de vous proposer des rendez-vous publics. Ils vous donnent rendez-vous vendredi 26 juin à Iso de l'Hôtel à 19h30 à la Cascade de la Bouche. Soirée stand-up au Café des Quatre Chemins à Montauban de Luchon. Des humoristes se succèdent pour partager leurs textes entre anecdotes et du quotidien, absurdités et vérités qui piquent. Un moment direct et sans filtre où le public devient complice, samedi 27 à 21h30. Concert par Daniel Larigola pour des chants basques, jeudi 25 à 21h à l'église du village Saint-Lary-Soulan. Nous restons à Saint-Lary-Soulan, où un concert de jazz par Claire Benoît vous est proposé jeudi 25 à 17h30 à la Nouvelle Scène. On recherche une ou un magasinier approvisionneur en CDI à Mazères sur Sala. On recrute des aides-soignants en CDI à Saint-Gaudens. On recherche une ou un coordinateur des secrétariats médicaux pour les archives médicales en CDI à Saint-Gaudens. Plus d'informations sur ces offres d'emploi et d'autres sur jobencomminges.fr.
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2: Jusqu'au 23 décembre, le Musée des Arts et Figures des Pyrénées Centrales à Saint-Gaudens présente l'exposition extraordinaire « Nos collections », une exposition composée d'objets de la fin du XVIIIe au début du XXe siècle. Pour la majorité, les pièces exposées proviennent de dons d'habitants du Comminges et alentours survenus ces 50 dernières années, mais également des réserves du musée. Abigail Austin, bonjour.
3: Bonjour Eric.
2: Alors vous êtes directrice du Musée des Arts et Figures des Pyrénées Centrales. Et qu'est-ce qui vous a amené à proposer cette exposition ?
3: Alors comme tous les musées ayant l'appellation Musée de France, nous sommes tenus à différentes obligations, dont le récollement décennal fait partie. Et c'est une mission qui dure pendant une dizaine d'années, qui se fait en équipe, avec une équipe bien rodée et compétente en la matière. Et au terme de ce récollement de 3600 objets des collections, nous avons vraiment une visibilité extraordinaire sur ces collections. Et c'est ça qui nous permet de dresser une liste très précise des objets les plus originaux que nous souhaitons présenter au public.
2: On va avoir quelques idées de ces idées originales.
3: Alors les objets qu'on va présenter évoquent à la fois les loisirs du 19e siècle, comme un jeu de quilles de neuf, des quilles de 1 mètre de haut pratiquement. Nous avons également plein d'objets dédiés aux arts de la table, comme bien sûr des assiettes, mais également des verres mazagrans en porcelaine, des verres en verre, également réalisés près d'Arbas. Une multitude d'objets qui souvent nous poussent à nous demander « mais qu'est-ce que c'est ? En quoi c'est fait? À quoi ça servait?
2: Combien d'objets sont exposés pour cette exposition?
3: Nous avons à peu près 135 objets qui vont être présentés le long d'une de 5 thématiques. Donc 5 espaces dédiés à la fois au bien-être, aux arts de la table, aux métiers et aux loisirs, ainsi qu'une partie dédiée à la collection. Le fait de collectionner, se créer une collection personnelle, des objets religieux ou des minéraux.
2: Combien de temps vous a-t-il fallu pour préparer cette exposition?
3: C'est un travail qui a commencé en juillet 2025. Ça prend de très longs mois et avec une équipe réduite, mais très impliquée et passionnée. Donc voilà, un travail de long cours que nous avons hâte de présenter au public, bien sûr.
2: Alors, je dis en quelques mots, alors, d'où venaient ces objets? Pouvez-vous nous donner plus d'informations sur leur provenance?
3: Bien sûr, alors la plupart de ces objets, comme vous le disiez, ont été donnés par des habitants du Comminges et d'autres, que ce soit de Saint-Gaudens ou d'autres villes autour, depuis 68 finalement, puisque le musée a ouvert ses portes en 1968. Donc ces objets-là viennent d'un territoire assez vaste et de familles tellement nombreuses et de secteurs assez variés. Nous avons également une grande sélection de pièces réalisées en porcelaine à Saint-Gaudens, puisque comme vous le savez, il y avait la manufacture près du lac de Sède pendant 32 ans, qui a créé de belles pièces en porcelaine. Donc voilà, tous ces objets viennent d'ici.
2: Précisons qu'il y a eu des réaménagements dans le musée. Les personnes qui viennent voir l'exposition, hein, dont je rappelle le nom, hein, Extraordinaire, nos collections, avec un point d'interrogation, des réaménagements, hein, donc des nouveautés ont été faites.
3: Oui, tout à fait. C'est vrai que ça nous tient à cœur. Le fait que le musée également soit gratuit, c'est pour inciter les gens à venir, prendre leur temps, revenir autant qu'ils le souhaitent. Et si nous avons ça, c'est également pour qu'ils redécouvrent tout le temps quelque chose dans le musée. Et au deuxième étage, effectivement, le parcours permanent s'est vu modifié. Nous avons ajouté plus d'une vingtaine de pièces de porcelaine qui viennent des réserves, ainsi que 8 tableaux de Rixens, notre peintre saint-gaudinois, qui a déjà une belle sélection dans le musée. Mais là, on vient d'en ajouter 8 et on a également hâte de les présenter à tous nos spectateurs.
2: Alors, tout au long de l'exposition, les visiteurs sont invités à interroger leurs souvenirs et à solliciter leur imagination. De quelle manière l'avez-vous fait et comment présentez-vous ces objets exposés? Alors, c'est tout un travail en amont.
3: Oui, c'est un gros travail puisque il y a d'abord cette sélection d'objets, la liste d'œuvres qui est pensée et rédigée. Et ensuite, nous les répartissons par thématique, comme je vous le disais, le bien-être, à table, les loisirs, le travail. Donc, c'est comme ça qu'on les répartit. On crée des ensembles, en fait, pour créer un parcours cohérent, fluide également, et pour que les personnes se repèrent. Et comme vous le disiez, on souhaite que les personnes de tout âge fassent appel à leur imagination, puisque certaines personnes, peut-être un peu plus âgées ou issues du territoire, vont, je pense, et ce sera très intéressant de le voir, immédiatement reconnaître certains objets et nous dire « mais ça servait à telle chose », etc. Ou d'autres qui diront « mais qu'est-ce que c'est ?» Moi-même, je ne viens pas du Comminges. Il y a des objets typiques du coin, notamment des objets liés au métier agricole, que je ne connaissais absolument pas. Donc voilà, j'espère que tous les visiteurs, avec leurs connaissances propres, auront des idées rigolotes ou pas, mais en tout cas partageront avec nous leurs souvenirs ou leurs idées par rapport à tous ces objets.
2: Alors, une telle proposition pour cette exposition a été réfléchie, écrite, construite à plusieurs mains et en interaction permanente entre ces différents acteurs. Qui sont ces acteurs? Il y a l'équipe du musée, mais d'autres personnes?
3: Absolument. Donc, il y a l'équipe du musée, comme vous le disiez. Donc, nous sommes trois. Nous avons Mathilde Bonhomme, qui est à la médiation culturelle, et Clarisse David, qui nous a rejoint en juillet dernier maintenant, à la communication et à la médiation. Et donc, grâce à elle, on a pu avancer les recherches sur les objets, puisque bon, c'est un gros travail, vous vous en doutez, pour rédiger des petites explications sur chacun de ces objets, à l'attention de notre public, mais également des stagiaires que j'ai eu la chance d'avoir l'année dernière, Camille Tabar et Coralie Lartigue, qui ont passé plus de 5 mois au musée à m'aider sur toutes ces questions-là scientifiques. Et puis, bien sûr, nous faisons appel à une scénographe indépendante, Émilie Jacques, qui, avec nous, voilà, pense au parcours. On va lui donner nos inspirations, les couleurs qu'on souhaiterait voir. On lui parle des différentes thématiques que nous venons d'évoquer et elle va les mettre en espace. Ensuite, vous avez rencontré tout à l'heure l'équipe de création. Ils viennent agencer ce mobilier qu'ils ont eux-mêmes créé par rapport à nos envies, peint, etc. Et puis, nous avons bien sûr une graphiste qui intervient, Teddy Bélier, et qui nous met en forme les cartels, qui a pensé avec nous l'affiche, qui l'a mise en forme. Et grâce au travail de toutes ces personnes très impliquées, on a hâte de voir cette exposition et de la présenter surtout.
2: Alors, précisons qu'au moment des vacances scolaires, vous proposez des animations. C'est une exposition ouverte à tout public.
3: Oui, tout à fait. Comme d'habitude, ça nous tient à cœur de proposer une programmation pendant les vacances pour tous les âges, que ce soit des tout petits aux personnes

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1: L'équipe du Garaison Times, club journal de Notre-Dame de Garaison, débarque sur vos ondes grâce à Radio Présence. Nous vous proposons de découvrir la vie de l'établissement à travers nos voix. Nous sommes 5 volontaires d'âge et de classes différentes. Il y a Maëlia en première, Lucas en quatrième, Anissé en quatrième, Shana en sixième et moi-même, Lisa, qui suis en première. Nous espérons que cela va vous plaire.
2: Bonjour, je m'appelle Lucas Dufour, je suis élève en 4ème 1 et membre du club journal. Aujourd'hui, je vais vous présenter les différents clubs et ateliers de garaison. Commençons par le club échecs. Ils sont une quarantaine d'élèves encadrés par Madame Popardin, professeur d'art plastique, de Monsieur Lacaze, professeur de technologie, et d'un parent d'élève, Monsieur Flory. Il y a aussi le club théâtre, animé par Madame Florian, professeur d'anglais. Madame Malo, elle dirige la chorale d'une main de maître. Et nous, le club journal, sous la supervision de Madame Bogouchevski et Madame Fontan, professeur de français. À bientôt.
3: Salut Anissé.
4: Salut Lisa.
3: De quoi on va parler aujourd'hui ?
4: Aujourd'hui, on va parler de la journée de Noël.
3: Oh, trop chouette. Alors, qu'est-ce que vous avez fait ?
4: Nous avons commencé par 2 heures de cours normaux, à 8h30. À 10h, nous avons eu la messe de Noël.
3: C'était bien ?
4: Oui, c'était super.
3: Et vous avez fait quoi après ?
4: Alors, l'après-midi, à 13h30, nous avons eu la marche de Noël.
3: Vous êtes passé par où ?
4: Nous sommes passés par l'allée des chênes, route de Lannemezan. Puis, pour le retour, on a fini par la route de Boulogne, descente de la Riquette.
3: Elle a duré combien de temps, cette marche ?
4: Environ 2 heures.
3: Waouh, c'est hyper long. Et après, vous avez fait quoi ?
4: Ensuite, nous avons eu à 15h l'élection du plus beau pull de Noël.
3: Et qui c'est qui a gagné ?
4: C'est Calixte Mur, 6ème une.
3: Il était beau, son pull ?
4: Oui, il était vert, il avait des petites boules, c'était très joli.
3: Waouh. Et après, vous avez fait quoi ?
4: Ensuite, à 17h... il y a eu le résultat des classes les mieux décorées.
3: Et c'est qui a gagné ?
4: C'est les classes de 6ème 1 et la classe de seconde A.
3: Et comment elles étaient décorées ces classes ?
4: La 6ème 1, c'était la bibliothèque de Noël et la seconde A, c'était la chambre d'enfants sur le thème des jouets.
3: Super, mais j'ai trop hâte à l'année prochaine, comme ça on le fera ensemble.
4: Oui, pourquoi pas ?
5: Les élèves de Notre-Dame de Garaison sont aussi de petits écrivains en herbe. En voici la preuve, avec 2 créations originales. Le premier texte est écrit par François-Marie Laurélie, élève en première bac pro SSP.
6: Mamie, c'est une véritable guerrière. Une femme forte qui a affronté le cancer avec une détermination à toute épreuve. Un peu comme Mohamed Ali sur le ring. Elle a tenu bon, chaque round plus difficile que le précédent, mais toujours debout, prête à repartir à l'attaque. Elle est douce, douce comme une patate, avec une tendresse infinie et une chaleur humaine qui réchauffe tous ceux qui croisent son chemin. En cuisine, elle n'a rien à envier à Philippe Etchebest. Ses plats sont un véritable festival de saveurs. À chaque bouchée, c'est un délice. Mamie, c'est aussi celle qui roule comme si elle avait 9 vies, toujours en pleine forme, prête à prendre la route, peu importe la distance. Et quand elle conduit, on dirait une héroïne de Fast and Furious, dévalant les routes avec une assurance qui ferait pâlir n'importe quel pilote de course. Elle a cette énergie qui ne s'éteint jamais, une vitalité débordante qui nous laisse tous admiratifs. Dans sa manière d'aimer, de cuisiner, de vivre, elle nous rappelle que la vie est précieuse et qu'il faut la savourer à chaque instant. C'est une vraie championne, notre mamie, et on ne l'échangerait pour rien au monde.
5: Ce deuxième texte est un poème de Claudia Ranger, élève du lycée général en première B. Elle a souhaité traiter d'un sujet de société qui lui tenait à cœur, de manière détournée. Saurez-vous l'identifier ? La chaise. Dans un coin de la maison, une chaise en bois usée. On s'y assoit sans demander, sans jamais dire merci. Elle porte tous les poids, les silences et les cris, et reste à sa place, même quand elle est cassée. On la pousse, on la frappe, quand le jour a été long. On dit que c'est normal, qu'elle est faite pour ça. Si un pied se brise, tant pis, on ne la répare pas. Elle doit tenir debout, même pleine d'affliction. On admire les tables, solides et droites. La chaise, elle, soutient mais reste dans l'ombre noire. Quand elle tombe enfin, on dit que c'est de sa faute. Pourtant, sans elle, rien ne tient le soir. Mais on la remplace vite, sans une seule note. Car un objet usé, ça se jette sans histoire. Merci de nous avoir écoutés et à bientôt sur Radio Présence.

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1: Bienvenue à tous les auditeurs de RCF Notre-Dame et toutes les auditrices, bien sûr. Ce soir, le thème de notre émission est le suivant. Que représente pour vous Magnifica Humanitas, la dernière lettre encyclique publiée par le Saint-Père Léon XIV, avec ce soir en direct dans notre studio un spécialiste, Arnaud Alibert, assomptionniste, rédacteur en chef du journal La Croix. Bonsoir Arnaud.
2: Bonsoir.
1: Pour nous rejoindre ce soir, vous pouvez composer le 01 56 56 44 00, 01 56 56 44 00, ou bien nous écrire à auditeur au pluriel auditeurs@radionotredame.com. Bienvenue enfin à ceux qui nous rejoignent sur notre chaîne YouTube et peuvent réagir en direct. Bienvenue à nos amis francophones qui nous écoutent à travers le monde. Bienvenue à ceux qui connaissent ou découvrent ou redécouvrent cette émission où décidément on est si bien. Le sens profond de l'encyclique du pape Léon XIV s'inscrit dans la lignée de Rerum Novarum. Alors peut-être que les gens ne connaissent pas Rerum Novarum, on va en reparler, du pape Léon XIII, et réaffirme aussi les inquiétudes liées à l'usage de cette fameuse intelligence artificielle. Le pape Léon XIII avait publié son encyclique en 1891. Aujourd'hui, et à sa suite à travers le temps, c'est le pape François qui interroge nos limites, la doctrine de l'Église, bien sûr, par rapport à différents éléments, la question sociale, bien sûr, mais aussi le rapport avec la technologie, l'IA, et aussi la guerre, car le pape Léon XIV passe un certain temps dans cette encyclique apostolique à en parler. Je rappelle que vous pouvez découvrir la lettre encyclique du pape aux éditions Salvator, dans un volume qui vous permet de la lire peut-être un crayon à la main, en prenant le temps, en soulignant, en annotant. Il y a des notes, il ne faut pas hésiter à les lire, ça vous renvoie aussi au pape François, qui est souvent cité, et à ses écrits, et puis à la doctrine sociale de l'Église. Alors ça fait toujours un peu peur, la doctrine sociale de l'Église, mais il ne faut pas avoir peur. Alors qu'est-ce que c'est d'abord, Arnaud, qu'une encyclique ?
2: Une encyclique, c'est une lettre qui est adressée à tous. C'est vraiment l'expression que le pape est pasteur universel, oui. Et c'est le plus haut niveau d'autorité d'un texte pontifical, à l'exception des textes que le pape signe à l'issue des conciles.
1: Oui.
2: Donc c'est une lettre que le pape adresse à tous, et quand le message lui paraît absolument essentiel pour la vie chrétienne, et pas seulement pour la vie de l'Église ou son organisation, c'est une encyclique.
1: Voilà, c'est quelque chose d'important,
2: voilà.
1: C'est un document important, ça veut dire, warning, c'est important.
2: C'est le plus important.
1: Voilà.
2: Quand le degré inférieur, c'est celui de l'exhortation apostolique, quand sur un point particulier, il veut mettre l'attention des fidèles ou du clergé.
1: La lettre apostolique, qui peut aussi être pour répondre à une question.
2: La lettre apostolique, par exemple, il en a écrit plusieurs. Voilà. Par exemple, il fait une lettre apostolique sur les universités catholiques dans le monde. C'est une lettre apostolique, on comprend bien que ce sont les recteurs des universités catholiques,
1: qui les sont
2: professeurs,
1: qui vont
2: la lire. Si le paroissien lambda ne la lit pas, c'est peut-être pas...
1: C'est pas très grave.
2: Il pourrait s'en remettre.
1: il pourrait. Ouais. Bon, alors là, par contre, c'est universel.
2: Voilà.
1: Donc c'est pour tout le monde.
2: Et d'ailleurs, il fait un vrai travail de synthèse, c'est-à-dire qu'il ne fait pas simplement que délivrer un message sur l'intelligence artificielle. Il sait, à l'occasion de la question de l'intelligence artificielle, qu'il repose la question fondamentale du pasteur, c'est comment prendre soin des brebis, autrement dit, plus exactement, comment préserver la dignité de la personne humaine.
1: Ça revient, c'est peut-être le mot qui est le plus employé dans le texte.
2: C'est le thème du texte, en fait.
1: Ouais,
2: quand on dit qu'il a fait une encyclique sur l'intelligence artificielle, on devrait dire qu'il a fait une encyclique sur la préservation de la dignité humaine à l'époque de
1: l'intelligence artificielle. Alors, on peut dire, dans son introduction, qu'il fait un parallèle, on va peut-être rappeler rapidement, un parallèle entre la tour de Babel, Genèse, et le livre de Néhémie. Alors, pourquoi cette articulation un peu étrange qui s'origine dans le texte, avec finalement deux textes qu'on ne rapproche pas habituellement?
2: Alors, moi, je n'aurais pas dit un parallèle. J'aurais dit une perpendiculaire.
1: Une perpendiculaire. Ou alors deux poumons, enfin, je ne sais pas. Hein, perpendiculaire.
2: Non, une perpendiculaire, ce n'est pas deux poumons, parce qu'en fait, ce sont deux textes qui ne délivrent pas le même message.
1: Non.
2: La tour de Babel.
1: Alors on rappelle ce que le mythe de
2: voilà,
1: Babel.
2: Hein. Là, les hommes, on connaît ce que c'est. Les êtres humains construisent une tour. Mais le texte ne dit pas que. L'essentiel, ce n'est pas de construire la tour. C'est que les êtres humains sont omnibulés par l'idée de construire des briques pour construire la tour. Et donc, oui. En fait, le langage humain est envahi par construisons des briques, fabriquons des briques, fabriquons des briques. Ce qui veut dire, en fait, que l'être humain, à ce moment-là, a comme horizon de pensée la production de la matière, c'est-à-dire l'efficacité, la productivité, etc.
1: La rentabilité.
2: Et donc, là on voit bien que...
1: Peut-être un petit défi de s'élever par ses propres forces.
2: Oui, bien sûr. Ah. Mais en fait, le texte ne dit pas que ça serait pas impossible, puisqu'ils arrivent à construire une tour qui va... jusqu'au ciel, puisqu'elle arrive à toucher les cieux.
1: Oui.
2: Donc, le sujet, ce n'est pas tellement la prouesse technique d'arriver à monter un étage de plus, etc., mais c'est vraiment que l'univers mental de l'humanité, c'est-à-dire en fait, sa capacité à dialoguer, oui. est complètement engoncé dans
1: la production.
2: Dans la production. Et c'est exactement ce que...
1: ça ressemble à notre époque.
2: Voilà, Léon XIV ouais. dénonce en disant mais on a autre chose à se dire que la productivité, la production, l'efficacité, la puissance.
1: Ouais.
2: Et donc, il fait intervenir en opposition, donc c'est pour ça que je parlais de perpendiculaire,
1: ouais.
2: Le livre de Néhémie, où là aussi, il s'agit de construire.
1: Alors, il faut rappeler les circonstances.
2: Voilà. Néhémie, en fait, et reçoit l'autorisation du roi de Perse d'aller à Jérusalem pour reconstruire la ville. Et il tombe sur une Jérusalem qui est complètement détruite, enfin, dont les remparts sont détruits. Et donc là, la logique de la construction, au lieu d'être, nous allons tous nous y mettre, on produit des briques, et on va mettre les briques dans les trous des remparts pour les construire, Néhémie va attribuer à chaque famille présente une part du rempart à produire, c'est-à-dire qu'en fait, cet épisode nous raconte la collaboration des êtres humains entre eux pour produire une œuvre collective qui est un bien commun, utile à tous.
1: Le partage. La réflexion commune, disons, globale.
2: Ben, il y a la réflexion commune, il y a le partage, il y a la conscience d'une destinée commune, etc. Il y a en fait tout ce qui constitue en fait le vivre ensemble avec en arrière-fond l'idée d'œuvrer ensemble pour le bien.
1: Voilà.
2: Et dans l'histoire de...
1: De Babel
2: De Néhémie. Il n'est pas question d'ennemis, alors que dans l'histoire de Babel, il est question de rivaliser avec Dieu.
1: Ah oui, très nettement.
2: Voilà.
1: Et puis il y a la question des langues dans Babel. Ça pourrait nous faire penser à l'usage d'une langue qui serait une langue universelle. Aujourd'hui, est-ce que l'anglais, par exemple, n'a pas des prétentions à devenir une langue universelle? Et l'IA renforce peut-être encore plus cette idée.
2: Alors, je ne crois pas que le pape soit contre l'anglais. Parce que
1: ah, bah non, il est américain, alors, évidemment.
2: Je crois que le langage qu'il veut, qui serait en fait analogique à ce langage unique de la tour de Babel.
1: C'est la pensée unique.
2: Peut-être, moi, ce n'est pas ce que je pense.
1: Ouais.
2: Moi, je pense que le langage unique qui est stigmatisé, c'est ce qu'on appelle la nombrification, c'est-à-dire le fait que tout devient nombre. En fait, la numérisation, c'est l'opération technique qui passe d'une image qui numérise une image pour qu'elle devienne un fichier informatique.
1: Le 0, 1, 1.
2: La nombrification, c'est le fait de tout transformer en nombre. Exemple typique, vous allez aux urgences et on vous dit, vous avez mal comment entre 1 et 10. Voilà, ben vous dites, ben non, j'ai 12, en fait j'ai très très mal.
1: Je suis hors norme.
2: Vous voyez, quand on vous dit, mais si vous me dites, mais vos enfants, vous les aimez comment, entre 1 et 10? C'est une question qui n'a aucun sens.
1: C'est curieux, on essaie de tout...
2: Mais dans les algorithmes, on a absolument besoin d'avoir votre réponse. Votre enfant, vous l'aimez entre 1 et 10, combien?
1: Ouais.
2: Vous voyez, donc c'est le fait de vouloir tout
1: enfermer
2: dans des nombres, c'est-à-dire en fait tout mesurer,
1: tout maîtriser,
2: rendre toute réalité commensurable, c'est-à-dire mesurable et comparable. Et ça, l'IA a absolument besoin de ça, parce que vous savez que l'IA, les algorithmes en fait ne pensent pas, en fait ils transforment les mots enchaînant de nombres, en fait, enfin, enchaînent, en fait.
1: Ouais.
2: C'est un langage mathématique. Voilà, un langage mathématique. Et en comparant les différents enchaînements, il fait des rapprochements que nous, on appelle des rapprochements de sens, mais qui, pour l'algorithme, est simplement un rapprochement statistique.
1: Oui, pour l'algorithme, ça ne veut rien dire.
2: Absolument rien.
1: Alors, le pape est mathématicien, est-ce que c'est vrai? Est-ce qu'il a une formation de mathématicien? On entend ça beaucoup.

0: puisqu'on a, on a quand même un correspondant sur place, c'est que le sujet de l'IA a été initié par le pape François. Alors, est-ce que dès ce moment-là, en raison des relations qu'il avait avec le pape François, il a été mis dans la boucle, comme on dit aujourd'hui, il a fait partie des premières équipes, ça nous l'ignorons. En tout cas, quand il arrive sur le siège de Pierre, et qu'il sait qu'il y a déjà dans les tuyaux du Vatican cette ambition d'éclairer la marche des hommes au temps de l'intelligence artificielle.
1: Alors, par contre, effectivement, dans cette lettre encyclique, il insiste beaucoup sur des textes magistériels plus anciens, comme Rerum Novarum, et la doctrine sociale de l'Église tient une place très importante. Alors, est-ce qu'on peut rappeler à nos auditeurs ce que c'est que cette fameuse doctrine sociale de l'Église? Ça, c'est important.
0: C'est important.
1: Et après, il nous reste 4 heures.
0: Voilà.
1: Alors, en quelques mots, pour repasser.
0: En quelques mots, parce que la doctrine sociale de l'Église, il va la convoquer dans son livre, dans son encyclique, en vue du but qu'il poursuit. Donc, je voudrais qu'on en parle tout à l'heure. Mais donc, commençons par l'instrument. La doctrine sociale de l'Église, c'est un ensemble organisé de réflexions qui ne sont pas de la théologie, qui repose sur la théologie, c'est-à-dire qui repose sur la compréhension que l'Église a de Dieu, de l'œuvre de Dieu, de son action comme créateur et sauveur, du fait que chaque être humain est animé par l'Esprit Saint, qu'il est en voie de salut, tourné vers Dieu, etc. Donc, on a un fond
1: théologique,
0: ça c'est indéniable. Et ensuite, la doctrine sociale rassemble les réflexions qui visent à aider, à éclairer le vivre ensemble, qui vise à aider les communautés chrétiennes et les chrétiens eux-mêmes individuellement à discerner ce qui est bon.
1: Et donc, aussi, s'adresse à tous les hommes, de bonne volonté au moins.
0: Ceux qui le veulent, oui, évidemment.
1: Voilà, ceux qui le veulent.
0: Donc, la doctrine sociale de l'Église, en fait, on va dire, pour simplifier, elle est constituée de deux parties. Il y a une première partie qui est celle des principes, comme sur un établi, si vous voulez, d'un ébéniste, on a les différents outils. Donc là, il va en employer 6, mais il y en a plus. Et puis, deuxième partie, il y a des éléments, des thèmes sur lesquels ces outils vont être appliqués.
1: Ouais.
0: Par exemple, la famille, l'éducation, le travail, les relations internationales, la sécurité, le droit, mais on pourrait dire aussi
1: l'économie,
0: etc.
1: Les corps intermédiaires, comme on dit.
0: Voilà, donc la vie politique.
1: La vie politique.
0: Voilà. Et l'environnement. La question est de savoir, est-ce que l'intelligence artificielle est un domaine de plus, un chapitre de plus sur lequel faire porter l'effort, ou est-ce que plus largement c'est un environnement dans lequel baigne notre pensée qui nous oblige à tout revisiter?
1: Est-ce que c'est pas l'éclairage spirituel d'une époque en partant pas de questions théologiques, mais je dirais en partant de questions pratiques ancrées dans la vie, une sorte de boussole pour les chrétiens?
0: C'est-à-dire que le pape en fait va aborder la question de l'intelligence artificielle pour elle-même sur une partie du texte.
1: Oui.
0: Donc sur une partie du texte, il va vraiment y avoir l'application de sa réflexion à ce champ-là, comme il ferait un texte sur la famille, l'environnement, le travail, le chômage, etc. Comme je vous l'ai dit tout à l'heure, des thèmes. Mais je dirais à la louche, sur les deux tiers, les trois quarts du texte, en fait, il s'emploie à revisiter l'ensemble de la doctrine sociale et à montrer comment l'intelligence artificielle vient percuter un certain nombre d'éléments de cette pensée-là. Donc, ce qui fait que moi, j'ai plutôt tendance à penser que pour lui, l'intelligence artificielle, c'est en fait
1: élément.
0: Oui, si vous voulez, le décor du théâtre dans lequel se joue la pièce de la réflexion sociale.
1: Oui, donc c'est quelque chose...
0: Donc il y a les deux.
1: Ouais, il y a les deux, c'est la question brûlante du moment, mais toujours prise dans un tissu, comme vous le disiez, sur une scène de théâtre, il y a des acteurs, il y a un décor, il y a un public, et puis se joue une certaine scène, et puis à travers le temps, les questions ne sont pas toujours les mêmes.
0: Non.
1: Ça évolue. Donc c'est intéressant de relire aussi des textes magistériels plus anciens. On va écouter à présent Brad.

0: Meldo, parce que Brad Meldo a été reçu par le pape François, qui est aussi pianiste, comme Benoît XVI. Il aime beaucoup Brad Meldo qui est un pianiste de jazz et qui revisite des grands classiques. Brad Meldo, là, va nous interpréter Blackbird. Je ne vous dis pas le groupe, vous retrouverez peut-être le titre à la fin de cette écoute. Brad Meldo, Blackbird.
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0: Brad Meldo, Blackbird, Blackbird, vous l'avez reconnu, l'album Double Blanc des Beatles, 1968. Paul McCartney, bien sûr, je le rappelle, Double Blanc, l'album, double album le plus vendu de l'histoire de la musique. Alors, au passage, on rentre un peu dans le cœur du livre. Si on devait en faire le résumé, qu'est-ce qu'on pourrait dire ? On pourrait, pour quelqu'un qui n'a pas lu Arnaud, on pourrait dire... c'est la doctrine sociale de l'Église, c'est un texte qui parle de l'intelligence artificielle aujourd'hui, c'est un texte qui parle de la paix, c'est un texte qui parle de la dignité humaine, ou alors est-ce que c'est plutôt un tissu avec une ligne de trame, une ligne de chaîne qui compose finalement une étoffe, et une étoffe fort riche qui éclaire notre époque. Qu'est-ce qu'on pourrait dire ? Comment résumer tout ça ?
1: L'encyclique est intitulée « Magnifique humanité ».
0: Oui.
1: Donc, il ne faut pas perdre cet horizon. Donc, le pape nous dit l'humanité est bien plus magnifique que la performance de toutes les techniques du monde. Et cette beauté de la nature humaine, elle est absolument à préserver. Elle est fondée sur la dignité infinie de l'être humain.
0: Oui.
1: Et elle est à préserver. Et donc, l'humanité doit absolument dominer la technique, c'est-à-dire à tout moment... savoir discerner son meilleur usage pour le bien.
0: Oui.
1: Et à l'occasion de ce constat qui vaudrait pour toutes les époques, il dit aujourd'hui, l'intelligence artificielle représente un défi et même un danger. Pourquoi ? Parce que
0: au départ, en plus, ça pourrait être une bonne idée au départ.
1: Voilà. D'ailleurs, il le dit à un moment donné,
0: il dit
1: « L'innovation technologique peut être une, je le cite, peut être une forme humaine de la participation à l'acte divin de création. » Donc, l'innovation technologique, en soi, ça peut être comme une louange adressée au Seigneur en disant « Toi, tu as créé le monde et regarde ce que, avec mes petites mains et mon intelligence, j'ai pu créer. » Donc, il n'y a, de la part du pape, aucune forme de réserve par rapport à l'idée que l'homme crée.
0: C'est pas un régressiste du
1: tout.
0: Non,
1: pas du tout.
0: Pas du tout.
1: En revanche, il y a trois éléments propres à l'intelligence artificielle qui font signe pour lui et qui lui disent attention, c'est plus qu'un défi, c'est un danger.
0: Premier point,
1: il y a une portée. L'intelligence artificielle, est portée par une idéologie. Cette idéologie qui est née dans les cercles scientifiques, alors on va dire de la Silicon Valley en Californie, mais
0: oui. Ils sont repris un peu partout dans le monde.
1: Voilà. L'idée que la technique, en fait, peut libérer l'homme de toutes les contraintes que la nature lui impose.
0: Oui, c'est toujours un peu la même chose, la quête de l'homme pour l'homme.
1: Voilà, et peut-être même jusqu'à le libérer de la mort en faisant de l'homme une machine.
0: Une machine.
1: Voilà. Deuxième point, l'intelligence artificielle, en fait, elle est peut-être fascinante sur un écran, mais ce qu'il y a derrière, c'est deux types de production très particulières. La recherche des terres rares, qui sont ces éléments absolument essentiels que nous avons dans tous nos outils, nos instruments,
0: téléphone, numériques, écran.
1: Voilà, parce que c'est eux qui permettent de transformer en fait un courant électrique. Voilà. En codage, si vous voulez.
0: Enfin, ouais, on va sans rentrer trop dans le détail. Mais on a besoin de ces terres rares et ces terres rares sont limitées.
1: Voilà. C'est parce qu'elles sont extrêmement, si vous voulez, elles sont extrêmement sensibles à l'impulsion électrique.
0: Oui.
1: Donc, elles sont nécessaires partout et elles sont limitées.
0: Et
1: on va les chercher dans des conditions dignes du 19e siècle. Quand la pire des situations des mineurs, comme là, a pu les raconter Zola, aller chercher au fond du trou du charbon.
0: Ouais.
1: Donc, et puis il y a un deuxième travail caché qui est celui de la collection des données, c'est-à-dire que toutes les données qui sont envoyées par nos smartphones vers les plateformes et vers les data centers, en fait, à un moment donné. Enfin, à certains moments, à certaines étapes du processus, elles sont ressaisies, reprises pour partie ou analysées par des personnes.
0: À des fins commerciales, disons, souvent.
1: quasiment toujours, quasiment toujours.
0: Voilà. Toujours.
1: Donc il y a un travail, si vous voulez, de petites mains qui ressemblerait à ces pauvres ouvrières du textile, si on prend l'image du 19e, des espèces de canuts de Lyon des temps modernes, et qui sont complètement écrasées par le travail.
0: La machine Jacquard qui est l'ancêtre de l'ordinateur, on ne le dit pas assez souvent, hein, voilà. Mais c'est vrai. C'est vrai.
1: Troisième élément qui inquiète dans le dispositif de l'intelligence artificielle, c'est que l'intelligence artificielle donne accès à nos données personnelles, parce qu'on a une trace, en fait, on laisse une trace de nos actions, c'est-à-dire que ces machines, au lieu de n'être que des outils, sont aussi des inspecteurs, si vous voulez, de notre vie privée, et récupèrent des informations qu'elles livrent à des personnes qui peuvent être parfaitement malveillantes, et qui, comme je le disais tout à l'heure par un jeu de statistiques, peuvent transformer les données que nous accumulons et qui au final façonnent une forme de personnalité. Alors vous voyez à l'échelle de 1 milliard de personnes ou de 2 milliards, ça fait des correspondances, etc. Et au bout d'un moment, ça produit quelque chose qui ressemble à une réflexion humaine. Et c'est cette similitude avec une réflexion humaine, alors même que ce n'est pas une réflexion humaine, c'est-à-dire que ce n'est pas une réflexion qui est éclairée par l'Esprit Saint, par le salut de Dieu, eh bien, c'est le fait que cette pensée-là, cette technique-là ressemble à une pensée humaine,
0: c'est un
1: danger parce que c'est un mensonge.
0: Oui.
1: Voilà. Déjà, c'est une tromperie, si vous voulez.
0: Le terme intelligence est un peu piégeant, puisque effectivement, en anglais, en américain, intelligence n'a pas le même sens. Intelligence service, ça, c'est autre chose.
1: Voilà, donc chez nous, ça résonne encore plus comme une tromperie, parce que, alors qu'en anglais, le mot intelligence pourrait laisser penser qu'il s'agit simplement d'une collecte d'informations, chez nous, c'est vraiment la noblesse de la pensée qui réfléchit. Voilà.
0: Alors, c'est déjà pas tout à fait le même mot. Ouais. Ensuite, il y a peut-être aussi un petit bémol qui est mis sur le renforcement de certaines façons de penser, ce qui fait que, alors je ne vais pas dire qu'on pense comme des machines, mais disons quelqu'un qui aurait des aspirations politiques très marquées à droite ou à gauche aura tendance à regarder sur son téléphone des programmes qui vont dans le sens de sa pensée, et puis au fur et à mesure, il n'aura plus du tout d'altérité, d'autres choses ou d'autres pensées que la sienne, qui sera toujours plus renforcée. Est-ce que ça ne crée pas des... On le voit aujourd'hui un peu dans la société française, est-ce que ça ne crée pas des formes d'extrémisme? C'est-à-dire qu'on n'a plus jamais un avis, une idée qui ne soit pas la sienne, et qu'on peut articuler pour réguler un peu ses propres pensées. Est-ce que ça ne nous enfonce pas dans un sillon toujours plus profondément, sans aucune critique finalement?
1: Oui, on peut dire aussi que ça nous enferme dans une bulle informationnelle, c'est-à-dire qu'en fait on a un certain nombre d'éléments qui sont pas forcément faux d'ailleurs, de connaissances du réel, mais qui sont partielles, et qui, à force de tourner sur eux-mêmes, finissent par produire une image du réel qui n'est pas la bonne, et qui nous finit par nous faire adopter des positions sociales ou politiques qui ne tiennent pas du tout en compte
0: la réalité
1: ou l'altérité. C'est-à-dire que quand on se met à penser, par exemple, qu'il n'y a pas de réchauffement climatique, si on y pense pendant l'hiver, et bien là aujourd'hui on constate...
0: Alors là on a des doutes aujourd'hui.
1: Un petit souci quand même.
0: La presse écrite par exemple devrait nous protéger un peu de ce genre de voie informationnelle.
1: Vous m'amenez sur un sujet qui m'est cher mais que ne traite pas le pape dans son encyclique. Non. Mais c'est vrai que la presse écrite, à partir du moment où, quand on tient un journal dans une main, en fait, on est, si j'ose dire, condamné à lire ce qui est écrit et on ne peut pas aller chercher ailleurs, alors que quand on est sur un téléphone ou sur un ordinateur, on peut scroller, comme on dit, ou aller chercher partout,
0: suivre
1: des liens, et on commence par un article sur la canicule, et puis on va creuser, on va s'enfoncer dans ce sujet-là ou dans d'autres.
0: On finira en Californie.
1: Quand on prend un journal, en fait, on est en face pendant du fruit du travail de toute une équipe qui a composé un journal pour la journée et qui a dit voilà, ben dans l'édition de demain il y aura donc si on prend le journal de la Croix de demain, il y aura toute une partie sur la politique, c'est que comment on fait aujourd'hui pour être candidat en France et rejoindre les Français. Et puis il y aura aussi un article sur la canicule, il y aura un article sur la religion, il y aura un article dans le monde sur les questions internationales, la culture.
0: On peut acheter La Croix, Le Figaro, Le Monde, exactement. Et Libé, ça donne quand même des couleurs un peu différentes.
1: Évidemment, oui.
0: Voilà, alors que quand on est pris dans un schéma informationnel, disons que c'est un peu plus difficile.
1: Alors, l'avantage du texte du pape, c'est que avec la doctrine sociale de l'Église, oui. Eh bien, il dit qu'au fond, toute cette tradition qui est très ancienne hein, de réflexion sur la société, puisque il s'appelle Léon XIV en référence à Léon XIII, qui est le premier à avoir écrit un texte consistant, qui est Rerum Novarum, donc de 1893.
0: Sur la condition ouvrière.
1: Bien, cette doctrine sociale, en fait, elle est au service hein, de l'Évangile, mais de toute la pensée chrétienne sur la dignité de l'homme, pour qu'on puisse choisir des éléments de société qui vont protéger cette capacité-là de l'homme à choisir le meilleur pour lui.
0: Est-ce qu'on peut parler de la subsidiarité? Parce que ça revient beaucoup, les gens connaissent un peu le terme, mais le pape en parle de la subsidiarité en disant, voilà, il y a des concentrations de pouvoir aujourd'hui dans le monde politique, dans le monde économique, c'est pas la voie que promeut l'Église. L'Église promeut la subsidiarité. Alors comment on pourrait l'expliquer un peu pour nos auditeurs?
1: Alors, pour parler de la subsidiarité, il faut que je vous dise dans quelle boîte on trouve cet étrange animal.
0: Dans la boîte à outils,
1: On la trouve dans la boîte à outils des principes, comme je disais tout à l'heure. Donc, pour penser la complexité du réel et pouvoir produire des instruments de discernement, de manière à ce que chacun puisse au mieux juger de la situation et des actions qu'il a à mener, il y a plusieurs principes. Ces principes, on s'en sert en les confrontant en permanence au réel. Quand le réel résiste, on les réexamine pour savoir ce qu'on en fait.
0: Voilà.
1: Donc, ces principes qu'il utilise dans son encyclique, c'est d'abord le bien commun.
0: Oui.
1: Voilà. Comment l'intelligence artificielle, par exemple, peut faire partie du bien commun.
0: Oui. Alors, le bien commun, ça peut être aussi les réserves naturelles, on parlait des terres rares, ça peut être l'eau.
1: Et là, c'est là où c'est extrêmement novateur, donc c'est passé un petit peu sous silence, mais là, on a le temps de le dire.
0: Ouais.
1: Le pape va dire les données personnelles, vous savez, les fameuses data, sont de l'ordre du bien commun. C'est-à-dire que personne ne peut mettre la main sur. Bien commun, dans la doctrine sociale, c'est un bien que personne ne peut s'approprier
0: pour lui-même.
1: Personnellement, pour lui-même.
0: Le privatiser.
1: Voilà,
0: ça, c'est vraiment
1: un bien commun, c'est-à-dire vraiment un bien à partager, qui est un don de Dieu pour l'humanité.
0: Ouais.
1: Donc, il dit que les data font partie de l'ensemble du bien commun. Donc, dans les autres principes, il y a le principe de solidarité.
0: Alors, ça, c'est très important.
1: C'est très important.
0: Alors, il parle des migrants, bien sûr.
1: Voilà, et ça, c'est assez intuitif. Je veux dire, on ne va pas passer là-dessus. Ouais. On comprend bien que l'être humain, si on veut vivre un minimum de fraternité, est obligé de se
0: considérer comme une monade enfermée.
1: Il y a l'autre principe de la justice sociale, c'est-à-dire qu'en fait, il y a bien une justice divine qui sera le soleil qui se lèvera sur l'humanité à la fin des temps, mais
0: en attendant,
1: on a un devoir impérieux de produire une société qui soit juste.
0: Avec des organes de justice, normalement, qui doivent protéger l'individu. Alors en France, en ce moment, c'est un peu compliqué, la justice. Qu'est-ce qu'on ne peut pas parler à la place du pape? Mais que pourrait dire l'Église par rapport à la justice? Est-ce que la justice doit effectivement se renforcer en termes de moyens, mais dans un pays où il n'y a pas beaucoup de moyens? Enfin bon,
1: peu compliqué. C'est compliqué parce que quand on parle de justice sociale dans la doctrine sociale, on parle
0: des
1: principes. Et puis on parle du principe de la justice.
0: Ouais.
1: Alors que aujourd'hui en France, on est confronté à une crise, non pas du principe,
0: mais de l'institution.
1: Mais de l'institution qui elle-même doit être au service du citoyen selon le principe de justice.
0: Ouais.
1: Voilà. Donc l'institution française de justice, l'administration judiciaire, souffre d'un manque cruel de moyens.
0: Oui.
1: Voilà, donc ça, on ne va pas réouvrir le débat, mais sujet. Voilà. Ouais. Et pour répondre à votre question, donc au-delà de cette question de la justice, se pose aussi la question de la subsidiarité, donc qui est un élément compliqué, Il ne faut pas avoir peur, mais parce qu'en fait, chacun, spontanément, c'est comme la prose de M. Jourdain, vous savez, dans la pièce du bourgeois gentilhomme de Molière. Chacun
2: fait de la prose sans savoir.
1: Fait de la subsidiarité sans savoir. Et souhaite la subsidiarité sans savoir. La subsidiarité, c'est le fait que quand il y a une réalité, quand il y a un acte à poser, si vous voulez, ou une réalité à considérer, il faut la considérer au plus près du terrain. Voilà. Oui. Donc, si vous voulez, les horaires de bus dans le deuxième arrondissement de Paris ou entre Aurillac et les villages alentours, ce n'est pas au président de la République, à l'Élysée, à les définir.
2: Non,
1: mais c'est
2: aux experts de la situation
1: et en l'occurrence, les maires.
2: Oui.
1: Voilà, ça c'est la subsidiarité. Mais cette subsidiarité vaut aussi dans l'autre sens, c'est-à-dire que quand les personnes au plus près font défaut, imaginons un maire qui ne ferait pas de service de ramassage scolaire, le préfet donc est au-dessus de lui, enfin au-dessus pas en termes de pouvoir ou de dignité,
2: mais de degré de responsabilité,
1: mais de degré de responsabilité, enfin en tout cas même de responsabilité territoriale, puisque le préfet il assure le département, voire la région, ferait en fait prendrait des dispositions pour suppléer à la carence constatée au niveau local. C'est-à-dire que la subsidiarité, elle peut se retourner en disant si au niveau le plus proche de la réalité, on constate un défaut, alors il y a un devoir du niveau supérieur à prendre...
2: À pallier un peu au moment.
1: Ben oui, voilà, c'est
2: et
1: ça.
2: Dans l'autre sens...
1: Et à prendre en charge la réalité.
2: Et donc, dans l'autre sens, on laisse les acteurs de terrain aller au maximum de leur possibilité.
1: Exactement. Mais on ne les, les laisse pas devant une situation d'échec. Donc, au niveau supérieur, on doit veiller que la situation d'échec n'apparaisse pas, ou que ne se transforme pas en impasse, et que donc une solution soit trouvée.
2: Alors ça, c'est vertueux, quand même.
1: Ça, c'est extrêmement vertueux. Et donc, le papillon 14 applique ce principe de la subsidiarité pour parler de l'équilibre de nos sociétés, et en particulier pour pourfendre la situation actuelle où quelques acteurs, ils sont peut-être même pas une dizaine dans le monde, qui disposent d'un pouvoir
2: colossal
1: sur chacun de nous parce qu'ils ont à leur disposition des données. C'est-à-dire que eux qui sont si loin de nous, que nous rencontrerons jamais, qui vivent dans un monde, on va dire artificiel, voilà, hein, où pour se déplacer d'un endroit à un autre, on prend évidemment un avion.
2: Voilà.
1: Quand on va manger, on a évidemment un serviteur qui nous a fait la cuisine, etc. Bref, on est dans le monde de Walt Disney. Et bien, si vous me permettez, et bien à ce moment-là, ce sont ces gens-là qui vont prendre des dispositions qui vont nous concerner au plus près. Et ça, vous voyez que c'est un grand danger pour notre civilisation.
2: Alors, le travail, la question du travail, on en parle un peu. Qu'est-ce qu'on peut dire ? Parce que Jean-Paul II parlait de structure de péché. L'Église est très attachée au fait que le travail digne, c'est un travail qui permet à une famille de se nourrir. Aujourd'hui, on parle beaucoup du pouvoir d'achat, de la difficulté des Français qui travaillent de s'en sortir avec un salaire mensuel jusqu'à la fin du mois. Parfois, il n'y a plus rien. Est-ce que le pape, dans son encyclique, y fait référence ? Il en parle, il cite Jean-Paul II et les structures de péché. Est-ce qu'on est un peu sorti de ce moment-là ? Est-ce que l'intelligence artificielle va nous aider peut-être à travailler moins, à avoir un salaire plus juste ? Comment ça se passe ? L'Église défend cette idée du salaire juste.
1: Oui. Alors, tout au long de son texte, Léon XIV montre que l'intelligence artificielle est un instrument dont on peut bien user et chaque fois, il montre combien on peut avoir la tentation, ou on peut même faire l'expérience, d'un mauvais usage de l'intelligence artificielle. Donc sur la question du travail, le pape ne dit pas que l'intelligence artificielle est un danger, est une menace pour le travail. Enfin, elle est une possibilité de progrès et est une possibilité de menace.
2: Là aussi, on va en reparler. C'est le moment de la deuxième pause musicale de notre émission. On va en reparler, Arnaud, juste après, de ce danger peut-être probable par rapport au travail, bien sûr. Tout le monde a l'antise d'être remplacé par des robots. Six danses populaires roumaines. Le pape aime Béla Bartok, compositeur. Et là, c'est Dana Ciocarli qui interprète ces six danses populaires roumaines que nous allons instant. C'est parti, Béla Bartok.
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0: interprété par Dana Ciocarli, si danse populaire roumaine. Voilà, c'est un des compositeurs que le pape Léon XIV affectionne. Alors nous avons à présent Baptistine au téléphone. Baptistine, bonsoir, qui nous appelle de Corse. Bonsoir Baptistine.
1: Bonsoir monsieur, bonsoir Frédéric.
0: Bonsoir.
1: Alors, bon, moi je ne l'ai pas lu en entier, mais j'en ai entendu parler à l'église.
0: Oui.
1: Puisqu'on travaille à l'église, maintenant on se repose. Mais
0: oui.
1: Je pense que le pape a bien fait d'écrire une lettre
0: encyclique. Oui.
1: Parce que c'est pour réveiller les consciences. Parce que moi je ne vais pas dire « le monde me fait peur ». Non Frédéric, je vais dire « l'être humain me fait peur de jour en jour et je ne sais pas où on va aller ». Et un jour, on aura cette révélation, cette libération de conscience. Parce que j'essaye tous les jours,
0: oui,
1: que je fais le monde de jour en jour. Je vis de jour en jour, je veux dire, je ne me projette pas. Et ça veut dire, ce qu'il a écrit, ça veut dire on lit trop tout ce qui est terrestre. Moi, j'essaye de vivre avec cette foi qui m'a été accordée tous les jours. J'essaye de progresser en fréquentant la Vierge Marie, donc son Fils et l'Esprit Saint,
0: oui,
1: pour voir ce qui se passe du haut. Et mon intelligence artificielle,
0: oui,
1: c'est mes yeux et c'est mes oreilles.
0: Ah.
1: J'observe, il n'y a rien qui me passe à travers. Si je peux faire plaisir, je fais plaisir. Mais il n'y a rien qui me... J'arrive à capter ce que l'être humain souhaite. Maintenant, l'intelligence artificielle, on va nous bassiner, et moi, ça m'effraie. Lorsque mes enfants, les deux, hein, lorsque, oui, mes enfants, le premier, deuxième, de 2 ans de différence,
0: oui,
1: 2 ans après le deuxième, je prenais un livre et tous les soirs je lisais le livre et c'était animé, les livres que j'ai achetés.
0: Oui.
1: Ils s'endormaient tranquillement, ils n'avaient pas de modérés, ils n'avaient pas de portable. Maintenant on va vous dire, c'est ça qui me fait peur, c'est les gens, ce que vous devez manger, ce que vous, je ne sais pas moi.
0: Alors c'est la question de la liberté, Baptistine.
1: Non mais c'est tout ça.
0: Oui.
1: On va vous inculquer presque comment vivre, comment marcher. Non, par exemple, je sais qu'elle m'écoute. Bon, je dis pas ça pour Radio Notre-Dame, parce,
0: oui,
1: que c'est très important aujourd'hui. Cette dame que je ne connais pas, on vit dans un monde, Frédéric il va aller travailler, Jean-Paul il va aller travailler, on fait ça, on ne voit pas ce qui se passe sur les côtés, on ne voit pas ce qui se passe en arrière. Donc aujourd'hui, il y a une dame que,
0: oui,
1: je connais de peu, qui m'a souhaité ma fête.
0: Ah.
1: Et ça m'a fait plaisir qu'il y ait Barbara qui vous écoute, sauf le lundi, elle n'a pas de poste pour prendre
0: le
1: lundi,
0: DAB,
1: elle va l'acheter.
0: Oui.
1: Hein,
0: oui, voilà.
1: Voilà. Moi je voulais lui acheter, mais la boîte aux lettres, je voulais.
0: Alors Baptistine, on revient à notre sujet un,
1: voilà,
0: petit peu. Alors,
1: oui,
0: effectivement.
1: Donc c'était ma fête, c'était très important.
0: Bonne fête Baptistine.
1: Parce que Jean le Baptiste, maintenant c'est passé, c'est terminé, parce que, bon, je vous l'ai dit. Oui, ils sont comme ça les Corses, hein. Ils sont, susceptibles.
0: Susceptibles,
1: donc,
0: et dans l'instant.
1: Jean...
0: Alors, oui. Et dans l'instant.
1: Jean le Baptiste, c'est le baptême.
0: Oui.
1: Et Baptiste, c'est bâtir. Donner la main à l'autre, le tirer s'il a quelque chose, le tirer à soi.
0: Oui.
1: C'est ça, moi.
0: Alors, Baptistine, pour revenir au sujet, vous avez quelques craintes en ce qui concerne, par exemple, l'omniprésence des écrans dans la vie de nos adolescents et même de certains adultes. On peut poser la question à Arnaud. Est-ce qu'il y a une dépendance de l'homme aujourd'hui face aux écrans et donc à une certaine technologie ? Le téléphone ne sert rarement à téléphoner. On est sur des images, on voit des contenus, on scrolle, comme on dit en bon français. Alors, est-ce qu'il n'y a pas un risque de dépendance ? Le pape y fait référence d'ailleurs.
2: Alors, il y a deux éléments dans votre question. Le premier élément, c'est la captation de l'attention. Donc,
0: oui,
2: là, c'est tout à fait bien documenté. Aujourd'hui, il n'y a aucun doute, si vous voulez, scientifique.
0: Voilà.
2: Ce qui est proposé dans nos écrans, qu'on appelle l'économie numérique, est une économie de la captation de l'attention. C'est-à-dire,
0: oui,
2: que tout est fait pour qu'on ait l'attention qui soit appelée par les images par le message qui, ouais. qui apparaît à l'écran, et qu'on ait envie de durer, c'est-à-dire de prolonger l'expérience de lecture. Ouais. Et comment on le fait ? Alors c'est très simple, mais il faut le dire pour qu'on en ait conscience.
0: Oui.
2: Un, c'est interactif. C'est-à-dire oui. qu'on a le doigt qui va se positionner sur un des éléments de l'écran ou qui va glisser dessus, etc. Bref,
0: on joue un rôle.
2: On joue un rôle, alors que quand on regarde la télé, écoutez, si vous passez le doigt ouais. sur l'écran, il ne passe rien. Non. Donc c'est, la télé, les programmes de télévision ou le cinéma n'interagissent pas avec votre moment présent. Alors que dans toute cette économie d'attention, à tout moment, vous pouvez changer d'humeur et donc changer de si j'ose dire, ouais. de programme ou de
0: ça renforce encore la captation. Quoi.
2: Voilà. Et deuxièmement, l'intelligence artificielle qui est embarquée dans l'économie de l'attention, vous est proposé, nous sont proposés, si vous voulez, des images, des pages, en fait, qui correspondent à ce que nous aimons voir.
0: Oui.
2: Parce que ça a été décrypté dans les expériences antérieures de la semaine, du mois, de l'année ou des
0: Donc
2: années.
0: On nous sert
2: antérieures.
0: Ce que habituellement voilà. nous consommons.
2: Par exemple, vous aimez le riz, eh bien, on va vous faire des
0: graderies tous les jours.
2: Voilà. Vous êtes allergique au chat, on ne vous montrera pas de chat.
0: Voilà.
2: Chat si vous aimez les chats, vous verrez les chats. Voilà. Donc, c'est ça qui est en jeu. Et donc, ça, c'est complètement établi. Est-ce que de là naît une forme d'addiction? Alors, c'est plus compliqué parce que le mécanisme de l'addiction, il est documenté, évidemment. Il correspond à un schéma hormonal
0: particulier
2: de l'endomorphine. On ne va pas rentrer dans le détail. Alors, comment ce mécanisme hormonal joue avec la captation de l'attention? Il semblerait, vu les travers de certaines personnes, qu'il y ait une véritable addiction possible, comme on est accro à l'alcool, à la drogue, voilà.
0: Bon,
2: donc on peut être accro aux écrans, et donc, c'est-à-dire développer c'est pas un lien, c'est une forme de captation, d'auto-captation de l'écran jusqu'à 10, 11, 12, 13 heures par jour.
0: Alors pour les
2: Donc études, on est quand même dans le pathologique.
0: Pour les lycéens, en moyenne, c'est 5 à 6 heures par jour en temps scolaire. C'est-à-dire presque autant de temps sur les écrans qu'en classe, c'est déjà assez dramatique. Voilà, Baptistine, est-ce que ça répond à votre question?
1: Je peux poser une question pour une fois, monsieur, s'il vous plaît.
2: Oui, monsieur, je vous écoute.
0: On vous autorise, Baptistine, à poser la question.
2: Je suis le père Arnaud Alibert, rédacteur en chef du journal La Croix.
1: Bonsoir. Non, moi, je n'ai pas de télé, je n'ai pas de livre. J'ai un petit poste que Radio Notre-Dame.
0: Oui.
1: Mais je n'ai pas télé, les journaux, je ne les lis pas.
0: Oh.
1: Donc, est-ce qu'il vous semble logique que le gouvernement va mettre un interdit pour les portables, pour interdire les ados à prendre la sexualité sur le portable? Moi, la sexualité, c'est aimer un être humain, le sentir, le regarder, le toucher, le corps à corps lorsqu'on aime quelqu'un. Voilà, moi, jamais j'aurais permis que mes enfants, voilà, donc on va... Très loin, mon père. On va très très loin.
0: Alors,
1: et on va commencer.
0: Alors, mon père.
2: Donc, je vais essayer de répondre à votre question. Donc, il y a deux choses. Il y a le fait que le portable à l'école, en fait, si vous voulez, constitue un divertissement qui détourne l'attention des élèves. Et donc, je pense que c'est, il s'est d'ailleurs documenté par les scientifiques, c'est-à-dire les personnes qui sont en charge d'une réflexion sur
0: l'éducation.
2: Sur l'éducation. Tout le monde, toutes les études montrent que un élève qui a son portable dans le cartable est plus attentif en cours que quand il l'a sur la table et qu'il le regarde de temps en temps. Donc ça, c'est le premier point. Aujourd'hui, il y a une espèce de consensus international sur le fait que les élèves, ça serait valable pour les étudiants, mais c'est plus compliqué, ils sont majeurs, mais que les élèves, donc ils sont mineurs, donc pour les collèges et les lycées essentiellement, ne doivent pas disposer de portable dans les salles de classe. Certains disent même dans l'enceinte de l'école pour qu'ils puissent vivre leur enfance avec des jeux de ballons et de billes plutôt que des jeux de portables.
0: Ouais.
2: Ça, c'est le premier point. Le deuxième point, vous avez évoqué la question de l'éducation religieuse.
0: L'éducation religieuse.
2: Vous voyez comme quoi c'est ça qui m'intéresse. Mais en l'occurrence, votre question, c'était sur l'éducation sexuelle.
0: Oui.
2: Donc là, le gouvernement, comme beaucoup de gouvernements en Europe, ont mis en place des programmes d'éducation affective et sexuelle, en particulier pour prévenir la survenance d'abus ou de situations de, comme on l'a vu hélas récemment dans l'actualité, de viol ou de détournement d'enfants. Oui. Et à ce moment-là, les enseignants chargés de ce programme dit EVARS font usage des moyens pédagogiques dont ils disposent.
0: Oui.
2: Voilà, mais je ne crois pas qu'ils y associent les portables des enfants.
0: Non.
2: Voilà. Et on peut quand même penser que c'est une bonne chose que l'Éducation nationale propose un programme cohérent d'éducation à l'affectivité et à la vie sexuelle, mais c'est pas parce que c'est enseigné à l'école que les parents, que le boulot est fait. C'est-à-dire que pour cette matière, plus que pour toute autre, il est absolument essentiel que les parents reprennent la main sur l'éducatif, donc puissent faire parler leurs enfants sur ce qu'ils ont reçu comme message et puissent l'adapter à leurs enfants qu'ils connaissent mieux, et de manière à ce que ce savoir qui est délivré devienne en fait une expérience, une expérience éducative où l'enfant va se construire autour de ce savoir reçu.
0: Voilà, les parents sont les premiers éducateurs des enfants avant l'école, il faut le redire. Voilà,
1: mon
0: Baptistine.
1: Père. Oh, Baptistine. Merci mon père, c'est ce que je voulais vous entendre dire, chacun sa place. Et on n'a pas à prendre le rôle des parents, chacun sa place. Et voilà, réveiller les consciences.
2: Mais écoutez, vous habitez la Corse ?
0: Oui.
1: Oui, j'habite, normalement je suis d'Ajaccio, mais j'habite pour le moment à Sartène, où il y a le couvent des Clarisses, peut-être
2: pas très loin. J'espère pouvoir venir en Corse pour une conférence à l'automne.
0: Ah. Vous inviterez le père Arnaud.
1: Ça fait plaisir, mais priez pour que je descende de chez moi. C'est plus intéressant. Et je vous accueillerai volontiers à la cathédrale d'Ajaccio parce que j'ai été baptisée et mariée. Chez moi, à Ajaccio.
2: Eh bien, c'est très bien.
1: Bonne soirée.
0: Merci infiniment, Baptiste, nous avoir rejoint ce soir. Nous avons Ahmed au téléphone qu'on va prendre avant la petite pause de notre heure. Voilà, Ahmed, vous êtes là. Ahmed.
3: Bonsoir Frédéric.
0: Alors Ahmed, voilà.
3: Le père Arnaud.
0: Ne raccrochez pas Ahmed, il nous reste quelques secondes, donc je pense que vous avez le temps de poser la question et ensuite on aura un petit peu de promotion parce que ce sera déjà l'heure de notre émission que nous tournerons. Alors, Ahmed, dites-nous.
3: Bon, merci pour vos émissions d'abord.
0: Merci Ahmed. Merci.
3: J'espère qu'elles vont durer longtemps.
0: Ah, on en reparlera.
3: C'est un vœu pieux.
0: Les vœux sont toujours pieux. Alors, question Ahmed.
3: Alors, moi je voudrais, donc le fait de parler de l'artificialité des choses.
0: Oui.
3: Est-ce que le paradis artificiel est comparable à l'intelligence artificielle ?
0: Oh là là.
3: Moi, je n'aime pas les fleurs artificielles. J'aime les fleurs vraies.
0: Oui.
3: Et tout ce qui est artificiel, même si ça peut être un peu pratique, mais c'est pas naturel.
0: Alors, Ahmed, restez bien à l'antenne, parce qu'on va entendre maintenant le générique qui marque la fin de la première heure de notre émission. Et puis le père Arnaud va pouvoir réfléchir à cette question de l'artificialité. Et il a quelques minutes pour ça. Et puis on passera aussi un troisième choix, un troisième goût musical de notre pape qui a vécu, vous le savez, en Amérique du Sud. Nous nous retrouvons après une courte pause.

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2: Eh bien voilà, nous sommes de retour. Vous l'aurez compris, ce soir, nous parlons de la lettre encyclique du pape Léon XIV. Mais le pape Léon XIV, lorsqu'il est au Vatican, aime à recevoir des musiciens. Il aime la musique, et notamment Astor Piazzolla. Vous le connaissez, ce joueur argentin d'accordéon, et qui nous donne ce titre, Oblivion. Astor Piazzolla.
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0: Astor Piazzolla, bien sûr, c'est l'Argentine, c'est le tango, je ne dirais pas la Coupe du Monde. Oblivion, Terry Gilliam, vous vous souvenez, dans son Armée des 12 singes, avait été cherché dans le répertoire d'Astor Piazzolla le générique de son film de science-fiction. Ahmed, vous êtes là?
1: Je suis là.
0: Alors Ahmed, on va reposer pour le père Arnaud la question, qui est une question presque métaphysique. Vous préférez les choses naturelles aux choses artificielles, Ahmed, c'est ça la question?
1: Oui. Les fleurs artificielles ou les fleurs naturelles, et le vrai paradis plutôt que le paradis artificiel.
0: Voilà, alors le paradis de Notre Seigneur plutôt que le paradis de Charles Baudelaire, qui est très beau par ailleurs. Alors,
1: est-ce que le paradis artificiel peut être plus beau que le vrai paradis?
2: Oui.
0: Écoutez,
2: non.
0: Nous avons une demi-heure pour composer.
2: Alors, je vous propose qu'on se donne rendez-vous là-haut pour qu'on puisse comparer. Sur la question de vous mettez le doigt sur l'adjectif.
1: Oui.
2: qui nous rassemble, c'est l'intelligence artificielle. Et au fond, vous posez la question. Sans la formaliser ainsi, mais est-ce qu'une intelligence qui serait artificielle est encore une intelligence ? C'est-à-dire qu'au fond, est-ce que l'intelligence, c'est une technique, auquel cas la machine peut faire preuve de technique, donc d'une intelligence, avec un grand nombre d'engrenages, si vous voulez, où elle pourrait arriver à produire de l'intelligence, ou alors l'intelligence, ce n'est pas une technique, mais c'est une capacité de l'âme qui met en service le cerveau, l'esprit, mais aussi, d'une certaine manière, la capacité sensorielle de l'homme, son corps, c'est-à-dire la manière dont il éprouve les trois dimensions de l'espace dans son corps. Voilà, et puis peut-être même les rêves. Bref, l'intelligence humaine, en fait, serait un produit de tous ces éléments-là, auquel cas la machine ne pourrait en aucune manière rivaliser avec la capacité de l'homme à créer une symphonie de sens, si vous voulez, à partir de ces éléments-là. Et donc, l'intelligence artificielle ne serait pas une intelligence, serait en fait un simulacre ou quelque chose qui est une vision,
0: une imitation,
2: une tromperie, si vous voulez, un trompe-l'œil. Voilà, je cherche un terme.
1: Oui.
2: Un trompe-l'œil, une intelligence en trompe-l'œil,
0: ouais.
2: et ne serait en réalité que une exploration statistique du réel.
1: Alors, on pourrait inventer un autre nom que l'intelligence, parce
2: voilà.
1: Que l'intelligence, c'est propre à l'homme, normalement.
2: Voilà, là, on y est. Alors, je pense que pour aujourd'hui, pour nous, aujourd'hui, cela pose aucune difficulté, c'est-à-dire qu'on est tout à fait capable de faire la différence entre intelligence artificielle et intelligence humaine. Mais je vais vous raconter une histoire qui m'est arrivée hier, Ahmed, si vous me permettez. J'ai eu au téléphone quelqu'un qui devait être un petit peu ému de m'appeler, et donc qui a décroché, dit « Allô », et puis a débité tout ce que je pense, après coup, devait être un papier que cette personne avait écrit et qu'elle a lu de manière très rythmée.
0: Un peu mécanique, quoi.
2: Peu mécanique et rythmée pour aller jusqu'au bout de son papier et sans m'interrompre, sans me demander si j'allais bien, si je la dérangeais, etc. Et au bout d'un moment, je me suis dit, en fait, c'est une intelligence artificielle qui est en train de me parler. Mais comme ce qu'elle me disait, c'était pour un jeune étudiant, je me suis dit, je ne sais pas où ça va me mener.
0: Ouais.
2: Et puis quand la personne a terminé son topo, j'ai laissé un grand silence, parce que dans ces cas-là, l'intelligence artificielle boucle avec une question typique, bonjour, etc. Je suis Rose de la Matmut, ou je ne sais pas trop quoi.
0: Ouais.
2: Et arrivé au bout d'un moment de silence, la personne a dit, mais allô, il y a quelqu'un, etc. Et c'est à ce moment-là que j'ai découvert que ce n'était pas une intelligence artificielle. Et donc j'ai dit à la personne, je suis désolé, je vous ai pris pour une intelligence artificielle.
0: C'est pas un compliment, ça.
2: Voilà, donc je vous dis cela, d'abord parce que je trouve que c'est comique comme situation, et surtout pour vous dire que l'intelligence artificielle aujourd'hui va de progrès en progrès, et le trompe-l'œil est de plus en plus trompeur. Donc il pourra arriver à un moment donné où on saura, comme pour les fleurs artificielles qui sont parfois extrêmement bien faites, et je connaissais d'ailleurs un prêtre qui mettait des fleurs artificielles au milieu des fleurs, des fleurs naturelles pour faire grossir son bouquet. Voilà. On aura peut-être probablement dans un moment de la difficulté à faire la différence entre l'intelligence humaine et ce qui est produit par la machine.
1: Paraît-il qu'ils vont faire des biftecs artificiels aussi. Hein.
2: Ah bah écoute, je ne sais pas.
0: Oui.
1: Ah bah, une anecdote, j'ai vu il y a quelques jours sur un réseau social. Le président Emmanuel Macron avec Brigitte Macron, ouais, qui faisait leurs courses dans un grand supermarché et qui déambulait en poussant le caddie. Monsieur Macron, le président Macron poussait le caddie, ouais, et il dit Brigitte, écoute, le poisson frais coûte trop cher, on va l'acheter du poisson surgelé. On aurait cru que c'était vrai.
0: Ça posera des questions, on en parle d'ailleurs, le pape en parle dans l'encyclique.
1: On aurait dit que c'était Macron, ouais, ouais, vraiment lui-même.
2: Si vous voulez,
0: l'image.
2: Pour vous répondre sur le fond, en fait, quand je dis quelque chose, quand je dis j'ai vu Macron au supermarché tel jour, telle heure. Voilà. Donc c'est évidemment un mensonge parce que le président Macron ne va pas au supermarché
0: pour
2: des raisons de sécurité, etc. Ouais, bon, donc on comprend ça très bien. Avant, pour établir la preuve que j'avais menti, on sortait la vidéo du magasin en disant « Vous dites que vous l'avez vu à Carrefour d'Evry de tel jour, telle heure. Nous avons la vidéo. » Et là, on nous montrait une vidéo. Preuve. C'était la preuve. Sauf qu'aujourd'hui, comme les vidéos sont peuvent être fausses et de manière tout à fait réaliste, aujourd'hui, quand on vous propose une vidéo comme élément de preuve, en fait, on ne sait pas si ce n'est pas un élément de mensonge. C'est-à-dire que le statut de vérification de la vidéo s'est perdu en quelques mois. En fait, ouais, la capacité de l'intelligence artificielle à produire des vidéos qui sont confondantes de vérité, ça date de quelques mois, on va dire un an et demi, ouais, maximum. Ouais. Et ça, pour nous, pour nos rapports sociaux, pour notre manière.

0: pense que la question numéro un, c'est pourquoi tout ça est bâti sur des technologies qu'on impose à tout le monde, même à ceux qu'on ne voudrait pas.
1: Oui, c'est pas très démocratique en ce sens, c'est ça que vous voulez dire.
0: Si on avait regardé les téléphones avec la même acuité que le Covid, la mortalité égale si on a imposé le vaccin, on aurait dû interdire les téléphones. Au lieu de ça, on s'est servi de la vaccination pour imposer le téléphone.
1: Alors ça pose une question démocratique. Par exemple, si la personne ne veut pas avoir de téléphone et qu'on lui dit maintenant c'est tout se fait par téléphone, y compris son compte sécurité sociale, elle est coincée. Alors Père Arnaud, est-ce que c'est démocratique cette façon de passer par téléphone?
0: Si vous permettez, moi j'appelle ça des technologies totalitaires. Et moi je pense que c'est la question numéro un dans l'affaire. Tant que c'est basé sur des technologies totalitaires, vous direz au pape qu'il est bien brave, mais qu'on ne fera rien de bon tant que c'est des technologies totalitaires. N'importe qui a lu George Orwell sait qu'on ne doit pas dématérialiser. Pourquoi on le fait quand même?
1: Alors, il y a effectivement une réflexion à avoir sur la question de la liberté.
0: Voilà.
1: Le pape Léon en fait d'ailleurs quelques articles. L'encyclique se présente sous forme d'articles un peu courts d'ailleurs, ça aide à la lecture. Père Arnaud, est-ce qu'on peut dire effectivement qu'il y a quelque chose qui ressemble à une injonction?
2: Écoutez, vous posez une question qui est difficile, qui est assez fondamentale. C'est-à-dire que on a bien un progrès technique. La roue s'est imposée à tout le monde, mais d'une certaine manière, on ne s'est pas trop posé la question de savoir si c'était un bien ou un mal, parce que c'était évidemment pratique. L'électricité s'est imposée à tous, ça pose déjà des problèmes plus éthiques, plus profonds, parce que l'électricité produit le jour quand c'est la nuit, donc elle peut modifier nos rythmes humains, etc. Mais bon, globalement, aujourd'hui, il y a peu de personnes qui disent que l'électricité est un mal. Ensuite, il y a eu la transmission, la télétransmission des informations par les ondes, par la radio, la télévision, par les câbles aujourd'hui, etc. Et puis maintenant, ce sont des data qui sont transportées. Alors on pourrait dire qu'au fond, ce sont la fibre optique, c'est en fait des pigeons voyageurs améliorés. C'est-à-dire que là où il aurait fallu des millions de milliards de pigeons voyageurs, là aujourd'hui on le fait avec un clic. Mais on voit bien que la rapidité en fait de la technique et son adoption par tous transforme en fait notre civilisation et d'une certaine manière nous donne l'impression que ça va nous envahir. Alors le pape dit en fait ce n'est pas une fatalité, il faut faire preuve d'une forme de sagesse par le discernement pour que nous ne soyons pas dominés par la technique, mais qu'au contraire nous mettions la technique au service du bien commun, au service du projet que lui appelle il le reprend de Jean-Paul II, qui est la civilisation de l'amour, c'est-à-dire que tous nos actes collectifs doivent être orientés vers l'établissement de la civilisation de l'amour. Et donc, si on peut utiliser l'intelligence artificielle et les nouvelles technologies à ça, très bien. Sinon, il faut s'en méfier. Mais vous savez, c'est tellement complexe que nous ne cessons pas de produire des articles à la croix sur l'intelligence artificielle parce qu'on n'en fait pas le tour. Ouais. On proposera le 7 juillet prochain à 18h30 une conférence en ligne. On innove en fait avec cette question. Le journal La Croix, donc deux journalistes, Méliné Le Priol qui est spécialiste des nouvelles technologies et Michael Corr qui est notre correspondant permanent donc du journal La Croix à Rome. Donc Michael Corr et Méliné Le Priol vont, pour ceux qui le veulent, faire une conférence en ligne pour faire comprendre les enjeux du texte.
1: On leur dira à la fin de l'émission, aux auditeurs, on leur rappellera.
2: Parce que ce texte interpelle, juste un chiffre, en un mois, il s'est vendu 70 000 exemplaires du texte en France. 70 000 exemplaires. Ouais. C'est-à-dire qu'il s'est vendu, on dirait, comme des petits pains. C'est un des plus gros succès de librairie. Et c'est celui qui, aujourd'hui, à date d'aujourd'hui, est le plus vendu. Voilà, donc c'est, ça veut dire que les personnes se laissent interpeller par ce texte. Ils trouvent qu'il pose des bonnes questions et donne de bons diagnostics, de bonnes réponses. C'est sans doute un petit peu technique parce qu'on n'a pas l'habitude de passer autant de

0: autant sur les enjeux technologiques de notre société, mais visiblement, le succès est là pour montrer que les gens sont concernés par cette question.
1: Merci Gérard de votre appel. Merci beaucoup.
2: Si vous permettez, l'électricité, moi quand j'étais gosse, j'ai connu une vieille de 95 ans qui n'avait pas l'électricité chez elle. Personne ne forçait à prendre l'électricité.
1: Oui.
2: Eh oui.
1: Oui, c'est vrai.
2: Là, si vous voulez, aujourd'hui, on force tout le monde à prendre.
1: Oui.
2: De manière détournée, bien sûr.
1: Il oui.
2: n'y a aucune loi qui dit que c'est obligatoire. Mais
1: c'est une politique incitatoire.
2: Et ça devient un système coercitif.
1: Oui, c'est vrai.
2: Donc, c'est toutes les autres formes de progrès. Les Amish, ils ont voulu rester Amish. Et peut-être qu'ils ont eu raison, je ne sais pas.
1: Oui.
2: Mais au moins, qu'on ait le choix. Or, on n'a pas le choix.
1: Oui. C'est assez juste, c'est pour ça que la question sera débattue. Merci Gérard.
0: Oui. Merci Gérard.
1: On est obligé de
0: et
1: prendre...
0: Merci à l'électricité de nous avoir permis d'avoir cette conversation
1: entre nous.
0: On prend une autre question. Voilà. Merci Gérard, bonne soirée.
1: Même si, effectivement, on pouvait renoncer à l'électricité, ça crée quand même un certain nombre de difficultés. Gérard, un autre Gérard qui nous appelle de Toulouse, ou du moins de la région de Toulouse. Gérard.
3: Bonsoir.
1: Alors, nous écoutons votre question, Gérard.
3: Écoutez, je suis agréablement surpris par tout ce qui s'est dit jusqu'à maintenant, au moins ce que j'en ai perçu, puisque j'ai pris l'émission en cours.
1: Oui.
3: Mais, et comme j'ai beaucoup travaillé ces sujets-là, surtout dans les pays germanophones, avec les toxicos, avec les handicapés, et avec les communautés thérapeutiques, où on était évidemment, avec les toxicos, c'était extraordinaire, puisque vous voyez très bien qu'on est passé des produits à tout un tas de techniques qui peuvent rendre les gens parfaitement addicts, comme on dit ici. Et évidemment, donc la suétude et l'accoutumance, c'est les deux grands principes de tous les produits addictifs. Et on a énormément appris parce que grâce à ses amis qui étaient passés par ces expériences très graves et très sérieuses, on avait des choses très lourdes et on nous les confiait pendant un an et demi, deux ans et même plus si ce n'était pas suffisant, pour essayer de les aider à se reconstruire et à comprendre comment ils en étaient arrivés là.
1: Oui.
3: Et une des raisons pour faire court, c'est que il y avait plusieurs raisons, mais celle qui m'intéresse ce soir, c'est que ces individus qui, à un moment donné, plutôt vers la puberté, étaient refusés le monde qu'on leur proposait, le monde dans lequel ils étaient arrivés, ils étaient nés, et donc, en refusant ce monde-là, et ils n'avaient pas tort, puisqu'actuellement, nous sommes en butte avec toutes ces questions-là, mais d'une façon à multiplier, démultiplier, grâce aux technologies modernes. Tout ce que vous avez été discuté, etc., les téléphones...
1: Alors Gérard, quelle est votre question? Quel est le lien que vous tissez entre, finalement, la médecine et...
3: Mais je suis médecin et enseignant et artiste. Thérapeutique, et donc je voulais simplement témoigner plutôt sur la façon dont dans nos écoles ou dans les centres avec toxico, etc., comment nous procédions pour essayer de réaliser ce rêve de l'humanité dans toutes les grandes écoles ésotériques et spirituelles, et que un pas dans le domaine de la technique impose d'en faire deux ou trois en avance dans le domaine de la moralité. Et c'est le contraire que l'on fait aujourd'hui, puisqu'en précipitant les gens, en supprimant la dimension du temps, de la maturation des individus, en supprimant les distances aussi, par les moyens de transport, on est en train de supprimer deux grandes réalités de l'être humain, de sa naissance à sa mort, qui sont le temps et l'espace. Et nous avons essayé beaucoup de réaliser ce que le savant et poète Goethe, sur lequel nous nous appuyons beaucoup, c'est lui qui a été le père de l'utilisation du terme, du concept de métamorphose à tout ce qui est vivant. Le concept est né de la métamorphose de la chenille au papillon. Et donc il a que tout se métamorphosait, puisqu'il a, il a appliqué cela à tout, la métamorphose des os du squelette humain, la métamorphose des couleurs, la métamorphose de, des plantes, bien sûr, et c'est ce qui nous aidait en mettant les individus dans nos écoles ou dans les centres avec les ex-toxicos, ouais, en rapport avec les forces de vie et de métamorphose qui ont été, bien sûr, une signature de la création divine, ouais, mais en non, au contact avec les minéraux, avec les plantes, avec les animaux, avec les biotopes, avec toutes les lois de la création, arriver à éveiller en nous les mêmes forces, puisque la création c'est le macrocosme et nous sommes un résumé.
1: Alors Gérard, il nous reste quelques minutes, peut-être on peut poser la question au père Arnaud, est-ce que l'intelligence artificielle ne coupe pas l'homme de son réel en modifiant un peu les perceptions du temps et de l'espace.
0: La position du pape, c'est que ce n'est pas une fatalité. En fait, l'homme peut reconquérir sa liberté intérieure pour embrasser le réel comme le fait un être humain dans toute sa dignité. Et que l'intelligence artificielle n'est pas un écran qui vient s'interposer entre lui et le réel. Ça peut évidemment,
1: peut le devenir, oui.
0: Voilà. Si on délègue à l'intelligence artificielle la capacité de savoir, c'est-à-dire si on ne fait plus l'effort de la réflexion et de la mémoire pour emmagasiner en nous des réflexes cognitifs, c'est-à-dire des réflexes par lesquels on pense le réel, on pense notre vie, on pense l'existence d'autrui à nos côtés, et qu'en fait on attend du petit clavier, du petit écran qui est à côté de nous, de nous donner réponse à tout, oui. Effectivement, on peut perdre ce contact avec le réel, mais...
1: Alors cette question du dialogue avec des intelligences artificielles, voilà. Voit des gens qui dialoguent sans cesse, comme si c'était un ami, alors si c'est voulez, une voilà. machine. Alors.
0: Donc là, ça c'est un problème, alors pas tellement... moi je ne le vois pas comme un problème, si vous voulez... technologique, je le vois comme une question sociologique vraiment abyssale. Je prends un exemple. Qu'est-ce qui vaut mieux ? Qu'une personne qui est seule soit seule ou qu'elle parle avec un robot ? Prenez l'exemple d'une personne qui est donc en EHPAD par exemple, oui. En maison de retraite, oui. Ou chez elle mais isolée parce que veuve ou veuf, etc.
1: Bien sûr.
0: Donc sans trop de visites, parce que bon, même si les enfants aiment beaucoup, ils ont aussi
1: eux-mêmes des enfants, etc.
0: Voilà. Soit on dit ben écoutez, vous avez des livres, la radio, la télé, et donc là, ce qui fait que la personne est en réceptivité en permanence,
1: ouais.
0: Soit grâce à des robots conversationnels, elle va pouvoir rentrer en dialogue. Alors c'est un faux dialogue parce qu'il s'agit de dialoguer avec une machine qui va non pas répondre à ses questions, mais proposer une réponse statistiquement satisfaisante, étant donné les mots qui sont présents. Ouais. Dans la question, et des mots qui ne sont pas compris mais qui sont considérés comme des statistiques,
1: ouais.
0: Vous voyez, mais au final le rendu donne l'impression d'une conversation,
1: et ça et peut faire du bien.
0: Donc là il y a quelque chose qui, franchement, je pense qu'il faut pas trop
1: jeter
0: écarter
1: le bébé,
0: ça, voilà. En revanche, il y a des situations, il y en a beaucoup, c'est-à-dire qu'il y a plusieurs millions de personnes qui utilisent l'intelligence artificielle comme coach, comme conseiller, comme
1: par exemple spirituel. Hein.
0: Par exemple, je dois aller me confesser. Qu'est-ce que je dois dire au prêtre ? Je dois. J'ai ma fille qui ou mon fils qui ne m'a pas fêté mon anniversaire. Ça m'a fait beaucoup de peine. Qu'est-ce que je dois lui dire ? Ça, l'intelligence artificielle, qui n'est pas une intelligence, va proposer une réponse qui aura l'air d'être réfléchie, mais on voit tout de suite qu'elle n'est pas habitée par l'histoire de la relation, elle n'est pas habituée par une capacité machine à s'émouvoir par rapport à ce qui est dit. Et donc là, on est dans une situation où progressivement, on perd le contact avec la réalité telle que l'être humain, l'espèce humaine, l'éprouve depuis des millions d'années.
1: Alors on pourrait imaginer que l'intelligence artificielle serve à solliciter les facultés cognitives d'une personne isolée ou âgée pour un temps, comme on pourrait jouer aux échecs avec un robot, par exemple.
0: Et pour les personnes qui souffrent de maladies dégénératives, oui. les intelligences artificielles font preuve d'une patience, entre guillemets,
1: infini.
0: Parce qu'il n'y a pas de patience,
1: ouais.
0: Mais justement, une capacité à solliciter, à répondre pour la 100e fois à la même question sans se lasser. Alors que le meilleur enfant du monde, au bout d'un moment, en a marre de dire, de répondre à quelle heure il est, etc. Voilà.
1: Donc il faut tirer le meilleur parti.
0: Donc il y a des possibilités dans certains cas, mais tout ça sera à discerner dans notre civilisation, dans notre culture progressivement. Ça sera à discerner pour savoir ce qui est bon de faire ou pas.
1: Tout à fait. Marie, qui nous appelait d'Indre-et-Loire, qui posait une question sur la subsidiarité. Merci Gérard de nous avoir appelé. Les deux Gérard qui posaient des questions de liberté et aussi d'éthique. Remerciements à Denis Thomas qui a contribué à préparer cette émission, à Jean-Paul Lérine qui l'a réalisée, à nos amis qui ont pris vos appels ce soir, Véronne et Henri, nos bénévoles. Rappelons ce petit rendez-vous du 7 juillet, si j'ai bonne mémoire.
0: Voilà, le 7 juillet à 18h30, donc une première pour le journal La Croix. Deux journalistes, Mélanie Le Priol, qui est responsable de la rubrique des nouvelles technologies, et Michael Corr, qui est le correspondant permanent du journal La Croix à Rome, présenteront le texte du pape Léon XIV et d'une certaine manière répondront aux questions qui seront donc tout ça.
1: Qu'est-ce qui nous garantit que ce ne seront pas des intelligences artificielles?
0: C'est la parole d'honneur de La Croix. Vous savez on a vraiment souci d'être au service du plus grand nombre. Ouais. Et puis ceux qui ont accès à notre site La Croix, il y a beaucoup d'articles. Nous avons beaucoup d'articles et de tribunes sur l'intelligence artificielle, parce que c'est un grand texte du pape Léon XIV.
1: Alors on redit,
0: c'était très important qu'il soit éclairé de mille manières.
1: Voilà, lettre encyclique du Saint-Père Léon XIV, Magnifica Humanitas, Magnifique Humanité, sur la protection de la personne humaine à l'ère de l'intelligence artificielle, paru en France chez Salvator. Voilà, je n'ai plus qu'à vous souhaiter, chers auditeurs, une très bonne nuit, sans oublier de vous confier à la prière de vos anges gardiens. Très important, les anges gardiens. À demain.

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4: Le mouvement anti-scroll semble bien gagner du terrain, notamment dans la génération Z. Mais pas que. Il propose en fait de ranger son téléphone pour revenir à la vie réelle. Car le téléphone est devenu cet objet absolument indispensable à toutes les étapes de notre existence. Non pas en tant que téléphone, mais parce que aujourd'hui, nos téléphones portables sont de véritables ordinateurs qui peuvent nous permettre notamment d'aller sur Internet. Et à partir de là, de nous ouvrir à un monde sans limite. Le téléphone est toujours à portée de la main, dans la poche, dans le sac. On ne part pas de chez soi sans son téléphone. Mais je ne suis pas sûr que le nombre de communications téléphoniques ait augmenté tant que cela. C'est pour tout le reste que le téléphone est devenu indispensable. Par lui, nos existences se sont numérisées. Vous cherchez une information, vous voulez communiquer, vous voulez contacter votre service bancaire, les services administratifs, vous avez besoin d'une connexion Internet. Et la période du Covid a fait plus qu'accélérer cette digitalisation, ne pouvant plus contacter directement les personnes ou les organismes, eh bien tout s'est transformé en numérique. À l'origine, Internet avait été imaginé dans les années 80 pour favoriser la circulation de l'information entre des centres de recherche et des grandes universités américaines. Mais voilà, Internet s'est ouvert à toutes les dimensions du monde et le portable est devenu pour chacun de nous comme une extension de nous-mêmes. En s'ouvrant au grand public, dans les années 90, le web est devenu l'infrastructure invisible de nos vies. Les visioconférences se sont multipliées, nos achats sont dématérialisés sur des sites Internet, les virements bancaires se font en ligne, nos rendez-vous chez le médecin se prennent sur Doctolib. Parfois, je me demande comment font les personnes qui ne sont pas reliées à Internet d'une façon ou d'une autre. Comment font-ils pour acheter un billet de train, pour prendre un rendez-vous chez le médecin, pour connaître l'état de leur compte en banque ou les heures d'ouverture de certains magasins. Certes, Internet est un outil très pratique, mais il est devenu un réflexe compulsif. Mais tout excès engendre son antidote un jour ou l'autre. Pour la première fois, certains jeunes déclarent qu'ils préféreraient vivre dans le passé. Selon une étude de la British Standard Institution, 46% des jeunes britanniques de 16 à 21 ans déclarent préférer un monde sans Internet. Depuis plusieurs années, semble-t-il, nos sociétés occidentales manquent d'oxygène, manquent de vraie vie. et pour éviter d'être engloutis, certains activent le mode hors connexion. Comme nous l'avons vu, les jeunes ne sont pas en reste. De plus en plus, en fin de lycée ou en début des études supérieures, ils prennent conscience que passer 8 heures par jour sur TikTok n'est pas idéal.
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1: Bonjour à tous et à toutes. Entrons toujours plus, c'est le sens de notre chronique, dans un détachement durable à l'égard de notre smartphone, à l'égard de cette technocratie, de ce paradigme technocratique, de cet équilibre culturel centré sur les technologies. Les écrans sont partout, on ne peut pas les éviter, mais on peut toujours mieux se positionner à leur égard, et notamment à l'égard de son smartphone. Alors, persévérer dans le détachement, c'est pas simplement une assaise, c'est aussi une promesse. Je me détache pour créer de l'espace libre pour mieux m'engager dans la vie et construire le bien en moi et autour de moi, être facteur de communion dans le bien commun. Alors comprendre ce détachement dans la durée, c'est très très important, parce qu'il nous faut comprendre avant d'agir. Donc comprenons un peu plus cette durabilité du processus de détachement. La liberté d'utiliser son smartphone découle d'un véritable bien pour soi et pour les autres, et non l'inverse. Quel vrai bien je poursuis ? Sortons durablement de l'état de confusion entre nous-mêmes et les smartphones. Pour avancer, il nous faut aussi donc quitter. Il nous revient donc de court-circuiter la quête des récompenses immédiates au profit de la vie à long terme. On l'a plusieurs fois explicité, le dynamisme de la perte de contrôle de son smartphone est très très précise. Une séduction par les flux des images, des vidéos, des informations, et ce qui donne un appétit de puissance, de toujours plus. Cela provoque un esprit agité, perte de concentration, d'attention, d'intention, agitation, superficialité, divertissement, pollution mentale, remplissage du vide. Et au cœur de cet esprit agité, 3, une dépendance se crée, une dépendance au plaisir immédiat, à toutes ces hormones du plaisir, à la dopamine, à la sérotonine, à la noradrénaline, addiction au smartphone qui est supérieure à celle de l'alcool et de la cigarette. Et puis, on demande en boucle des récompenses, et on est dans un cercle non plus vertueux, qui provoque des relations, puisqu'on a envie d'être relié, d'être connecté, mais on est connecté à un monde superficiel de plus en plus. Relations à basse fidélité, contact, recherche de rapidité, discussion numérique, polarisation, chambre d'écho, miroir, isolement. Voilà. Plus on passe de temps sur son smartphone, plus notre vie est marquée par l'isolement. 60% du temps libre des adolescents est consacré à leurs écrans. Un symptôme qui peut renvoyer à une grille d'évaluation aussi pour les adultes. Se détacher durablement de son smartphone pour mener une vie épanouie est parfaitement envisageable. Confiance et durabilité sont liées. Cela repose sur nos motivations profondes et pas seulement sur les règles que nous nous fixons. Que voulons-nous vraiment en vérité ? Qu'est-ce que je veux vraiment ? Et si on est spirituel, chrétien, qu'est-ce que Dieu veut vraiment pour moi ? Parce que Dieu veut mon plus grand bien, et pour le chrétien, Dieu est le plus grand bien à rechercher, parce que c'est lui qui nous donne le plus grand bien à vivre, et la vie en lui devenant bonne et bien bonne aussi. Qui souhaitons-nous devenir dans 10, dans 20, dans 30 ans ? Serons-nous soumis aux cadences infernales des nouvelles machines des temps postmodernes ? Non plus sur le plan physique, mais sur le plan psychique et spirituel, avec des pressions toujours plus accentuées, fortes, notamment maintenant avec l'IA. Il nous revient de court-circuiter la quête de récompenses immédiates au profit de la vie à long terme. Ma vie est longue. Le temps que je dois vivre doit être sanctifié par la vie, sinon je risque d'être mangé. Le temps est chronophage, il finit par me manger et me perdre un peu, beaucoup, passionnément, à la folie, rarement, pas du tout. La gestion éthique de ce défi nous concerne directement, quel avenir s'ouvre à nous, quelle va être la quille de notre bateau pour pouvoir aller au large. Libérons-nous des conditionnements de notre moi préfabriqué par les faiseurs d'opinion qui nous disent ce que l'on doit faire. Non, regoutons la profondeur de notre désir pour investir notre liberté et devenir vraiment libre. Peut-être un peu avec le smartphone, mais ce n'est pas au smartphone de prendre nos décisions et de nous fabriquer notre petit moi. À tout de suite pour approfondir cette perspective durable du détachement.

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1: Nous le disions à l'instant, il nous revient de court-circuiter la quête de récompense immédiate au profit de la vie à long terme. Notre vie s'inscrit dans la durée. La parole de Dieu dit 80 pour les plus vigoureux, mais notre vie, elle a une vocation éternelle. Pour le chrétien, cette vie va continuer. Le premier instant de notre vie éternelle, c'est maintenant, au moment où vous m'écoutez à la radio. Voilà, nous sommes faits pour le temps très long. Et ce temps très long, il est porté pour les chrétiens par une promesse de plénitude. Le Christ nous ayant dit en Jean 10:10, « Je suis venu pour que vous ayez la vie et que vous l'ayez en surabondance. » Alors, changer durablement requiert d'accepter d'être en perpétuel apprentissage, par essai, erreur, correction, action, et d'assimiler une valeur ajoutée à la vie. Nos valeurs, et on a parlé des valeurs non négociables, elles valorisent notre existence. Donc, poser des actes qui sont liés à des valeurs, lesquelles, fait grandir notre vie. Et le smartphone en lui-même n'a pas de valeur. Il nous faut choisir, au minimum avec notre smartphone, les valeurs que nous voulons vivre, au lieu d'être soumis aux inductions du smartphone, qui lui a une stratégie quand même liée au business, que nous passions le maximum de temps devant l'écran pour voir le maximum de publicité et qu'on nous pique le maximum de données pour mieux cibler la prochaine fois des publicités. Voilà. Alors, ce processus d'apprentissage s'étend en moyenne sur 2 mois. Voilà, on reprend le contrôle de son smartphone en 10 jours, mais on change en 2 mois si on continue, bien sûr, dans la durée, à garder le contrôle de son smartphone, mais plus que le contrôle, à l'orienter vers un grand bien, vers une promesse, qui soit simplement le prolongement de nos actes bons. Les neurosciences, notamment les travaux de Stanislas Dehaene, soulignent qu'il vaut mieux œuvrer un peu chaque jour que de fournir un effort intense en une seule fois. Dosons nos efforts pour ne pas nous épuiser. L'important, c'est d'avancer, c'est de marcher. L'étymologie du terme « bienheureux bonheur » en grec, ça veut dire être en marche, ça veut dire d'avancer. C'est de mettre en acte un bien, c'est ça, bienheureux, c'est celui qui met en acte un bien. Et comment mettons en acte un bien? En avançant, en marchant, en allant de l'avant. Aujourd'hui, quel est le petit pas de fourmi que je peux faire au minimum pour avancer? Nous sommes tous responsables de notre changement. C'est à nous d'accompagner ce changement par la bonne réponse que nous donnons à l'appel de la vie sur nous. Dosons nos efforts pour ne pas nous épuiser non plus. La constance quotidienne s'avère plus fructueuse sur le long terme. L'importance, c'est d'avancer. Alors, 2 conditions de départ pour réussir durablement. D'abord, accepter humblement de ne pas y arriver entièrement d'un coup, tout en restant déterminé à avancer. Le processus de changement est une quête de perfectionnement et pas de perfection. De perfectionnement, c'est-à-dire d'apprentissage qui nous transforme à vieux plutôt que donc d'un résultat parfait à atteindre immédiatement. Le numérique nous donne une culture de l'immédiateté, mais l'homme, l'humain en profondeur, change lentement. Nous avons appris lentement à parler et à écrire. Accepter pleinement aussi le désir de se détacher de sa tétine numérique. Oui, une tétine numérique, c'est notre doudou, c'est notre objet transitionnel, ce smartphone parfois. Vous pouvez approfondir cette chronique, toutes ces chroniques, dans mon ouvrage Tanguy-Marie Pouliquen, libéré, délivré de mon smartphone, 10 jours pour reprendre le contrôle aux éditions première partie. Et je vous dis à demain.

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0: Bonsoir et bienvenue sur KTO. Ce soir, nous avons la joie de recevoir un des écrivains jeunesse les plus lus et les plus traduits. Il est l'auteur de Toby Loneless, de Van Gogh, de la trilogie Alma. J'ai nommé Timothée de Fombelle. Bienvenue.
1: Merci.
0: Timothée de Fombelle, on est très heureux de vous recevoir sur KTO.
1: Je suis ravi aussi, très très heureux, sur ce plateau entouré de lumière.
0: On est très heureux, puisque je pense que pour beaucoup de téléspectateurs, vos ouvrages nous ont portés, fait rêver, parce que vous écrivez pour la jeunesse, mais finalement de 7 à 77 ans.
1: Ouais, c'est les livres les plus volés qui existent, volés par les parents, je veux dire, volés par
0: oui,
1: les parents
0: vrai.
1: À leurs enfants, par les grands-parents, abandonnés après l'été dans la maison de campagne, piqués par les grands-parents qui, eux, restent un peu plus. Et ça, c'est le plus touchant. Et c'est la plus belle surprise de cette aventure d'écrire pour la jeunesse, parce que tout à coup, on parle à tout le monde.
0: Et ça, vous ne vous en doutiez pas?
1: Non, je pensais vraiment... D'abord, je ne pensais même pas que les livres avaient une histoire après qui naissent. Quoi. Pour moi, je pensais que j'allais travailler toute ma vie dans une boîte et puis envoyer des bouteilles à la mer. Et en fait, ouais, ça circule, il y a quelque chose de viral, d'un petit organisme vivant comme ça, qui est autonome. Je venais du spectacle vivant qui, lui, demande qu'on soit là, sur scène, tous les soirs. Et là, ça m'échappe.
0: Mais justement, c'était ça que j'avais envie de vous demander d'entrée de jeu. Vous avez commencé avec cette troupe des bords de scène. Vous étiez très jeune, vous aviez 17 ans.
1: Oui, c'est ça, vraiment de continuité de ce que je faisais depuis mes 7 ans plutôt, c'est-à-dire la convocation des frères et sœurs, cousins, pendant l'été pour monter des pièces. Le rôle qui m'était donné très vite d'être celui qui les écrivait. Et puis ensuite une troupe au collège, et puis ensuite voilà. Et puis à un moment, j'ai vraiment un peu plus pris les choses au sérieux. On était trois au tout départ, et on a créé cette troupe des bords de scène. On a commencé par jouer du répertoire Ionesco, Hanouille. Et puis
0: donc là, vous étiez où?
1: Là, on était à Paris, parisien, à ce moment-là. Autant j'ai eu des échappées tout au long de ma vie de un ou deux ans à l'étranger assez régulièrement. Mais je suis né à Paris et ça se passait à Paris. Je me suis dit, tiens, mais moi, à côté, j'écris, pourquoi pas leur proposer les pièces que j'écris? Donc on a monté cette troupe et on a commencé à jouer les textes. Et ça a été mon école, vraiment, mon école d'écriture, cette compagnie, devoir écrire pour avoir un spectacle, mais ne pas avoir la pression de l'objet fini, parce que l'objet fini, ça allait se faire sur scène. Donc autant le roman me paralyse un peu à ce moment-là, autant parce que j'admire trop certains auteurs, autant le théâtre, il y a quelque chose d'inachevé qu'on peut continuer avec des bouts de ficelle, avec
0: un
1: beau décor.
0: Est-ce qu'on peut modifier le texte, par exemple?
1: Voilà, on peut l'améliorer. On peut l'améliorer, on peut le faire jouer par des acteurs qui vont l'éclabousser de leur talent et qui vont le rendre meilleur qu'il n'est. Et surtout, voilà, c'est une brochure agrafée, c'est pas le livre, objet fini, intouchable.
0: Intimidant.
1: Et un peu intimidant, ouais.
0: Donc il y a la pièce Le Phare.
1: Oui, ça c'est une pièce, mais ça me fait plaisir que vous en parliez, parce qu'elle est complètement inédite, cette pièce, enfin inédite, on ne l'a jamais été imprimée, j'ai toujours refusé, j'ai quelques propositions pour en faire quelque chose, pour l'instant je le garde, parce que c'est vraiment, je l'avais écrit pour mon petit frère au début, qui est une année où lui aussi avait sa troupe, chacun, on avait trois troupes dans la famille, suivant les âges, et une année il n'a pas pu monter la pièce avec ses amis, je me demande si c'était pas quand même une année avec... une petite pression scolaire un peu forte de la part de mes parents cette année-là, parce que je sais qu'il n'y en avait pas beaucoup de pression scolaire dans la famille, mais là il fallait sauver le soldat Jérémy, et donc pas de troupe une année, et en cachette il me demande de lui écrire un texte pour lui, et je lui écris ce monologue qui s'appelle Le Phare, qu'il a joué à 15 ans je pense, ou 14.
0: C'est lui
1: qui l'a joué dans la crypte de Saint-Sulpice, là on a monté ça, et ça a été très très fort comme moment, et puis ensuite ça a été repris 5 ou 10 ans après, mais c'était la vraie création officielle, par l'acteur Clément Siboni, qui l'a joué au Théâtre du Marais pendant un automne, et ça a été magnifique. Les deux étaient très, très différentes. Et puis ensuite, J'ai éteint le phare, vraiment, je le garde. Voilà, je ne voulais plus parce que... Alors, pourtant, il témoigne de quelque chose de ma vie, d'un moment très important, ne serait-ce que ce lien avec mon frère, de cette commande, vraiment, qu'il m'avait faite comme Louis XIV commandait à Molière. Il témoigne de ça, et témoigne d'un moment de ma vie. Il y a quelque chose sur la relation, justement, fraternelle. Il y a quelque chose, il y a plein de sujets dans ce texte. Mais il était fait pour être entendu. Et donc, je n'ai pas envie de passer par l'objet papier. Et donc, pour l'instant, voilà, on verra si j'en fais quelque chose un jour.
0: Mmh. Et alors, à quel moment le roman cesse de vous intimider ?
1: À un moment où une histoire ne tient plus dans un théâtre. À un moment où je cale, j'ai une histoire d'une petite humanité qui vit dans un arbre. Et que je sens qu'il me faudrait des acteurs d'un millimètre et demi, ce qui n'est pas trouvable. Je sens qu'il faudrait créer un arbre sur scène, ce qui est très compliqué. Et je pense donc à une autre forme de boîte théâtrale, qui est la boîte du livre lui-même.
0: Vous aviez besoin de plus d'espace, en fait,
1: ouais,
0: toutes
1: les libertés, toutes les pouvoir avoir 100, je crois qu'il y a 120 ou 150 personnages dans Toby
0: c'est
1: Lulness.
0: Toby Lulness,
1: voilà,
0: ouais.
1: C'est ce roman-là. Et là, et aussi, tout à coup, je refais tomber la pression. Je vais juste raconter une histoire. Je vais pas penser littérature. J'ai conjuré justement ces admirations qui nous bloquent,
0: oui,
1: parfois, qui nous empêchent de créer, et je vais me laisser raconter comme à la veillée une histoire. Toby mesurait 1,5 mm, ce qui n'était pas grand pour son âge. C'est la première phrase. Et ensuite, je me laisse dévaler cette histoire pendant 6 mois exactement. Je sais parce que j'ai terminé le jour de la naissance de ma fille. J'avais déjà 30 ans, donc j'étais un vieil auteur. J'avais franchement l'impression d'avoir du métier, mais je racontais simplement. Je pensais pas es-tu à la hauteur de Giono ou de Flaubert. Je pensais raconte simplement.
0: Et là, vous choisissez la jeunesse.
1: Je choisis la jeunesse, mais elle me choisit un peu plus tôt, puisque j'envoie le manuscrit, donc je le termine à la fin de l'année, j'envoie à Gallimard, mais des deux côtés, côté jeunesse et côté adulte. Il y a une rue, la rue de l'université, qui traverse deux bâtiments, là, dans cette maison d'édition Gallimard, et j'envoie des deux côtés, et j'attends de voir qui bouge. Et c'est Gallimard Jeunesse qui m'appelle un mois après, en me disant, on a lu, et on veut se livrer, on veut le tome 2 aussi.
0: Donc vous n'aviez pas un petit public dans votre virtuel, vous ne voyiez pas des petits enfants, vous parliez
1: je parlais déjà à tout le monde,
0: oui.
1: Large, j'avais quand même une intuition que ce monde de l'imaginaire qui était présent, qui n'est pas dans tous mes livres, mais qui quand même, on frôle souvent,
0: oui,
1: le monde de l'imaginaire, même,
0: oui.
1: Van Gogh, exactement. Je sentais que il y avait quelque chose, qu'il y a un endroit dans la littérature, en France en tout cas, où on peut raconter des histoires vastes, des histoires, des sagas sur plusieurs générations, sur qui se passe avec des milliers de décors différents. Et c'est quand même la littérature jeunesse. La littérature contemporaine française est plus resserrée, est un petit peu plus auto-fictionnelle, un petit peu. Et puis donc, c'est moins vrai dans la littérature anglo-saxonne, mais dans la littérature française, il y a ça. Et donc, j'avais une intuition. J'étais allé voir quand même les tables jeunesse. Je n'étais pas, par exemple, un gros lecteur de Harry Potter qui à ce moment-là cartonnait. Hein, j'avais pas, voilà, il y a Narnia, Eragon, tout ça. J'avais été voir, j'avais vu que ça existait, mais je ne savais pas très bien à qui, d'un point de vue technique, à qui j'allais m'adresser, parce qu'il faut trouver quand même la boîte, quitte à déborder de la boîte, après déborder de la case dans laquelle j'allais me mettre. Et c'est mon éditeur qui l'a choisi. Par contre, là où tout a changé, c'est pour le deuxième livre. C'est-à-dire, à partir du deuxième livre, j'avais fait entre-temps la rencontre des jeunes lecteurs, grâce à Toby, et là, je les ai re-choisis, je les ai choisis. C'est-à-dire, là, je me suis dit, c'est eux qui sont qui d'abord libère mon écriture, qui me permet de ne pas poser trop de questions, de faire de la littérature sans m'en rendre compte. C'est eux qui lisent et relisent et re-relisent. C'est eux qui sont changés par ce qu'ils lisent, qui sont construits par ce qu'ils lisent. Et en plus, je ne me prive pas des parents, parce que les parents les lisent aussi. Donc,
0: ça et en même temps, c'est un public exigeant et on le sent. Quand on vous lit, parce que vous devez ne jamais les lâcher, alors que l'auteur adulte est un peu snob, il y a un auteur, il y a un nom. L'auteur enfant, il s'en fiche du nom. Il veut juste être pris. Il faut qu'il lâche jamais l'histoire. Et on le sent, ça, quand on vous lit, que vous faites en sorte que l'enfant ne lâche jamais le suspense.
1: Oui.
0: On passe d'un tableau à un autre.
1: C'est pour moi une sorte de c'est la base de la politesse de l'auteur, quoi, pour moi, de pas le croire acquis, mais de le regagner à chaque phrase, à partir du moment où on ne lui sert pas la soupe qui l'attend. Enfin, on l'emmène ailleurs ensuite, mais il y a ce pacte quand même de l'embarquer, de lui dire t'inquiète pas. Et c'est drôle parce qu'au bout d'un moment, ça fonctionne d'un livre à l'autre. Je pense à mon dernier roman où tout à coup j'ai commencé ce roman par un monde apaisé avec une vallée. Normalement, tous mes livres ils commencent par le milieu avec une sorte de tension. Ça peut être sur le parvis de Notre-Dame pour Van Gogh avec des séminaristes allongés sur le sol. Ça peut être dans un trou d'écorce pour Toby, poursuivi par son peuple. Mais là, il y avait un monde apaisé, mais je me suis dit, allez, je vais compter sur la confiance du lecteur qui, ayant lu les autres livres, se dit, il ne va pas nous laisser dans cette vallée, simplement à faire la sieste à l'ombre d'un zèbre sans rayures, qui est en fait un cheval, qui bouge au fur et à mesure que

0: autorise à faire baisser un peu la pression cette main au collet que je mets au jeune lecteur pour le garder. Je me permets d'avoir quelque chose de plus elliptique. J'avais probablement quand même un petit manque pour un temps, parce que je vais revenir en jeunesse très vite, mais pour ce texte-là, il me fallait l'autorisation que le lecteur adulte mette le livre de côté s'il lui plaît pas, mais c'est pas un drame. Alors que le jeune lecteur, s'il le met de côté, c'est peut-être un lecteur perdu pour la littérature. Ouais. Et ça, moi, je suis comme le chasseur de baleines, le jeune lecteur. Je ne veux pas le perdre. Je n'ai pas le droit de le perdre.
1: Ouais. Et donc on suit Claire. On n'en dira pas trop parce qu'il faut pas déflorer le sujet, mais on suit Claire qui est quand même engagée dans cette résistance française.
0: Ouais.
1: Et on est dans cette atmosphère qui, même si c'est très tendu quand même, est très contemplative. C'est ça qui dénote par rapport au reste de votre...
0: C'est vrai qu'on est... J'enlève les petits moteurs que je mets dans mes textes, la fuite, la quête, ce qui fait courir mes personnages. Et ça se passe dans une pièce, mais l'échappée, l'évasion, elle est par l'imaginaire de Claire. Elle est là, elle tape à la machine, et en une nuit, elle écrit une vie, alors qu'elle n'a que 19 ans, mais une vie entière qui va jusqu'au grand âge, au grand âge heureux, désirable d'ailleurs, qui était aussi une des choses qui m'animait de parler de tous les âges de la vie. Et donc, il y a sa vie, et étant donné qu'il y a une sorte de sursis aussi de cette nuit, on ne sait pas ce qui va se passer à l'aube. Elle attend quelqu'un qui n'est pas venu, elle devrait partir, mais elle reste là. Et donc en partie, elle, comme acte de résistance, elle invente la vie qu'elle n'aura pas. Voilà, mais c'est un peu un texte dans lequel je mets l'urgence dont j'ai besoin, parce que j'ai quand même ce petit problème psychanalytique de ne pas vouloir que la salle se vide autour de moi, pour un souvenir de théâtre, probablement. Donc il y a cette tension, malgré tout, d'un polar poétique en modèle réduit, des fragments de vie, c'est pas squelettique comme texte, c'est un texte vraiment charnel.
1: Merci beaucoup Timothée de Fombelle. On va passer à la deuxième partie de cette émission et continuer à vous écouter avec les mots. A tout de suite.
0: A tout de suite.
1: Nous sommes toujours sur KTO dans Lumière intérieure avec vous, Timothée de Fombelle. Et le premier mot que j'ai choisi en pensant à vous, c'est « enfance ».
0: Alors, c'est le mot-clé parce que c'est la source, c'est le réservoir dans lequel tous les matins je vais me baigner quand je me mets à écrire. Et puis c'est aussi, par hasard, la cible de ce que j'écris. C'est ça qui est incroyable, c'est que là, c'est là d'où ça vient. Et là où ça retourne. Alors pourquoi ça, je ne sais pas. D'abord, je sais une chose, c'est que si ce lien est si fort, c'est que en écrivant pour la jeunesse, j'ai maintenu en vie le lien avec l'enfance. Je pense que de me réveiller le matin pour écrire des histoires pour les enfants ou les adolescents, ça, c'est une sorte d'hygiène de ce canal-là qui le maintient en vie. Et en étant à hauteur d'enfant, quand mes héros ont 12 ou 13 ans, en les faisant vivre, je garde vivant cet enfant en moi. Ouais, c'est vraiment quelque chose qui me touche. J'ai donc un livre que j'ai écrit pour vraiment ouvrir le capot de l'enfance, là, essayer vraiment de comprendre ce qu'est l'enfance. Pour moi, dans ma vie, et plus largement, c'est de dire l'esprit d'enfance. Et ce livre s'appelle Neverland, c'est le pays du jamais, le pays perdu, le pays de l'imaginaire dans Peter Pan, de J.M. Barrie. Et dans ce texte, que je croyais vraiment être comme une sorte de petite récréation, j'ai fait une remontée assez douloureux.

0: heureuse, alors que j'allais vers une enfance heureuse, parce que j'ai vraiment eu une enfance heureuse, mais ce mouvement inverse là, de retourner vers l'enfance, comme un saumon qui remonte la rivière vers la source, les saumons ils arrivent épuisés tout en haut, ils arrivent très amaigris, ils arrivent, et moi ça a été un peu ma crise du milieu de la vie là, cette l'écriture de ce petit texte tout simple qui sont pas des mémoires, mais qui essaie de capter l'esprit d'enfance.
1: Et c'est douloureux parce que c'était un paradis joyeux et que ce paradis vous semble perdu ?
0: Non, c'est même pas... Alors peut-être qu'il y a de ça, là aussi, c'est un fauteuil et pas un divan, donc je ne vais pas aller trop loin, mais quand même, il y a peut-être quelque chose de ça, qui est quand même de l'ordre de la nostalgie dont je me défends pourtant, mais elle est là en fait, elle est là. Alors, tout simplement, parler de la poésie de l'enfance, c'est déjà être un peu nostalgique. Non, je pense, si c'est quand même le temps qui passe, c'est les êtres perdus aussi sur le chemin. J'ai la chance d'avoir gardé un lien avec à peu près tous les lieux de l'enfance et de pouvoir retourner dans les lieux, les maisons dans lesquelles il y a... Voilà, c'est resté. Il n'y a pas d'endroit que j'ai abandonné à jamais pour l'instant. Ça arrivera probablement. Mais il y a toujours un lien avec ces lieux. Donc ça, c'est déjà une forme de continuité. Il y a quand même... Voilà, j'ai perdu mon père quand j'avais 21 ans ou 22 ans. Et donc il y a ce rideau de fer qui est quand même une séparation. Dans Neverland, à un moment, je dis en fait qu'on fait semblant d'être grand, mais j'ajoute tout de suite, et dans le meilleur des cas, on fera semblant toute sa vie. Et je pense que c'est un peu ça. Et l'écriture, c'est la continuation de l'enfance par d'autres moyens. C'est vraiment ça pour moi. C'est et avec d'autres outils un peu qui permettent, et ça paraît fou et paradoxal, qui permettent presque de perfectionner l'enfance. C'est-à-dire que quand même on a grandi, et donc c'est ça qui est incroyable, c'est que pour moi ça n'est pas une petite réserve naturelle, l'enfance, c'est quelque chose qui vit, et c'est quelque chose qui déborde dans la vie et dans la vie des adultes, et voilà, donc mais c'est très beau, ce mot il est affiché devant moi, et je l'ai jamais regardé de si près comme ça. Et c'est magnifique, et je regrette presque de ne pas l'avoir utilisé, même s'il a déjà été utilisé par quelques auteurs, de ne pas avoir mis en titre de ce livre Neverland.
1: Au fond, vous dites que c'est une source qu'on a encore au-dedans de soi.
0: Oui.
1: Qui est encore accessible, une source, vous diriez, qui a une forme de pureté, d'innocence, de curiosité, de joie de l'enfance.
0: Oui, c'est oui, il y a ça, mais il y a tout. Hein. Il y a aussi quelque chose qu'on garde à d'autres moments de la vie, mais qui a l'impression d'être à l'étroit dans son corps. Moi, je me rappelle des moments où j'étais, mais où la mue demandait de se faire, où ma peau était trop serrée sur moi. Je me rappelle ça, où je voulais être grand. C'est un moment de il y a des très grandes douleurs, c'est ça aussi dans l'enfance, dans le fait, et là encore, même dans une enfance heureuse, je dis bien que je sais que pour beaucoup, moi qui m'interroge toujours sur à quel moment je suis sorti de l'enfance, je sais que c'est un luxe immense de pouvoir se poser cette question, de savoir est-ce que c'est quand je tombe amoureux à 13 ans, est-ce que c'est la mort de ma tante Bernadette, est-ce que c'est il y a plein de passages, mais c'est extraordinaire de pouvoir me poser cette question alors que bien d'autres enfants se souviennent à la seconde près. Cette bombe qui tombe dans leur vie quand cette sortie d'enfance est douloureuse. Donc je profite de ce privilège de ce flou du moment de la sortie de l'enfance qui peut même aller bien, bien tard, hein, au moment où je m'installe dans ma petite chambre à Montmartre pour la première fois, me demandant comment je vais payer mon loyer, parce qu'on m'avait bien fait comprendre que c'est moi qui me chargeais de ça. Et cette nuit de sueur, là, dans un endroit paradisiaque, minuscule, mais paradisiaque, c'est peut-être la sortie d'enfance, et j'ai 20 ans bien passés.
1: Il y a cette parole de Jésus, si vous ne redevenez pas comme des petits-enfants, vous n'entrerez pas dans le royaume, comment vous la comprenez ?
0: Alors, j'adhère. J'adhère.
1: Elle vous parle, cette parole ?
0: Elle me parle, parce que si j'ai écrit mon livre Neverland aux adultes pour l'enfance, c'est qu'ils oublient ce qu'est l'enfance et qu'on bousille pas mal l'enfance autour de nous, quand même, aujourd'hui. Et que c'est en piquant le temps des enfants, c'est en leur mettant dans les mains des choses pour les occuper, pour les connecter, ou pour ça, moi j'ai vraiment l'impression que c'est une forme de maltraitance, et en faisant du bruit autour d'eux, c'est en ayant un monde tellement bruyant. Et donc l'enfance, franchement, je sais qu'on n'arrête pas de dire que l'enfance est beaucoup plus cruelle qu'on croit, que l'enfance est plus malheureuse qu'on croit, que là, n'empêche que regarder un nourrisson, j'en ai vu un d'un mois hier encore, que j'ai regardé très longuement, la petite Madeleine, et je peux vous dire que c'est en effet comme ça qu'il faut rentrer au royaume des cieux, au royaume de Dieu.
1: Merci Timothée de Fombel. Le deuxième mot, il est peut-être un peu plus grave, mais on le trouve aussi comme thème dans vos écrits, c'est exil.
0: Alors, je pense que je vais reparler de mes privilèges de n'avoir été exilé que de mon plein gré, en dehors de la vie elle-même est pour moi presque un exil. L'âge adulte était aussi un exil. Bon, il y a ça, mais les quelques moments, donc à l'âge de 4 ans, on est parti avec ma famille au Maroc, plus tard en Côte d'Ivoire, et plus tard je suis parti au Vietnam deux années à 25 ans. À chaque fois, ces périodes de quelques années, je pense que c'est quand même de là. Alors vraiment comme une sorte d'aperçu, vraiment d'aperçu lointain de l'exil ou du déracinement. C'est un sujet qui depuis ce temps-là m'intéresse beaucoup, parce que je me définis par les racines que j'ai en terre, et que donc quand on me parle de déracinement, je suis plein de compassion, mais de compassion dans le meilleur sens du terme, du partage, vraiment, d'essayer de comprendre ce qui est vécu. Oui, c'est un sujet très central, je pense vraiment, quand je regarde mes livres, Toby Lolness, il vit dans les hauteurs de l'arbre avec son peuple, avec sa famille, et il est tout à coup exilé dans les basses branches, et plus tard, mon roman Van Gogh, même chose, il grandit dans les îles de Sicile, et tout à coup quitte les îles et se retrouve dans le vaste monde, à travers les continents, Alma, une vallée protégée en Afrique. On est en 1786, son petit frère disparaît, quitte la vallée, et elle part à sa recherche et se retrouve pendant 1500 pages, trois volumes, à travers l'Atlantique du XVIIIe siècle, toujours l'exil et sans espoir de retour. Quand je parle d'Alma, Alma, c'est vraiment le thème non seulement de l'exil, mais de l'esclavage, 15 millions de personnes ou 13 millions de personnes qui pendant quelques siècles ont été arrachées au continent africain, emmené vers les Caraïbes et toute l'Amérique. Sans, et je pense que le nombre de retours de cet exil vers l'Afrique, et c'est quelques dizaines, quelques centaines de personnes sur 15 millions en tout et pour tout. C'est quelque chose qui m'a bouleversé justement pendant mes années d'adolescent en Afrique. Je me rappelle un voyage sur la côte du Ghana, mais avoir vu les lieux de départ de l'exil sur les forteresses anglaises, hollandaises, espagnoles, portugaises, françaises, qui sont tout le long de l'ancienne côte de l'Or et où passaient les esclaves. J'avais 13 ans. J'ai découvert ces lieux qui étaient complètement à l'abandon, et j'ai vu les fers auxquels étaient attachés ces jeunes ou femmes, jeunes hommes, enfants, vieillards même, ou en tout cas déjà personnes déjà âgées qui allaient probablement pas faire le voyage en entier. Et je pense que c'est de là quand même que date mon émotion quand je pense au thème de l'exil.
1: Van Gogh, vous dites qu'il commence en Sicile, mais en fait, il est lui-même un peu un exilé. Et du coup, j'avais envie de vous demander, mais pour savoir écrire tout ça, est-ce que vous vous sentez vous-même en exil ? D'ailleurs, vous l'avez dit un peu au début, la vie est un exil pour vous ?
0: Oui, sûrement. Oui, il y a quelque chose. En effet, vous voyez, c'est un acte manqué quand je dis que Van Gogh grandit en Sicile. Il arrive à l'âge de 3 ans, en fait. Oui. Déjà, à l'âge de 3 ans, c'est une fausse naissance. Il est avec une nourrice qui se souvient de rien, qui dit qu'elle ne se souvient de rien. Et ils sont jetés sur une plage de Sicile. Il a 3 ans. Lui est né en 1915, comme 3 de mes grands-parents, d'ailleurs. Et en effet, j'en parle comme de sa naissance, mais il a 3 ans. Et je pense qu'il y a, ouais, il y a quelque chose de l'exil qui est aussi dont on peut sortir des belles choses, hein, aussi. C'est-à-dire quand je pense à des... j'entendais un auteur parler de son arrivée du Maroc à l'âge de 7 ou 8 ans. Et il voit d'un côté ses frères pour qui ça a été très très très douloureux et un déracinement pour le coup total. Et lui, il a considéré ça comme la chance de sa vie. Et il a, comme s'il avait compris les règles du jeu et que tout à coup c'était un accélérateur de particules pour lui, pour vivre plus intensément. Donc c'est très étonnant de savoir, peut-être parce que ses frères étaient arrivés vers 13 ou 14 ans et que à l'école ils se sont sentis perdus, alors que lui est arrivé, il s'est plongé dans les livres. Donc c'est très très différent. Mais c'est vrai que la condition humaine, pour moi, le mot exil dit assez bien la condition humaine. Et là encore, le mot affiché devant moi et ce X là au centre, on ne sait pas si c'est le point de départ ou l'interdit. C'est beau, les mots.
1: Ça pose peut-être la question. En tout cas, moi, je trouve que vos livres les posent en filigrane. Qu'est-ce que c'est la véritable patrie de l'être humain ?
0: Oui.
1: Au fond, vers quoi vous marchez ? Vers quelle patrie ?
0: Oui, c'est vrai. C'est vrai qu'il y a, ça qui est une interrogation de... Bon, d'abord, dans mon cas, je suis né dans une foi chrétienne que j'ai toujours, contre laquelle c'est peut-être grave, mais je ne me suis jamais
1: révolté.
0: Oui. Alors un peu parce que je dois le reconnaître, un peu parce qu'elle m'allait très très bien, c'est-à-dire que par chance j'adhère à tout. C'est-à-dire dans le message du Christ, je suis d'accord avec tout, absolument tout. Donc, j'ai pas beaucoup de mérite. Je pense que j'aurais été serais né dans une religion bâtie sur des interdits étranges.
1: Alors que là, vous vous sentez libre dans cette religion-là.
0: Ah ben, je me sens libre. Non, alors libre. Attention, elle a des exigences bien au-dessus de moi, hein, bien au-dessus de moi. Mais elle est le cap idéal, quoi. Vraiment, elle est le cap idéal. Et je la suis de manière extrêmement imparfaite, mais elle appelle le meilleur en moi, j'en suis conscient, et j'y arrive pas, hein, mais au moins elle me laisse pas avec moi-même à juste me débattre, elle m'entraîne, elle m'aspire, ouais.
1: Donc la patrie, ce serait ça, la patrie, c'est cet horizon de foi, du visage de Dieu, vous diriez.
0: Oui, je pense que c'est très, très, très délicat. J'arrive pas. Vous voyez, mais c'est vraiment, c'est marrant, comme justement, c'est un peu en vivant dans cette sorte de foi apaisée, je formule assez rarement, finalement, hein, le d'ailleurs j'en parle très très très rarement, parce que c'est, et donc je l'interroge pas, mais je reviendrai pour en réfléchissant à cette
1: merci
0: question.
1: Merci de nous partager tout ça. Alors le mot suivant, il m'est inspiré par votre tout récent livre et le personnage de Claire. Et le mot suivant, c'est vieillir. Parce que vieillir, dans votre livre, ce que j'ai trouvé vraiment original et beau, c'est que vieillir est très positif. Elle rêve de vieillir.
0: Ouais, ça c'est un... D'ailleurs, je commence à avoir quelques paroles de lecteurs ou de lectrices très, très troublantes pour moi, d'émotions de lecteurs âgés, par exemple, moi qui m'adresse beaucoup aux enfants dans certains de mes livres, là, et qui sont touchés par ça, par le fait que une jeune femme de 19 ans, qui ne passera probablement pas la nuit et qui écrit la vie qu'elle n'aura pas, pour elle, la vieillesse, même un peu blessée, même un peu claudiquante, même un peu fragile, et l'horizon le plus désirable qui soit, le plus merveilleux qui soit. Et ça, et donc cette Claire, elle écrit, mais elle écrit justement, elle écrit les maladies passagères, elle écrit comme quelque chose de merveilleux. Elle écrit le moment où elle enterre celui qu'elle aura aimé et on la redépose chez elle. Elle se met dans l'entrée. On lui a demandé, mais tu es sûr que tu veux pas qu'on reste avec toi? Et elle a dit non, et elle est restée là. Elle sent l'odeur de chien disparu depuis longtemps qu'il y a dans cette entrée. Elle voit les bottes bien rangées, les boutons de porte qui brillent. Elle est encore un peu dans le noir. Et tout à coup, même ce deuil-là devient quelque chose de... Enfin, voilà, il y a une forme de douceur. Et parce que c'est toujours la vie. Et là, c'est ce mot-là, il y a le mot vie au début de vieillir. Il y a le mot vie qui...
1: Et c'est ce qu'on sent dans votre ouvrage. Est-ce que c'est comme ça que vous regardez la vie?
0: Oui, je tente de la regarder comme ça. Peut-être que je l'écris pour la regarder comme ça. C'est peut-être dans ce sens-là plutôt que je la regarde comme ça et donc je l'écris comme ça. C'est peut-être et puis je la vois. Voilà, ma mère, je vais pas dire son âge, mais commence à avoir un certain. J'étais avec elle il y a une heure. Avoir paraît-il un certain âge, même si elle jure qu'elle a 7 ans. Mais je vois qu'il est possible de vivre des joies à tout moment. Voilà, elle a perdu l'homme qu'elle aimait il y a 30 ans. Je peux vous dire que dans le genre joyeux, on n'en trouve pas deux comme ça en Europe, on va dire.
1: Donc Claire est un peu un hommage à votre maman.
0: Oui, je pense qu'il y a, de ça. Il y a, en tout cas, oui, je pense, mais c'est aussi un hommage à mon père. C'est aussi un hommage à ses vies abrégées, beaucoup à ses vies abrégées, en fait, beaucoup qui sont des vies complètes pourtant. Les vies, elles sont courtes, mais elles sont complètes. Je regarde la vie de mon père qui est mort à 53 ans, à mon âge exactement. Et je regarde sa vie, elle est, voilà, quel que soit le manque qu'on a de sa présence, c'est une vie entière. Moi, elle m'anime, c'est une vie entière. Et je peux aller bien avant à des vies extraordinairement courtes et tragiquement courtes. Et elles ont, je pense à Etil Soum, que j'ai mis en tête, dans une petite phrase d'Etil Soum, en tête de ce livre, La vie entière. Elle meurt avant 30 ans. Mais alors là, dans le genre vie entière, c'est une vie entière et brève.
1: Le dernier mot, Timothée de Fombelle, c'est prière.
0: Alors, c'est un mot. Je parlais du temps tout à l'heure, du temps qu'on arrête. La lecture fait partie de ces temps. Qui sont assez proches d'une forme de prière ou de méditation, même les petits capteurs qu'on met sur le cerveau des lecteurs pour regarder qu'est-ce qui se passe. On voit qu'à côté, le yoga ou la méditation, c'est encore en dessous dans l'ordre des bienfaits que donne la lecture. Donc, déjà, la prière pour moi, c'est l'arrêt. Le fait de s'arrêter, même extraordinairement brièvement, même au milieu d'un trottoir, ça peut être de la contemplation. Je pense que la prière, alors d'abord, elle vient quand même plus naturellement. Dans les ténèbres, ça c'est un problème parce que faut prier quand tout va bien, alors que vraiment.
1: Vous voulez dire qu'on peut crier vers Dieu.
0: Voilà, on peut crier
1: là, on
0: vers
1: crie.
0: Dieu. Voilà, là on crie et puis la prière, il y a, je pense moi à des prières extrêmement minimales. D'abord des prières, par exemple. La prière du pèlerin là, du pèlerin russe, Seigneur Jésus, Fils du Dieu vivant, aie pitié de moi pécheur. C'est une sorte de cri comme ça, pas très loin de celui du Christ sur la croix d'ailleurs. Il y a de l'appel et du réconfort qui vient quand même assez vite, même d'ailleurs dans la prière très répétitive. Voilà, mais il y a quand même un grand mystère de personne ne parle, personne ne dit comment il prie. C'est ça qui est. J'ai jamais vu quelqu'un qui m'a décrit précisément comment il priait. Et puis je pense qu'il y a beaucoup à apprendre de chaque pratique et de chaque religion. Et je pense qu'on devrait faire une sorte de conservatoire commun de la prière et de regarder comment on peut piquer des modes de prière, par exemple.
1: Un grand atelier de prière.
0: Voilà, je pense.
1: On va proposer ça.
0: Je pense comment l'islam, par exemple, se sert du corps pour prier ou.
1: Les moines
0: aussi. Il y a des choses à mettre en commun.
1: Moi, j'avais envie de vous demander, vous dites que dans la foi catholique, tout vous plaît, et j'avais envie de vous demander si une parole de l'Évangile vous touchait particulièrement, vous nourrissait particulièrement.
0: Alors, si je pense qu'il y a un texte qui me touche beaucoup, j'aime, en tant que raconteur d'histoire, j'aime les paraboles qui sont vraiment de la littérature dans les Écritures. Et je pense au Fils prodigue. C'est vraiment la posture du Père attendant son fils à la porte, guettant l'horizon pour le voir revenir alors qu'il a tout trahi, tout gâché, tout. Mais le regardant et le voyant, commençant à voir poindre sa silhouette très loin, et le voyant tout à coup venir à lui étant le premier à courir vers lui, ça vraiment c'est quelque chose d'extraordinaire. C'est là dans la ça définit pour moi le Dieu des chrétiens. Voilà, c'est cette position d'attente. Et
1: d'amour inconditionnel.
0: Oui, et d'amour inconditionnel. Et oui, puis voilà. Et étant père moi-même, ça a éclairé justement pour moi de le devenir. Ça a éclairé ce mystère.
1: Et c'est vrai que vous nous y faites penser. Jésus est un grand raconteur d'histoires. Vous avez ça en commun, lui et vous.
0: Oui, effectivement, je veux bien ce genre de point commun. C'est vrai que mais il y a quelque chose de l'oralité aussi qui est dans certains de mes livres, qui est en lien aussi avec le théâtre, voilà, sur quand il s'adresse à la foule, je ne sais pas d'ailleurs avec quelle technique de porte-voix il le fait,
1: oui.
0: mais c'est quelque chose du conteur, ouais, du voilà. Mais je suis vraiment quand même, même d'ailleurs dans le travail de la phrase, je suis extrêmement marqué par en particulier les évangiles. Je de temps en temps je me marre en écrivant, en reconnaissant des formes un peu syntaxiques qui sont dans ce substrat là qui est en moi, parce que quand même quand on a grandi dans une foi et dans des écritures, on est complètement fabriqué de ça.
1: Merci beaucoup Timothée de Fombelle, on vous retrouve tout de suite pour la dernière partie de cette émission. À tout de suite. Nous sommes toujours sur KTO dans Lumière Intérieure avec vous, Timothée de Fombelle. Est-ce que vous avez aimé cette expérience démo ?
0: J'aime beaucoup. Et j'aime. Alors, je suis très heureux que vous soyez revenu, mais.
1: Vous étiez bien tout seul.
0: Non, j'aime bien. J'aime bien ce moment, en effet, où on est face à face avec les mots, ce qui est mon quotidien d'auteur aussi. Le face à face parfois douloureux et âpre.
1: Ouais. Oui. Alors je vous demandais tout à l'heure, j'avais remarqué que Van Gogh ne priait pas et votre personnage ne prie pas, et je vous demandais en off, mais du coup ce n'est pas vous, parce que vous priez dans l'angoisse, parce que Van Gogh, si les téléspectateurs n'ont pas lu, a beaucoup d'épreuves, et dans l'épreuve il ne prie pas, ce qui avait un peu intrigué le lecteur que je suis. Tandis que vous, dans l'épreuve, vous priez.
0: Oui, en effet, c'est la mise à distance aussi probablement des personnages. Il y a donc c'est un personnage qui au tout début, quand on l'attrape à la première page, il veut devenir prêtre. Il va être ordonné, donc il aurait toutes les raisons
1: de prier,
0: même s'il va être dévié de ce chemin-là. Et en effet, c'est vrai qu'il y a des moments où. Alors, peut-être que la prière est un ressort qui, moi, qui suis un raconteur d'histoire, comme je l'ai dit, mais qui doit trouver des solutions techniques de fuite, d'évasion, ouais. La prière, il y a quelque chose de statique peut-être qui doit techniquement, parce que souvent, je suis aussi un cuisinier de histoires et je fais ce qui m'arrange et donc mais de toute façon on frôle ce thème de la transcendance qui dans tous mes livres, on le frôle. Oui. Je l'ai jamais attaqué par la face nord.
1: Ouais, oui. Ouais, ouais. Et du coup, j'avais envie de vous demander, est-ce qu'il y a des personnages qui vous ressemblent dans vos ouvrages ?
0: Alors, Je m'attache en tout cas plutôt au personnage secondaire, au personnage qui
1: plus discret.
0: Plus discret, oui, qu'on je sais pas, je pense à un personnage, Léo Blue dans Toby et Lolness, qui est un personnage vraiment qui est à la fois le meilleur ami de Toby, qui va devenir son pire ennemi, qui va être une incarnation séduisante de l'ennemi, du méchant, comme on dit aux enfants, qui est, voilà, je voulais ça, il y a un affreux Joe Mitch qui sointe la méchanceté, et d'autre côté il y a Léo Blue, beaucoup plus attachant, avec des fragilités, et voilà, et ça, c'est le genre de personnage, c'est auquel je m'identifie davantage. Et puis de temps en temps je me mets presque dans un personnage. Dans Van Gogh, il y a le père Zéphiro, qui est un moine.
1: Et celui-là, il vous ressemble ?
0: Un peu, dans le sens où c'est celui qui, alors que... Donc
1: il est prêt à tuer quelqu'un, quand même. Moi, je vais peut-être quitter la pièce, effrayée.
0: Mais plutôt, il est dans ce monastère que j'ai appelé le monastère invisible, dans les îles Éoliennes, et il voit ce garçon qui décide, qui soupçonne qu'il a grandi là, veut tout à coup, veut devenir moine. Et il lui dit, mais non,
1: ouais, il veut sa liberté.
0: Si t'avais grandi dans un clapier, tu voudrais être lapin. Et, ouais. il l'envoie à travers le monde. Et ça, c'est mon rôle d'auteur. C'est vraiment ce que je fais. Moi, je suis Zéphiro qui il faut l'envoyer. Et puis, dès qu'il est en contact avec le monde, il se retrouve poursuivi par des forces, on ne sait pas exactement quoi, liées à son passé. Et donc, de temps en temps, je suis, par exemple, à la fin de Toby Lones, il y a deux tomes, où, tout dernier chapitre, arrive un homme, un vieillard qui a réussi à s'échapper de l'arbre, et il annonce une nouvelle immense qui va relancer l'aventure. Et bien, ce type-là, qui s'appelle Paul Colline, c'est moi aussi. J'apparais un peu comme Hitchcock dans ces films.
1: Personnage secondaire, voilà. Mais magnifique. Zéphiro, c'est un grand personnage. Est-ce qu'on a le droit de vous demander, est-ce que vous vous souvenez de la prière du petit Timothée enfant? Est-ce que vous avez un souvenir? Il priait pour quoi, le petit Timothée?
0: Quand même pas mal pour mes proches, je me rappelle. Pour c'était dans les 30 glorieuses et les années de paix. Et donc, il y avait quelque chose. Il y avait moins d'inquiétude. Pour le monde, même s'il y avait quand même la faim, quelques grandes sécheresses et de grandes famines. Je me rappelle pas exactement le contenu de la prière, mais je me rappelle le temps de prière et je me rappelle l'impression de réconfort,
1: de la
0: sensation
1: de Dieu.
0: Voilà, de la consolation.
1: Et si le ciel devait être quelque chose pour vous de joyeux, il serait quoi? Qu'est-ce que vous en attendez de cette patrie?
0: Je pense qu'il y a le mot qui définit cet horizon pour moi, c'est quand même les retrouvailles. C'est donc les retrouvailles, la douceur. Mais de manière... mais quelque chose de pas du tout sérieux, pas du tout, enfin quelque chose de
1: joyeux comme l'enfance,
0: de joyeux, oui, voilà, de joyeux joyeux comme ce qui fait rêver l'enfance, ouais. De quand même, quand je regarde les bonheurs les plus fous de ma vie, il n'y a pas grand-chose comme la nuit de Noël, par exemple. Il n'y a pas grand-chose comme la voiture qui part sur le chemin des vacances et l'horizon de l'été sans fin. On a l'impression que ça ne s'arrêtera jamais. Un été, quand on a 6 ans, c'est sans fin. C'est sans fin. Il y a quelque chose de cette joie-là. De cette joie-là qui n'a aucune limite.
1: Merci Timothée de Fombelle, et ben, on a envie d'y aller là.
0: Merci beaucoup à vous.
1: Vous pouvez retrouver cette émission sur kto.tv.com. Je rappelle votre actualité, La vie entière, qui vaut vraiment la peine d'être lue et qui fait savourer les joies de l'existence.
0: Merci.
1: Merci, Timothée de Fombelle.

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2: Fut accompli le temps où Élisabeth devait enfanter, elle mit au monde un fils. Ses voisins et sa famille apprirent que le Seigneur lui avait montré la grandeur de sa miséricorde et ils se réjouissaient avec elle. Le huitième jour, il vint pour la circoncision de l'enfant. Il voulait l'appeler Zacharie, du nom de son père. Mais sa mère prit la parole et déclara, « Non, il s'appellera Jean. » On lui dit, « Personne dans ta famille ne porte ce nom-là. » On demandait par signe au père comment il voulait l'appeler. Il se fit donner une tablette sur laquelle il écrivit, « Jean est son nom. » Et tout le monde en fut étonné. À l'instant même, sa bouche s'ouvrit, sa langue se délia. Il parlait et il bénissait Dieu. La crainte saisit alors tous les gens du voisinage et dans toute la région montagneuse de Judée, on racontait tous ces événements. Tous ceux qui les apprenaient les conservaient dans leur cœur et disaient, « Que sera donc cet enfant ?» En effet, la main du Seigneur était avec lui. L'enfant grandissait et son esprit se fortifiait. Il alla vivre au désert jusqu'au jour où il se fit connaître à Israël. »

Mes frères et mes sœurs, habituellement, l'Église célèbre la fête des saints le jour de leur naissance au ciel, c'est-à-dire le jour de leur mort. Mais pour trois personnes, elle célèbre aussi leur naissance terrestre. Il s'agit de Jésus, la Vierge Marie et Saint Jean-Baptiste, le précurseur. Cela montre l'importance de ces personnages exceptionnels. La fête d'aujourd'hui nous invite à contempler trois grandes vérités. D'abord, la première, Dieu nous connaît avant notre naissance. Et deuxièmement, Dieu nous appelle à une mission. Et troisième vérité, Dieu agit souvent là où l'homme ne voit que l'impossible. Dans la première lecture, le prophète Isaïe déclare « Le Seigneur m'a appelé de le sein maternel. » Cela signifie qu'avant même que nous puissions faire quoi que ce soit, Dieu nous connaît et nous aime. Ce n'est pas un hasard. Dieu l'a préparé depuis longtemps. Zacharie et Élisabeth étaient âgés et n'espéraient plus avoir d'enfants. Mais ce qui semblait impossible aux hommes était devenu possible pour Dieu. Cette histoire nous rappelle que chacun de nous est voulu par Dieu. Aucun être humain n'est le fruit du hasard. Chacun porte en lui une vocation, une mission particulière. Dans un monde où plusieurs cherchent l'essence de leur existence, Jean-Baptiste nous rappelle que notre vie trouve sa véritable signification dans le projet que Dieu a sur nous, dans le projet que Dieu a sur chacun et chacune de nous. L'Évangile met ensuite en lumière le choix du nom de l'enfant. Les voisins veulent l'appeler Zacharie, comme son père. Mais Élisabeth intervient. Non, il s'appellera Jean. Ce nom de Jean signifie « Dieu fait grâce ». Dieu ne se contente pas seulement de donner un enfant à ce couple âgé. Il lui donne aussi une identité et une mission. Jean ne devra pas vivre pour lui-même. Il sera celui qui préparera le chemin du Messie. Et c'est là une leçon importante pour nous. Notre identité la plus profonde ne vient pas de nos succès, ni de notre profession, ni du regard des autres. Notre identité la plus profonde vient de Dieu. C'est lui qui nous appelle par notre nom. Et c'est lui qui nous confie une mission unique. Enfin, Jean-Baptiste nous enseigne l'humilité. Toute sa vie, il va orienter les regards vers un autre que lui. Il ne cherche ni la gloire, ni le pouvoir. Son rôle est de préparer la route du Seigneur. Apparaît, Jean dit, il faut qu'il grandisse
et que moi, je diminue. Quelle belle définition de la sainteté. Être saint, ce n'est pas attirer l'attention sur soi. C'est plutôt permettre aux autres de rencontrer Jésus-Christ. Jean est comme une lampe qui éclaire sans retenir la lumière pour elle-même. Il est une voix qui annonce la parole sans prendre sa place. Aujourd'hui encore, notre monde a besoin de nombreux Jean-Baptiste, des hommes et des femmes qui, par leurs paroles et leur exemple, leur fidélité quotidienne, montrent le chemin vers Dieu. Notre monde a besoin de parents qui transmettent la foi, des prêtres qui annoncent l'Évangile, des consacrés qui témoignent du royaume, des laïcs qui vivent l'Évangile dans leur famille et leur profession. Mes frères et mes sœurs, en célébrant la naissance de Saint Jean-Baptiste, demandons au Seigneur la grâce de reconnaître son appel, l'appel qu'il adresse à chacun et chacune de nous. Demandons aussi la force de vivre notre mission avec humilité et fidélité, afin que notre vie, comme celle du précurseur, conduise les hommes et les femmes vers le Christ. Que Saint Jean-Baptiste nous apprenne à être des témoins courageux, des serviteurs humbles et des messagers joyeux de la présence de Dieu dans le monde. Amen.

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3: Chers amis auditeurs de Radio Présence, je vous propose aujourd'hui pour l'heure mariale de vous parler de Yaël. Yaël est une femme de l'Ancien Testament qui préfigure la Vierge Marie. Dans l'Ancien Testament, dans le très obscur livre des Juges, il est question d'une femme qui, elle toute seule, règle son compte au chef des ennemis d'Israël. Elle s'appelle Yaël, et je lis les versets la concernant. Donc nous sommes dans le livre des Juges, au chapitre 4, à partir du verset 17. Or Sisera s'était enfui à pied vers la tente de Yaël, femme de Héber, le Kénite, car la paix régnait entre Yabin, roi de Hasor, donc le roi de Sisera, et la maison de Héber, le Kénite. Yaël sortit au devant de Sisera et lui dit « Arrête-toi, mon seigneur, arrête-toi chez moi, ne crains rien. » Il s'arrêta chez elle, dans sa tente, et elle le recouvrit d'une couverture. Il lui dit « Peux-tu me donner à boire un peu d'eau, car j'ai soif ?» Elle ouvrit l'outre de lait, le fit boire et le recouvrit. Il lui dit « Tiens-toi à l'entrée de la tente, et si quelqu'un vient, t'interroge et demande « Y a-t-il quelqu'un ici ?» Tu répondras « Non ». Mais Yaël, femme de Héber, prit un piquet de la tente, saisit un marteau dans sa main, vint près de lui doucement, et lui enfonça dans la tempe le piquet qui alla se planter dans la terre. Sisera, qui, épuisé, était profondément endormi, mourut, fermez les guillemets. Résumons cette histoire terrible. Sisera pense trouver refuge chez un ami de son roi. Il doit penser que Yaël, femme de cet ami, en le couvrant de cette couverture, cherche aimablement à le cacher. En fait, elle lui cache sa ruse contre lui-même. Il ne pourra pas voir qu'elle s'approche de lui en brandissant un piquet de tente. Ce piquet traverse tempe et terre d'un seul coup. Cela nous montre que la mort de l'ennemi d'Israël équivaut pour ce dernier à la possibilité de s'implanter et de vivre en paix sous ses tentes, car ce piquet est un piquet de tente. Mais cela nous montre surtout la force de Yaël. Voilà comment la prophétesse Déborah louera la geste de Yaël. Nous sommes au chapitre 5 du livre des Juges, à partir du verset 24. « Béni soit parmi les femmes Yaël, la femme de Héber le Kénite. Parmi les femmes qui vivent sous la tente, béni soit-elle. » Il demandait de l'eau, elle donna du lait. Dans la coupe d'honneur, elle offrit de la crème. Elle étendit sa main vers un piquet et sa droite vers un marteau de travailleur. Elle martela Sisera et lui broya la tête. Elle frappa et lui perça la tempe. À ses pieds, il s'écroule, il tombe, il gît. À ses pieds, il s'écroule, il tombe. Fermez les guillemets. Par deux fois, Déborah proclame Yaël bénie entre toutes les femmes. Et cela nous fait bien sûr penser à la salutation que Élisabeth adresse à Marie au moment où celle-ci la visite. « Tu es bénie entre toutes les femmes. » Par ailleurs, Déborah chante que Sisera fut frappé à la tête et qu'il tomba aux pieds de Yaël. Et l'on pense à la descendance de Marie qui piétine la tête du serpent, comme l'annoncent les premières lignes du livre de la Genèse, comme l'annonce le protévangile. Ainsi donc, le cantique de Déborah nous fait voir Yaël comme une préfiguration de Notre-Dame. Et cela implique quelque chose de très important à l'endroit de cette dernière. Elle n'est pas seulement apte à nous câliner. Préfigurée par cette guerrière qu'est Yaël, on comprend qu'elle est aussi une femme futée et forte, apte à nous défendre contre le malin. Celui-ci est rusé et fort, mais Marie l'est plus que lui. Confions-nous à son intercession.

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1: Notre-Dame de Lourdes, aidez-nous à surmonter tous nos ennuis. Merci.
2: Grâce reçue. Aujourd'hui, je te confie la mutation de mon fils afin qu'elle se réalise au plus vite. Merci beaucoup.
3: Notre-Dame de Lourdes, je vous confie Thibaut qui a besoin d'une guérison totale et d'une libération de toutes ses addictions et liens de mort qui l'empêchent de vivre. Merci Notre-Dame de Lourdes. Merci Bernadette.
4: Au nom du Père et du Fils et du Saint-Esprit, chers frères et sœurs, soyez les bienvenus aujourd'hui à la grotte de Massabielle. Ensemble, nous allons méditer les mystères glorieux du Très-Saint-Rosaire. Nous prions avec tous les pèlerins qui, malgré la chaleur, sont ici à Lourdes avec nous. Nous prions particulièrement avec les enfants du collège Sainte-Anne-de-Rezé, près de Nantes. Et nous prions aussi avec tous ceux et celles qui, de par le monde, nous sont unis par l'écoute de leur radio chrétienne francophone, par l'écoute de la chaîne de télévision catholique KTO, ainsi que par leur connexion au site internet des sanctuaires de Lourdes. Ensemble, nous disons notre foi. Je crois en Dieu, le Père Tout-Puissant, Créateur du ciel et de la terre, et en Jésus-Christ, son Fils unique, notre Seigneur, qui a été conçu du Saint-Esprit, est né de la Vierge Marie, a souffert sous Ponce Pilate, a été crucifié, mort et a été enseveli, est descendu aux enfers, le troisième jour est ressuscité des morts, est monté aux cieux, est assis à la droite de Dieu, le Père Tout-Puissant, d'où il viendra juger les vivants et les morts. Je crois en l'Esprit Saint, à la Sainte Église catholique, à la communion des saints, à la rémission des péchés, à la résurrection de la chair, à la vie éternelle. Amen. Prions aux intentions de notre Saint-Père, le Pape Léon. Notre Père, qui es aux cieux, que ton nom soit sanctifié, que ton règne vienne, que ta volonté soit faite sur la terre comme au ciel.
5: Donne-nous aujourd'hui notre pain de ce jour, pardonne-nous

0: Je vous salue, Marie, pleine de grâce, le Seigneur est avec vous. Vous êtes bénie entre toutes les femmes, et Jésus, le fruit de vos entrailles, est béni.
1: Sainte Marie, Mère de Dieu, priez pour nous
0: Je vous salue, Marie, pleine de grâce, le Seigneur est avec vous. Vous êtes bénie entre toutes les femmes, et Jésus, le fruit de vos entrailles, est béni.
1: Sainte Marie, Mère de Dieu, priez pour nous pécheurs, maintenant et à l'heure de notre mort. Amen.
0: Je vous salue, Marie, pleine de grâce, le Seigneur est avec vous. Vous êtes bénie entre toutes les femmes, et Jésus, le fruit de vos entrailles, est béni.
1: Sainte

0: Ô Marie conçue sans péché. Premier mystère glorieux, la résurrection. Nous lisons dans l'évangile selon saint Jean. Si tu crois, tu verras la gloire de Dieu. Prions dans cette dizaine pour toutes les intentions que nous venons d'entendre, les intentions qui nous ont été confiées, toutes celles que nous portons en nos cœurs. Notre Père qui es aux cieux, que ton nom soit sanctifié, que ton règne vienne, que ta volonté soit faite sur la terre comme au ciel.
1: Donne-nous aujourd'hui notre pain de ce jour, pardonne-nous nos offenses, comme nous pardonnons aussi à ceux qui nous ont offensés, et ne nous laisse pas entrer en tentation,
0: mais délivre-nous du mal.
2: Je vous salue Marie, pleine de grâce. Le Seigneur est avec vous. Vous êtes bénie entre toutes les femmes et Jésus, le fruit de vos entrailles, est béni.
0: Sainte Marie, Mère de Dieu, priez pour nous pauvres pécheurs, maintenant et à l'heure.
2: Je vous salue Marie, pleine de grâce. Le Seigneur est avec vous. Vous êtes bénie entre toutes les femmes et Jésus, le fruit de vos entrailles, est béni.
0: Sainte Marie, Mère de Dieu, priez pour nous pauvres pécheurs, maintenant et à l'heure de notre mort. Amen.
2: Je vous salue Marie, pleine de grâce. Le Seigneur est avec vous. Vous êtes bénie entre toutes les femmes et Jésus, le fruit de vos entrailles, est béni.
0: Sainte Marie, Mère de Dieu, priez pour nous pauvres pécheurs, maintenant et à l'heure de notre mort. Amen.
2: Je vous salue Marie, pleine de grâce, le Seigneur est avec vous. Vous êtes bénie entre toutes les femmes et Jésus, le fruit de vos entrailles, est béni.
0: Sainte Marie, Mère de Dieu, priez pour nous pauvres pécheurs, maintenant et à l'heure de notre mort. Amen.
3: Je vous salue Marie, pleine de grâce. Le Seigneur est avec vous. Vous êtes bénie entre toutes les femmes. Et Jésus, le fruit de vos entrailles, est béni.
0: Sainte Marie, Mère de Dieu, priez pour nous pauvres pécheurs, maintenant et à l'heure de notre mort. Amen.
3: Je vous salue Marie, pleine de grâce. Le Seigneur est avec vous. Vous êtes bénie entre toutes les femmes. Et Jésus, le fruit de vos entrailles, est béni.
0: Sainte Marie, Mère de Dieu, priez pour nous pauvres pécheurs, maintenant et à l'heure de notre mort. Amen.
3: Je vous salue Marie, pleine de grâce. Le Seigneur est avec vous. Vous êtes bénie entre toutes les femmes. Et Jésus, le fruit de vos entrailles, est béni.
0: Sainte Marie, Mère de Dieu, priez pour nous pauvres pécheurs, maintenant et à l'heure de notre mort. Amen.
4: Je vous salue Marie, pleine de grâce. Le Seigneur est avec vous. Vous êtes bénie entre toutes les femmes. Et Jésus, le fruit de vos entrailles, est béni.
0: Sainte Marie, Mère de Dieu, priez pour nous pauvres pécheurs, maintenant et à l'heure de notre mort. Amen.
4: Je vous salue Marie, pleine de grâce. Le Seigneur est avec vous. Vous êtes bénie entre toutes les femmes. Et Jésus, le fruit de vos entrailles, est béni.
0: Sainte Marie, Mère de Dieu, priez pour nous pauvres pécheurs, maintenant et à l'heure de notre mort. Amen.
4: Je vous salue, Marie, pleine de grâce. Le Seigneur est avec vous. Vous êtes bénie entre toutes les femmes. Jésus, le fruit de vos entrailles, est béni.
0: Sainte Marie, Mère de Dieu, priez pour nous pauvres pécheurs, maintenant et à l'heure de notre mort.

0: mère. Ô Marie conçue sans péché. Deuxième mystère glorieux, l'Ascension. Nous lisons dans l'Évangile selon saint Matthieu. Je suis avec vous pour toujours, jusqu'à la fin du monde. Dans cette dizaine, nous voulons prier pour toutes les personnes malades, tous les pèlerins malades, pour les familles, pour tous ceux et celles qui les accompagnent. Prions particulièrement pour tous ceux qui vivent leur vieillesse dans un EHPAD. Prions pour qu'ils vivent dans la paix, dans la sérénité. Notre Père qui es aux cieux, que ton nom soit sanctifié, que ton règne vienne, que ta volonté soit faite sur la terre comme au ciel.
1: Je vous salue Marie, pleine de grâce, le Seigneur est avec vous. Vous êtes bénie entre toutes les femmes et Jésus, le fruit de vos entrailles, est béni.
2: Sainte Marie,
0: Mère de Dieu, priez pour nous pauvres pécheurs, maintenant et à l'heure de notre mort. Amen.
1: Je vous salue, Mère Marie, pleine de grâce. Le Seigneur est avec vous. Vous êtes bénie entre toutes les femmes, et Jésus, le fruit de vos entrailles, est béni.
0: Sainte Marie, Mère de Dieu, priez pour nous pauvres pécheurs, maintenant et à l'heure de notre mort.
1: Amen. Je vous salue Marie, pleine de grâce, le Seigneur est avec vous. Vous êtes bénie entre toutes les femmes. Et

0: salue Marie, pleine de grâce. Le Seigneur est avec vous. Vous êtes bénie entre toutes les femmes et Jésus, le fruit de vos entrailles, est béni.
1: Sainte Marie, Mère de Dieu, priez pour nous pauvres pécheurs, maintenant et à l'heure de notre mort. Amen.
0: Je vous salue Marie, pleine de grâce. Le Seigneur est avec vous. Vous êtes bénie entre toutes les femmes, et Jésus, le fruit de vos entrailles, est béni.
1: Sainte Marie, Mère de Dieu, priez pour nous pauvres pécheurs, maintenant et à l'heure de notre mort. Amen.
0: Je vous salue Marie, pleine de grâce. Le Seigneur est avec vous. Vous êtes bénie entre toutes les femmes, et Jésus, le fruit de vos entrailles, est béni.
1: Sainte Marie, Mère de Dieu, priez pour nous, pauvres pécheurs, maintenant et à l'heure de notre mort. Amen.
0: Je vous salue Marie, pleine de grâce. Le Seigneur est avec vous. Vous êtes bénie entre toutes les femmes, et Jésus, le fruit de vos entrailles, est béni.
1: Sainte Marie, Mère de Dieu, priez pour nous, pauvres pécheurs, maintenant et à l'heure de notre mort.
2: Gloria.
0: Je vous salue Marie, pleine de grâce. Le Seigneur est avec vous. Vous êtes bénie entre toutes les femmes, et Jésus, le fruit de nos entrailles, est béni.
1: Sainte Marie, Mère de Dieu, priez pour nous pauvres pécheurs, maintenant et à l'heure de notre mort. Amen.
0: Je vous salue Marie, pleine de grâce. Le Seigneur est avec vous. Vous êtes bénie entre toutes les femmes, et Jésus, le fruit de vos entrailles, est béni.
1: Sainte Marie, Mère de Dieu, priez pour nous pauvres pécheurs, maintenant et à l'heure de notre mort. Amen.
0: Je vous salue Marie, pleine de grâce. Le Seigneur est avec vous. Vous êtes bénie entre toutes les femmes, et Jésus, le fruit de nos entrailles, est béni.
1: Sainte Marie, Mère de Dieu, priez pour nous pauvres pécheurs, maintenant et à l'heure de notre mort. Amen.

0: Marie, conçue sans péché. Troisième mystère glorieux, la Pentecôte. Nous lisons dans le livre des Actes des Apôtres, vous serez mes témoins jusqu'au bout de la terre. Dans cette dizaine, nous voulons rendre grâce tout particulièrement pour le don du Saint-Esprit. Prions pour ces enfants qui nous accompagnent dans la prière aujourd'hui, afin qu'ils soient toujours dans leur vie guidés par le désir et la recherche de la volonté de Dieu. Le Saint-Esprit les accompagne ainsi que tous les enfants de la terre. Notre Père qui es aux cieux, que ton nom soit sanctifié, que ton règne vienne, que ta volonté soit faite sur la terre comme au ciel.
1: Donne-nous aujourd'hui notre pain de ce jour. Pardonne-nous nos offenses, comme nous pardonnons aussi à ceux qui nous ont offensés. Et ne nous laisse pas entrer en tentation.
2: Amen. Je vous salue Marie, pleine de grâce. Le Seigneur est avec vous. Vous êtes bénie entre toutes les femmes et Jésus est le fruit de vos entrailles est béni.
0: Sainte Marie, Mère de Dieu, priez pour nous pauvres pécheurs, maintenant et à l'heure de notre mort.
1: Amen.
2: Je vous salue Marie, pleine de grâce. Le Seigneur est avec vous. Vous êtes bénie entre toutes les femmes et Jésus, le fruit de vos entrailles, est béni.
0: Sainte Marie, Mère de Dieu, priez pour nous pauvres pécheurs, maintenant et à l'heure de notre mort. Amen.
2: Je vous salue Marie, pleine de grâce. Le Seigneur est avec vous. Vous êtes bénie entre toutes les femmes, et Jésus, le fruit de vos entrailles, est béni.
0: Sainte Marie, Mère de Dieu, priez pour nous pauvres pécheurs, maintenant et à l'heure de notre mort. Amen.
2: Je vous salue Marie, pleine de grâce. Le Seigneur est avec vous. Vous êtes bénie entre toutes les femmes, et Jésus, le fruit de vos entrailles, est béni.
0: Sainte

0: pleine de grâce, le Seigneur est avec vous. Vous êtes bénie entre toutes les femmes, et Jésus, le fruit de vos entrailles, est béni.
1: Sainte Marie, Mère de Dieu, priez pour nous pauvres pécheurs, maintenant et à l'heure de notre mort. Amen.
0: Je vous salue, Marie, pleine de grâce. Le Seigneur est avec vous. Vous êtes bénie entre toutes les femmes, et Jésus, le fruit de vos entrailles, est béni.
1: Sainte Marie, Mère de Dieu, priez pour nous pauvres pécheurs, maintenant et à l'heure de notre mort. Amen.
0: Je vous salue, Marie, pleine de grâce. Le Seigneur est avec vous. Vous êtes bénie entre toutes les femmes, et Jésus, le fruit de vos entrailles, est béni.
1: Sainte Marie, Mère de Dieu, priez pour nous pauvres pécheurs, maintenant et à l'heure de notre mort. Amen.
2: Je vous salue, Marie, pleine de grâce. Le Seigneur est avec vous. Vous êtes bénie entre toutes les femmes. Et Jésus, le fruit de vos entrailles, est béni.
1: Sainte Marie, Mère de Dieu, priez pour nous pauvres pécheurs, maintenant et à l'heure de notre mort. Amen.
2: Je vous salue, Marie, pleine de grâce. Le Seigneur est avec vous. Vous êtes bénie entre toutes les femmes. Et Jésus, le fruit de vos entrailles, est béni.
1: Sainte Marie, Mère de Dieu, priez pour nous pauvres pécheurs, maintenant et à l'heure de notre mort. Amen.
2: Je vous salue, Marie, pleine de grâce. Le Seigneur est avec vous. Vous êtes bénie entre toutes les femmes. Et Jésus, le fruit de vos entrailles, est béni.
1: Sainte Marie, Mère de Dieu, priez pour nous pauvres pécheurs, maintenant et à l'heure de notre mort. Amen.

Marie conçue sans péché. Quatrième mystère glorieux, l'Assomption de la Vierge Marie. Nous lisons dans l'Évangile selon saint Luc. Élisabeth dit à Marie, « Heureuse celle qui a cru à l'accomplissement des paroles qui lui furent dites de la part du Seigneur. » Dans cette dizaine, demandons au Seigneur, par l'intercession de la Sainte Vierge Marie, qu'il nous aide à voir, à reconnaître le royaume qui vient. Notre Père qui es aux cieux, que ton nom soit sanctifié, que ton règne vienne, que ta volonté soit faite sur la terre comme au ciel. Donne-nous

0: Je vous salue Marie, pleine de grâce. Le Seigneur est avec vous. Vous êtes bénie entre toutes les femmes. Et Jésus, le fruit de vos entrailles, est béni.
1: Sainte Marie, Mère de Dieu, priez pour nous pauvres pécheurs, maintenant et à l'heure de notre mort. Amen.
0: Je vous salue Marie, pleine de grâce. Le Seigneur est avec vous. Vous êtes bénie entre toutes les femmes. Et Jésus, le fruit de vos entrailles, est béni.
1: Sainte Marie, Mère de Dieu, priez pour nous pauvres pécheurs, maintenant et à l'heure de notre mort. Amen.
0: Je vous salue Marie, pleine de grâce. Le Seigneur est avec vous. Vous êtes bénie entre toutes les femmes. Et Jésus, le fruit de vos entrailles, est béni.
1: Sainte Marie, Mère de Dieu,
2: priez pour nous pauvres pécheurs,
1: maintenant et à l'heure de notre mort. Amen.
0: Je vous salue Marie, pleine de grâce. Le Seigneur est avec vous. Vous êtes bénie entre toutes les femmes. Et Jésus, le fruit de vos entrailles, est béni.
2: Sainte Marie, Mère de Dieu, priez pour nous pauvres pécheurs, maintenant et à l'heure de notre mort. Amen.
3: Je vous salue Marie, pleine de grâce. Le Seigneur est avec vous. Vous êtes bénie entre toutes les femmes, et Jésus, le fruit de vos entrailles, est béni.
1: Sainte Marie, Mère de Dieu, priez pour nous pauvres pécheurs, maintenant et à l'heure de notre mort. Amen.
3: Je vous salue, Marie, pleine de grâce. Le Seigneur est avec vous. Vous êtes bénie entre toutes les femmes, et Jésus, fruit de vos entrailles, est béni.
1: Sainte Marie, Mère de Dieu, priez pour nous pauvres pécheurs, maintenant et à l'heure de notre mort. Amen.
3: Je vous salue, Marie, pleine de grâce. Le Seigneur est avec vous. Vous êtes bénie entre toutes les femmes, et Jésus, le fruit de vos entrailles, est béni.
1: Sainte Marie, Mère de Dieu, priez pour nous pauvres pécheurs, maintenant et à l'heure de notre mort. Amen.
4: Je vous salue Marie, pleine de grâce. Le Seigneur est avec vous. Vous êtes bénie entre toutes les femmes, et Jésus, le fruit de vos entrailles, est béni.
1: Sainte Marie, Mère de Dieu, priez pour nous pauvres pécheurs, maintenant et à l'heure de notre mort. Amen.
4: Je vous salue Marie, pleine de grâce. Le Seigneur est avec vous. Vous êtes bénie entre toutes les femmes, et Jésus, le fruit de vos entrailles, est béni.
1: Sainte Marie, Mère de Dieu, priez pour nous pauvres pécheurs, maintenant et à l'heure de notre mort. Amen.
4: Je vous salue Marie, pleine de grâce. Le Seigneur est avec vous. Vous êtes bénie entre toutes les femmes, et Jésus, le fruit de vos entrailles, est béni.
1: Sainte Marie, Mère de Dieu, priez pour nous, pauvres pécheurs, maintenant et à l'heure de notre mort. Amen.

0: Ô Marie conçue sans péché. Cinquième mystère glorieux, le couronnement de la Vierge Marie. Nous lisons dans le livre de l'Apocalypse, un grand signe apparut dans le ciel, une femme vêtue de soleil. Dans cette dizaine, nous voulons rendre grâce pour le couronnement de Marie au ciel. Demandons au Seigneur qu'il nous apprenne à connaître Marie, à l'aimer davantage. Demandons au Seigneur qu'il nous aide à marcher jour après jour à la suite du Christ. Prions dans cette dizaine pour tous ceux qui, dans les prochains jours, seront ordonnés prêtres. Prions donc pour les vocations à la vie religieuse et sacerdotale. Prions aussi pour toutes nos familles et particulièrement pour tous ceux qui, en ces jours de canicule, souffrent terriblement à cause de la chaleur. Notre Père qui es aux cieux, que ton nom soit sanctifié, que ton règne vienne, que ta volonté soit faite sur la terre comme au ciel.
1: Donne-nous aujourd'hui notre pain de ce jour. Pardonne-nous nos offenses, comme nous pardonnons aussi à ceux qui nous ont offensés. Et ne nous laisse pas entrer en tentation, mais délivre-nous du mal.
2: Je vous salue, Marie, pleine de grâce. Le Seigneur est avec vous. Vous êtes bénie entre toutes les femmes. Et Jésus, le fruit de vos entrailles, est béni.
0: Sainte Marie, Mère de Dieu, priez pour nous pauvres pécheurs, maintenant et à l'heure de notre mort. Amen.
2: Je vous salue, Marie, pleine de grâce. Le Seigneur est avec vous. Vous êtes bénie entre toutes les femmes. Et Jésus, le fruit de vos entrailles, est béni.
0: Sainte Marie, Mère de Dieu, priez pour nous pauvres pécheurs, maintenant et à l'heure de notre mort. Amen.
2: Je vous salue, Marie, pleine de grâce. Le Seigneur est avec vous. Vous êtes bénie entre toutes les femmes. Et Jésus, le fruit de vos entrailles, est béni.
0: Sainte Marie, Mère de Dieu, priez pour nous pauvres pécheurs, maintenant et à l'heure de notre mort. Amen.
2: Je vous salue, Marie, pleine de grâce. Le Seigneur est avec vous. Vous êtes bénie entre toutes les femmes. Et Jésus, le fruit de vos entrailles, est béni.
0: Sainte Marie, Mère de Dieu, priez pour nous pauvres pécheurs, maintenant et à l'heure de notre mort. Amen.
3: Je vous salue, Marie, pleine de grâce. Le Seigneur est avec vous. Vous êtes bénie entre toutes les femmes. Et Jésus, le fruit de vos entrailles, est béni.
0: Sainte Marie, Mère de Dieu, priez pour nous pauvres pécheurs, maintenant et à l'heure de notre mort. Amen.
3: Je vous salue, Marie, pleine de grâce. Le Seigneur est avec vous. Vous êtes bénie entre toutes les femmes. Et Jésus, le fruit de vos entrailles, est béni.
0: Sainte Marie, Mère de Dieu, priez pour nous pauvres pécheurs, maintenant et à l'heure de notre mort. Amen.
3: Je vous salue, Marie, pleine de grâce. Le Seigneur est avec vous. Vous êtes bénie entre toutes les femmes. Et Jésus, le fruit de vos entrailles, est béni.
0: Sainte Marie, Mère de Dieu, priez pour nous pauvres pécheurs, maintenant et à l'heure de notre mort. Amen.
4: Je vous salue, Marie, pleine de grâce. Le Seigneur est avec vous. Vous êtes bénie entre toutes les femmes. Et Jésus, le fruit de vos entrailles, est béni.
0: Sainte Marie, Mère de Dieu, priez pour nous pauvres pécheurs, maintenant et à l'heure de notre mort. Amen.
4: Je vous salue, Marie, pleine de grâce. Le Seigneur est avec vous. Vous êtes bénie entre toutes les femmes. Et Jésus, le fruit de vos entrailles, est béni.
0: Sainte Marie, Mère de Dieu, priez pour nous pauvres pécheurs, maintenant et à l'heure de notre mort. Amen.
4: Je vous salue, Marie, pleine de grâce. Le Seigneur est avec vous. Vous êtes bénie entre toutes les femmes. Et Jésus, le fruit de vos entrailles, est béni.
0: Sainte Marie, Mère de Dieu, priez pour nous pauvres pécheurs, maintenant et à l'heure de notre mort. Amen.

0: Ô Marie conçue sans péché. Prions le Seigneur. Tu as voulu, Seigneur, qu'à l'annonce de l'ange, ton Verbe prit chair dans le sein de la Vierge Marie. Réponds à nos supplications. Puisque nous la croyons vraiment Mère de Dieu, fais que nous trouvions secours dans sa prière auprès de toi. Par Jésus-Christ, ton Fils, notre Seigneur, qui vit et règne avec toi dans l'unité du Saint-Esprit, Dieu, pour les siècles des siècles.
1: Amen. Le Seigneur.

Notre-Dame de Lourdes. Notre-Dame de Lourdes. Notre-Dame de Lourdes. Sainte Bernadette.

0: Présence.
1: Une heure.
2: Prière de Saint Ignace de Loyola, 16e siècle.
3: Prends, Seigneur, et reçois toute ma liberté, ma mémoire, mon intelligence et toute ma volonté. Tout ce que j'ai, tout ce que je possède, tu me l'as donné. À toi, Seigneur, je le rends. Tout est à toi. Dispose-en selon ton entière volonté. Donne-moi ton amour et ta grâce. C'est tout ce qu'il me faut. Âme du Christ, sanctifie-moi. Corps du Christ, sauve-moi. Sang du Christ, enivre-moi. Ô sortie du côté du Christ, lave-moi. Passion du Christ, fortifie-moi. Ô bon Jésus, exauce-moi. Dans tes blessures, cache-moi. Ne permets pas que je sois séparé de toi. De l'ennemi perfide, défends-moi. À l'heure de ma mort, appelle-moi et invite-moi à venir à toi, pour qu'avec tes saints, je te loue dans les cieux.

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1: Amis et fidèles auditeurs, bienvenue et merci d'être à notre écoute. Lors de l'audience générale de ce mercredi, le pape est revenu sur le voyage apostolique qu'il a accompli en Espagne la semaine dernière. Revenant sur les moments forts de son voyage apostolique dans le pays ibérique, le Saint-Père a souligné le besoin de paroles d'espoir pour une humanité marquée par les conséquences négatives d'un modèle de développement trompeur. Et à l'issue de l'audience, le pape s'est exprimé sur la conclusion d'un accord entre la République islamique d'Iran et les États-Unis d'Amérique, remerciant tous ceux qui se sont engagés à faciliter la rencontre entre les parties et à rendre possible cet accord. Les détails tout juste après les titres. L'actualité de l'Église sur les continents nous conduira en République démocratique du Congo, où le clergé de Kinshasa, la capitale, s'est exprimé face à la multiplication d'actes de violence, de vandalisme et de profanation dans la ville. Notre invité du jour est Barry Mamadou Kaba, chef de mission de ALIMA, l'Alliance médicale internationale en République démocratique du Congo, avec qui nous parlerons des derniers développements de l'épidémie d'Ebola en RDC.
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1: Nous le disions, le pape a consacré sa catéchèse de ce mercredi 17 juin à la relecture de son récent voyage apostolique en Espagne. Revenant sur les moments forts de son voyage apostolique dans les pays ibériques, le Saint-Père a souligné le besoin de paroles d'espoir pour une humanité marquée par les conséquences négatives d'un modèle de développement trompeur, appelant à regarder le monde avec les yeux des dieux, capable de reconnaître dans chaque personne une aspiration à la vérité, à la justice et à l'espérance. Henri Moriba Camara.
2: Oggi desidero proporre alcune riflessioni sul viaggio apostolico che ho compiuto la settimana scorsa.
3: Réalisant les étapes de Madrid, Barcelone, Montserrat et les îles Canaries de son quatrième voyage apostolique, l'évêque de Rome a rendu grâce pour l'accueil chaleureux du peuple espagnol, soulignant la manifestation joyeuse de la foi et de l'affection rencontrée tout au long de sa visite. Selon lui, cette mobilisation traduit le besoin généralisé de se retrouver unis sur un fondement vrai et profond, fondement que seul le Christ peut garantir, car l'Évangile répond, a-t-il rappelé, à la recherche de la vérité et la soif de justice.
2: La ricerca della verità e la sete di giustizia.
3: Le pape a également confié avoir perçu chez les personnes le besoin d'entendre l'évangile de l'espérance dans une humanité marquée par les crises et les incertitudes qui se lient sur les visages des enfants, des victimes d'abus, des détenus, des jeunes et des migrants. Évoquant enfin les îles Canaries, Léon XIV a souligné l'importance du dialogue, de la fraternité et de la rencontre entre les peuples comme le chemin qui mène à la civilisation de l'amour.
2: Il cammino che conduce alla civiltà dell'amore.
1: Merci Henri. Et à l'issue de l'audience générale, le pape s'est exprimé sur la conclusion d'un accord entre la République islamique d'Iran et les États-Unis d'Amérique, affirmait-il, résultat encourageant d'un travail patient de dialogue et de négociation. Le Saint-Père exprime sa gratitude aux pays qui se sont engagés à faciliter la rencontre entre les parties et à rendre possible cet accord, disant espérer que cet accord contribuera à renforcer la confiance mutuelle, la sécurité et la stabilité au Moyen-Orient, en favorisant le dialogue et la coopération entre les peuples. En revanche, le pape a exprimé sa douleur face aux nouvelles douloureuses qui parviennent ces jours-ci au sujet de la guerre en Ukraine. Le Saint-Père invite tout le monde à prier pour que cette guerre cesse, que la haine s'éteigne et que s'ouvre la possibilité d'une paix juste et durable. Toujours ce mercredi, le pape a reçu en audience les représentants du Centre de recherche et de formation pour la protection d'enfance, venus de différents pays d'Amérique latine. Dans son adresse, le Saint-Père a réaffirmé l'engagement de l'Église en faveur de la protection des mineurs et des personnes vulnérables, appelant à promouvoir une culture de la prévention et à faire de toutes les communautés ecclésiales des espaces sûrs où chacun peut rencontrer le Christ dans la confiance et la liberté. Et dans un télégramme adressé à la conférence épiscopale italienne, le Saint-Père a exprimé ses condoléances suite à la mort du cardinal Camillo Ruini, décédé mardi 17 juin à l'âge de 95 ans. Ancien président de la conférence épiscopale italienne et vicaire général de sa sainteté pour les diocèses de Rome, le cardinal Ruini a été un fin observateur des bouleversements politiques et sociaux du pays, qui estimait essentiel d'accompagner les transitions culturelles avec fierté catholique, selon l'hommage du cardinal Reina, vicaire de Rome. Venons-en à présent aux nouvelles de l'Église sur le continent. En République démocratique du Congo, dans une déclaration rendue publique lundi, les prêtres de l'archidiocèse de Kinshasa, la capitale du pays, ont exprimé leur inquiétude face à la multiplication d'actes de violence, de vandalisme et de profanation dans la ville. Les prêtres demandent aux autorités politico-administratives de garantir la sécurité des personnes et des biens en général, et en particulier des institutions de l'Église catholique et des ecclésiastiques. On l'écoute.
4: Ce qui n'était autrefois que des actes isolés de délinquance tend aujourd'hui à prendre la forme d'une criminalité organisée dirigée contre nos paroisses et autres structures. Nous tenons à dénoncer avec force cette spirale de violence. Nous déplorons notamment la mort tragique de la sentinelle de la paroisse Saint-François de Sales, ainsi que des agressions dont ont été victimes plusieurs prêtres, religieux, religieuses et séminaristes. À ces violences s'ajoutent des actes de vandalisme, de profanation et de destruction visant les sacristies, les archives, les équipements pastoraux et les objets de dévotion. Nous condamnons avec la plus grande fermeté ces actes criminels qui portent atteinte à la dignité humaine et à la liberté de culte.
1: Des propos recueillis par Jean-Baptiste Malingué, notre correspondant en République démocratique du Congo. À présent, un regard sur l'actualité sociale et politique sur le continent. Dans deux communiqués distincts, l'un émanant de la présidence de la République et l'autre du ministère des Affaires étrangères, le gouvernement du Malawi a fait appel à la communauté internationale pour le rapatriement de 10 000 Malawites contraints de rentrer au pays en raison des violences et des menaces xénophobes survenues en Afrique du Sud ces dernières semaines, tout en affirmant déployer les moyens nécessaires pour le rapatriement volontaire de leurs concitoyens. Les autorités malawites reconnaissent toutefois qu'elles ne sont pas en mesure de faire face seules à cette urgence humanitaire. Avec environ 10 000 citoyens en difficulté en attente de rapatriement, l'ampleur et l'urgence de l'opération ont engendré des besoins financiers, logistiques et humanitaires sans précédent, déclare le président de la République, lançant un appel à la solidarité internationale. Le chef de l'État du Libéria, Joseph Boakye, a annoncé mardi avoir ordonné une enquête après une importante saisie de cocaïne à l'aéroport de la capitale Monrovia et s'est dit déterminé à détruire les réseaux de trafic de drogue dans le pays. C'était au cours d'une adresse à la Nation mardi soir à la suite de la saisie mi-juin de 237,6 kg de cocaïne d'une valeur de plus de 19 millions de dollars, l'une des plus importantes selon lui dans l'histoire du pays. En Sierra Leone voisine, le chef de l'opposition

0: de Jos Soleil, Dekez, un des trafiquants de drogue les plus recherchés d'Europe, a soulevé de nombreuses interrogations sur les liens avec le pouvoir. La thématique des pertes et du gaspillage alimentaire, une des grandes préoccupations de l'Organisation des Nations Unies pour l'alimentation et l'agriculture. Nous en reparlons avec Djibril Dramé, responsable du programme Réduction des pertes et du gaspillage alimentaire pour la FAO Afrique. Il nous souligne ici les enjeux de cette réduction.
1: On a des problèmes de faim au niveau mondial et on sait que quand on réduit les pertes alimentaires, on va accroître la disponibilité alimentaire et donc contribuer significativement à l'assise de la sécurité alimentaire et nutritionnelle que nos pays cherchent en réalité. Il y a même des pays qui cherchent, disons, à avoir une souveraineté alimentaire. Donc, quand on maîtrise, en fait, notre production de façon à minimiser les pertes et à valoriser ce qu'on ne peut pas éviter de perdre. Il y a donc des technologies aussi pour valoriser en fait les déchets alimentaires. On va contribuer à accroître la disponibilité alimentaire. On va aussi contribuer à améliorer les revenus agricoles, surtout pour les acteurs de chaîne de valeur, surtout les producteurs. Quand on regarde les chaînes de valeur agricole, de façon générale, le producteur est celui qui fournit le plus grand effort. Mais en même temps, quand on regarde les bénéfices qu'on sort en fait de l'activité, en gros, c'est eux qui gagnent le moins de profit. Donc, quand on agit sur la réduction des pertes, on va contribuer à réduire l'impact négatif de ces pertes sur les revenus agricoles, notamment au niveau des producteurs, mais aussi de tous les acteurs de la chaîne de valeur.
2: Et il y a aussi un enjeu climatique.
1: Mais bien sûr, l'enjeu, c'est aussi climatique. En fait, les pertes post-récolte, le gaspillage alimentaire, donc ça a des impacts énormes sur l'environnement en termes d'émissions à effet de serre. Donc, les réduire vont considérablement contribuer à réduire ces gaz à effet de serre et donc à contribuer à la durabilité environnementale des systèmes alimentaires.
2: Y a-t-il des innovations?
1: Oui, on a des innovations technologiques et on a des outils digitaux qu'on a développés. Il y a par exemple ce qu'on appelle les Food Loss and Waste Application, donc qui est une application qui permet de faire des estimations des pertes alimentaires. On a donc les méthodologies développées pour identifier dans les chaînes de valeur les points critiques des pertes et la solution adéquate pour ces pertes, pour faire face à ces pertes, et vérifier aussi leur validité économique, leur validité sociale et leur validité environnementale. On a des outils pour ça, on a des modules de formation qui sont là, donc qui contribuent à cette innovation technologique. Donc, il y a toute une série de technologies disponibles sur toute la chaîne, que ce soit des technologies de séchage, des technologies de stockage, réfrigérées ou non, des technologies de transformation qui permettent de créer de la valeur ajoutée. Donc, on a des innovations technologiques qui sont disponibles. On a donc cette innovation systémique aussi qu'on essaie de promouvoir l'économie circulaire, en fait, faire en sorte que rien ne se perd, quoi. En réalité, il n'y a pas zéro perte. Quoi qu'en face, on va toujours avoir des pertes alimentaires. Donc, l'approche maintenant, basée surtout sur l'économie circulaire, là, c'est de faire en sorte que les déchets alimentaires puissent être valorisés, qu'on puisse aussi recycler et certains denrées qui sont gaspillées là, et les transformer de façon à produire d'une part des protéines qui peuvent être utilisées dans l'alimentation animale, la pisciculture, l'aviculture par exemple, mais aussi du compost bio, et qui peut aussi être utilisé comme fertilisant. Quand on sait que maintenant on a des plumes, par exemple, pour acquérir des engrais à cause des plumes qui sont en cours actuellement dans le monde.
0: Djibril Dramé, responsable du programme Réduction des pertes et du gaspillage alimentaire pour la FAO Afrique, interrogé par Françoise Niamien. Focus à présent sur les développements de l'épidémie d'Ebola qui sévit dans l'est de la République démocratique du Congo. La maladie pourrait durer encore un an, a averti la Croix-Rouge, estimant que son pic n'avait pas encore été atteint. Beaucoup d'organisations humanitaires engagées sur les terrains déplorent un manque de collaboration de la part de la population qui minimise la maladie. Nous en parlons donc avec Barry Mamadou Kaba, chef de mission de ALIMA, l'Alliance médicale internationale en République démocratique du Congo, qui revient sur les attitudes de protection et de prévention contre la maladie.
3: Il y a un climat de psychose, mais on a l'impression que cela n'a pas trop changé au quotidien des habitants de l'Est, parce que les marchés continuent à être ouverts, les gens continuent à se rassembler. C'est vrai qu'il y a des points de lavage de mains ça et là, mais hors Bonia aujourd'hui.

0: plusieurs zones qui ne sont pas couvertes, des zones que nous appelons des zones rurales. L'intervention ne doit pas être simplement concentrée dans ce que nous appelons les zones hotspots. Il faut aussi aller dans des zones qui sont à risque pour que toute la communauté soit quand même activée pour répondre à cette épidémie. Et je voudrais juste rajouter que les professionnels de santé seuls, malgré tous les moyens à disposition, ne peuvent pas endiguer seuls cette épidémie. Et côté comportement des habitants, on ne sent pas qu'on est dans une épidémie aussi dangereuse que celle de Ebola.
1: Ce virus a été découvert il y a 50 ans, c'est la 17e épidémie d'Ebola. Est-ce que vous diriez que la population est au moins en partie informée et attentive aux règles sanitaires?
0: Je peux dire une partie de la population est informée. Mais maintenant, il faut souligner aussi qu'on a une bonne partie de la population qui n'y croit pas. Parce qu'aujourd'hui, avec les attitudes que nous découvrons ça et là, dans des communautés où les populations souhaiteraient récupérer un corps décédé soit de Ebola confirmé ou de suspect de Ebola, cela ne nous dit pas que tout le monde est conscient de la dangerosité de la maladie.
1: Donc là, vous avez parlé de la réclamation des corps. Il y a d'autres attitudes problématiques?
0: Oui, tout à fait, parce que les équipes communautaires qui font les suivis des contacts, la récupération et le transfèrement des cas suspects sont toujours agressés au niveau communautaire. Il y a des endroits où parler de Ebola signifierait souhaiter que la maladie arrive là. Et tandis que mieux on est informé, mieux nous pensons qu'on pourra se prémunir afin d'éviter la contamination.
1: Est-ce que vous pouvez nous rappeler les règles de base pour la prévention primaire?
0: Côté personnel, c'est toujours maintenir l'hygiène des mains, essayer de garder quand même une certaine...
1: Une distance?
0: Oui, avec des personnes suspectes. Aujourd'hui, nous avons des personnes avec fièvre et qui sont censées être des cas contacts Ebola. Mais nous rencontrons des familles qui veulent que la personne reste à la maison. Il faut aussi, côté communauté, accepter que des personnes qui sont en contact soient quand même suivies de près, afin que s'il y a un développement d'une fièvre, que ces personnes soient conduites dans un endroit sécurisé afin de les suivre de plus près par un personnel qualifié. Il y a aussi toute attitude quand même aussi au niveau communautaire de laisser des professionnels, des équipes de suivi des contacts, des équipes qui sont chargées de l'enterrement digne et sécurisé, fassent leur boulot, mais en toute sécurité.
1: Pour bien comprendre, pour ceux qui nous écoutent, tous ceux qui sont réticents, par exemple, à voir leurs proches être traités ailleurs qu'à domicile, est-ce que vous pouvez nous expliquer les conditions de prise en charge?
0: Il faut savoir se dire que Ebola n'est pas une maladie comme les autres. C'est une maladie plus dangereuse que le paludisme. Donc, pour la prise en charge, il faut des spécialistes, il faut des endroits spécifiques. Ce que nous disons à la population est que aujourd'hui, Alima travaille dans une grande transparence dans les structures de santé. Contrairement à des dizaines d'années auparavant, aujourd'hui, les accompagnants peuvent regarder leurs parents à travers des baies vitrées. Et ils communiquent aussi à travers des baies vitrées. Nous avons développé les chambres d'urgence bio-sécurisées où on peut prendre en charge des cas avec des complications, mais en toute transparence et que c'est visible. Même en cas de décès, le protocole qui est mis en place, c'est préparation du corps et exposition du corps pour que les parents voient que c'est pas quelque chose de caché. Si il y a des personnes qui souhaitent faire leur prière, ils peuvent faire leur prière. Le corps est emballé dans des sacs mortuaires et conduit au niveau des cimetières par du personnel qualifié. Il faut que les gens sentent aussi que quand on est dépisté très tôt, on arrive à l'hôpital très tôt, il y a des chances qu'on s'en sorte. Dans la journée d'hier, Alima a libéré 7 personnes qui sont guéries. Aujourd'hui, on est dans les quarantaines de personnes qui sont guéries.
2: Interrogé par Marie Duhamel, Barry Mamadou Kaba, chef de mission de Alima, l'Alliance médicale internationale en République démocratique du Congo.
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2: C'est par ici donc que nous mettons un point final à notre programme aujourd'hui. Merci de l'avoir suivi et à la prochaine.

0: Prière de François d'Assise.
1: Très haut, tout puissant et bon Seigneur, à toi louange, gloire, honneur et toute bénédiction. À toi seul ils conviennent, ô très haut, et nul homme n'est digne de te nommer. Loué sois-tu Seigneur dans toutes tes créatures, spécialement messire frère soleil, par qui tu nous donnes le jour et la lumière. Il est beau, rayonnant d'une grande splendeur, et de toi le Très-Haut, il nous offre le symbole. Loué sois-tu, mon Seigneur, par sœur lune et les étoiles. Dans le ciel, tu les as formées, claires, précieuses et belles. Loué sois-tu, mon Seigneur, par frère vent, et par l'air et par les nuages, par l'azur calme et par tous les temps par lesquels tu donnes soutien à toute créature. Loué sois-tu, mon Seigneur, par sœur eau, qui est très utile et très humble, précieuse et chaste. Loué sois-tu, mon Seigneur, par frère feu, par qui tu éclaires la nuit, il est beau et joyeux, indomptable et fort. Loué sois-tu, mon Seigneur, par sœur notre mère la terre, qui nous porte et nous nourrit, qui produit la diversité des fruits, les fleurs diaprées et les herbes.

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2: Bonjour à tous. Le cardinal Giovanni Battista Re, doyen du Collège des cardinaux, a indiqué aux cardinaux le programme du consistoire qui se tiendra du 26 au 27 juin 2026 au Vatican. Au cours de 4 sessions, les participants seront notamment invités à approfondir l'encyclique Magnifica Humanitas. Annoncé par Léon XIV en janvier dernier, ce nouveau consistoire extraordinaire se tiendra à huis clos et tous les cardinaux, électeurs ou non, y sont invités. Lors du précédent, les 7 et 8 janvier, le pontife avait expliqué que ces réunions étaient liées aux demandes qui avaient émergé pendant le temps du conclave et affirmé qu'il deviendrait un rendez-vous annuel durant 3 ou 4 jours. Dans sa lettre, le cardinal Giovanni Battista Re explique que le pape souhaite recueillir l'expérience et les conseils des cardinaux. En janvier, 170 d'entre eux s'étaient réunis au Vatican et avaient choisi eux-mêmes les thèmes abordés lors d'un vote organisé au début de ce rassemblement. Cette fois-ci, Léon XIV ne laissera pas le choix aux cardinaux, puisque le cardinal Re a d'ores et déjà communiqué le programme des différentes sessions. La première, qui aura lieu dans la matinée du 26 juin, sera consacrée à la situation internationale. Ils réfléchiront ensemble aux souffrances, tensions et interrogations qui affectent le plus le monde d'aujourd'hui et chercheront des signes d'espérance, de fidélité à l'Évangile et de réconciliation potentielle qui méritent d'être annoncés par l'Église. La deuxième et la troisième session, prévues le 26 juin dans l'après-midi et le 27 juin dans la matinée, seront consacrées à un approfondissement de l'encyclique Magnifica Humanitas. Des cardinaux seront notamment appelés à échanger sur le développement humain intégral ou encore sur la notion de guerre juste. La dernière session, le 27 juin dans l'après-midi, sera tout d'abord consacrée à une présentation de la mise en œuvre du synode, vaste processus de consultation lancé par le pape François qui associe les catholiques du monde entier afin de réfléchir à une église plus ouverte et plus participative. Dans un second temps, un moment d'échange sur des sujets libres est prévu avec Léon XIV. Le dimanche 28 juin, aucune session n'est prévue et les cardinaux ne célébreront pas ensemble la messe dominicale. Ils pourront donc célébrer chacun la messe dans leur paroisse titulaire. Le lendemain, en la fête des apôtres Pierre et Paul, la messe présidée par Léon XIV à la basilique Saint-Pierre pour remettre le pallium aux nouveaux archevêques marquera aussi la conclusion du consistoire. Dans sa lettre adressée aux cardinaux au mois d'avril et annonçant un nouveau consistoire aux cardinaux, le pontife dit avoir beaucoup apprécié le travail accompli par les cardinaux en janvier. Leur contribution constitue un patrimoine précieux que le pape souhaite conserver et faire mûrir. Il explique s'être penché sur le thème de la synodalité dans son discours conclusif du dernier consistoire et il s'arrête plus longuement sur l'exhortation apostolique Evangelii Gaudium sur laquelle les cardinaux avaient aussi travaillé. D'après vos contributions, il apparaît clairement que cette exhortation continue de représenter un point de référence décisif au niveau individuel. Elle invite chaque baptisé à renouveler sa rencontre avec le Christ en passant d'une foi simplement reçue à une foi réellement vécue. Tandis qu'au niveau communautaire, cette exhortation apostolique appelle à passer d'une pastorale de conservation à une pastorale missionnaire. À bientôt sur nos ondes.

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1: Au nom du Père et du Fils et du Saint-Esprit, Amen. Mon Seigneur et mon Dieu, toi qui es mon Père, je sais que tu es avec moi pendant ces 10 minutes de prière que je vais faire. Je sais que tu me vois, je sais que tu m'entends. Aide-moi à t'écouter comme Marie, ta mère, notre mère, qui a toujours été attentive aux besoins de ses enfants. Et toi, mon ange gardien, assiste-moi. Je pense que vous avez tous déjà assisté, parce que c'est inévitable dans la vie de famille, à un gros caprice d'enfant. Vous savez, ces caprices où l'enfant ne veut pas trépigne, il ne veut pas bouger, il se laisse tomber. J'ai assisté personnellement à un de ces caprices un jour où j'étais dans une enseigne bien connue qui s'appelle IKEA. Je faisais la queue pour avoir des renseignements. Il y avait plusieurs personnes qui attendaient qu'un vendeur se libère. Et il y avait là un jeune couple avec un petit garçon qui devait avoir, je ne sais pas, 4 ans, 5 ans peut-être, et qui était en train de piquer une colère monumentale. Il criait, les parents ne savaient plus quoi faire, tout y passait, les menaces, les câlins, ce que je sais, rien n'y faisait. Au bout d'un certain temps, je ne sais pas pourquoi, j'ai eu le réflexe de m'approcher de lui et de me baisser, de m'accroupir pour que ma tête soit à la hauteur de la sienne. Et là, curieusement, immédiatement, il s'est arrêté. Et je lui ai parlé à l'oreille, que pour lui, personne d'autre n'entendait. Pour lui dire, je ne sais plus très bien ce que je lui ai dit, mais grosso modo, c'était, tu sais, il y a peut-être des gens qui ont mal à la tête et ça les fatigue de t'entendre comme ça parler très fort. Peut-être tu pourrais gentiment te taire. Je ne sais plus ce que je lui ai dit. Mais le fait est qu'il s'est arrêté instantanément, qu'il n'a pas recommencé. Puis je me suis relevé. Les parents m'ont regardé en me demandant avec les yeux « Mais qu'est-ce que vous lui avez dit ?» Et en fait, je pense que je ne lui ai rien dit de spécial. Simplement, je me suis mis à sa hauteur. Et nous, dans notre vie spirituelle, il faut que nous fassions quelque chose du même style. C'est-à-dire, si nous voulons être heureux, quel est le secret? C'est qu'il faut faire descendre la volonté de Dieu à notre hauteur. Et je dis bien pour être heureux, parce que c'est ce que Dieu veut fondamentalement de nous, que nous soyons heureux. Dans l'évangile d'aujourd'hui, le Seigneur va nous donner la solution pour être heureux. Et nous, nous comprenons que ce n'est pas, le bonheur ne va pas consister à faire prendre conscience Dieu des belles choses que nous avons faites. Regarde ce que j'ai fait, Seigneur, est-ce que tu es content? Et alors, si nous pensons que Dieu est content, c'est-à-dire que si nous sommes contents de nous, eh bien, nous pensons que nous avons rendu Dieu heureux. Ce n'est pas évidemment comme cela que cela marche. Ce qui va nous rendre heureux, et ce qui est essentiel dans notre vie chrétienne, c'est de faire la volonté de Dieu. Et de ce point de vue-là, faire la volonté de Dieu, eh bien, c'est ce que le Seigneur nous apprend dans l'évangile d'aujourd'hui. Ce n'est pas en me disant « Seigneur, Seigneur » qu'on entrera dans le royaume des cieux, mais c'est en faisant la volonté de mon Père qui est aux cieux. Et la comparaison que le Seigneur va utiliser pour bien nous faire comprendre cette idée, cette comparaison, elle est lumineuse. La maison bâtie sur le roc ou la maison bâtie sur le sable. Enfin, je pense que n'importe qui peut effectivement comprendre cela. La maison bâtie sur le roc, la maison bâtie sur le sable. Oui, Seigneur, je veux bâtir, évidemment, ma maison sur le roc, la maison de ma sanctification, la maison, enfin, le projet qui va me mener au ciel, je veux le bâtir sur le roc. Le Seigneur nous a donné lui-même un exemple lumineux. Souvenez-vous, lorsque il est au jardin de Gethsémani, sur le point d'entrer dans sa passion, il sait tout ce qu'il va avoir à souffrir, et Jésus fait cette prière magnifique que nous voudrions faire nôtre souvent. Père, si tu veux, éloigne de moi cette coupe. Cependant, que ce ne soit pas ma volonté qui se fasse, mais la tienne. C'est magnifique, c'est dur, oui, c'est dur de dire cela. Seigneur, pas ma volonté, mais la tienne, la tienne. Jean-Paul II, Saint Jean-Paul II, disait un jour, dans un discours, que le saint, la sainte, ne réussit même pas à se concevoir lui-même en dehors du dessein de Dieu. Il ne vit que pour le réaliser. Oui, un saint, c'est quelqu'un qui, toute sa vie, veut cela, faire la volonté de Dieu. Saint José Maria disait exactement la même chose lorsqu'il affirmait que pendant notre vie sur la terre, eh bien, nous ne devons pas désirer des choses extraordinaires. Parce que, disait-il, il n'y a rien de plus extraordinaire que la providence ordinaire de Dieu, notre Père. Ce que Dieu permet dans notre quotidien, ce que Dieu permet, et même ce que Dieu veut pour nous dans notre quotidien. Il est évident que, oui, on a parfois du mal. C'est-à-dire que ce qu'on appelle la providence ordinaire, c'est-à-dire ce qui nous arrive au quotidien, des choses que nous n'avions peut-être même pas prévues, même pas organisées, mais qui nous arrivent, et il y a des choses très belles, comme il peut y avoir des coups durs, bien sûr. Tout cela, c'est la providence ordinaire de Dieu. Et parfois, il faut bien reconnaître que nous avons du mal à reconnaître, à comprendre la volonté de Dieu. On a tous entendu et peut-être même prononcé une fois ou l'autre cette phrase, voilà, sur le ton de la plainte, mais qu'est-ce que j'ai fait au bon Dieu? Mais qu'est-ce que j'ai fait pour mériter cela? En fait, ce dont nous avons besoin, c'est probablement d'un bon appareil auditif, performant, pour écouter ce que Dieu nous dit. Regardez ce que dit, je vous lis une phrase de saint Augustin. Il dit, tu réponds, il s'adresse à Dieu, tu réponds clairement, mais tous ne t'entendent pas clairement. Tous te consultent sur ce qu'ils veulent, mais ils n'entendent pas toujours la réponse qu'ils veulent. Le meilleur de tes serviteurs, ajoute saint Augustin, n'est pas celui qui se soucie de t'entendre dire ce qu'il veut, c'est plutôt celui qui veut ce que tu dis. Voilà, Dieu nous parle, Dieu agit, mais voilà, nous ne percevons pas ce que Dieu nous dit. Nous ne percevons pas. Nous ne voulons pas le percevoir. Nous prenons ça comme un coup du destin, comme un concours de circonstances. Et si c'était la volonté de Dieu? Je vais vous lire, mais je vous le mettrai sur, en annexe sur le site, une longue prière qui est un acte d'abandon d'un certain Don Dolindo Ruotolo, qui est un prêtre napolitain décédé en 1970, après de grosses périodes d'incompréhension, de calomnie, de solitude, une vie dure mais sainte. Son procès de béatification est en cours. Et il dit dans cet acte d'abandon, il dit entre autres, parce qu'il est un peu long, il dit ceci. Vous priez pour que j'œuvre, mais vous priez pour que j'œuvre comme vous le souhaitez. Vous ne vous en remettez pas à moi, mais vous voulez que je m'adapte à vos idées. Vous n'êtes pas des malades qui demandent un traitement au médecin, mais vous le lui suggérez. C'est exactement ça. Nous voudrions, au fond, que Dieu fasse notre volonté. Et enfin, quand même, ce que j'ai demandé est une bonne chose. Pourquoi est-ce que Dieu ne me l'accorde pas? Oui, tout cela, c'est dur. C'est dur, c'est vrai. Mais Dieu, lui, est doux. Et nous pouvons être sûrs que la volonté de Dieu, quelle qu'elle soit, est toujours douce. Marie l'a compris dès le début, quand elle a accepté la volonté de Dieu, alors qu'elle ne soupçonnait pas tout ce qu'il attendait. Et elle a été fidèle à cette volonté de Dieu jusqu'au pied de la croix. Et Marie est une mère qui, depuis, console toujours ses enfants. Saint José Maria, que nous allons célébrer demain, disait aussi oui à Dieu, toujours. C'était pas une obsession, parce que le mot est négatif, mais c'était vraiment une idée fixe. Dire oui à Dieu, dans la patience, dans l'acceptation. Voilà, nous allons demander au Seigneur de nous apprendre à aimer sa volonté pour que nous soyons capables de construire notre maison sur le roc. Merci Seigneur de tout ce que tu as voulu écrire aujourd'hui dans mon cœur. Aide-moi à les mettre en pratique avec l'aide de mon ange gardien et de Marie, ma mère bien-aimée.
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4: Bonjour, bonjour à tous. Dans notre chronique, cette semaine, nous voulons durer durablement dans le détachement. Voilà, durer dans le détachement. Et pour nous motiver à aller de l'avant, on se détache, c'est un aspect un peu négatif, se détacher, mais se détacher pour aller de l'avant, pour grandir, pour redevenir vraiment soi-même. Redisons-le, se détacher du smartphone fait du bien. Ben oui, cela permet de nettoyer la pollution mentale et de réapprendre à penser par soi-même, de retrouver un goût nouveau pour la vie intérieure, avec ses désirs profonds, de gagner du temps pour lire, d'entrer en relation, de proximité, de prier, de se détoxifier de la dopamine, des hormones du plaisir et des gratifications immédiates, mais aussi de renouveler la santé physique, ce qui incite à bouger davantage, à mieux manger, à mieux dormir et de renforcer le contrôle de ses émotions, de retrouver pleinement sa liberté de décision en dehors des inductions cumulées des faiseurs d'opinion numériques. Nous sommes face à une révolution anthropologique. Une vision de l'homme change à la frontière d'un monde nouveau. Avec le paradigme technocratique à son centre et un paradigme, c'est-à-dire un équilibre culturel, la technologie est partout. Il va falloir se positionner à nouveaux frais. Voilà. Le monde n'est pas simplement en mutation. C'est un nouveau monde avec la technologie en centre. Nous passons déjà 9 heures par jour devant des écrans. Et comme le disait en son temps Jean d'Ormesson, l'académicien, l'écran, c'est ce qui fait écran. Alors pour nous, l'écran fait écran à quoi? Le smartphone fait écran à quoi? Par conséquent, l'avenir du monde, de notre relation au monde, dépend de notre posture vis-à-vis des écrans. Cette affirmation transversale à toute notre réflexion, depuis ces nombreuses chroniques, en forme de conviction maintenant prospective, ne veut pas être pessimiste, mais réaliste, bienveillante. Voilà, l'avenir du monde dépend de notre posture vis-à-vis des écrans. L'avenir de notre monde, de ma vie personnelle, dépend de ma posture vis-à-vis des écrans, particulièrement de mon smartphone. Pourquoi ? Ben pour m'accomplir pleinement, moi. Nous ne sommes pas simplement des cerveaux sur pattes, mais des êtres appelés à un bonheur véritable, loin des illusions virtuelles. Nous n'avons pas à vivre dans des mondes parallèles. À nous de vivre dans notre existence corporée d'aujourd'hui et socialement située. Pour réaliser le bien commun aussi, ce bien de nous tous, qui nous rend capables de tisser de belles proximités relationnelles, cette fois-ci réelles. La clé du bonheur, le nous réel, avant le jeu, seul, devant son smartphone. Mais aussi encore pour refuser de disperser l'esprit humain sous le flot des sollicitations numériques qui occupent donc en moyenne, nous l'avons dit, 9 heures de nos journées. Pas simplement le smartphone, mais tous les écrans. Voilà, la servitude numérique appelle à un nécessaire sevrage. Ne laissons pas la machine gouverner notre vie. Nous n'avons pas à obéir à des machines. On doit obéir à sa conscience et à son désir le plus profond. Mais encore une bonne raison pour mener une vie saine et même sainte. Échappons au syndrome de la mouche qui se heurte sans cesse contre la vitre des écrans et rejoignons la lumière réelle par la fenêtre ouverte, l'esprit désenglué, libéré des écrans. La puissance technologique doit rester réellement entre les mains de l'homme, entre nos mains. Ce n'est qu'un outil. Le smartphone n'a pas de conscience personnelle. Il simule parfois une présence, mais c'est nous qui lui donnons cette représentation-là. Alors refusons fermement de devenir d'abord psychologiquement des hommes numérisés, ces nouveaux cyborgs, hommes-machines, subissant une triple fracturation de l'existence avec le monde, où l'interface numérique nous coupe de l'expérience directe, risquant ainsi de désincarner notre rapport aux choses. Entre nous aussi, lorsque la rotation, le turnover incessant des images diminue drastiquement notre capacité de relation, et particulièrement d'écoute avec nous-mêmes, mais aussi quand l'industrie du divertissement se substitue à notre âme, contrôlant notre temporalité intérieure, autant de bonnes raisons pour redevenir vraiment soi-même, de nous détacher de notre smartphone de manière durable. Une petite pause avant d'approfondir cette perspective.

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1: Nous nous invitons tous à nous détacher durablement de notre smartphone pour réinvestir d'abord le sens du réel. Seul le réel permet de réaliser notre vie, le réel des personnes, le réel de notre désir, le réel de Dieu, le réel de la société, de la construction de notre monde environnant. Oui, réinvestir le sens du réel pour ne pas vivre dans des mondes parallèles. Tout cela, c'est incontournable. À nous de bien nous positionner par rapport à tous ces écrans. Nous n'avons pas à obéir à des machines, mais à se servir des machines pour construire un monde toujours plus humain. Il en est de même avec notre smartphone. Tout cela est incontournable car seul le rapport au réel de l'humain et non de sa réduction à des calculs numériques est source de réalisation authentiquement personnelle et collective. Ce n'est pas simplement une question d'âge afin de protéger uniquement les plus jeunes. Les adultes sont concernés. C'est un réel humanisant pour tous qui est visé dans notre réflexion au service de personnes à valoriser. Réel qui s'élargit du plan matériel aux dimensions existentielles, relationnelles, mais aussi d'être et de grâce. C'est un humanisme complet que nous souhaitons et nous refusons fermement que les machines, que les écrans, que le smartphone nous réduisent, nous matérialisent et nous conditionnent. Finalement, c'est l'homme entier qui est appelé à vivre une totalité unifiée en présence de Dieu, source du réel. Il a créé le monde, il nous a créés, il nous connaît mieux que quiconque. Où en sommes-nous de notre désir d'aller de l'avant vers cette plénitude? À quoi sert finalement et pour quelle finalité l'écran, le smartphone que j'ai dans la poche? Donc à nous de rechoisir librement notre destinée et refusons que les smartphones nous imposent notre destinée technocratique et nous réduisent à des comportements hyper adaptés, conformistes. L'enjeu est considérable car si tu ignores d'où tu pars, et qui tu veux être, tu n'iras nulle part. À nous de rechoisir donc notre destinée. Pour reprendre ainsi les mots de saint François de Sales, d'où l'importance de bien se connaître et de se demander quelle conception de l'homme inspire la douce ambition de changer le monde, mon monde, en modifiant ma relation aux écrans, ma relation à mon smartphone, en faisant quels petits efforts chaque jour grâce aux vertus de tempérance et de persévérance. On avance qu'en marchant pas à pas, souvent lentement. L'enjeu de notre réflexion est de promouvoir l'homme entièrement libre sans saper son processus éducatif. Seul un humanisme intégral, fait de corps, de psychisme, d'esprit, de relations de qualité, est à même de satisfaire les cœurs et de déjouer le filet technicien qui ne cesse de vouloir nous attraper. Un chalut qui veut ensuite nous enfermer dans les cales du chalutier numérique, avec le résultat que nous connaissons d'avance. Ce filet technicien n'est autre que le temps passé devant son écran, devant son smartphone, réduisant l'individu par des inductions répétées à des données algorithmiques. Voulons-nous finir congelés, empaquetés, vendus, quantifiés, uniformisés sur le marché des grandes halles du numérique et de l'économie de l'attention? Revenir d'abord au réel de l'humain profond est la porte d'entrée de la liberté retrouvée. Retrouvons cette liberté en étant durablement libre à l'égard de notre smartphone. Et je vous dis à demain.
2: Prière de Bernadette, 1866.
3: Que mon âme était heureuse, ô bonne mère, quand j'avais le bonheur de vous contempler. Que j'aime à me rappeler ces doux moments passés sous vos yeux, pleins de bonté et de miséricorde pour nous. Oui, tendre mère, vous vous êtes abaissée jusqu'à terre pour apparaître à une faible enfant. Vous, la reine du ciel et de la terre, Vous avez bien voulu vous servir de ce qu'il y avait de plus humble selon le monde. Elle avait une robe blanche, un voile blanc, une ceinture bleue, des roses jaunes sur les pieds. Elle souriait. La lumière qui entourait sa tête était comme le soleil lorsqu'il est sur la terre. Elle avait les mains ouvertes et elle les tendait. Elle avait un chapelet dans ses doigts. Les grains étaient jaunes et la chaîne était jaune. Il était plus grand qu'un rosaire.

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1: Voici le témoignage de sœur Maristella, une sœur hospitalière augustine togolaise qui est à l'origine de l'association Vie au nord du Togo.
2: Une grande émotion de vous retrouver à chaque fois devant vous pour écouter tout ce que l'amour permet de faire à nos côtés depuis 22 ans maintenant. L'association Maminou est créée depuis 22 ans bientôt. Et l'association Vive dans l'espérance, cette année, ça fait 27 ans que nous existons. Donc, 5 ans juste après la création de l'association, vous êtes venus vraiment à notre rencontre pour nous accompagner. Et vous continuez cet accompagnement qui dure d'année en année, 22 ans. Et on espère que ça va encore continuer longtemps. Donc souvent, je viens au nom de tous. Les enfants, les malades, le personnel, le conseil d'administration, tout le monde pour vous rencontrer et vous remercier pour tout ce parcours que nous faisons ensemble. Et je voulais d'abord remercier l'association Maminou pour les actions que vous avez posées en 2025 qui ont été très importantes. Tout ce qui est du parrainage, l'action des parrainages qui nous aide beaucoup. Et une autre action que vous avez posée qui a été très importante aussi, c'était la formation professionnelle des jeunes. Dans la formation professionnelle des jeunes aujourd'hui, on essaie de voir les jeunes qui sont positifs dans leur vie pour essayer de leur proposer certaines formations pour un relais plus tard au niveau de l'association Vivre dans l'espérance aussi. Donc cette année, nous avons osé envoyer 2 jeunes pour la formation de médecine à Ouaga. Et grâce en partie à l'association Mamini ou les autres associations et qui ont aidé au financement parce que la médecine, ça dure bien 7 ans. Donc, c'est les 2 jumeaux, Pierre et Paul. Ils ont eu 18 ans il n'y a pas longtemps. On a envoyé un infirmier, un jeune qui fait l'infirmerie, un enfant contaminé, mais qui a réussi avec, une bonne moyenne, le bac. Et on pense aussi, dans les années à venir, envoyer d'autres enfants. Parce qu'au niveau de l'association, actuellement, sur les 117 personnels que nous sommes, il y a au moins 12 enfants qui ont été accompagnés par les associations, l'association, qui travaillent comme salariés au sein de l'association. Et on s'en rend compte que vraiment, ça se renouvelle, l'esprit chemine, même s'il y a encore quelques petites difficultés. Donc voilà un peu. Et pour ce que vous avez fait, tout à l'heure, on a parlé beaucoup de l'automate. La présence de cet automate-là, on s'est rendu compte que pour vraiment aller peu à peu à l'autonomie et à ce que le centre magique continue par bien fonctionner, pour être vraiment un centre de référence, il faut vraiment mettre certains appareils au sein de cette unité de soins qui est le laboratoire, qui rapporte un peu plus pour pouvoir essayer de combler et accompagner les salaires. Parce que le centre Magui seul prend 70 personnels, en comptant les médecins, les sages-femmes, les laborantins, les gardes malades, les aides-soignants, les psychologues et tout ça. On est à peu près 70 personnels qui travaillent au sein. Et donc, les petits bénéfices que font certains services nous permettent de pouvoir engager des salariés compétents, des médecins compétents. Je disais qu'on avait 4 médecins à temps plein et 3 médecins à temps partiel qui travaillent au sein de l'association. Donc bravo pour les actions que vous continuez de faire. Pour vous, c'est petit, mais pour nous, c'est très grand. Un sincère merci.